0: Ça, c'est merveilleux. Je pense à chaque fois aux producteurs quand cette phrase résonne.
1: Alors, on parlera beaucoup des producteurs, de ce que vous avez fait pour eux. Vous les aidez au quotidien. Vous les avez même sauvés à plusieurs reprises. Et encore aujourd'hui, avec, je pense, à la période de sécheresse et de canicule qu'on a connue cet été. Mais alors, ce qui nous intéresse aussi ce soir, c'est de découvrir à quoi est dû ce succès. Comment il est venu. Et vous connaissez le principe de l'émission. C'est donc une balade, un parcours un peu partout en France. On va survoler cette France. Votre point d'ancrage, minime soit-il au début de votre vie, c'est Moulins.
0: Oui.
1: C'est là où vous êtes né.
0: Un point, un jour, suffit à ce que ce soit un ancrage très fort. C'est là, évidemment, où je suis né, voilà, en 1969. Dans des conditions particulières, c'est que on habitait en réalité à Madagascar.
1: Vous avez vécu jusqu'à l'âge de 7 ans à Madagascar après.
0: Et ma mère venait à Moulins, qui est un peu la région natale, quand il y avait des naissances. Et on repartait à Madagascar. Ouais.
1: Papa qui était dans la communication territoriale, maman commerciale dans l'immobilier, un petit peu plus tard dans sa vie. Très vite, vous quittez la France. Vous avez sans doute des souvenirs extraordinaires de Madagascar. L'esprit de l'entrepreneuriat, c'est un peu un esprit de famille. Parce que, racontez-moi cette histoire, qui est Jacques Bruno?
0: Ah oui, Jacques Bruno, alors c'est mon grand-père. Et c'est vrai que j'ai pas tout de suite fait le lien entre ces aventures dans l'agroalimentaire, notamment les fruits et légumes pour essayer d'aider les producteurs. Et puis un journaliste m'a dit un jour, mais votre grand-père a fait toute sa vie dans l'agroalimentaire. Donc il était, lui, parti à Madagascar il y a bien longtemps. Et il le raconte comme ça, parce qu'il était d'une modestie, il était de cette famille des gens plutôt très modérés, qui se mettait pas beaucoup en avant, il n'aurait pas fait autant de communication qu'on a pu en faire. Il a eu cette chance, à un moment donné, d'importer en Europe
1: le poivre vert.
0: Et ça lui a donné le moyen, après, de faire bien d'autres choses.
1: Il va développer l'industrie de la pêche et de la crevette, notamment sur l'île de Madagascar, modèle d'inspiration, je l'imagine. Pour vous, vous partez très vite en Ardèche.
0: Oui, on revient en Ardèche.
1: Vous revenez en Ardèche.
0: Parce que le grand-père, du côté de mon père, et puis toute la famille, je ne sais pas si beaucoup de gens sont comme ça, quand j'arrive en Ardèche, je rentre dans une maison.
1: C'était où?
0: À Erriac, exactement, qui est un petit hameau de Lussas. Ouais. Il y a le festival du documentaire bien connu maintenant là-bas, mais c'est un tout petit village. Et dans cette maison, 350 ans d'histoire familiale. Et puis quand on retrace l'histoire, on s'est rendu compte que les Chabannes avaient fait peut-être 25 kilomètres en quelques siècles. Donc on est vraiment de là-bas, côté paternel.
1: Il y a Montélimar.
0: Montélimar, puisqu'après l'Ardèche, c'est quelques mois à Montélimar.
1: Vous allez vivre à Montélimar?
0: Ouais, très rapidement, en fait. Je peux même pas vous dire aujourd'hui pourquoi on est passé par Montélimar. Peut-être une question d'école, parce que le village, c'était la toute petite école. À Lussas, il y avait une école primaire. Peut-être que c'était un début de collège à Montélimar. Et ensuite, rapidement, Carpentras, où là, je retrouve la ville où notre grand-père, qui était sous-préfet à Carpentras après la guerre, les résistants étaient un petit peu finalement récompensés par le fait de devenir sous-préfet ou préfet. Et lui avait comme ça eu la sous-préfecture. Enfin, il avait été nommé à Carpentras. Donc c'était sa ville à lui, c'est devenu la nôtre.
1: Il y a des lieux comme ça, un endroit, une image qui vous revient avant Carpentras, du côté peut-être de Montélimar. Vous parliez de l'école, vous vous souvenez d'une rue, d'une ambiance, de quelque chose en particulier, d'un endroit qui vous a marqué.
0: C'est toujours très, très personnel, mais quand on fait l'exercice, je ne me rappellerai pas d'une journée entière à ces âges-là. Puis je me rappelle de petits flashs dans les cours, évidemment, de récréation, dans les salles de classe. Si vous avez fait ce voyage incroyable des années après, qui consiste à revenir dans une des salles de classe de votre enfance, je l'ai fait. Et là, je pense qu'on est assez nombreux aussi à l'avoir fait. On découvre que ces robinets qui au début finalement devaient nous obliger à nous mettre sur la pointe d'épée pour arriver à boire sont quasiment à ras du sol. Donc il y a une espèce comme ça de sensation un peu à la Gulliver, de retrouver une échelle complètement différente de la nôtre. Et on se dit, j'étais là à l'échelle de mon enfance dans une salle qui me paraissait si grande.
1: Voilà, et ça, donc, c'était où du coup?
0: Ça, c'était à Carpentras. Où effectivement on a retrouvé ça. Et puis on est juste repassé à Montélimar.
1: Vous avez des attaches, on découvrira que vous vivez au pied du Mont Ventoux, mais vous repassez de temps en temps à Montélimar ou pas loin?
0: Oui, pour aller en Ardèche, donc ça nous permet de repasser par des endroits, et de temps en temps, c'est pas tout le temps, on fait un petit crochet, on arrive devant des maisons, on a avec nos frères et sœurs dans la maison où on a passé vraiment toute notre adolescence. Là, c'est la maison où on se construit en sortant de l'enfance, avant d'aller faire des études, notamment à Paris. On a mis un tout petit mot derrière un petit interphone, on s'est dit un jour, ils vont peut-être le réparer, ce mot tombera, et ils sauront qu'ici, il y avait une famille qui était heureuse.
1: J'ai repéré, tiens, du côté de Montélimar, s'il y avait des forêts, j'ai trouvé le bois de Lyon, la forêt de Saou, la forêt de Marsanne, ou encore la forêt d'Allan. Je vous parle de forêt, vous me direz dans un instant si c'est un endroit dans lequel vous sentez bien, parce qu'on va retrouver Benoît Prospero pour la Revue des Merveilles, et aujourd'hui, Benoît nous emmène en Occitanie. On est dans les Pyrénées-Orientales, au pied du Canigou, à Corneilla de Conflans.
2: Une école dans la forêt. Dit comme ça, on se croirait au Pays des Merveilles, et pourtant, on est bien dans la Revue des Merveilles, avec ici Roussillon, et plus précisément en Occitanie, donc dans les Pyrénées-Orientales, au pied du Canigou, à Corneilla de Conflans. Est-ce que vous avez vu le film La Belle Verte de Colin Serrault ? C'est dans ce film qu'on peut entendre notamment la fameuse réplique «
3: Quand on a marché 2 heures dans une montagne, on est plus intelligent ».
2: Eh ben oui, et ça, quelque chose me dit qu'Angélique Malo et Magali Panuel l'ont bien compris, et elles ont créé l'école La Belle Verte. Et comme l'explique Magali,
4: le cœur du projet, c'était vraiment le lien à la terre. Donc ce qu'on voulait, c'était que les enfants puissent être au quotidien en lien avec la nature, avec les saisons, avec le temps qui passe.
2: Et c'est pour ça qu'elles ont donc créé cette école, qui est une école adaptée au potentiel et à la personnalité de chaque élève. En fait, l'idée de l'approche pédagogique, c'est de s'adapter à l'enfant. Concrètement, ça veut dire que, oui, il y a un socle commun de connaissances et de compétences, maths, français, sciences, etc. Mais ça veut dire aussi que tous les vendredis, donc, c'est l'école dans la forêt.
4: Et c'est parti. Ouais. On a mis les chaussures, on prend les gourdes, le sac à dos, et puis on part à pied pour un petit quart d'heure de marche. Alors, la carriole, elle transporte le matériel pédagogique dont on a besoin, la trousse de secours et le bidon d'eau pour se laver les mains. Là, on est sur l'ancienne route de Fiols, qui est entre Corneilla de Conflans et Fiols, qui est vraiment entourée d'un côté de champs et de l'autre côté de la forêt. Au fond, le Canigou, qui est vraiment pas si loin.
2: Et c'est ainsi que chaque vendredi, hiver comme été, tous les enfants partent passer la journée dans la nature. Et puis, alors il y a aussi les parents qui peuvent, s'ils le souhaitent, participer. Par exemple, une fois c'est une maman qui vient jouer de la harpe, une autre fois c'est un papa qui fait du pain bio qui vient expliquer son métier de boulanger, ou encore un papa spécialiste de la forêt transmet ses connaissances.
5: Donc devant vous, vous avez 10 empreintes d'animaux. Et c'est des empreintes qui sont à taille réelle. C'est-à-dire que si vous vous promenez en forêt et que vous en trouvez, elles seront exactement comme ça.
2: Et oui, ici, la classe a lieu dans l'herbe. On est assis par terre, on est en cercle dans une forêt de chênes. Et, excellente nouvelle, si au début, seuls les enfants de maternelle étaient accueillis, aujourd'hui, l'école La Belle Verte accueille désormais les élèves jusqu'au CM2.
6: Peut-être.
2: Donc,
6: tu peux
2: regarder
6: les
2: animaux. Non, taille pas de 3 cm. Non. Ah, on en rêve, hein. Eh oui, c'est une merveille.
1: Merci, c'est vrai que c'est beau comme tout, Benoît Prospero et ses équipes d'ici Roussillon. Nicolas Chapelle, vous auriez aimé aller dans une école comme celle-ci ?
0: Absolument. Et d'ailleurs, ça nous montre à quel point on a quitté un autre monde, quoi. C'était le monde quand même de notre enfance. Et puis ces forêts qui me rappellent quand même, et qui nous rappellent à tous, ce que disait le couple bourguignon, vous savez, sur cette agriculture avec énormément de pesticides, de produits pour essayer de faire grandir des plantes artificiellement dans une forêt. Qui n'a jamais vu le moindre produit. Il y a les arbres les plus puissants et il y a la plus belle des végétations du monde. Voilà les deux images qui me viennent à l'esprit.
1: Nicolas Chaban, votre invité sur ici ce soir jusqu'à 21h, chef d'entreprise. On lui doit entre autres la marque qui est sous nos yeux avec ce lait qui rémunère au juste prix son producteur. C'est qui le patron ? On continue de se balader partout en France parce qu'il y a encore plein de choses à vous raconter ce soir. 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
2: Et soyez les bienvenus sur ici. Je suis très heureux que vous soyez avec nous. Vous allez peut-être découvrir cette émission pour la première fois. Elle s'appelle « Il n'y a pas que Paris dans la vie ». Et on y répond bien, hein, d'ailleurs, depuis 20h avec notre invité, Nicolas Chaban, entrepreneur, chef d'entreprise. On lui doit la marque C'est qui le patron ? Un soutien essentiel à la protection des producteurs en France. On a parlé, pour ceux qui nous rejoignent, de son enfance à Madagascar, de sa naissance notamment à Moulins, du côté de sa maman, passage très court à Montélimar, les parcours de sa vie continue jusqu'à 21h et nous sommes pour l'heure à Carpentras. Vous y arrivez à quel âge? Vous posez à quel moment? 7, 8, 9 ans, quelque chose comme ça?
3: Ah, écoutez, je pense que c'est à 8 ans, ouais. 8 ans.
2: Ouais. 8 ans. Quelle première image comme ça, si moi je ne connais pas Carpentras, bon, ce qu'il faut, hein, mais imaginons, première image qui vous vient comme ça.
3: On visite, je crois, en arrivant, parce que c'était un souvenir pour mon père, la sous-préfecture, où lui avait passé son enfance. Oui, était donc mon grand-père.
2: Votre grand-père sous-préfet.
3: Et c'est le premier souvenir comme ça de cette maison un peu hors norme, un peu d'un autre temps. Et puis après, très rapidement, l'école. Le bonheur de se connecter tous les jours à des gens qui viennent, que vous retrouvez, que vous aimez, les copains. Enfin, moi, ça a toujours été des journées qui me passionnaient.
2: Et alors, il y a aussi des odeurs, des senteurs, des saveurs qui reviennent.
3: Ah oui.
2: Il y a ça aussi.
3: Ah bah oui.
2: Est-ce que vous avez le sentiment d'être un peu pagnol quand vous arrivez là-bas, de vous balader dans les allées comme ça?
3: Ben on est, je crois qu'on n'est pas dépaysé parce qu'il fait chaud comme à Madagascar, il faisait très chaud en Ardèche, il faisait chaud et puis très vite quand on est enfant, on est cette éponge naturelle qui va s'adapter rapidement et qui va aimer d'ailleurs son environnement. Et puis vous avez le phare qui se met au bout comme ça de toutes les journées, de tous les moments où vous sortez de Carpentras, c'est le Mont Ventoux. Et ça, quand on dit que c'est un phare, c'est pas une espèce comme ça de vision un peu de proximité ou chauvine. C'est que c'est vraiment un point de repère. Quand on est de là-bas, on va pas bien si on reste trop longtemps sans voir le Mont Ventoux.
2: Ouais. Vous parliez de l'école, on va aller faire un tour à rue Morricelli. Morricelli, c'est pas
3: ouais,
2: ça comment on le
3: prononce. C'est bien dit comme ça.
2: Morricelli. Alors j'ai vérifié, Isidore. Je me suis dit, qui est ce Morricelli? C'est évidemment là que vous êtes à l'école. Il est devenu un riche minotier marseillais. Il a vécu au 19e siècle. Il a fait énormément pour la ville de Carpentras. Et c'est dans cette rue que vous allez à l'école, en fait, Nicolas
3: voilà,
2: Chaban.
3: C'est le centre-ville, là, donc le centre-ville de Carpentras. Et puis, un souvenir, je ne sais pas si c'est très glorieux, mais finalement, on s'est rappelé ça avec j'ai deux frères et une sœur. Et on était si proches de l'école qu'on entendait la sonnerie. Il y en avait trois. Donc, on essayait de rester le plus longtemps possible dans une nuit qui se prolongeait. Et on allait quasiment à la deuxième sonnerie en courant. On dévalait les escaliers et on était dans cette école. Voilà. Donc, je me rappelle que vraiment, c'était très proche du lieu qui occupait nos journées, l'école primaire et le collège.
2: Qui est monsieur Brenu?
3: Ah, Brenu, mais oui, c'est...
2: Faut mettre des accents partout, en fait, tout à l'heure. Je me suis tombé Brenu. Qui est ce monsieur Brenu qui vous a marqué?
3: Monsieur Brenu, c'est un professeur d'histoire. Vous savez, je crois qu'on en a tous un ou une.
2: Qui nous a marqué.
3: Dans nos vies, où on se dit, waouh, ce lien, il est pas celui, comme ça, d'arriver, d'écouter quelqu'un qui nous explique des choses qu'on doit essayer d'apprendre et de restituer. Lui, il avait cette magie. Et il nous avait fait faire, une espèce de voyage dans 1968, inoubliable, avec de l'humour, avec quelque chose qui fait que vous avez envie de revenir le lendemain. Et très longtemps après, j'ai reçu un appel qui était très touchant de ce professeur. Et
2: il s'est intéressé à votre parcours.
3: Oui, il s'est intéressé voilà, au parcours, mais c'était étonnant parce que là, vous retrouvez, en étant un adulte lui-même, alors que vous étiez plus un enfant comme ça, avec cette figure un peu magistral là, du professeur qui vous expliquait des choses. Mais c'était une belle rencontre à l'époque et nos retrouvailles étaient très belles aussi.
2: Quels sont les autres endroits dont vous auriez envie de parler? Parce que vous êtes installé à Carpentras, c'est tout le Vaucluse. Il y a plein de villes magnifiques. Vous avez peut-être envie d'évoquer certains lieux comme ça qui ont pu marquer votre enfance, votre adolescence aussi.
3: Près de Carpentras, il y a tous les villages. Il faut imaginer, je sais pas comment sont les régions de passion de tout le monde, mais vous avez cette ville un peu centrale. Mais après, plus vous allez vers le Mont Ventoux, maintenant j'habite plus au pied du Mont Ventoux, plus vous avez des villages. Et là, quand je travaille à Paris, j'y viens 3 ou 4 jours par semaine, vous mesurez une chance incroyable. Je me rappelle d'un ami parisien qui me dit « Mais tu te rends compte, entre chez toi et Carpentras, il n'y a pas un feu rouge et un stop. » C'est-à-dire qu'on est dans quelque chose qui est libéré même de ces petites contraintes même si elles sont nécessaires, bien sûr. Et puis après, on a la chance d'habiter près d'une rivière. Et quand vous vous immergez...
2: Ça s'appelle comment cette rivière ?
3: C'est l'Ozon, ouais. qui prend sa source pas très loin. Et puis c'est notre région d'enfance, on connaît chaque coin. On accroche chaque moment en passant en voiture et on se rappelle qu'il s'est passé quelque chose. Récemment, Jean-Louis Aubert, leader et créateur du groupe Téléphone,
2: ouais.
3: Je ne savais pas, je découvre qu'il est sa ville natale, c'est Ville-sur-Ozon, tout à côté. Et donc il raconte que c'est sa première enfance, ses premières émotions, ses premiers moments de guitare, ses premiers endroits, ses premiers lieux. Et je redécouvre à travers lui et cette proximité à ce lieu d'enfance à quel point ces premiers villages, ils nous construisent sans doute jusqu'à nos années futures.
2: Et puis il y a Cavaillon, il y a Apt.
3: On n'allait pas trop à Cavaillon, étonnamment, pas trop à Avignon.
2: Fontaine-de-Vaucluse.
3: On était plutôt tourné à Fontaine-de-Vaucluse.
2: C'est magnifique, ça.
3: Magnifique, mais bien évidemment magnifique endroit. Crillon-le-Bras, pour ceux qui ne connaissent pas, il y a des lieux magnifiques autour du Vaucluse. Mais le Mont Ventoux, qui n'est pas le Luberon. Vous avez le Luberon, ouais. qui attire énormément de touristes. Alors je ne sais pas, ça va faire plaisir à tous les gens de chez moi, parce qu'à la fois, il faut que le tourisme vienne essayer d'éclairer, notamment économiquement, des endroits. Et puis, moi, je suis dans un petit village où je crois que les gens ne veulent pas trop voir de monde. C'est très
2: étonnant.
3: Comment
2: il s'appelle, votre petit village ?
3: Mormoron. Je vais me faire engueuler par la moitié du village qui va me dire, mais pourquoi tu as dit ça ? Et puis, il y a une autre partie du village qui va dire, tu as raison. C'est pas qu'ils ne veulent pas voir de monde, mais c'est cette espèce de tranquillité. Alors que juste à côté, il y a Bédouin, qui est à 6 kilomètres,
2: ouais.
3: qui est sans doute le village du pied du Mont Ventoux le plus connu et le plus visité.
2: Nicolas Chaban, avant d'entreprendre et faire tout ce que vous avez fait, on va en parler dans un instant, vous avez fait des petits boulots. Il y a la récolte des cerises, il y a le melon d'été, c'est ça, vous faisiez
3: le tri du melon, ouais. C'était, le Vaucluse, c'est le jardin de la France, même si aujourd'hui on lui conteste un peu ce nom. Il y a tellement de produits, de producteurs, c'est tellement extraordinaire en été. C'est des fruits magnifiques, le melon de Cavaillon, la fraise de Carpentras, la cerise des Monts de Venasque. C'est incroyable d'être entouré de produits comme ça. Et donc, on allait travailler pour donner un coup de main. Mais j'allais pas que l'été. C'est ce qui, sans doute, m'a rapproché aussi un peu de la vie des producteurs. C'est que j'allais chez eux, aussi chez les copains le week-end. Les fils de producteurs, qui étaient copains de classe, quand j'allais chez eux le week-end... on bossait, surtout eux, mais on bossait.
2: Je vous parle de ça, Nicolas Chaban, parce qu'on va parler des petits jobs d'été, ou en tous les cas, la façon dont on peut se faire parfois un petit peu de l'argent de poche en travaillant pendant les vacances. C'est le quotidien de nombreux adolescents, d'étudiants, à la recherche donc d'un job saisonnier. On va aller à Béthune. Vous connaissez Béthune ?
3: Pas bien.
2: Pas assez. On est dans le Nord. Le dispositif argent de poche porté par la ville séduit de nombreux jeunes cet été. C'est encore l'été, on va en parler avec Robin Bernot.
4: Très vite, le dispositif a affiché complet.
5: J'ai sauté sur l'occasion.
4: En effet, de nombreux adolescents, à l'image de Mathis, 17 ans, que vous venez d'entendre, ont répondu à l'offre de la ville de Béthune. Cette offre, elle est toute simple. La commune a proposé à des jeunes âgés de 16 à 25 ans de leur verser de l'argent de poche en échange de petits travaux pour la commune. Et lorsque Juliette Penn d'Issinor est allée à leur rencontre, elle est tombée sur Iron, 17 ans.
6: On est en train de faire des sous-bossements et puis ça se passe bien pour l'instant.
4: Iron, s'il est là, c'est grâce à sa maman et aux réseaux sociaux.
6: C'est ma mère qui a trouvé ça sur Facebook avec l'annonce de la ville de Béthune qui cherchait des jeunes. Donc ma mère m'en a parlé vu que j'ai 17 ans, je viens d'avoir le bac et puis c'est un peu compliqué de trouver un job d'été. J'ai vu parler de ça et puis je me suis dit pourquoi pas.
4: Parmi les activités, il peut y avoir une matinée de nettoyage, du désherbage ou de la peinture. Et en échange, les jeunes sont rémunérés à hauteur de 20 euros. Pour Capucine, 16 ans, c'est l'occasion de mettre de côté.
7: C'est la première fois que je fais une activité l'été. Je me suis dit, pour me lancer, ça peut être bien. En plus, on aide à embellir la ville. Ça va payer mon permis, rembourser un petit peu le code que je viens de passer. Donc voilà, c'est cool.
4: Vous venez de l'entendre, ici ça marche. Mais alors vous, qu'en pensez-vous ? Je suis venu vous voir dans la rue et je vous ai montré l'article sur notre site. Je vous ai demandé votre regard sur cette initiative.
8: Allez,
4: on commence par Lucie.
8: À chaud. Je trouve que c'est une bonne initiative pour les jeunes, parce qu'on sait qu'il y a beaucoup de jeunes qui sont en précarité en ce moment.
4: Lily, quant à elle, est un poil plus dubitative.
9: Faut pas oublier que tout ça, c'est du travail. Et du coup, argent de poche, c'est un petit peu minimisant. Après, j'imagine que du coup, ils sont bénévoles, mais c'est sûrement des petits jeunes qui ont besoin vraiment d'argent et qui n'ont pas trouvé de travail pour l'été.
4: D'ailleurs, sur ce dernier point, j'ai rencontré Jazz qui est complètement d'accord.
10: Ça permet aux jeunes d'avoir un peu d'argent pour financer différents
9: projet.
4: Et vous, tiens, est-ce que vous auriez pu vous inscrire à ce type de dispositif dans votre ville ?
9: Oui, carrément. Je suis issue d'une famille de 5 enfants et mon père était seul à travailler, donc ça aurait pu mettre un peu de beurre dans les épinards.
4: Au total, cette année, dans le Nord, à Béthune, une 60aine de jeunes a bénéficié de ce dispositif.
2: Ici, Nord pour les équipes et Robin Berdeau. Nicolas Chaban, vous écoutiez le reportage. On a parlé un petit peu de ces jobs d'été. Vous, on était sur plus un engagement qui deviendra aussi par la suite votre vie, la récolte des cerises, le melon, on l'a dit. Vous êtes papa, hein, je crois que vous avez des enfants, ils sont peut-être grands aujourd'hui.
3: 3 enfants.
2: Job d'été, c'est des choses qu'ils ont fait, qu'ils font encore, je sais pas quel âge ils ont.
3: Oui, qu'ils ont fait, bien qu'en être touriste, pas loin de chez nous.
2: Ah ouais ?
3: Certains, ils font des périodes à la réception. Enfin, je vous dis les premières choses qui
2: me viennent. Et où, ce camp naturiste ?
3: C'est à Bélézy, énorme camp naturiste européen. C'est un des plus grands d'Europe, ouais. À Bédouin. J'ai connu très tôt parce que le professeur de musique que nous avions au collège, c'était un des fondateurs, donc il nous en parlait régulièrement. Alors je sais pas l'endroit que j'ai le plus fréquenté, mais il y a énormément de monde et il y a des jobs d'été.
2: Nicolas Chaban est votre invité ce soir jusqu'à 21h. On va continuer de se balader. On va monter à Paris parce qu'à un moment donné, vous êtes arrivé à Paris et notamment à la Sorbonne avec un camarade de fac qu'on connaît tous. Pour le savoir, restez bien avec nous sur ICI. J'espère que je vous ai fait un bon teasing là.
3: Oh, magnifique.
2: À tout de suite.

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Est-ce que toi aussi les papillons que t'avais dans le ventre se sont envolés? Est-ce que toi aussi t'avais le trac rien d'y penser? J'ai une idée, on peut faire semblant qu'on se connaît pas ce soir, comme ça qui sait, on pourra peut-être se croiser par hasard.

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2: Jusqu'à 5h en direction de Marseille, la 50 est fermée entre La Ciotat et Roquefort-la-Bidoule. Et à La Ciotat, vous ne pouvez pas non plus rentrer sur l'autoroute en direction de Toulon. Et puis à Grance, la nationale 569 est fermée dans les deux sens entre la 54 et Clé-Sud, avec aussi un chantier mobile jusqu'à Laval-Duc. Et puis jusqu'à 6h du matin en direction de Marseille, la 7 est fermée entre Sénas et Salon Nord, la 55 entre le convergent des Pennes Mirabeau et Cap Pinède en direction de la Joliette. Et au convergent des Pennes Mirabeau, vous ne pouvez pas aller de la 7 en venant de Septem à la 55 en direction de Fos. La bretelle est fermée jusqu'à 6h. À Bouc-Bel-Air, la sortie numéro 2, les Chabots de la 51 en venant de Marseille est fermée. En direction de Gap, la 51 entre Manosque et Péruilhémé. Et à Toulon, le tunnel dans les deux sens jusqu'à 6h du matin. Retrouvez la liste des fermetures nocturnes sur ici.fr/Provence.
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3: Excellente soirée, merci d'écouter ici. Nicolas Chaban est mon invité ce soir jusqu'à 21h. C'est un chef d'entreprise, on découvre son parcours à travers les lieux qui ont évidemment marqué, inspiré son parcours, façonné son existence. Il est avec nous jusqu'à 21h. On a parlé des petits boulots, Nicolas Chaban. Votre parcours vous pousse à Paris. Vous cherchez un peu, en fait. Parce que vous savez pas trop, j'imagine, à 17-18 ans, ce que vous voulez faire.
4: Bah, je réussis par miracle à avoir le bac. Et puis, arriver à la Sorbonne, c'est pareil. Je suis passionné de théâtre. Donc, j'essaie de faire du théâtre. Mais là, je découvre que c'est un vrai métier avec un talent.
3: C'est ça que je vous dis que vous cherchez, finalement.
4: Ouais, bah, c'est un âge. Alors... ce qui est merveilleux quand on se cherche, c'est que tout est absolument ouvert. Enfin, on a un regard à 360, on se laisse toutes les possibilités. Puis après, quand vous voyez des vrais copains comédiens, vous vous dites, ok, ça, c'est quand même un vrai métier, c'est pas pour moi.
3: Ouais, vous êtes super à l'aise. On voit beaucoup la télévision. On sent qu'il y a, je sais pas si les cours de théâtre, même de moi, ça jouait un peu quand même.
4: J'essaie de pas faire un teasing à l'envers, mais on parlera de la personne.

0: Alors, adresse-toi à eux, ne t'adresse pas on le salue, à des business.
1: Évidemment, Nico, je ne sais pas si c'est avec lui, mais alors, on est à la maison de la radio et de la musique. C'est un lieu que vous avez un peu fréquenté plus jeune, vous avez arpenté les couloirs vides.
0: J'en parlais avec Louise qui prépare cette émission et on s'est rendu compte, vous êtes au sixième étage lorsque vous préparez l'émission. Eh bien, je venais, on était à la Sorbonne avec Nikos, on se rencontre dans la bibliothèque, on a un même sac d'écolier, ça nous permet de nous adresser la parole et après on passe vraiment des journées et des soirées ensemble et le soir, pour financer ses études, il est dans la salle des Telex. C'est au sixième étage. Je me rappelle ce numéro d'étage qu'il m'a souvent raconté. Je l'avais un peu oublié. Les nouvelles du monde arrivent sur des petits Telex avec des codes de 1 à 5. Et on est les premiers petits étudiants à découvrir des nouvelles comme la mort de Yasser Arafat ou des choses absolument incroyables. Lui courait dans le couloir vide jusqu'au rédacteur en disant « Voilà une info qui doit retenir votre attention ».
1: On va le saluer, Nikos, parce que c'est resté un copain, hein, je crois, aujourd'hui.
0: Non, c'est plus qu'un copain. Je sais, dans ces cas-là, qu'il ne faut pas verser dans le trop de compliments et de pathos. Mais surexposé comme il l'est, être à ce point, comme ça, dans la lumière, avoir cette notoriété aussi grande, et pas avoir écorné un gramme de cet ami qui était le mien il y a 18 ans, avec sa simplicité, sa loyauté et son humanité. Ouais, c'est un beau parcours de vie.
1: Nicolas Chabanne, vous faites des allers-retours entre Paris, où vous essayez aussi au journalisme, il y a le Figaro, vous faites des piges à 17 euros la pige. Bon, c'est pas votre truc, encore une fois, vous trouvez ça un peu trop parisien, il n'y a pas que Paris dans la vie, comme vous l'avez compris. Vous allez croiser des copains, et à un moment donné, vous allez voir qu'il y a des copains qui jettent un peu des fruits et légumes, qui ont un peu un mauvais aspect. Et vous dites, c'est quand même dommage. Et c'est là que vous avez le déclic, c'était où? Vous vous souvenez du jour où il y a eu ce déclic des gueules cassées que vous avez créé?
0: Absolument, c'était dans le Luberon, juste avant. C'est ce qui m'avait connecté, notamment au distributeur. On avait fait des centres de lavage solidaire pour notamment les copains qui étaient en galère juste avant. Mais comme les distributeurs, finalement, on arrivait à leur parler, on découvre qu'ils jettent des fruits ou des légumes, notamment là, c'était des abricots, mais il y en a bien d'autres, pour des mini-défauts d'aspect. Les cahiers des charges, faits toujours par des gens tellement savants qu'ils font des choses que notre bon sens ne ferait pas, décident qu'il faut que ce soit parfaitement rond, que la couleur doit être absolument comme celle-là. Et je vois, c'était la famille dans le Luberon Saint-Michel, je vois Thierry Saint-Michel qui jette sous l'établi des abricots parfaitement mûrs et très bons, alors que moi, je les aurais pris immédiatement pour les amener chez moi. Et là, c'est sa maman, je crois, qui me dit, s'il y a un seul fruit qui n'est pas parfait dans la palette, on peut avoir un refus de toute la palette. Mmh. Et là, on se dit, si ça devient du gaspillage, alors que c'est parfaitement bon, il faut qu'on les sauve. Voilà comment.
1: C'est comme ça qu'on est les gueules cassées,
0: Alors,
1: il y a eu le label Le Petit Producteur, ça c'était juste avant. Et puis la marque de l'équitable, on va en dire un mot, qui est arrivée dans votre vie. On est en 2016. Les premières briques de lait, c'est qui le patron, qui sont produites. Il y a un endroit particulier d'ailleurs où elles sont produites. Je crois qu'on est dans la Bresse, on est à Pont-de-Vaux.
0: Ça, c'est le moment où naît effectivement la brique de lait avec les producteurs. Mais la laiterie, qui est importante aussi, elle est à Orléans. Il y a deux lieux, mais il y a cette laiterie qui va accueillir et ramasser le lait. Je me suis remis effectivement tout ça en tête puisque il y a une production qui a décidé de raconter l'histoire dans un long métrage et elle nous a fait repasser par toutes ces étapes. Et c'est vrai qu'il y a une scène dans ce qui deviendra un film, la scène de la mairie de Pont-de-Vaux, c'est absolument incroyable. Il faut imaginer en deux secondes les producteurs, 80 familles, à qui il restait deux mois avant de mettre la clé sous la porte. Chaque matin, quand ils tournaient le bouton de la machine à faire, 120 euros par jour, perdu. Et quand ils arrivent dans la salle, je me rappelle très bien de ce moment-là, nous on est un peu en retard, il y a le responsable de la laiterie, l'acheteur de Carrefour, Marc Delage, ils arrivent, dernière chance, nous les consommateurs, parce qu'on est consommateurs et toujours aujourd'hui, on leur dit on va pas vous laisser tomber. Et c'est le moment clé où, alors que Carrefour et la laiterie se demandent combien de litres ils peuvent récupérer, ils avaient 26 millions de litres à vendre, Carrefour et la laiterie disent 5 millions peut-être, mais pas plus. Nous, en tant que consommateurs, et merci à eux d'avoir entendu, on leur a dit, vous voyez, si vous prenez pas les 26 millions, ils vont disparaître. Si vous prenez 5 millions, vous allez un petit peu améliorer, mais leur vie ne va pas changer. Nous, consommateurs, si on est sûr que leur vie change, on achètera les 26 millions. Vous vendrez plus facilement les 26 millions de litres, si vous les sauvez, que 5 millions si vous les aidez un peu. Ils se sont tapés dans la main, et c'est qui le patron aîné.
1: Nicolas Chabanne, vous recevrez deux fois le prix de l'audace marketing, c'est pas rien, en 2015 pour les gueules.

0: Cassé en 2018 pour ses qui patron, vous avez les éloges du New York Times, du Guardian. Je ne sais pas comment on réagit à Carpentras quand l'enfant du pays comme ça réussit. Vous nous le direz peut-être dans un instant. Il y a même l'ONU hein, qui s'est intéressé à vous. Nicolas Chaban est notre invité. Vous êtes gourmand, Nicolas.
1: Ça se voit, je crois.
0: Non, je ne suis pas du tout. Ben voilà. Je vous parle de ça parce que c'est avec beaucoup de gourmandise qu'on va retrouver Catherine Clicandon et qu'on va parler de cuisine. Parce que pour cuisiner, il y a deux écoles. Tout à l'heure, on était dans l'école de la forêt. Là, on est dans l'école de la cuisine au beurre ou la cuisine à l'huile. Fait penser au film avec Fernandel, tourné dans le sud d'ailleurs. Alors Catherine Clicandon, elle, a peut-être une solution à nous proposer aujourd'hui, écoutez.
2: À Jaune, un petit village de 800 habitants du Loir-et-Cher, il y a une usine qui reçoit 3 tonnes de piments par jour. Mais pourquoi donc ? Eh bien, pour faire des sauces piquantes, pardi. La Maison Martin sort 8000 produits par jour, 600 000 par an, et cela demande un immense investissement de son cofondateur, Jean-Baptiste Martin.
3: Pour ma part, il faut savoir que les deux premières années dans le Loir-et-Cher, je dormais dans l'usine hein, pendant 5 nuits par semaine. Ma famille est du côté de Versailles. En ce moment, c'est plus que 2 nuits par semaine. Voilà, il y a un rapport aussi charnel, en fait, à la fabrique, pas qu'au piment. Donc, on se donne beaucoup. Maintenant, on est hyper heureux et surtout... très heureux en fait d'emmener avec nous toute une équipe, de voir en fait qu'on a des clients aussi qui sont très contents en fait de découvrir que le piment c'est pas juste quelque chose qui brûle, mais quelque chose qui peut avoir un vrai sens gastronomique dans l'assiette. Donc la complétude, si je puis dire ainsi, de tout ça fait que ouais, c'est ultra kiffant.
2: Une équipe d'une quinzaine de personnes trie, lave et équeute à la main les piments. Ceux-ci sont ensuite réduits en purée avant d'être cuisinés seuls ou avec d'autres ingrédients. Il y a actuellement près de 25 références différentes et le mariage des saveurs est parfois étonnant. Framboises, algues, ananas et il y a même des éditions limitées avec du pastis et du vin. Les sauces ou salsa picante sont vendues dans plus de 1500 endroits en France et dans le monde. Pour en arriver là, il faut remonter 15 ans en arrière. Jean-Baptiste est chef cuisinier aux États-Unis. Il travaille avec une brigade composée entièrement de Mexicains qui venaient tous les jours au travail avec des petits piments à grignoter. Jean-Baptiste décide alors de s'intéresser à ce fruit. Oui, c'est un fruit, même si en cuisine on l'utilise comme légume ou condiment. De retour en France, il s'associe à sa femme Anna et son cousin Benjamin et il nous explique pourquoi et comment leur usine est maintenant en centre Val-de-Loire.
3: Alors on arrive ici mais vraiment totalement par hasard. Notre aventure elle a commencé dans notre école de cuisine en fait à Viroflay qui est juste à côté de Versailles. Il y a une tellement grosse demande en fait qu'il a fallu passer à un stade artisanal mais peut-être un peu plus industrialisé avec quelques machines. Et donc du coup on a cherché en région parisienne, il n'y avait pas chaussures à notre pied et en visant au sud on a trouvé un local en fait du côté de Jaune. C'était un ancien abattoir à volailles qu'on a transformé en paradis du végétal pour sa rédemption. Et là on est arrivé surtout dans un endroit très accueillant avec des gens très accueillants et une région vraiment hyper accueillante à notre écoute.
2: Plus d'infos sur m-martin.fr. Merci à Nathanaël Bruni d'ici Orléans pour cette idée piquante mais qui marche. Ici, ça entreprend Martin Hot Sauce de la maison Martin, des sauces fabriquées et cuisinées dans le Loir-et-Cher.
0: Merci beaucoup Catherine Clicandon, m'a dit à famille Martin, il y en a une aussi dans le sud de la France.
1: À Carpentras, pour le concassé de tomates.
0: Ouais, alors on parle le poivre vert avec votre grand-père, le piment là à l'instant, ça vous a inspiré ce sujet de Catherine Clicandon?
1: Ouais, c'est très important, tout ce qui d'ailleurs fait notre gastronomie. C'est un patrimoine tellement important. Tous les jours, on se lève, nous, l'équipe, en se disant qu'il faut qu'on défende ceux qui nous nourrissent tous les jours.
0: Nicolas Chaban est votre invité ce soir, encore pour quelques minutes. On va s'intéresser à votre quotidien dans un instant. Peut-être ce très bel endroit, je ne vais pas en dire plus, où vous vivez au pied du Mont Ventoux. Et puis on continuera voilà, de sillonner ce beau pays que vous défendez à travers la production, entre autres. Nicolas Chaban, votre invité jusqu'à 21h.

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2: Chaque jour, autour d'un invité, je vous invite à découvrir un parcours inspirant avec ce soir un chef d'entreprise venu du Sud, venu d'un peu partout, il l'a dit d'ailleurs tout à l'heure, c'est un peu réducteur d'ailleurs de vous dire qu'il vient du Sud. Nicolas Chaban qui revient sur les lieux qui ont marqué sa vie, qui ont fait qu'il est aujourd'hui à la tête d'une belle histoire collective, familiale aussi, on va en parler. Nicolas, il y a une confrérie, comme il y en a beaucoup hein, partout en France, de la fraise. Alors vous êtes quoi? Comment on dit?
3: Membre de la confrérie.
2: Président non même?
3: Non. Il y a des présidents et des présidentes très actifs, membres de la confrérie, c'est-à-dire que dans une confrérie, il y a les producteurs, ils sont très importants pour défendre le fruit la fraise de Carpentras, mais vous avez aussi des transporteurs, des emballeurs, et moi j'avais le rôle du communicant. Voilà comment j'ai intégré cette très belle équipe de la confrérie de la fraise de Carpentras.
2: Je m'éloigne un tout petit peu de quelques kilomètres. On a parlé tout à l'heure un petit peu de quelques villes comme Fontaine de Vaucluse, comme Avignon, plan campagne, plan de Cuc. Vous me voyez arriver où?
3: À Marseille.
2: Des fans de l'OM?
3: Ouais, comme tous les gens. En fait, vous voyez, j'ai une mini... Je renierai jamais cette passion infinie pour ce club merveilleux.
2: Ouais.
3: Mais comme on est une communauté de gens et qu'on dédie toute notre énergie collective aux producteurs... On essaye de pas trop fragmenter et de créer comme ça des gens qui seraient plus pour un club. On ne parle jamais de politique, par exemple, dans Cécile Patron. Ouais. On accepte de parler un peu de foot.
2: Qu'est-ce que ça représente Marseille pour vous? La ville en elle-même, qu'est-ce que vous aimez dans cet endroit?
3: À Marseille, vous avez alors le stade Vélodrome.
2: Hein, bon, d'accord, ça.
3: Et là,
2: c'est le centre-ville, quoi.
3: Oui, c'est le centre du monde, même, on pourrait dire. Le centre du monde,
2: carrément.
3: Non, mais vous avez cet écrin, si vous voulez comprendre sans qu'il y ait de mots, de récits, par juste une sensation, une impression, ce qu'est cette région et cette ville, vivez au stade Vélodrome. Quelques minutes avant le match et quelques minutes après, tout ce qu'est Marseille. Voilà. Et c'est autre chose que du foot et des chants. Il y a une âme dans ce lieu et dans cet endroit tellement important pour ceux qui sont issus de cette région, mais aussi pour tous ceux qui ne la connaissaient pas.
2: Pour vous, c'est le lieu des copains?
3: Ah, ben oui, c'est le lieu des copains parce que avant le match, on arrive, on se parle. On va manger un sandwich, je crois que ça s'appelle le Daïlala. Et puis c'est toujours le même patron, et puis on comprend toujours la même chose, et puis il y a toujours le même nombre de gens, et puis il y a toujours le même timing, et puis il y a une bière qui est bonne comme aucune autre bière, quelques minutes avant le match. Voilà, c'est tout ça autour du match. Ouais. C'est retrouver des amis dans ce qui nous rassemble, cette ville, Marseille.
2: Alors aujourd'hui, on l'a un peu évoqué, vous vivez au pied du Mont Ventoux. Dans un endroit complètement atypique, je vous ai un peu parlé de Pagnol tout à l'heure, j'aurais pu citer Alphonse Daudet, parce que vous vivez dans un ancien moulin.
3: J'ai une chance incroyable, parce que en rencontrant ma femme Martina, j'ai découvert en même temps que tout ce qu'elle est, ce lieu qui était sa maison, un moulin de 1000 ans, au bord d'une rivière, et c'est pour tous ceux qui ont pu venir... un lieu qui dépasse le cadre comme ça de la simple maison, c'est un lieu de vie chargé de 1000 ans de vibrations et de, on se dit à chaque fois, mais qu'est-ce qui s'est passé dans ce lieu? Combien d'histoires se sont nouées, dénouées ici?
2: Alors pour quelqu'un qui est né à Moulins, vivre dans un ancien moulin, c'est un mauvais jeu de mots, vous avez une vie à rebours.
3: J'avais pas pensé à ça.
2: C'est une vie à rebours.
3: Il reste plus que Don Quichotte. Et...
2: non, mais la boucle est presque bouclée. Hein.
3: Ouais, c'est vrai, non, c'est vrai, j'avais pas pensé à ça, effectivement.
2: Bah, oui.
3: Mais je souhaite à tout le monde d'avoir une adéquation entre ce bonheur familial, bonjour à Martina, et puis ce lieu de vie tellement magique.
2: Alors, je vais vous demander, par exemple, si on va à la montagne. Avec vous. On n'a pas beaucoup parlé de la montagne. Vous allez me dire que le Mont Ventoux, c'est montagneux, évidemment, mais vous voyez ce que je veux dire. Si on se balade en France et que on va faire du ski, ou, déjà, je ne sais pas si vous aimez hein, la neige, mais la montagne, ça vous parle ou pas du tout?
3: C'est très dur pour moi parce que vous allez être déçus et je vais vous parler que du Mont Ventoux, mais nous, c'est le Mont Ventoux. Donc ouais. Après, on s'est retrouvés, évidemment, dans d'autres destinations parce qu'on suivait des copains. La vallée de Chamonix. Alors, je ne sais pas si on dit Chamonix ou Chamonix.
2: Ouais, je crois qu'il y a plusieurs écoles, mais.
3: Ouais, je crois qu'il n'y a qu'une façon de le dire, mais j'ai jamais
2: comme su. Comme Avoria, est-ce qu'on dit Avoria ou Avoriaz?
3: Voilà, ça, c'est évidemment tellement beau et magnifique, mais parce qu'il y a aussi des copains, hein, c'est pas simplement pour le tourisme. Mais le Mont Ventoux, si vous allez là-bas, je vous donne en 30 secondes une raison d'être heureux pour toujours. Vous allez un matin, vous arrêtez à une barrière qui vous empêche en hiver d'aller plus loin, vous regagnez la crête, vous marchez un kilomètre à peine, vous vous calez derrière des buissons et un peu de pierre, et vous attendez le lever de soleil. Et vous ressentirez ce que peu de gens, et finalement tellement de gens sur Terre ont ressenti, ce moment où le jour se lève.
2: quand vous entendez la plage, la mer, les vagues, on va où ?
3: Madagascar.
2: Ah ! Il n'y a pas que Paris dans la vie, il y a Madagascar aussi.
3: Ouais, parce que...
2: dans l'océan Indien. Ouais, je vous demander une plage française quand même, après.
3: Alors, pour une plage française...
2: Non, mais allez-y, si vous voulez développer les plages...
3: Non, mais il y a tellement de belles plages à Madagascar. Mais parlons de la France. Je ne pensais pas tomber aussi amoureux en étant du sud, d'une région autre et tellement différente, mais pas tant que ça finalement, la Bretagne.
2: Que vous connaissez peu.
3: Voilà, que je connais peu, j'y vais de plus en plus, mais j'ai envie d'y être beaucoup plus souvent. Quelle région extraordinaire, pour des raisons différentes de celles du sud, bien sûr. Mais c'est étonnant parce que c'est une mer dans laquelle on se baigne peu quand on vient du sud. Mais on va donc à la mer en Bretagne, mais on est tout aussi heureux, même sans s'y baigner. Ça veut dire à quel point... Vous imaginez, si on ne se baigne pas dans une région où une mer est présente et qu'on est heureux, c'est qu'il y a de belles choses à côté.
2: Normalement, ça dépend, mais ça peut être à 18, 19, 20. Moi, je me suis baigné dans l'archipel des Glénans à 14. Et c'est vrai que quand je dis aux copains du sud « viens », il rigole.
3: Ah oui,
2: si elle n'est pas à 24, vous n'y allez pas.
3: C'est, alors, je le ferai volontiers pour le bonheur d'être dans cette belle mer. Il y a des plages magnifiques.
2: Mais où,
3: mais,
2: où
3: les copains du sud,
2: vous
3: non,
2: connaissez
3: pas 24,
2: un peu, du coup, la Bretagne. Vous avez évoqué, il y a déjà des endroits que vous connaissez en Bretagne.
3: Ouais, parce qu'il y a une magnifique histoire là-bas aussi, liée aux producteurs. C'est Ronan Evin qui est à côté d'Auray, qui est un passionné de bons produits, de bons fruits, payé au juste prix lui aussi. Ça s'appelle Gustatif et Solidaire, faisons aussi de la pub si vous m'y autorisez à autre chose que c'est qui le patron. Et il défend des variétés qui ont du goût, cueillies à maturité, fait dans les règles de l'art, fait dans un mode de production respectueux des sols. Et donc voilà comment je me suis retrouvé très souvent là-bas, parce que il me racontait comment il était important de protéger les sols pour protéger ces fruits et ces légumes merveilleux qu'on a en France.
2: Notre chef d'entreprise, Nicolas Chabanne, votre invité ce soir sur ICI. Nicolas Chabanne, encore quelques minutes pour profiter de vous et de cette balade un peu partout en France. On a parlé de plage, on a parlé de montagne, on a parlé de bons produits, vous avez évoqué le fait que vous étiez gourmand, je vais vous poser la question que je pose un peu tous les jours, qui est très dure. Est-ce qu'il y a une région particulière où on mange le mieux en France ?
3: Écoutez,
2: et quel plat ? Faites-moi saliver, il est presque 21h.
3: Non, c'est très facile.
2: Pour ceux qui ne sont pas passés à table.
3: Je crois que là, c'est facile de répondre. Je vous renverse la question. Si vous deviez partir au bout
2: je vous donner
3: du monde
2: l'envers,
3: sur une autre planète, quel est le seul plat que vous amèneriez ?
2: Oui.
3: Eh bien, évidemment, moi, deux plats me viennent à l'esprit. C'est un résumé qui n'est pas très original, mais c'est... alors, trois plats. Le pâté à la patate, on l'appelle comme ça. Moulin,
2: bien sûr,
3: un bourbonnais, avec une salade et seulement avec la sauce faite par ma mère,
2: salade,
3: évidemment,
2: hein.
3: Mais une salade capitale. L'adobe ardéchoise, voilà, faite avec ce qu'il faut de pommes, de carottes, presque sucrées, dans un jus absolument unique. Et ensuite, faite par mon cousin Bernard. Et ensuite, le roux mazave. C'est beaucoup moins connu, c'est le plat à Madagascar, qui est un plat qui permet en une seconde, de se retrouver dans son enfance.
2: Avant de se quitter, 10 ans, bel anniversaire pour C'est qui le patron ? Un film, vous l'avez évoqué. D'autres choses à venir, d'autres projets autour de cette marque.
3: Oui, et je crois que je peux vous annoncer quelque chose qui va beaucoup compter. On a parlé de Nikos Eliagas récemment. Il est venu dans la Bresse par amitié parce qu'il voulait rendre hommage à tous ces gens qui bossent tous les jours, les producteurs, pour nous nourrir. Il a fait des photos extraordinaires. Il y a un grand magazine qui en a publié certaines. Ça a beaucoup fait parler. Et ça va devenir une exposition.
2: Wow.
3: Et je sais pas si je peux le dire. J'ai peut-être, je vais dire un truc un peu rapidement, mais on a un partenaire qui, tout de suite, en ayant vu ces photos, la SNCF, Gare et Connexion, qui nous a dit, on est un lieu, nous, quand on prend un train, on traverse ces paysages. Il n'y aurait pas de tourisme, on serait pas la première destination mondiale du tourisme si les producteurs ne façonnaient pas ces paysages. Et donc, dans les grandes gares, et beaucoup de gares en région, on va pouvoir voir le visage de ceux qui nous nourrissent tous les jours à travers ces photos de Nikos Eliagas, et on le remercie pour cette très belle exposition, et on remercie ceux qui accueilleront cette exposition.
2: Un dernier clin d'œil à l'association Solidarité Paysan, je sais que ça vous tient. à cœur.
3: Il y a des fois où on sait pas quelle association choisir. Il y en a qu'une vraiment à mettre. Enfin, il y en a plusieurs, mais ouais. Mettons en avant Solidarité Paysan, des producteurs souvent à la retraite qui viennent au chevet bénévolement de gens en extrême difficulté, des gens qui sont capables de s'arrêter, voire pire. Il faut leur rendre hommage. Ils ont besoin de moyens et ils les utilisent tellement bien.
2: Longue vie à C'est qui le patron et à tous vos beaux projets. J'étais ravi que l'on se balade dans votre vie. C'est pas trop dur de regarder dans le rétro, ça va.
3: C'est merveilleux. Ça se dit pas normalement dans les émissions, mais quelle belle idée cette émission.
2: Merci.
3: Au-delà du voyage qu'on refait nous-mêmes, vous ponctuez évidemment de moments et de reportages qui étaient passionnants.
2: Merci beaucoup Nicolas Chaban, ça touchera l'équipe que je remercie d'ailleurs. Mathilde Mallet à la réalisation de cette émission, Louise Morin à la préparation. Je souhaite une excellente soirée. On se retrouve avec un autre invité, d'autres chefs d'entreprise dans les prochains jours d'ailleurs, dès demain à partir de 20h. Merci Nicolas encore.
3: Merci.

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2: Salut à toutes, salut à tous et bienvenue, c'est Décibel en direct jusqu'à 20h. J'espère que la journée a été bonne et que la rentrée n'a pas été trop pénible, les enfants. Et oui, c'est l'avantage d'être une vieille. Moi, la rentrée, ça ne me fait rien. Mais vous, comment ça s'est passé? J'espère vraiment que c'était pas trop compliqué. Et puis, je m'occupe de vos petites oreilles, c'est promis, avec amour et dévouement pour l'heure qui vient. Ce soir, nous célébrerons l'anniversaire de Barry Gibb, la voix de Fossé des Bee Gees, qui fête aujourd'hui ses 80 ans. On va aussi, ce soir, vous donner des nouvelles de Matmata en mode reprise et même reprise surprise. Et puis, notre invité du soir, Sa Majesté Hélène Ségara, qui célèbre ses 30 ans de carrière. Ah, il y en a eu des tubes, hein. Allez, au hasard.
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2: Comment va-t-elle célébrer ses 30 ans de carrière, Hélène Ségara? Eh bien, en partant en tournée, évidemment, très bonne nouvelle. Et puis en sortant un nouvel album disponible depuis vendredi. Il s'appelle Hélène Ségara and Friends. Hélène a eu la bonne idée d'avoir des amis charmants, genre Julien Doré, Garou, Philippe Catherine, Florent Pagny, ou encore le rappeur Dinos et les chanteuses Anne Silla et Joyce Jonathan, ou encore Julie Zenati. Ils sont tous avec elle sur cet album. Hélène Ségara and Friends. On en parle ce soir avec Hélène Ségara dans Décibel. 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Et allez, on démarre l'émission avec l'actu musique du jour. C'est le grand Stevie Wonder, un des génies musicaux de notre siècle et du précédent, qui sort de sa réserve et qui annonce un nouvel album après plus de 20 ans. Alors, il a sorti quelques chansons ces dernières années, notamment au moment des élections américaines. À chaque fois, il essayait de contrer l'essor politique de Donald Trump. Bon, ça n'a pas fonctionné. Mais en tout cas, Stevie Wonder n'a pas proposé d'album depuis 2005 et il a dit qu'il sortirait l'an prochain un nouveau format Through the Eyes of Wonder. Des chansons nouvelles et d'autres composées dans les années 70, au moment où il préparait l'album Songs in the Key of Life. Il y a cette chanson-là, par exemple, sur Songs in the Key of Life. Donc, on a hâte de découvrir les chutes de ce studio-là. Ça devait être quelque chose. Voici Sir Duke.

0: cette merveille à une cinquantaine d'années, Sir Duke de Stevie Wonder, qui rend hommage à Duke Ellington, et aussi dans les paroles à Count Basie, Glenn Miller, Louis Armstrong ou encore Ella Fitzgerald. Que du beau monde. Le nouvel album de Stevie Wonder, Through the Eyes of Wonder, sortira en 2027. Et ça, mes enfants, c'est une très bonne nouvelle.
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0: On pouvait pas se priver de la fin, je suis désolée, c'était trop beau. Allez, 19h12 avant l'arrivée de Sa Majesté, Hélène Ségara. Je suis excitée comme une puce. Avant son arrivée, notre petit instant indé, le label La Wash Production, c'est le label du groupe de rock Matmata. Bah oui, ils sont passés en indé parce que là, au moins, ils peuvent faire ce qu'ils veulent. Par exemple, un album de reprise complètement dingue, intitulé Lambardé, où Matmata reprend du Étienne Dao, du Joy Division, Renaud, John Lennon, Louis Chédid, The Cure et même This Is La Peste. Matmata reprend également cette merveilleuse chanson de Johnny Hallyday. Vous la reconnaissez pas encore, mais ça va venir. Pour moi, la vie va commencer.

Lambardé, c'est le nom de l'excellent album de reprise de Matmata que je vous recommande. Matmata qui sera ce vendredi au festival du Chant du Gros à Noirmont avec notamment Big Flo et Oli et Hélène Segarra qui est notre invitée ce soir. Elle arrive Hélène, à tout de suite, à tout de suite.

0: aussi à 19h. 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
1: Hélène Ségara est en studio. Bonsoir Hélène.
2: Bonsoir, ça va?
1: Ça va et vous?
2: Oui, ça va.
1: Bon anniversaire, 30 ans de carrière.
2: Eh oui.
1: 30 ans de succès.
2: De haut et de bas aussi, et il faut les assumer, et je les assume volontiers, parce que je pense qu'on peut apprécier les hauts que quand on a touché un peu plus bas.
1: Ceci dit, vous êtes une artiste qui ne se plaint pas, et en lisant le petit texte que vous avez écrit pour accompagner la sortie de cet album anniversaire, Hélène Ségara and Friends, pour la première fois, je vous ai vue, alors pleine de pudeur, hein. C'est l'histoire d'un rêve, dites-vous, auquel j'ai cru sans relâche, durant les moments difficiles que je voulais réaliser pour une date anniversaire, celle de mes 30 ans de carrière. Donc, vous évoquez, vous effleurez des moments difficiles. Il y en a eu beaucoup.
2: Ben, je le fais avec pudeur, c'est vrai. Et d'ailleurs, c'est vrai que mes proches le savent, je ne me plains jamais. C'est pour ça que ça m'agace un peu quand les interviews reviennent là-dessus avec insistance. Ou par exemple, hier, j'ai fait une émission et puis ils ont fait un montage où ils ont gardé que les moments difficiles qu'ils ont essayé d'aborder avec moi.
1: C'est
2: ils ont résumé le montage qu'à ça. Ouais. Et je me dis, mais pourquoi? Pourquoi? Moi, mon principe de vie, c'est de dire, ça ne m'empêchera pas de sourire. Ouais. Voilà, c'est ça mon principe. Et je crois que c'est ce que je vais répondre à chaque fois qu'on me pose la question. Oui, il y a eu des moments très difficiles. Ça ne m'empêchera pas de sourire et de vous sourire aujourd'hui.
1: Formidable. Et de décréter la joie. Ça peut se décréter, la joie.
2: Oui, la joie, c'est très important dans la vie. Mais il faut aller la chercher parfois.
1: Alors là, pour le coup, vous avez des amis qui vous accompagnent sur cette route de la joie. L'album, donc, s'appelle Hélène Ségara and Friends. Il y a 11 duos et un trio. 12 chansons que l'on connaît, évidemment, mais que l'on redécouvre. Elle, tu l'aimes, par exemple, avec Dahlia, que je ne connaissais pas, que je découvre grâce à vous.
2: Qui est connue chez elle.

0: Quel casting génial sur cette chanson Elle, tu l'aimes, qui avait toujours ce petit goût oriental.
1: Ouais, c'est ce que je voulais vraiment depuis
0: bien
1: longtemps.
0: Bien joué, ouais. C'est magnifique dans cette version-là.
1: La voix, la chaleureuse, la voix orientale très chaleureuse, et à la fois on n'imagine pas que cette femme, on entend cette voix mature et chaleureuse, et pourtant c'est une très jeune femme d'une grande beauté.
0: Ouais.
1: Elle est envoûtante, et j'avais chanté avec elle sur une émission culturelle, j'avais chanté avec elle en Arabie Saoudite, puisque je chante en 10 langues, et notamment en arabe, et c'est vrai que j'avais été charmée, envoûtée par sa voix, ses yeux, sa beauté, et puis on a gardé contact, un contact très tendre, et elle avait envie d'être sur cet album, et pour moi j'avais la personne rêvée pour faire enfin ma version orientale.
0: Ah là là, un album, je dois dire, qui respecte la parité, hein, y a autant de filles que de garçons avec vous, mais oui Hélène, c'est important, Dahlia donc que l'on vient d'entendre, il y a aussi, vous avez déjà entendu ensemble toutes les deux,
1: oui.
0: Laura Pausini.

0: Zila aussi. Est-ce à dire, ma chère Hélène, que vous êtes une fille à fille?
1: Je suis très fille-fille, moi. Je suis une fille-fille moi-même, mais surtout, je pense que il devrait y avoir la sororité partout. Ouais. Et surtout dans notre métier, parce que c'est un métier qui est merveilleux, où on a beaucoup de chance, et en même temps, où on traverse des longs déserts, où il faut être accompagné. Et puis moi, mais j'ai beaucoup de copines dans ce métier, parce que j'ai jamais eu l'esprit de compétition, bien au contraire, j'ai tendance à m'effacer pour les autres.
0: Alors là, on vous célèbre et vous n'êtes pas effacée. 30 ans de carrière, de succès, Hélène Ségara et cette voix absolument sublime que l'on redécouvre sur Vivo Perleil avec Florent Pagny.
1: Enfin.
0: Racontez-moi. Oui,
1: oui,
0: enfin,
1: ce que je disais en ce moment. Bon, et voilà, je suis dans mon marathon de promotion pour présenter cet album, faire découvrir aux gens comment il est né, le choix des artistes, etc. Mais c'est vrai que Florent, je dis toujours, il venait manger les lasagnes chez moi, mais on n'avait jamais chanté ensemble, quoi. Donc, il y a un moment où faut pas déconner. C'est un type tellement formidable humainement et puis tellement fort vocalement. Et cette chanson, elle est très populaire. Les gens, elle accompagne la vie des gens. Et je crois que pour eux aussi, c'était un rêve d'entendre Florent la chanter.
0: Ah oui, nous on l'avait découverte grâce à vous avec Andrea Bocelli. Et voici donc la version Hélène Ségara and Friends de Vivo Perleil. C'est hyper émouvant de vous entendre tous les deux et de vous imaginer manger des lasagnes aussi.
1: J'avoue. Très excitant ça.
0: Hélène Ségara est l'invitée de Décibel.

0: version Hélène Ségara and Friends en duo avec Florent Pagny. C'est beau. Vous êtes heureuse de ce
1: Oui. On s'est fait plaisir plus avec un orchestre symphonique c'est un moment. Pour moi, c'est bien d'avoir ce souvenir avec lui. Vraiment, c'est important.
0: Et puis, ça vous rappelle aussi ce moment. Alors, cette chanson, vous l'avez beaucoup chantée pendant votre carrière, mais ce 96, Je vous aime, adieu, 97, Vive au Perlet, 98, Notre-Dame de Paris, 99, Il y a trop de gens qui t'aiment, 2000, Elle, tu l'aimes. Il y a eu évidemment des succès après, notamment L'amour est un soleil.
1: Mais là, ça a été des années.
0: Mais cet enchaînement-là, finalement, il faut le recul, il faut 30 ans de carrière. Regardez ça.
1: C'est bien ce que tu dis parce que je n'ai eu aucun recul à ce moment-là. Tout a été très, très vite.
0: Ouais.
1: J'avais le temps de rien. Et puis, on a enchaîné Notre-Dame de Paris. Donc, il s'est passé 5 ans de ma vie où j'ai rien compris à ce qui se passait. Et je pense vraiment que j'ai loupé des tas d'opportunités, que j'ai rien compris à ce qui m'arrivait, même dans le business, etc. Parce que j'avais pas le temps et que j'étais émerveillée par ce qui se passait et à la fois épuisée, hein, il faut le dire quand même. Je dormais à la télé et sur scène, quoi.
0: Alors, il y a sur ce disque des petites sorties de zone de confort que j'ai beaucoup appréciées, des duos inattendus, parce que oui, on vous attend avec Florent Pagny évidemment et on se réjouit quand ça arrive, on vous attendait moins avec Dinos.
1: Ah bah oui,
0: qui est rappeur.
1: Et pourtant.

0: Alors, c'est le rap en général ou Dinos en particulier que vous aimez?
1: Alors, c'est marrant parce que j'ai rencontré beaucoup de rappeurs depuis le début de ma carrière et beaucoup d'eux adorent la grande variété française, les grandes mélodies. Je connais vachement de rappeurs qui sont des fans de Aznavour, par exemple, de grandes chansons. Après, on a des gens comme IAM que j'ai toujours admiré, Solar qui est un copain, qui est un type génial, absolument génial, avec une plume, voilà. Mais c'est vrai que Dinos, ça a été une de mes belles surprises, une de mes belles rencontres ces dernières années. C'est lui qui m'a contactée parce qu'il voulait faire un projet avec moi, etc. Et puis j'ai rencontré quelqu'un de solaire, de profond, de à la fois costaud et tendre à la fois. Donc c'est vraiment une très jolie rencontre.
2: Et Philippe, Catherine alors?

0: ce noir.
1: Votre duo avec Philippe Catherine, sans doute un des moments les plus tendres de l'album.
2: Oui, c'est
1: une
2: tendresse. C'est exactement le mot que j'ai employé quand on a terminé l'enregistrement. Il a chanté cette chanson avec beaucoup de tendresse. En fait, je crois que ceux qui ne connaissent pas Philippe n'imaginent pas à quel point cet homme est fin, délicat. C'est vraiment un petit amour. Il est plein d'amour.
1: Plein de gens l'ont vu peint en bleu, tout nu au JO.
2: Oui, et... c'est tout ce qu'on retient. Mais bon, pourtant, il a fait beaucoup de choses. Et c'est un artiste. Il fait des sculptures. Il écrit. Et puis il est original, il en a fait sa marque de fabrique. Je crois qu'il se fout des différences et ça c'est vachement bien. Lui, il n'a pas attendu tout ce qui se passe aujourd'hui. Il avait fait une chanson qui s'appelle Juif, Arabe, et le refrain disait Ensemble.
1: Ensemble. Ouais.
2: Et je pense que le mec a tout compris et il est désolé de tout ce qui s'agite autour de lui parce que lui, il est comme ça, il est sensible, il est chouette.
1: Et ça fait un casting vraiment inattendu. On a des surprises en écoutant cet album. Hélène Ségara, il s'appelle Hélène Ségara and Friends.
2: Ça aurait pu s'appeler Hélène Ségara et Copinou, hein, je trouve.
1: Copinou.
2: Franchement, je suis tellement touchée par l'accueil de cet album. C'est-à-dire que ceux qui prennent le temps de l'écouter me laissent des messages, y compris dans le métier, pour me dire leur surprise, qui réalisent le travail accompli, qui réalisent qu'on a quand même réussi à revisiter ces titres de manière différente, avec des artistes inattendus. Et ça a été un gros boulot, mais merci pour l'accueil vraiment, et à la fois du métier et à la fois du public fabuleux. Quoi.
1: Il est sorti vendredi, l'Olympia à Paris, ça sera le 21 mars, la tournée. Oui, est annoncé pour 2027. On n'a pas encore les dates, mais on sait que ça va être grandiose.
2: Ah oui, il va y en avoir un paquet. Ouais. Et puis l'Olympia, il y aura des belles surprises, vraiment.
1: Et puis l'interview des choix cornéliens pour Hélène Ségara, c'est dans une minute. À tout de suite. Ah.

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2: Le point sur les fermetures nocturnes avec Cédric Frémy.
3: Jusqu'à 5h en direction de Marseille, la 50 est fermée entre La Ciotat et Roquefort-la-Bidoule. Et à La Ciotat, vous ne pouvez pas non plus rentrer sur l'autoroute en direction de Toulon. Et puis à Grance, la nationale 569 est fermée dans les deux sens entre la 54 et Clé-Sud, avec aussi un chantier mobile jusqu'à Laval-Duc. Et puis jusqu'à 6h du matin en direction de Marseille, la 7 est fermée entre Sénas et Salon Nord, la 55 entre le convergent des Pennes Mirabeau et Capinède en direction de la Joliette. Et au convergent des Pennes Mirabeau, vous ne pouvez pas aller de la 7 en venant de Septem à la 55 en direction de Fosse. La bretelle est fermée jusqu'à 6h. À Bouc-Bel-Air, la sortie numéro 2, les Chabots de la 51 en venant de Marseille est fermée. En direction de Gap, la 51 entre Manosque et Péruil-Aimé. Et à Toulon, le tunnel dans les deux sens jusqu'à 6h du matin. 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
4: Sa Majesté Hélène Ségara est avec nous. Si. J'ai décidé de vous mettre une petite couronne sur la tête. Et puis, je suis pas la seule. Hein. Angèle, que nous adorons toutes et tous et qui prépare son retour, elle a bien dit que vous étiez sa chanteuse préférée.
5: Wow, c'est trop mignon.
4: Mais c'était mignon de rencontrer Angèle.
5: Oui. Pardon, je suis en train de faire un post en direct parce que je voulais montrer nos petites images.
4: C'est bien, vous êtes très réseaux sociaux.
5: Non, mais je pense qu'il y a beaucoup de gens qui nous écoutent et que j'embrasse très fort. Angèle et toute la nouvelle génération, comme Clara Luciani, même comme Julien, puisqu'il est plus jeune que moi, ou Dinos, qui a une trentaine d'années, et toute cette nouvelle génération que je rencontre et qui sont dans mes bras comme ça. Et pour moi, c'est ça le plus joli, je pense que c'est ça le plus joli truc de mon métier, c'est le public et ce genre de rencontre.
4: Et ça, on ne peut l'avoir évidemment qu'au bout de 20 ans, 30 ans de
5: quand
4: carrière.
5: Quand on devient un petit peu, quand on fait partie des meubles, quoi.
4: Oh,
5: non,
4: Hélène,
5: sans problème, ça, le temps qui passe ne fait que me combler, donc
4: on lutte pas.
5: Non, on lutte pas. On essaie quand même. Moi, j'aime bien sortir avec mon maquillage et tout ça, hein, parce que j'aime pas trouver une photo où je suis moche, ça c'est sûr. Mais on lutte pas contre l'expérience, contre les expériences vécues, contre les moments de vie, etc.
4: Évidemment. Les choix cornéliens pour vous, Hélène Ségara. Attention, c'est parti. Pour le même nombre de spectateurs, vous qui préparez une tournée, vous préférez faire un Stade de France ou 40 Olympias?
5: Alors, la question se pose pas. J'ai toujours fait ça. Je me souviens avoir fait des 15 Olympias d'affilée plutôt que... Parce que, en fait, je vais vous dire pourquoi. Les gens viennent dans mes concerts pour m'écouter, mais je sais pas pourquoi ils veulent aussi me voir. Et par exemple, quand on met des concerts en place, à partir du moment où toutes les places devant moi sont, s'ils pouvaient s'asseoir tous sur les genoux les uns des autres pour être tous devant, ils le feraient. Donc, je préfère avoir des salles un peu plus intimes où les gens, il y a une vraie rencontre, parce que moi aussi j'aime les voir. Mmh. Une grande salle, ils vont me

0: L'espagnol est une langue passionnée. On va dire que chaque langue apporte quelque chose. L'anglais est peut-être plus phonétique pour un chanteur. Là, dernièrement, je me suis mis à chanter en chinois. C'est intéressant aussi, hein, mais c'est très dur.
1: Si je vous donne une baguette magique, vous faites revenir Whitney Houston ou Aretha Franklin?
0: Oh waouh, c'est dur, c'est vilain, c'est
1: pas
0: vilain.
1: Obligé. Si c'est trop vilain, vous passez.
0: Non, je fais revenir. Pas que des stars, je fais revenir, je fais un petit dîner avec des philosophes, avec des prophètes, avec...
1: Waouh! Sacrée lasagne, hein, ce soir-là.
0: Grosse lasagne. je crois que j'aurais quand même vraiment adoré connaître Aretha.
1: Aretha Franklin.
0: Whitney aussi, bien sûr, mais je pense qu'Aretha, il y a une histoire de vie aussi qui est intéressante.
1: Vous préférez rien manger dans Koh-Lanta ou manger des insectes gluants dans Fort Boyard?
0: Mais j'ai fait une mission humanitaire au Laos, j'étais dans la jungle et j'ai vu des gens qui becquetaient des petites bébêtes là. Je dois dire que j'ai pas réussi moi perso, j'ai mangé des petites bananes parce que je voyageais à dos d'éléphant et donc j'ai mangé les bananes de mes éléphants. J'ai partagé avec eux. Alors bien sûr que c'est plein de protéines et il paraît même qu'il y a des trucs qui sont pas dégueux et que c'est l'avenir de la protéine. Voilà. Mais je suis pas encore prête. Je suis pas encore prête. C'est culturel, hein, je pense. Mais non, il y a des Français qui bouffent des escargots, des grenouilles. Donc pourquoi pas manger des gros vers blancs. Mais je vous les laisse pour l'instant.
1: Ça marche. Et allez,
0: des lasagnes aux vers blancs, j'en ferai. Ouais.
1: On termine avec le choix le plus difficile, avec deux invités de votre album Hélène Ségara and Friends. Vous préférez être habillée comme Philippe Catherine ou coiffée comme Julien Doré?
0: Coiffée comme Philippe Catherine, non je plaisante. C'est Philippe, c'est un concept.
1: Oui, c'est ça, il y en a plus partout, je crois.
0: Je pense que Philippe, il a lâché prise. Non, coiffé comme Julien Doré, j'aime bien quand même. Mais Philippe est original dans les fringues. D'ailleurs, le jour où on a enregistré en studio, il était venu avec un petit haut marin rayé, etc. Matelot, comme ça, c'était très mignon.
1: Allez, on vous écoute avec Julien Doré. Donc, en attendant que vous fassiez les bouclettes, c'est un très très beau duo. C'est une chanson emblématique de votre répertoire. Il y a trop de gens qui t'aiment. On parlera après de votre relation avec Julien Doré.

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0: Hélène Ségara et Julien Doré. Il y a trop de gens qui t'aiment sur l'album sorti vendredi. Hélène Ségara and Friends, un album qui célèbre vos 30 ans de carrière dans la joie, on l'a dit, avec des amis, des copinous que vous aimez. Alors Julien Doré, est-ce qu'il vous a demandé de chanter cette chanson avec vous? Est-ce que vous aviez choisi cette chanson pour
1: lui? On avait déjà fait un projet ensemble. J'avais chanté ça, l'appel Ketty Amo, sur son album Imposteur.
0: Allez, on a l'extrait. Ça rappelle Ketty Amo. C'était la première fois que vous enregistriez ensemble.
1: Ensemble, ouais. Mais on avait déjà fait, je lui avais fait des surprises sur des télés. On avait, parce qu'il a toujours dit dans ses interviews que Trop de gens qui t'aiment était sa Madeleine de Proust, ses souvenirs amoureux de jeunesse, etc. Et ça m'avait beaucoup touchée. Donc un jour, on s'était rencontrés. Je lui avais dit, oh, c'est mignon ce que vous dites. Et donc à chaque fois qu'on m'a appelé pour lui faire une surprise, bah, j'y vais. Et puis quand on a fait Ça rappelle Ketty Amo, bon, moi, c'est une Madeleine de Proust pour moi aussi, cette chanson de souvenirs italiens quand j'étais enfant. Et je lui avais dit, ben moi, je suis sur un projet, mais je lui ai dit, tu sais, il faudra du temps pour que je lui donne vie, parce que voilà, etc. Et puis, il avait entendu toute mon histoire et il m'avait dit, tu peux compter sur moi, je serai là. Voilà. Et ça, j'oublie jamais, moi. J'oublie jamais les gens qui m'ont fait du bien. Julien, c'est quelqu'un qui se protège beaucoup. Il a bien raison, parce que souvent, notre vie privée est jetée en pâture. Mais c'est quelqu'un qui a de vraies valeurs, de fidélité. Et il reste quelques dates sur son spectacle. Bon, c'est toujours full, mais c'est un très, très beau spectacle. Si, c'est pour ceux qui n'ont pas vu encore les baleines dans les airs, etc. Je crois que c'est un spectacle où il a eu des millions d'idées, où il se passe vraiment des choses. Et même musicalement, c'est très, très bien. Où il se donne à 100% et je crois que où il se connecte à sa maman qui doit être super fière de lui. Ouais.
0: Ah, c'est beau de dire ça. Est-ce que sa scénographie, particulièrement spectaculaire, vous a donné à vous des envies, puisque on parle de cette tournée 2027. On sait d'ores et déjà que vous serez à Paris, à l'Olympia, le 21 mars, mais on vous attend évidemment dans d'autres endroits de France. Est-ce que vous avez déjà dans
1: est-ce
0: votre
1: que vous
0: tête l'idée
1: si
0: d'une
1: baleine dans les airs?
0: Alors, peut-être, pas
1: baleine,
0: mais... peut-être pas une baleine.
1: Alors bien sûr qu'il y a plein de choses que il a eu plein d'idées ingénieuses et tout est sorti de sa tête en plus, c'est ça qui est génial. Moi je dois reconnaître que il y a plein de choses donc que j'aurais envie. Il y a peut-être des choses où je vais être un peu limitée au niveau de ma vision. J'ai moins de liberté quand je suis sur scène qu'avant, avec une vision qui est limitée. Mais ça m'empêchera pas de m'amuser, de chanter. Il va falloir que je me mette à faire des petites chorégraphies. Je sais que Danse avec les Stars veulent que j'aille faire l'émission depuis longtemps. J'attends de m'habituer à mes nouveaux sens et à tout ce que je possède. Mais c'est un vrai challenge et c'est tellement beau de danser. C'est quelque chose. J'aimerais avoir plus d'énergie pour et de repères pour le faire. Quand je suis sur scène, mais en même temps je suis focus sur ma voix et sur mon émotion, donc en fait ça dépend des moments du concert, mais oui, je voudrais faire tout sur scène, je voudrais faire comme Julien, avoir un quoi déroulé avec un paysage derrière, j'adorerais faire tout ce qu'il a fait, je voudrais sortir de nulle part en panda, enfin voilà quoi, en croco, enfin.
0: Et bien moi je vous souhaite de danser, de virevolter sur scène l'année prochaine et de bien profiter du succès et du bel accueil, c'est vrai, de cet album Hélène Ségara and Friends. Merci beaucoup
1: d'être venue nous voir pour votre accueil.
0: À bientôt.
1: Au revoir, un gros bisou à tous les auditeurs, évidemment.
0: Merci.

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1: Il est temps de jouer au Blind Test, les amis. Bah oui, on a envie de jouer pour vous offrir l'album d'Hélène Ségara dont nous parlions avec elle à l'instant. Et pour jouer avec nous, il y a Caroline et Gilles. Bonsoir à tous les deux.
2: Bonsoir Émilie. Bonsoir Caroline.
1: Coucou.
3: Salut.
2: Coucou Caroline, ça va?
3: Ça va bien et toi?
1: Et là, vous vous dites, c'est drôle, ils se disent bonjour en riant,
2: oui,
1: comme des adolescents, une veille
2: de
1: Saint-Valentin.
2: C'est grâce à vous, Émilie, que j'ai connu Caroline.
1: Mais oui, je sais, vous vous êtes rencontrés en direct dans Décibel. Moi, je trouve ça magnifique. Est-ce que enfin vous vous êtes vus dans la vraie vie?
2: Non, avec la canicule de cet été, malheureusement.
1: Alors ça, non. Quand même, la canicule vous a empêché d'avoir un rencard?
2: Eh ouais.
1: Oh, c'est terrible.
3: C'est la canicule, mais non, on ne s'est pas encore vu.
1: Bon, j'espère que ça ne va pas tarder. En attendant, vous allez pouvoir jouer ensemble. Mais sachez que d'ores et déjà, vous avez gagné chacun un exemplaire de l'album d'Hélène Ségara. Et en plus, il me semble que je la vois là tout de suite dans la régie en train de signer vos albums, de vous les dédicacer.
2: Ah, mais super, super. Voilà. J'adore, en plus, dans la pensée, un incroyable talent.
1: Voilà. Alors, mais c'est vrai qu'on n'a même pas parlé.
2: C'est un plaisir de vous retrouver, Émilie.
1: Oh, merci. Mais c'est très gentil.
3: Moi aussi.
1: Merci, Gilles et Caroline.
3: Il y a trop de gens qui vous aiment.
1: C'est vrai.
2: C'est pour ça, Caroline, à chaque fois, elle me disait vivement que Caroline, que Émilie revienne. On est comme ça, on pourra jouer ensemble.
3: J'étais trompée.
1: Ah bah voilà, vous jouez ensemble. Le thème de ce soir, c'est l'or, gold en anglais, ce métal précieux qui fait de jolis bijoux. Je dis ça, je dis rien, hein, pour votre premier encart, pourquoi pas. Caroline, oui, et Gilles, des chansons qui parlent d'or. On cherche le nom de l'interprète de cette chanson. Et à tout moment, évidemment, vous interrompez le jeu pour vous faire une déclaration d'amour en direct. On veut suivre au plus près votre aventure, évidemment. C'est parti, première chanson, dites-moi, qui chante ça?
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2: Gilles.
3: Céline Dion. Caroline.
1: Ah, Gilles.
2: Gilles, Céline Dion.
1: Ouais, mais Caroline, elle l'a dit avant.
2: Ouais, le point, il va à Caroline.
1: Des hommes, Céline Dion, qui est arrivée en France. Et alors, vous voyez, vous pouvez l'attendre hein, en bas de son hôtel, le Royal Monceau à Paris.
2: Oui, il y en a plein qui font ça. Hein.
1: Tous les jours, elle s'arrête, elle discute. Hier, elle a chanté une chanson, une berceuse. Enfin, elle est très détendue. Elle est vraiment géniale, Céline. Donc voilà, elle est sur place. Et dans 10 jours, ça sera le premier concert. Non, dans 11 jours exactement, le 12 septembre.
3: Premier. Gilles 0, Caro 1.
1: Gilles 0, 0 pointé. Caro 1. Allez, on continue. Toujours en or, un chanteur anglais.
2: Aïe.
1: Aïe, qu'est-ce qu'il y a, Gilles? On est raciste, on n'aime pas les Anglais, c'est ça?
2: Non, absolument pas, je parle toujours pas anglais. Hein.
1: Ah. Ok, so this is a singer that used to be in a band called The Police.
3: Ben, Police.
1: Ouais, mais lui, comment il s'appelle? Ça rime avec Ding.
3: Ouais,
1: Caro, ça rime avec Ding.
3: Sting,
1: Sting, oui.

0: Fields of Gold de Sting. Un point de plus pour Caroline. Ça fait deux.
1: Caroline, ouais.
0: Gilles, rien du tout. Gilles, c'est catastrophique. C'est catastrophique.
1: Catastrophique, hein.
0: Qu'est-ce qui se passe, Gilles ?
1: Je sais pas.
0: Ça fait cancre un peu.
1: On essaie. Je sais pas.
0: Allez, une dernière. On tente un truc. Chanteur français engagé, chanson. Oh, magnifique. Chanteur voyageur, explorateur, aventurier. Son petit nom, c'est Bernard.
1: Ah, Gilles, Bernard Olivier.
0: Ouais.
1: Comment elle l'a dit avant?
0: Les mains d'or. Alors, Caroline, je t'adore, mais là, vraiment, c'est... tu peux pas dire que tu l'as dit avant. On a entendu que Gilles, tu n'as même pas parlé.
2: Mais si, j'ai dit Lavilliers avant.
0: T'as dit Lavilliers?
1: En plus, il est vers chez moi, Bernard Lavilliers.
0: Bah, Saint-Étienne, évidemment. Bah voilà. Bon, mais Gilles, après, tu sais, oui. Si tu veux gagner le cœur de Caroline, t'as intérêt à pas la contrarier et à dire qu'elle a.
1: Non, mais si elle veut, elle a le point. Hein.
0: Et ben voilà, 3-0. C'est comme ça qu'on gagne. C'est comme ça qu'on a gagné la Coupe du Monde. Ouais. Et 1, et 2, et 3-0. On souhaite le meilleur à Gilles et Caroline pour la suite de leurs aventures. On leur envoie évidemment avec plaisir l'album d'Hélène Segarra, Hélène Segarra and Friends, dédicacé. Et je vous propose de découvrir. Une nouvelle chanson qui parle d'or, d'or et d'étain. C'est la nouvelle chanson de Vianney. Et ben, mes amis, cette petite retraite dans sa cabane au fond des bois, ça lui a fait un bien. Je trouve que la prod est géniale, les guitares sont canons. C'est le nouveau Vianney, d'or et d'étain.

0: Ben voilà, c'est comme ça qu'on fait. Bravo Vianney, d'or et d'étain. La tournée de Vianney commencera le 24 mars 2027 à l'Arena de Reims. Grosse tournée, une cinquantaine de dates. La billetterie est ouverte.
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0: Et la chanson anniversaire du jour va vous faire danser, les amis. On va écouter les Bee Gees, puisque c'est l'anniversaire d'une voix unique au monde. La voix de fausset des Bee Gees, l'Himalaya des chanteurs de karaoké. C'est celle de Barry Gibb, 80 ans aujourd'hui. Happy birthday!

0: sur votre radio ici. On sait vous faire danser, les amis. Stayin' Alive des Bee Gees pour souhaiter un joyeux anniversaire à Barry Gibb, 80 ans aujourd'hui. Allez, Décibel, c'est terminé pour ce soir. Je vous présente l'équipe de l'émission. Il y avait à la technique Iki, au standard Alexandra Sackberg, à la réalisation Iris Guitoni et à la programmation des invités et au web Mélodie Chaïb.
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0: Bonjour à tous, que je suis heureuse d'être sur votre radio Ici. Comment ça va tout le monde? Je salue d'ailleurs chaleureusement toutes les locales d'ici, partout en France, qui font un boulot fabuleux. Gros bisous, oui, je me permets. Bienvenue dans votre nouveau rendez-vous Ici. On parle bon plan, vie quotidienne, arnaque à éviter, santé, animaux. Nous sommes là pour vous rendre service parce qu'on vous doit bien ça. C'est le titre de ce nouveau rendez-vous quotidien sur votre radio Ici. Nous sommes ensemble jusqu'à 13h. Moi, je suis Enora Malagré et voici la joyeuse bande qui m'accompagne. Aude Razo, madame anti-arnaque. Coucou Aude.
2: Bonjour Enora et coucou tout le monde.
0: Valère Coréard et ses bons plans conso. Bonjour Valère.
3: Salut Enora, bonjour à toutes et tous.
0: Elsa Wolinski et ses petites astuces au quotidien. Coucou ma chère Elsa.
4: Bonjour à tout le monde.
0: Et alors, je ne vous le cache pas, mon préféré. Pierre Fabin, le retour de notre vétérinaire que vous connaissez très bien sur votre radio Ici. Bienvenue Pierre.
5: Merci, bonjour à tous.
0: Parce que oui, je vous l'ai dit, on parle aussi animaux parce qu'on sait que c'est aussi votre préoccupation. Alors aujourd'hui, on va vous parler, gros dossier, on va vous parler piratage. Quand les escrocs piquent nos données. Vous voulez nous en toucher deux mots? Eh bien, appelez-nous ou laissez-nous un message vocal sur notre WhatsApp. C'est gratuit, hein, je le précise, au 0810 055 056. Nous sommes là pour vous, on vous doit bien ça. Posez-nous vos questions, comme l'a d'ailleurs fait Katel aujourd'hui.
6: Bonjour Enora, bonjour à tous. Je cherche un bon plan pour acheter un PC à ma mère.
0: Ah.
6: Si vous avez ça pour moi, je suis preneuse. Merci beaucoup.
0: Ah bah moi aussi, je suis preneuse. Moi Valère, aussi. Ça c'est une question pour vous, Valère.
3: Oui, on peut trouver ça autour de 150-200 euros, c'est faisable.
0: Ah bon? Ah oui, avec Elsa Wolinski, nous sommes toutes oui. Et le meilleur, voilà, que je garde pour la fin. 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On vous doit bien ça, bienvenue sur votre radio Ici. Il est midi 7 et je vous l'ai dit, aujourd'hui, gros dossier piratage ou quand les escrocs piquent nos données. Moi, ça me fait extrêmement peur et c'est Aude Razo, madame anti-arnaque, qui va nous en parler avec sérieux et audace. Je sais pas trop, j'ai envie de dire ça.
2: Et on va essayer de rassurer aussi un petit peu, même si je suis d'accord avec vous, c'est quand même assez effrayant.
0: Ouais.
2: D'ailleurs, j'ai une pensée là ce matin pour les profs et pour les enfants qui ont fait leur rentrée là ce matin.
0: Bonne rentrée
2: scolaire.
0: À tous et toutes. On pense effectivement énormément aux professeurs, aux pions, à tout ce personnel dans l'éducation à qui on doit tant.
2: Et vous savez que l'éducation nationale a été victime de piratage, puisqu'on parle de piratage, tout à fait, ça a été annoncé cet été, victime d'une cyberattaque.
0: Mais oui, c'est vrai.
2: Effectivement.
0: Sûr, vous vous en souvenez,
2: ça, ça a pas mal perturbé la rentrée là par endroit. Les derniers jours ont été
0: Ils ont piraté les données des enfants, des
2: profs, etc. Et pire que ça, il y a eu des problèmes d'emploi du temps, des problèmes d'affectation.
0: D'accord.
2: Donc on espère, on croise les doigts que c'est rentré dans l'ordre.
0: Ils sont partout.
2: J'ai envie de commencer par un petit tour de table. J'ai envie de faire un petit exercice. Est-ce que autour de cette table, il y en a qui ont déjà reçu un mail, alors des impôts, d'une enseigne ou autre, qui vous dit oups, désolé, on a été victime d'une cyberattaque, vos données ont fuité.
4: Oui, moi j'ai eu.
2: C'était quoi?
0: Vous avez vu Elsa Wolinski?
4: On m'a dit, alors je sais plus quelle était l'enseigne, mais j'ai eu ça.
0: Valère,
3: ouais, moi aussi ça m'est arrivé avec la salle de sport, ils m'ont dit on a piqué vos données, mais j'ai pas eu de nouvelles. J'ai trouvé d'ailleurs c'est un peu abusé, parce que non seulement ils sont nuls, ils sont piqués leurs données, mais en plus c'est les miennes, et enfin je sais pas la suite.
0: Ouais.
2: Et moi j'ai eu Intermarché cet été, ça m'a pas fait plaisir du tout non plus. Intermarché m'a écrit, j'ai une carte fidélité Intermarché, et donc on m'a dit on a été piraté, donc votre nom, prénom, votre adresse postale, votre téléphone, est entre les mains des escrocs, donc il faut faire attention. Ces mails, on les a beaucoup reçus et on va les recevoir beaucoup.
0: Mais
2: parce
0: pourquoi
2: que
0: on va les recevoir beaucoup?
2: Parce qu'il y en a beaucoup aujourd'hui des piratages, on en parle tout le temps. Franchement, il n'y a pas une semaine où on n'annonce pas un piratage de données de quelque chose.
0: Bien sûr.
4: Mais est-ce que c'est des vrais mails? Enfin, je veux dire, est-ce qu'on les prend au sérieux, ces mails?
0: Oui, Pierre Fabin.
7: J'ai peur que ça soit du phishing.
0: Qu'est-ce que c'est que du phishing? Pardonnez-moi.
7: Il y a un faux mail qui va nous pousser à faire des actions sur Internet.
5: sous une fausse enseigne.
2: Mais ça, c'est la conséquence du piratage. Attention, voilà. C'est pas tout à fait la même chose. Okay. Là, je vous parle d'un vrai mail, d'une vraie enseigne qui vous dit que vous avez été victime d'une fuite
0: de données.
2: D'accord,
0: ils vous préviennent.
2: Ils vous préviennent en vous disant, attention, on a été piraté, donc vos données sont entre les mains des escrocs. Donc, je vais bien expliquer, parce que je vois bien, effectivement, parfois, j'ai beaucoup d'auditeurs qui me disent, mais j'y comprends rien, c'est très compliqué. Voilà. Piratage, fuite de données. Une cyberattaque, c'est donc quand un pirate informatique s'introduit dans un système, un site, une plateforme, et que, là, dans le cas qui nous préoccupe aujourd'hui, il pique les informations qu'il trouve dessus. C'est vraiment de ça dont on parle quand on parle de fuite de données. Ce sont des données qui fuitent, et généralement, ce sont nos données, puisque c'est nous qui sommes inscrits sur ces sites. Voilà, donc je vous donne un exemple. Piratage du fisc, vous avez subi ça cet été, c'était vraiment, retentissant.
0: Oui.
2: Le fisc piraté, donc le pirate est reparti sous le bras avec les données fiscales de 700 000 particuliers et professionnels, peut-être des gens qui nous écoutent, qui en ont été victimes. Et ça, ça ne fait pas plaisir du tout. La conséquence, je peux vous donner un exemple de conséquence du piratage du fisc. Une image que je trouve assez parlante, c'est qu'en fait, quand vos données fuitent comme ça d'une manière générale, que ce soit le fisc ou la salle de sport, Valère, en fait, vous avez une cible dans le dos. Petit exemple, on a les avis de taxes foncières qui arrivent en ce moment pour les proprios. Mettons que je suis l'escroc qui a récupéré vos données fiscales et Nora, grâce au piratage du fisc. Je peux vous envoyer un faux avis de taxes foncières, ultra crédible. Bonjour Enora, vous qui habitez telle commune avec le numéro, l'identifiant fiscal numéro tant. Merci de cliquer ici pour payer votre taxe foncière. Hop, vous payez et c'est l'escroc. Et c'est pour ça qu'on parle de phishing. Merci Pierre, c'est exactement ça. C'est l'escroc qui se met votre taxe foncière dans la poche.
0: Alors, on va vous donner des solutions sur ce sujet. On va même recevoir un ancien hacker repenti qui est devenu expert en cybercriminalité. Il s'appelle Marwan Warab. Il est avec nous dans un instant, juste après Daniel Balavoine. Dieu que c'est beau. Il vous doit bien ça sur la radio, ici. À tout de suite.

0: c'est beau, Daniel Balavoine sur votre radio, ici.
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0: Midi 15, de retour dans votre nouveau rendez-vous quotidien, on vous doit bien ça. Et nous sommes au cœur d'un énorme dossier sur le piratage, quand les escrocs piquent nos données. Et c'est Aude Razeau, notre damoiselle anti-arnaque, qui nous faisait un petit brief là-dessus et qui était en train de nous parler juste avant de faux mails qu'on recevait, de faux taxes, avis de taxes foncières. Ça fait partie des piratages. Alors du coup, ma question, comment on reconnaît un vrai avis de taxes foncières pour ne pas plonger dans l'arnaque?
3: Effectivement, à faire un petit point, puisque les avis de taxes foncières, ça ne vous a pas échappé, arrivent en ce moment. Déjà, donc, vous allez recevoir un petit mail, impots.gouv.fr, vous connaissez bien l'adresse, etc. Un vrai mail des impôts, et Nora, il ne vous demande rien, en fait. Un vrai mail des impôts ne vous demande jamais rien. Il vous dit juste, votre avis de taxes foncières est disponible. Vous pouvez le consulter sur impots.gouv.fr.
0: D'accord.
3: Par contre, si c'est écrit, cliquez ici pour payer, cliquez ici pour remplir ce formulaire, là, vous arrêtez tout. C'est pas un vrai mail des impôts. Donc là, c'est tout bête. Comme ça, vous allez très bien reconnaître le vrai avis de taxes foncières du faux. Et donc, si vous cliquez malheureusement sur le faux, vous allez atterrir sur un site qui ressemble au site des impôts, qui n'est pas le site des impôts, qui va vous demander votre numéro de carte bleue pour payer cette fausse taxe foncière. Ne donnez jamais non plus de coordonnées comme ça, de carte bleue aux impôts, en fait. Et ils ne vous demanderont
0: jamais. Il n'y a aucune raison qui nous demande ça.
3: Dernière petite astuce, coup d'œil à l'adresse mail qui vous écrit quand les impôts vous écrivent.
0: Très bien.
3: Ça doit toujours se terminer par dgfip.finance.gouv.fr. Toujours.
0: Parfait.
3: dgfip.finance.gouv.fr. Si c'est pas ça, c'est pas les impôts.
0: D'autres astuces pour se sortir comme ça du piratage qui vont nous être données par un expert, un ancien hacker repenti qui est aujourd'hui donc expert en cybercriminalité. Nous accueillons Marouane Ouara. Bonjour Marouane, merci d'être là.
4: Bonjour Enora, merci pour votre accueil.
0: Merci beaucoup pour votre expertise. Alors là, qui mieux que vous, pardonnez-moi, pour nous alerter, pour nous aider. Aude Razeau, qui vous connaît bien, qui a même lu votre ouvrage. Hein. Vous avez écrit un livre, me semble-t-il.
3: Qui s'appelle Hacker.
4: Tout à fait.
0: Hacker aux éditions, pardon.
4: Hacker aux éditions.
0: First, absolument. Aude Razeau, il est à vous.
3: C'est vrai que Marouane Ouara, bon, on parlait de ces piratages qui sont absolument effrayants et on se sent très impuissant, puisqu'en fait, nos données fuite un peu partout et que c'est pas trop de notre fait, même pas du tout. Est-ce que nous, à notre échelle, c'est ce que je voulais vous demander, on peut faire quelque chose, nous, pour éviter ça?
4: Eh ben malheureusement, on peut pas faire grand-chose lorsqu'il s'agit de fuites de données étatiques comme celle des impôts ou alors du cadastre qui ont fuité récemment ou du SIA par exemple. Mais lorsqu'il s'agit de tiers privés comme des magasins, comme on a eu des fuites de données sur Free, Boulanger, Darty, là on peut être tenté de plus souvent mentir dans les données qu'on leur renseigne afin de se protéger en cas de fuite de données.
3: On peut faire on peut mentir même pour s'inscrire pour une carte de fidélité ou autre?
4: On a complètement le droit de le faire, évidemment. Maintenant, il faut comprendre une chose, c'est que si vous mentez aux impôts, vous allez avoir de gros problèmes. C'est ça. On ne peut pas mentir à des services étatiques. Et il est bien là le problème, c'est que lorsque ce sont des services étatiques qui se font cyberattaquer, le seul moyen de se protéger contre ça, c'est de s'éduquer. Vraiment, de se protéger soi-même en passant par avant tout l'apprentissage des us et coutumes des arnaqueurs et des cyberdélinquants. Et en se protégeant, comme le disait Aude Razeau juste avant, en ne cliquant pas sur des demandes de paiement faites par mail, en vérifiant toujours le nom de domaine de l'adresse mail.
0: Je suis la première à foncer, tête baissée.
5: Juste une question.
0: Alors Valère Correa a une question pour vous.
5: On disait tout à l'heure que ça nous était arrivé, là, que nos données étaient volées, mais on ne peut pas engager la responsabilité de la plateforme en question. Je ne sais pas, moi je trouve ça quand même hallucinant.
4: Depuis la fuite de données justement qui a touché les impôts, un certain collectif de citoyens a décidé de se retourner contre l'État directement. Donc il est possible, il y a des recours qui existent justement pour se retourner contre les tiers qui sont victimes de cyberattaques, pour leur reprocher entre autres leur négligence de cybersécurité. Mais il est complètement possible de le faire, évidemment.
3: D'accord. Et ça apporte quoi, juste très brièvement?
4: Comment, pardon?
3: Ça nous apporte quoi? On va, je sais pas, gagner de l'argent? On va avoir une compensation?
4: Alors, c'est une procédure collective. Peut-être que les gens vont gagner de l'argent. On ne sait pas du tout à l'avance ce que les gens peuvent espérer de ce type de procédure. Mais potentiellement, le nombre de victimes est tellement nombreux qu'il n'y aura pas forcément d'indemnisation des victimes systématiques.
0: Très bien. Une question d'Elsa Wolinski?
6: Oui, Marouane. Alors, je sais que vous êtes un repenti, mais je me demandais quand même, ça rapporte combien un hacker sans cœur?
0: Oh, c'est...
4: Enfin, hacker sans cœur, c'est très bien tourné, très
0: c'est
4: joli.
0: Très bien tourné, alors, elle est si polie.
4: Alors, un hacker sans cœur, honnêtement, ça peut, par exemple, on va reprendre l'exemple de la fuite de données des impôts.
0: Ouais.
4: Le groupe de cyberattaquants qui a fait fuiter cette base de données revendait la base de données des impôts, donc c'était 0 byte qui les ont cyberattaqués.
0: Ouais.
4: Ils les revendaient 3000 euros. Il faut savoir que des données, c'est une valeur qui peut être copiée, collée à l'infini.
0: Oui,
4: c'est-à-dire que c'est 3000 euros fois un potentiel infini.
6: Mais alors, donc, vous, par exemple, vous avez pu gagner jusqu'à combien?
0: Oh, qu'elle est curieuse.
4: Alors, moi, j'étais un bien piètre cyberdélinquant, mais en tant qu'escroc, il m'est déjà arrivé de gagner jusqu'à 100 000 euros. Mais oui, c'est vraiment des choses qui...
0: C'est quand même pas un métier d'avenir. Hein. On ne vous le recommande
4: pas. C'est pas un métier d'avenir du tout.
0: Ouais,
4: et
0: non,
4: les problèmes que j'ai eus derrière m'ont premièrement fait tout perdre,
0: ouais.
4: Et voire plus.
0: Mmh. Non, c'est bien pour ça que vous êtes repenti. Audrey Azo.
4: Totalement.
3: Marwan Ouara, vous parliez d'éduquer qu'on s'éduque nous les uns les autres. Comment on fait pour s'éduquer? Peut-être les gens se posent la question. Comment moi je fais pour, à part m'écouter moi, Audrey Azo, tous les jours, qui parle d'arnaque à longueur de journée. Il y a des choses qui existent autour de nous où on peut s'inscrire quelque part, peut-être, pour s'éduquer?
4: Alors, il y a des organismes justement qui font de la formation, de la prévention contre la fraude. Il existe énormément de formats et de contenus sur Internet également qui peuvent servir à sensibiliser les plus vulnérables. Donc, lorsqu'on est par exemple trentenaire ou alors qu'on a la vingtaine et qu'on est complètement au courant du climat dans lequel on vit, qui est complètement incertain pour nos seniors et nos personnes vulnérables sur le net, il est vraiment d'usage de pouvoir prévenir autour de nous,
0: oui,
4: et faire de la prévention de nous-mêmes pour pouvoir justement éduquer les personnes les plus vulnérables à ce type de fléau.
0: Eh ben, je vous remercie infiniment, Marwan, de votre témoignage, de votre aide précieuse. Je rappelle votre livre « Hacker » chez First. Je vous le recommande chaudement. Merci beaucoup, cher Marwan. On va se retrouver dans un instant. Réagissez, hein, appelez-nous, c'est gratuit sur notre WhatsApp 0810 055 056. On vous doit bien ça. C'est votre nouveau rendez-vous sur votre radio ici. Bruno Mars. On my soul.

0: On My Soul, Bruno Mars sur votre radio, ici. Très bizarre ce que je viens de faire.
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0: 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C'est votre nouveau rendez-vous quotidien sur votre radio, ici avec ma voix parfois qui fait des siennes. Et pourquoi pas. On est très très heureux de vous accueillir et n'hésitez pas à réagir. On me dit au standard qu'il y a énormément d'appels au sujet de ce gros dossier sur le piratage, sur les hackers qui piratent nos données. Réagissez avec nous, envoyez-nous aussi des messages vocaux. Vous pouvez le faire, c'est gratuit sur notre WhatsApp au 0810 055 056. Et nous accueillons une auditrice, elle s'appelle Fernande. Bonjour Fernande.
2: Bonjour Enora, bonjour à toutes et à tous.
0: Bonjour. Ravie de vous accueillir, vous appelez de Saint-Louis, je crois, du Haut-Rhin, c'est ça?
2: Oui, du Haut-Rhin, oui, exactement.
0: On embrasse très fort ici, Alsace, qu'on adore. Alors Fernande, qu'est-ce qui vous est arrivé? Une histoire de fou, j'ai l'impression.
2: Oui, effectivement, et assez troublant en fait.
0: Ouais, dites-nous.
2: Donc, comme des milliers de personnes ont franchi donc actuellement les portiques des péages.
0: Oui,
2: donc
0: on parle piratage alerter. Encore, hein, je rappelle à nos auditeurs, c'est encore une histoire de piratage, racontez-nous. Donc
2: oui,
0: vous avez franchi le portique du péage, et donc?
2: Oui, et donc nous avons fait l'aller-retour Mulhouse-Besançon, évidemment nous avons payé au portique, hein, comme
0: sûr,
2: tout le monde.
0: Bien sûr.
2: Donc un bon mois plus tard, mon mari reçoit un premier SMS avec son nom exact, la marque, le type et la plaque d'immatriculation de notre véhicule qui a passé au péage. Avec rappel Vinci impayé de 6,71 € et un règlement requis le lendemain, faute de quoi des pénalités seraient applicables
0: c'est
2: et un lien, évidemment, pour cliquer et payer. Ce que nous avons évidemment pas fait.
0: Bah bravo.
2: Et donc,
0: moi je l'aurais fait. Je vous cache pas,
2: oui.
0: Fernande, je pense que je serais tombée dans le panneau. Bravo.
2: Oui. Donc, deuxième SMS le lendemain,
0: ouais,
2: avec son nom, les coordonnées exactes de notre second véhicule,
0: ouais,
2: marque, type, plaque d'immatriculation. Hein,
0: la bonne
2: était...
0: La bonne plaque, oui,
2: oui
0: la... c'est ça.
2: Ah oui, deux fois la bonne, la première et la deuxième.
0: De deux véhicules différents, avec... en plus, dis donc, le gars était méga renseigné. Mais c'est fou, non?
3: Alors,
2: oui,
0: oui et, de...
2: et
0: mais,
2: donc... Un deuxième impayé de 6,76 €.
0: Rebelote.
2: Ce véhicule n'a jamais passé au péage. Hein. Donc, je vous rassure, on n'a jamais été à Besançon avec ce dernier.
0: Oui, oui, donc c'est pour ça que vous n'êtes pas tombé dans le panneau, comme j'ai dit. Parce que là, vous êtes dit, il y a un loup.
2: Oui, effectivement, mais même le premier, hein, puisqu'on avait payé. Donc, et les deux fois, donc un lien où il fallait cliquer
0: oui,
2: donc, pour payer.
0: Alors, qu'est-ce que c'est que cette histoire, Aude? Qu'est-ce que c'est que cette histoire?
3: Déjà, Fernande, bravo de ne pas avoir payé, parce
0: ouais,
3: que ces faux textos de péage, il y en a plein, plein qui l'ont reçu et qui sont tombés dans le panneau, comme vous dites, Enora. Et ce qui est intéressant dans ce que raconte Fernande, c'est qu'effectivement, c'est cette plaque d'immatriculation que l'escroc connaissait, les
0: comme
3: deux plaques d'immatriculation. Eh bien, on revient à notre sujet cyberattaque et piratage.
0: Ouais.
3: Ça veut dire qu'un jour, Fernande a peut-être, je ne sais pas, fait un contrôle technique. Et donc, du coup, elle a laissé ses données
0: d'accord,
3: à l'entreprise, au garage, qui va faire le contrôle technique.
0: C'est un loulou malveillant qui
3: se fait pirater et il récupère les plaques d'immatriculation des gens qui étaient clients de cette entreprise. Là, on est vraiment là-dedans. Et ça veut dire qu'en fait, à chaque fois finalement qu'on a une tentative d'arnaque, souvent l'origine, c'est un piratage.
0: Mais
3: c'est
0: si
3: nos données
0: plonge,
3: qui ont fuité quelque part.
0: Et si on plonge, là on se retourne contre qui?
3: Ah ben ça va être compliqué de retourner,
0: voilà,
3: je vous
0: c'est
3: dis tout de suite. Et même vous aurez du mal à vous faire rembourser, parce qu'on va dire que c'est de votre faute. Hein,
4: mais on peut quand même voir avec la banque, hein, il y a des assurances, renseignez-vous quand même, ça peut arriver qu'on vous couvre.
3: Et attention parce que la banque traîne des pieds maintenant pour rembourser beaucoup.
0: Valère, je voudrais juste un petit mail que vous avez quand même pour nous aider également, un autre bon plan.
4: Oui, c'est un site internet, cybermalveillance.gouv.fr, des infos mais aussi de l'assistance H24 avec des gendarmes et des policiers qui peuvent vous aider si vous pensez avoir été victime.
0: Merci beaucoup. Vous avez des problèmes, on vous le dit, on a des solutions parce qu'on vous doit bien ça, votre nouveau rendez-vous pardon, sur votre radio ici. Attention, c'est très sérieux. 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Et nous avons, je crois, une gagnante. Allô, Nathalie?
5: Allô, bonjour.
0: Bonjour, Nathalie. Oh, quelle voix joviale! Comment allez-vous, très chère Nathalie?
2: Ici Nord, moi, ici Nord, j'adore. Je suis une fidèle auditrice d'ici Nord. Alors, je fais un bonjour à Pascal Toth, Zef et toute l'équipe d'ici Nord.
0: Eh ben, vous faites bien parce qu'on les embrasse très, très fort aussi. On les adore. Vous êtes manager en poissonnerie. Également. Vous avez 3 grands enfants. Et je pense que les 200 euros vont vous aider. C'est gagné!
2: Bravo! Merci! Vous savez,
0: oui, Nathalie, on vous écoute.
2: Merci. En plus, en ce moment, en période de braderie, vous voyez, la moule de bouchon, c'est la moule qu'il vous faut.
0: C'est vrai que c'est la braderie de Lille en ce moment. Oh, vous allez bien vous régaler.
2: C'est la braderie. Moi, je suis une manager poisson, donc je vends des moules, du poisson. Je suis passionnée par mon poisson, bien sûr.
0: Eh ben, c'est super. On vous embrasse très fort, très chère Nathalie. Vous voyez, c'est très simple. Vous vous inscrivez sur la plateforme ici.fr et vous repartez avec 200 euros de pouvoir d'achat.

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1: 33 sur votre radio ici, bienvenue, nous sommes au cœur de votre nouveau rendez-vous. Ici, nous parlons bons plans, vie quotidienne, arnaques à éviter. On parle aussi des animaux avec notre vétérinaire Pierre Fabin qui est arrivé dans la bande aujourd'hui. Cette émission s'appelle On vous doit bien ça. Il y a également Aude Razo, Valère Coréard et notre rayon de soleil Elsa Wolanski qui va nous dire comment faire face à ce qu'on appelle les brouteurs. Alors déjà, qu'est-ce que c'est? Je vous pose la question, chère Elsa. Vous allez y répondre, exactement. Oui. Et puis Pierre Fabin, eh bien, vous nous donnerez des astuces sur la rentrée de nos animaux.
2: Effectivement, on parle tous de notre rentrée à nous, mais peu de celle de nos animaux.
1: Exactement, mais pour l'heure, c'est notre Valère qui répond au vocal de notre auditrice Catel qui nous a posé une question tout à l'heure au 0810 055 056. C'est le numéro de notre WhatsApp, c'est gratuit, on l'écoute, Catel.
3: Bonjour Enora, bonjour à tous, je cherche un bon plan pour acheter un PC à ma mère. Vraiment un petit ordi, pas trop cher, parce qu'elle n'en fera pas un usage professionnel. Si vous avez ça pour moi, je suis preneuse, merci beaucoup.
1: Alors sachez déjà qu'Catel, j'ai beaucoup d'affection pour elle parce qu'elle est bretonne. Et je le suis aussi, elle nous a laissé un message de Lorient et j'embrasse très très fort ici, Brèze-Isel. Je viendrai vous faire un petit coucou d'ailleurs là-bas, les copains de Bretagne. Alors Valère, oui. Un ordi pas cher.
4: Parce que nous aussi,
1: parce
4: on
1: que
4: veut
1: nous,
4: savoir.
1: Ça, voilà, moi, extrêmement...
5: Attendez, déjà on va répondre à Catel et après je réponds à vous. Bon, si j'ai bien compris, la maman de Catel n'a pas d'ordinateur, ouais, donc on part du principe qu'il n'y en a pas. Mm-hmm. En ce moment, c'est la rentrée, il y a beaucoup de promos de rentrée. Donc si on veut se diriger vers du neuf, ce qui n'est pas forcément mon premier conseil, mais disons-le, ça existe.
1: Okay.
5: Là, il y a pas mal de stocks et il y a de bonnes affaires. Il faut comparer dans les grandes enseignes, la grande distribution. Je ferme cette parenthèse, mm-hmm, et je vous emmène tout de suite sur l'occasion parce que c'est évidemment là qu'on va trouver les meilleurs prix. Mm-hmm. Il ne faut pas confondre occasion et reconditionné d'abord. Occasion, je vais par exemple sur Le Bon Coin et j'achète à un particulier un ordinateur.
1: Très bien.
5: Reconditionné, c'est un professionnel qui a remis en état un ordinateur d'occasion, mais qui garantit qu'il est en bon état.
1: Pas mal ça.
5: Pas là, oui.
4: C'est mieux.
5: C'est beaucoup mieux.
2: Mais c'est pas le même prix, j'imagine.
5: Ah, alors ça, c'est effectivement pas le même prix, vous avez raison, mais c'est pas le même service. C'est-à-dire que vous allez avoir un ordinateur qui est garanti 12 mois, qui a été revu au niveau de la batterie, au niveau des composants et qui fonctionne. À ce sujet, j'ai une petite pépite pour vous.
1: Oula.
5: Ça vient des ateliers du bocage.
1: J'adore quand
5: c'est une association d'insertion,
1: voilà,
5: qui fait aussi du travail pour des personnes en situation de handicap. C'est une asso, c'est vraiment top. Là, en ce moment, par exemple, j'ai trouvé à 239 € livré en 3 jours chez vous un ordinateur Dell, 256 Go de stockage. Je pense que ça peut très bien aller. 239 €. C'est juste que cet ordinateur, on revient aux fruits et légumes, il est moche. Qu'est-ce que ça veut dire? Ça veut dire qu'il est un petit peu abîmé, la peinture est un petit peu écaillée, il y a peut-être une touche qui est un peu effacée, mais il marche nickel. Il est garanti 12 mois, il est livré chez vous en 3 jours.
1: Parfait.
5: Et ça s'appelle les K-Bossés. Un K et Bossé, B-O-2-S-E-S.
1: Ah, voilà, les bons plans.
5: Ça, c'est un bon plan.
1: De papa Valère Coréa.
2: Ce qui est génial, c'est vraiment la garantie dans ce cas.
1: On doit bien ça. Et ce qui est génial, effectivement, c'est la garantie sur ces ordinateurs, Pierre Fabin.
2: Oui, parce qu'en fait, sur un particulier, on ne sera jamais sûr de ce qu'on va avoir, alors que là, il est garanti 12 mois.
5: Et n'oubliez pas qu'elle bonus réparation, pardon, juste un instant là-dessus, ça existe, 50 € pour faire réparer votre ordinateur, la batterie, l'écran, ça marche et peut-être que vous pouvez simplement garder votre ancien.
1: Merci beaucoup, on vous dit bien ça sur votre radio ici, on écoute Alain Souchon, pardon, j'ai 10 ans et juste après on va parler brouteurs, animaux et leur rentrée. Oh, il s'en passe des choses.

0: J'ai 10 ans, Alain Souchon sur votre radio, ici. On vous doit bien ça? C'est votre nouveau rendez-vous.
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0: 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Il est midi 39, on est toujours en direct et on est ensemble jusqu'à 13h. Vous êtes ici, chez vous, ce nouveau rendez-vous quotidien est là pour vous rendre service car on vous doit bien ça. Il faut que je vous dise quelque chose hier, parce que dans un instant, Elsa va nous parler des brouteurs. Hein, c'est une nouvelle forme aussi de piratage amoureuse, va-t-on dire. Après, nous aurons Pierre Fabin qui nous parlera de la rentrée de nos animaux, mais avant. Hier, il s'est passé quelque chose de fou. Elsa Wolinski, notre madame astuce au quotidien, nous parlait des réunions parents-prof et comme quoi c'était un bon plan pour faire des rencontres amoureuses. Écoutez ce qui s'est passé hier.
2: C'est le seul endroit où tu peux parler de tes enfants sans crainte et repartir avec un numéro de téléphone pour un date. Et oui,
3: ça peut changer,
2: c'est honteux. Devant un professeur de philo, tout peut arriver.
0: Et décidément, nous sommes déjà très écoutés puisque madame Wolinski a reçu sur ses réseaux sociaux un message de qui?
2: D'un petit professeur de maths. Mais t'es professeur de maths de mes deux filles.
0: Qui a écouté notre émission et qui vous a dit un coucou, me voilà.
2: Oui, enfin qui m'a fait un petit message très gentil en me disant que j'avais été toujours effectivement assez séduisante à chaque rencontre.
0: Est-ce qu'il est joli garçon ce monsieur professeur de maths?
2: Il est joli garçon, effectivement.
0: Suite au prochain numéro.
2: Il est très jeune, il est très jeune.
0: Une love story à suivre tout au long de cette saison dans On vous doit bien ça.
2: En tout cas, j'avais raison, vous voyez, bon, les dates à l'école.
0: Voilà, par contre alors, il y a des choses un peu moins glorieuses, des dates qu'on vous promet qui n'en sont pas, c'est ce qu'on appelle les brouteurs, vous allez nous en dire un mot Elsa Wolinski.
2: Mais oui, tout à fait, parce qu'on parlait d'arnaque tout à l'heure, moi aussi, je me suis fait avoir en amour. Et oui. Non, mais parce qu'en vrai, j'en ai marre quand même d'être toujours la célibataire de service de 52 ans, ouais. Même ici, à la radio. Alors, on m'a dit, mets-toi sur les sites de rencontres.
0: Ouais.
2: Alors, j'y vais, évidemment.
0: Gaiement.
2: Et puis là, gaiement, bien sûr. Et là, je tombe sur un cardiologue. C'est pas exactement mon fantasme. Moi, c'est plutôt les philosophes. Mais bon, vas-y. Il est très beau. Il vit à Rome. Mmh. Il m'écrit tout le temps. Mmh. Il me dit tout de suite tout ce que j'ai envie d'entendre. Je tombe littéralement dans le vortex de la séduction. Parce que vous savez, Valère, ça va très vite avec moi.
0: Valère est son voisin de table. C'est pour ça qu'elle le regarde souvent et elle lui parle souvent.
2: Il m'annonce qu'il va venir. Là, tout d'un coup, il me dit « je viens ».
0: Wow.
2: Sauf que là, il me dit « mais j'ai un problème, j'ai besoin d'argent pour le billet ».
4: Un cardiologue, enfin.
2: Non, mais évidemment.
0: Un cardiologue qui a besoin d'argent, déjà, il y a un loup.
2: Non, mais il y a un gros loup. Non, mais ça va pas. J'en parle à une amie qui me dit « ah bah oui, tu t'es fait avoir, c'est un brouteur ». Moi, eh ben, je suis un peu naïve, excusez-moi. Je dis « quoi ? Qu'est-ce que ça veut dire un brouteur ?» Aude, je vous pose la question, qu'est-ce que c'est
0: quoi
5: brouteur, c'est un arnaqueur amoureux, on peut dire arnaqueur, C-O-E-U-R peut-être, ouais. À la fin. C'est quelqu'un qui fait semblant d'être amoureux de vous pour siphonner votre compte en banque.
0: Tout ça me rappelle cette histoire, vous savez, de cette dame qui était amoureuse de Brad Pitt. Brad Pitt avec l'accent allemand, pourquoi, je ne sais pas, pardonnez-moi. Non, mais c'est vrai.
2: Elle a donné plein d'argent.
5: 800 000 euros, elle a donné au fond.
0: Ça, on en avait parlé très longuement l'année dernière. Vous avez failli être Madame Brad Pitt.
2: Oui, c'est ça, et ben non. Alors. Et je vais vous dire, maintenant je me dis, non seulement il faut que je trouve un homme, mais maintenant il faut aussi que je vérifie qu'il existe. Non mais je vous assure. Alors la prochaine fois qu'un beau cardiologue m'écrit « visio », pièce d'identité, carte professionnelle, et s'il est vraiment cardiologue, électrocardiogramme, parce que quitte à tomber amoureuse d'un cardiologue à Rome, j'aimerais bien au moins qu'il ait un cœur, qu'il sache où il est. Alors moi j'avais quand même une petite question, Aude, comment on fait? Est-ce qu'on se dit, ben non, fini, on va plus sur les sites, ou est-ce que vous nous avez des tips?
5: Mais non,
0: Aude Razo, madame
5: Anti-Arnaque. Faut pas renoncer.
0: Ah, jamais en amour.
5: Quand il y a une arnaque, il y a aussi une solution. J'ai deux conseils de base, mais qui sont vraiment très simples. Vous pouvez discuter avec ce cardiologue, Elsa, jusqu'à un certain point, et c'est ce que vous avez fait. Dès qu'il est question d'argent, c'est terminé.
0: Déjà, on prend la porte.
5: C'est ça le critère. J'ai beaucoup d'auditeurs qui m'écrivent, qui me disent, mais j'ai un doute. Ouais. J'ai un doute sur cette personne. En fait, dès qu'il est question d'argent, c'est terminé. Avant, à la limite, faites ce que vous voulez. Le problème, c'est que, bon,

0: après, vous pouvez vous attacher à cette personne et lui donner de l'argent. Donc attention, non, voilà, il s'attache très, pas. Très, très lucide. Et puis, dernier conseil, jamais de photos intimes. Hein. Comme ça, à envoyer, parce que des fois, ils demandent des photos intimes.
1: Non, je n'envoie pas de photos intimes.
0: Et après, ça peut servir à du chantage. Non, mais alors, c'est important parce
2: j'ai
0: que
2: des
0: certains.
2: Alors, Pierre Chabat. De la part de...
1: C'était de qui d'Elsa
2: Elsa, Elsa, pardon. Elsa m'a envoyé des photos de chat.
1: Est-ce que c'est des photos... Oui, enfin, des photos de chat, ça va, quand même.
3: Oui, ça va.
1: Ça, calmons-nous.
3: Mais en tout cas, donc, pas de photos intimes. Bah oui, ça paraît assez évident. Oui, mais ça l'est pas tant que ça.
0: Et puis, dernier tip, si vous voulez, demander un appel vidéo, mais là, maintenant, tout de suite. Immédiatement. Parce que là, alors, on peut faire un faux appel vidéo avec l'intelligence artificielle aujourd'hui, il peut se transformer en Brad Pitt et faire un appel vidéo avec vous. Demandez un appel vidéo immédiat. Et s'il dit non, déjà, c'est suspect quand même. Hein.
3: Ouais. Oh, quelle plaie ces réseaux. Moi, je suis très à l'ancienne. Bonne année 1950. J'ai rencontré les gens en vrai. Faire des dîners aux chandelles, qu'on me compte fleurette et qu'on m'ouvre la porte de la voiture. Pardon.
1: Eh ben, c'est pas comme ça que j'ai me trouvé un mec. Hein.
3: Allez, dans un instant, on va parler avec Pierre Fabin, notre vétérinaire de la rentrée de nos animaux. On vous donnera aussi 200 euros parce que je booste tout au long de l'année votre pouvoir d'achat. Mais pour l'heure, la merveilleuse voix de Juliette Armanet, le dernier jour du disco, c'est sur votre radio ici.

0: Je ne me lasse pas de ce titre. Juliette Armanet, le dernier jour du disco sur votre radio ici. Bienvenue dans On vous doit bien ça.
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0: Midi 47 sur votre radio, ici. On passe un très très bon moment en votre compagnie. On espère que l'émission vous plaît. N'hésitez pas à la commenter, à nous soumettre des sujets. Appelez-nous, laissez-nous un message vocal sur notre WhatsApp. C'est gratuit, c'est au 0810 055 056. Dans un instant, on vous donne 200 euros parce que toute l'année, tous les jours, je vais booster votre pouvoir d'achat. Mais pour l'heure, notre grand vétérinaire Pierre Fabin va nous parler de la rentrée de nos animaux.
3: Et oui, parce que depuis des jours, on parle de notre propre rentrée, de à quel point c'est dur pour notre rythme, du réveil qui pique le matin. Mais est-ce que vous avez pensé à vos animaux ce matin en claquant la porte?
0: Non, parce si que...
3: Oui, mais est-ce que vous avez pensé qu'ils pouvaient souffrir de ça? Parce qu'en fait, il y a une forme d'anxiété qui existe, ça s'appelle l'anxiété de séparation. Alors concrètement, comment ça se manifeste? C'est votre chien qui d'habitude est très gentil, ne fait pas de bêtises, commence à en faire un petit peu. Il va détruire un oreiller, il va éventuellement être malpropre, aboyer un petit peu quand vous êtes pas là. Votre chat qui va devenir très collant ou bien carrément distant ou malpropre, faire des petits pipis à côté de la litière. Ça peut durer 2-3 jours, mais ça peut aussi durer 2-3 semaines, voire un mois. Mais attention, ça dépend forcément aussi de comment vous les avez fait garder pendant les vacances.
0: Ah bon?
3: Bah oui, parce que quand on a un chat qui reste à la maison et qui a un cat-sitter qui passe une fois par jour, donc il voit une personne.
0: Je dois vous avouer qu'il est en train de regarder Elsa Wolinski à ce moment précis, qui a fait appel à un cat-sitter cet été.
3: Qui venait 2 heures par jour pour le coup.
4: Effectivement.
0: Parce qu'Elsa Wolinski, vous avez 3 chats.
4: J'ai 3 chats.
0: J'en ai 2, j'ai fait la même chose.
4: Voilà.
0: Ça, c'est pas bien, monsieur
3: Alors
0: Pierre
3: si,
0: Fabin.
3: C'est génial, mais justement, la rentrée va être vue comme quelque chose de positif souvent, sauf pour les chats d'autres qui font un petit peu la gueule, je crois. Les chats d'Elsa, pardon, qui font un petit peu la gueule. Mais en général, le retour de l'humain, c'est un retour à la normale, il y a des habitudes qui reviennent. Mais c'est pour le chien qui est venu avec nous en vacances. Celui qu'on a emmené au camping, qui était H24 avec nous, qui était avec les enfants, qui a fait tous les apéros, qui a reçu les morceaux de saucisses qui sont tombés du barbecue. Et ben, il prend un mur de solitude en pleine face,
0: oui,
3: ce chien-là. Et d'ailleurs, il y a l'effet inverse aussi qui peut se produire, parce qu'il y a des chiens qu'on a trop sollicités pendant les vacances.
0: Ouais.
3: C'est-à-dire qu'ils avaient les enfants dans les pattes, il y a les amis qui passaient, il y avait la chaleur cet été, c'était dur pour eux. Mais eux, ils vont se dire justement, bah, merci, vous vous en allez, le canap, il est enfin à moi. Donc on peut vraiment avoir ces deux opposés qui existent.
0: D'accord.
3: Mais là, concrètement, on est rentré aujourd'hui.
0: Alors oui,
3: on n'a rien préparé. Est-ce que ça peut se préparer, la rentrée avec son animal? Mais là, on est rentré, qu'est-ce qu'on peut faire, justement? Et bien justement, déjà, vous allez adapter les promenades. Vous ne passez pas de 3 heures de rando par jour à 5 minutes de promenade.
0: Ah oui, d'un coup.
3: Voilà, d'un seul coup. Votre chien ne va pas comprendre. Vous augmentez un peu la taille des promenades. Le docteur Kierzek nous l'a dit hier. On se lève 15 minutes plus tôt. On part avec son chien et on lâche le téléphone. Soyez avec votre chien pendant la promenade. Apprenez-lui des nouveaux tours. Changez d'itinéraire pour qu'il découvre des nouvelles odeurs. C'est hyper important pour lui. Les chiens vivent dans un monde d'odeurs. Vous pouvez aussi fatiguer leur cerveau au moment du départ avec la nourriture. Ce que vous allez faire,
0: je fais la même chose avec mon mari.
3: Alors je ne sais pas comment vous lui fatiguez le cerveau, mais pour vos chats ou vos chiens, vous prenez la gamelle, vous sortez la gamelle, vous oubliez la gamelle et vous mettez des croquettes partout dans l'appartement, sous le tapis, dans la cuisine, dans la salle de bain. En fait, toute la journée, vos animaux vont aller chercher la nourriture, ils vont renifler.
0: Attendez, on peut faire ça avec les chats aussi ou pas?
3: Oui, avec les chats, bien sûr, c'est génial.
0: On leur met des croquettes partout aussi?
3: Un peu partout dans l'appartement et ça va les obliger à être actifs la journée et ils vont moins s'ennuyer pendant la journée.
0: J'ai 1000 questions, pardon.
3: Voilà.
0: Non, mais parce que moi, mon chat, il hurle maintenant la nuit, comme il faisait pas ça avant les vacances.
3: Justement, le fait de le stimuler la journée, qu'il ait quelque chose à faire pendant la journée, va faire qu'il va être occupé.
0: Mais comment je fais pour l'occuper? Je suis pas là la journée. Mais
3: justement, avec
0: monsieur.
3: Les croquettes, on va les mettre un peu partout dans l'appartement. Il va les manger à gauche,
0: droite. C'est le fort boyard.
3: Voilà, c'est le fort boyard des croquettes.
0: C'est
3: exactement.
0: Le cache-cache.
3: Exactement.
0: Et c'est pas mal.
3: Voilà. Et on dédramatise aussi le départ. C'est-à-dire, ne faites pas des adieux à vos chiens avant de partir. Vous oubliez le tu vas me manquer mon bébé, papa revient vite. Quand vous partez, c'est comme si vous alliez sortir les poubelles. Vous l'ignorez 10 à 15 minutes avant. Et le plus dur, c'est de l'ignorer aussi à votre retour. Pendant 10 à 15 minutes, on ne fait pas la fête. On y va après, une fois que tout le monde s'est calmé.
0: Merci Pierre Fabin, c'est très très gentil. C'est très gentil, bah oui, c'est normal. En même temps, il est là pour ça. Quelle bourde. On va se retrouver dans un instant et on va booster votre pouvoir d'achat. 200 euros à dépenser dans une grande enseigne pour faire vos courses. Ça part là maintenant, tout de suite.
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0: De retour dans On vous doit bien ça sur votre radio. Ici, Pierre Fabin, notre vétérinaire, nous disait très sagement comment gérer la rentrée de nos animaux. Ça a beaucoup réagi au 0810 055 056. C'est notre WhatsApp gratuit. Et Mireille est avec nous.
4: Oui.
0: Elle réagit aussi. Bonjour Mireille, bienvenue.
4: Bonjour et merci pour votre bonne ambiance.
0: Oh, c'est gentil Mireille. C'est super, vous nous appelez des Landes, hein, je crois.
4: C'est ça.
0: En Nouvelle-Aquitaine, on salue la Nouvelle-Aquitaine. Alors, vous aviez une petite question pour notre cher vétérinaire Pierre Fabin.
4: Oui, est-ce qu'on peut donner des huiles essentielles ou de l'homéopathie pour les puces ou les tiques des chats ?
3: Alors, c'est une très bonne question et on voit justement beaucoup de produits sous forme d'huiles essentielles qui sont vendues. Alors, le premier point, c'est qu'il faut savoir qu'il n'y a pas d'efficacité prouvée. Et tout au mieux, ces produits seraient répulsifs, c'est-à-dire qu'ils vont chasser certaines puces, mais pas toutes, et qu'elles vont quand même pouvoir s'installer. Et du coup, le plus important pour moi, c'est quand même de prévoir ça avec votre vétérinaire par rapport au risque de votre animal. Est-ce qu'il sort? Est-ce qu'il sort pas? Et de prévoir ça comme ça. Et il faut savoir qu'avec les huiles essentielles, il y a un risque de toxicité. Si le chat lèche les huiles essentielles, il peut s'intoxiquer gravement. Donc c'est quelque chose que je recommande pas trop, les huiles essentielles. Mais voilà, vous pouvez adapter peut-être le traitement de vos animaux avec votre vétérinaire pour prévoir un bon plan de prévention.
0: Parce que vous aviez essayé, Mireille, déjà, sur votre animal?
4: Non, je fais avec le vétérinaire. Voilà. Je voulais savoir si il y avait une odeur particulière et qu'il pouvait.
3: Ils n'aiment pas trop ça, les huiles essentielles en général, hein, parce que vraiment, c'est une odeur qui est très forte, c'est très concentré. Et du coup, le dosage pour l'animal, il est toujours dur à avoir. Et vraiment, c'est votre vétérinaire qui vous fera le meilleur plan de prévention.
0: Bah, évidemment, quand même. Il faut profiter de la vie des professionnels. Merci beaucoup, chère Mireille.
4: Merci.
0: On vous embrasse très très fort. Faites comme Mireille, vous avez un problème, une question, une envie, des sujets à nous soumettre. 0810 055 056, c'est notre numéro WhatsApp et c'est gratuit dans votre nouveau rendez-vous. On vous doit bien ça sur votre radio ici. Ah, que je suis contente, parce que là, je vais donner un petit peu des sous. Je vais booster votre pouvoir d'achat tout au long de l'année, tous les jours. C'est 200 euros pour vous, tout de suite, à dépenser dans une grande enseigne pour faire vos courses. Et nous accueillons un gagnant. Comment s'appelle-t-il ? Oh, c'est Steven. C'est Steven qui est là avec nous. Bonjour, Steven.
5: Bonjour, Enora. Bonjour, tout le monde.
0: Bonjour. Ah, oh là là, je vois, et ça me réjouit à nouveau, que vous êtes de la région du Morbihan. Décidément.
5: Eh oui.
0: Beaucoup de Bretons ce matin.
5: Moi, je suis au coin, en fait, entre le Morbihan, la Côte d'Armor et les Îles-et-Vilaines.
0: Vous êtes au cœur de l'action. Et on embrasse très, très fort ici, Armorique. Alors, qu'est-ce que vous faites dans la vie, cher Steven ?
5: Eh ben, je suis chef de cuisine depuis une paire d'années. Maintenant, j'ai mon entreprise de cuisine végétale gastronomique.
0: D'accord.
5: Pour faire partager, en fait, j'ai pu travailler dans de nombreux palaces en tant que sous-chef et j'ai été chef étoilé dans mon passé aussi.
0: Waouh. Ça, c'est un beau métier.
5: J'ai voulu faire partager, en fait, tout ce qui n'était pas accessible à tout le monde, en fait, et ben, le faire maintenant. Donc, j'ai un food truck où je propose
0: moult création. Voilà. Vous parcourez toute la Bretagne, je vois, avec ce camion. En fait, c'est ça?
5: Exactement, exactement. On a une petite caravane de 72, donc super old school qu'on a fait peindre par une artiste en dessous de Saint-Malo.
0: D'accord.
5: Voilà, et je suis d'autant plus fier d'aujourd'hui de mon parcours parce que je fais partie des TOC françaises.
0: Ah bon, on a une star avec nous dans On vous doit bien ça, dis donc.
5: Une association de gastronomes, de chefs étoilés, d'anciens chefs étoilés, d'amoureux de la cuisine et du patrimoine français. Et donc je suis encore plus fier parce que je suis le seul chef de cuisine de France hémophile. Qui a une particularité, c'est que j'ai le sang plus liquide que tout le monde.
0: D'accord.
5: Mais avec l'envie et la persévérance, on arrive toujours à atteindre ses rêves.
0: Malgré tout ça, exactement, vous avez atteint votre rêve. Et un autre rêve, un petit rêve, mais qu'on exauce pour vous, c'est les 200 euros.
5: Bravo,
0: oui.
5: Merci, heureux. Merci beaucoup.
0: On est très heureux de vous les donner. On vous embrasse très très fort, cher
5: et
0: Steven.
5: Merci Edora, et au plaisir de vous rencontrer un jour ou l'autre, et à vous l'équipe aussi.
0: Kenavo, comme on dit chez moi. J'en profite. 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On va se retrouver demain. Ça passe à une vitesse folle. Je suis très, très heureuse, heureuse de démarrer cette saison avec vous dans ce nouveau rendez-vous quotidien. On vous doit bien ça sur votre radio ici. Merci Aude Razo. Merci Pierre Fabin. Merci Elsa Wolinski. Merci Valère Coréard pour tous vos beaux plans, bons plans. J'arrive pas, hein, à la fin de l'émission, c'est comme ça.

0: La salsa de Bernard Lavillier pour vous réveiller ce mardi matin. Bonjour tout le monde, merci d'être là. Je suis très content de vous retrouver, vous et toute l'équipe, d'ici des 5 heures.
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0: Bonjour Valentine.
3: Bonjour Louis, bonjour à tous.
0: Aujourd'hui, nous sommes le 8 septembre et c'est la journée internationale de l'alphabétisation qui fête ses 60 ans ce mardi. Une journée lancée par l'UNESCO, figurez-vous, pour rappeler l'importance de savoir lire et écrire. Alors ce matin, avec Valentine, eh bien on cherche un auditeur qui
3: connaît par cœur une poésie apprise quand il était enfant.
0: Le corbeau et le renard, demain des lobes, heureux qui comme Ulysse. On fait appel à vos souvenirs sur les bancs de l'école ce matin au 0810 055 056.
3: On relaie aussi cet appel à toutes les casernes. Une grève des pompiers démarre dans toute la France. Ils peuvent déjà compter sur le soutien des Français, c'est l'info du jour dans une demi-heure. La question, c'est si le gouvernement les entendra. Le quotidien de nos pompiers, on vous le raconte dès 5 heures.
0: Et pour vous accompagner jusqu'à 6 heures, Saveria au standard, Elorie à la technique, Emeline à la rédaction en chef ce matin. Ici, dès 5 heures, ça commence maintenant.
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0: Mardi 8 septembre, excellent réveil à l'écoute de votre radio, il est 5 heures. Ici. 5 heures, le tour de l'actualité, à vos côtés Valentine, et à la une, les pompiers en détresse.
3: Avec un objectif, faire du bruit. Avec cette grève symbolique, toutes les interventions seront assurées, mais déjà historique par sa durée et son ampleur. 6 semaines de mobilisation à partir d'aujourd'hui dans toutes les casernes de France, épuisées par un été rythmé par les feux, mais aussi, raconte Anthony Chevaux, porte-parole de l'UNSA sapeurs-pompiers, par le manque de moyens quotidiens.
4: On bosse de plus en plus en mode dégradé, c'est-à-dire qu'il y a 25 ans, un engin incendie, on était 8 dans les engins. Aujourd'hui, nous sommes 6, c'est donc devenu la norme. Ou alors on bricole aussi, c'est-à-dire qu'on fait partir un engin d'un endroit avec 3 personnels, et puis on va faire partir 3 personnels d'un autre centre de secours pour qu'ils complètent l'équipage. Et puis le pire du pire, c'est quand sur les centres de secours, n'y règne que des sapeurs-pompiers volontaires, ils donnent du temps pour leur engagement de pompiers volontaires, sauf que plus on avance, et plus aussi de fait de l'augmentation de l'activité opérationnelle, plus on a des difficultés de couverture sur certains territoires. Et c'est donc là où il y a principalement des pompiers professionnels que les engins partent et on parcourt des kilomètres et des kilomètres pour apporter une première réponse de secours. Donc parfois, ça va être, vous avez 15, 20, 25, 35, 45 minutes de route et vous êtes le premier intervenant.
3: Sans parler de l'équipement vieillissant, début de la grève ce mardi donc, jour où le gouvernement dépose son projet de loi sur la sécurité civile. Et ce ne sont pas les seuls aujourd'hui à porter des brassards noirs, à déployer des banderoles. Des actions sont annoncées devant les hôpitaux, en surchauffe pendant les canicules, au sens propre comme au figuré. Les agents de la fonction publique dénoncent le mépris du gouvernement. Leurs mutuelles et prévoyances, par exemple, ne sont toujours pas prises en charge par l'employeur.
0: Une polémique aussi grande que la Tour Eiffel.
3: Où les femmes salariées du monument ont été sommées de quitter leur poste de travail samedi ou de se cacher pendant toute la visite d'une délégation hindoue, puisque la centaine de dignitaires de ce groupe religieux conservateur refuse tout contact avec les femmes. Sidérés par cette demande de leur direction Jules de Kiss, les salariés ont refusé d'ouvrir le monument aux touristes hier.
5: Les portes doivent rouvrir ce matin, mais la colère est toujours là.
6: C'est un événement qui est totalement inacceptable.
5: Des femmes mises à l'écart, sur demande d'une délégation religieuse, 3 jours après, Diane Davoine, élue CGT à la Tour Eiffel, n'en revient toujours pas.
6: Ça a été lunaire, j'ai pas de mots, ça ne s'est jamais passé comme ça. Et là, on est tombé dans des consignes extrêmes et ces consignes-là ont été appliquées.
5: Des consignes que regrette la direction qui a fait face au personnel hier lors de 2 assemblées générales.
6: La direction reconnaît une erreur, la direction a présenté ses excuses. Pour autant, c'est pas tout à fait suffisant pour les salariés.
5: Des salariés qui demandent désormais des engagements écrits à la direction.
6: Nous, notre sujet, c'est évidemment que ça ne se reproduise pas. Les discussions vont perdurer dans les jours, les semaines et probablement les mois à venir sur ce sujet pour poser un cadre sur l'accueil de personnes de confessions ou de cultures différentes. Nous, on souhaite accueillir toutes ces personnes le mieux possible, mais dans le cadre des valeurs républicaines auxquelles les salariés sont très, très attachés.
5: En attendant, une enquête sera diligentée dans les plus brefs délais pour faire la lumière sur ce qui s'est passé, promettent le maire de Paris et la société d'exploitation de la Tour Eiffel.
3: La Tour Eiffel, l'un des monuments les plus visités au monde, qui doit donc rouvrir dans des conditions normales à 9h30 ce matin. Un viol retransmis en direct sur un réseau social, c'est l'alerte donnée à la police ce week-end dans le Val d'Oise. Rapidement, ils identifient l'auteur de la vidéo, se rendent à son domicile. Sur place, ils entendent les appels à l'aide d'une femme et arrêtent l'homme en flagrant délit. C'est une information de votre radio ici.
0: Il est 5h04 et la Ligue des champions de foot commence ce soir.
3: C'est Lille qui ouvre le bal des clubs français cette saison, de retour dans l'élite après un séjour en Ligue Europa la saison dernière et avec désormais sur le banc l'un des noms les plus prestigieux de l'histoire du football, l'Italien Davide Ancelotti, fils de Carlo Ancelotti, quintuple vainqueur de la compétition en tant qu'entraîneur et bien décidé à se faire un prénom avec le LOSC.
7: L'équipe mérite d'être dans cette Ligue des Champions et nous, on veut faire voir qu'on mérite d'être là. Je suis sûr, après, je ne sais pas jusqu'à où on va arriver, mais s'il y a une chose que je suis sûr, c'est qu'on va se battre n'importe contre qui, n'importe quel terrain, d'être extrêmement compétitif dans cette compétition jusqu'à la fin, qu'on ne sait pas quand sera, mais ça, c'est la mentalité avec laquelle on commence.
3: Eh bien, ça promet. Lille reçoit le Betis Séville à 21h. Demain, c'est au tour du Paris Saint-Germain d'entrer en piste avec la réception du Slovan Bratislava. Et le RC Lens se déplacera jeudi sur la pelouse du Slavia Prague. Et puis, il n'y a plus de Français sur les courts de l'US Open de tennis. Après avoir mené 2-7 à rien, Arthur Géa est éliminé en 8e de finale, battu en 5-7 par le Néerlandais Botic van Dezenschulp. La météo, Louis.
0: C'est une météo en deux temps, ce mardi Valentine, avec un ciel plus nuageux à l'ouest. Quelques averses aussi prévues au cours de la matinée, le long de la Manche notamment. Ailleurs, c'est du soleil pour les températures de la matinée. Elles restent tout de même très agréables à Reims et Lille à 19 degrés, Rennes à 18 degrés, Tours 20 degrés, Grenoble et Valence ce matin 22 et Avignon 23 degrés. Cet après-midi, ce sont les averses qui vont gagner du terrain pour s'étendre de la région des Pays de la Loire jusqu'au Hauts-de-France. On attend des coups de tonnerre qui sont possibles localement au-dessus de la Drôme et de l'Ardèche au cours de l'après-midi. À noter aussi l'arrivée du vent, un vent qui nous vient de l'ouest et des rafales pouvant aller jusqu'à 60 km/h au cours de la journée. Pour les maximales, ce mardi, elles sont agréables et restent de saison. 24 pour la maximale dans le nord à Dijon et dans le sud, 27 degrés attendus aujourd'hui à Nice, 28 pour Ajaccio.
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0: Bonne fête à tous les Adriens qui se réveillent avec nous ce matin. Il est 5h06. Et on commence cette journée ensemble tranquillement. Aussi bien sur la route, tiens, pour vous fraîchement réveiller ou avec votre premier café.

0: franchement, ça le fait. Si on ferme les yeux, on se croit presque au bord de la mer.
1: Presque.
0: Ouais, presque. Ici, dès 5h, avec les frérots de la Vega. C'était le chant des sirènes. Soyez les bienvenus si vous nous rejoignez à l'instant.
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0: On va parler de la mer ce matin, figurez-vous. À 5h25, vous avez rendez-vous avec Stéphane Bern. Et ce matin, direction le 17e siècle, avec un homme qui, à 53 ans, eh bien, il aurait pu penser à lever le pied. Non. Pierre-Paul Riquet décide, lui, de lancer l'un des plus grands chantiers de France, Valentine.
1: Et son idée paraît folle à l'époque. Hein. Relier l'Atlantique à la Méditerranée par un canal de près de 240 km, avec un défi énorme, trouver assez d'eau pour l'alimenter, ce célèbre canal du Midi.
0: Alors, comment est-ce qu'il est né, précisément, ce canal? Réponse avec Stéphane Bern tout à l'heure, 5h25, sur ICI. Et tous les jours à 5h15, vous avez rendez-vous avec Catherine Quicandon pour Ici, ça entreprend.
1: Et qui dit rentrée scolaire dit aussi parfois retour des poux sur la tête de nos enfants. Une chose de plus à gérer pour les parents, cette période déjà bien chargée.
0: Alors, comment s'en débarrasser de ces poux? Catherine, vous nous emmenez dans la Manche avec Ici Cotentin.
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0: Merci Catherine. Valentine, nous, on n'a pas de poux.
1: Mais j'espère pour nous. Pas sûr que ça nous protège, mais nous parlons de casque dans un instant. Le nouvel équipement rendu obligatoire dans de plus en plus de villes et de départements pour les utilisateurs de trottinettes électriques.
0: Reportage dans le Pas-de-Calais à suivre dans moins d'une minute.
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8: Sont fermés pour travaux jusqu'à 6h le tunnel de Toulon, la 51 entre Manosque et Peyrouilly-Lémé en direction de Gap, la 55 en direction de Marseille entre le convergent des Pennes Mirabeau et Cap Pinède, ou encore la 7 en direction de Marseille entre Sénas et Salon Nord. La liste complète est sur ici.fr/Provence.
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0: Soyez les bienvenus si vous nous rejoignez à l'instant. À 5h14, la tolérance zéro pour les adeptes de la trottinette électrique.
1: De plus en plus de villes et de départements s'alignent sur une nouvelle réglementation, le port du casque obligatoire. Nice a ouvert la voie l'année dernière, Paris, Amiens, Calais, Reims, Nîmes ont suivi, puis le Nord et le Pas-de-Calais, donc à la rentrée. Vanessa Lamar, où c'est désormais l'amende de 35 euros immédiate pour les réfractaires.
5: Aboubacar a bien compris la leçon la semaine dernière. Ce jeune homme de 24 ans travaille dans une pizzeria du centre-ville d'Arras. Il a été verbalisé pour défaut de casque par la police municipale. 35 euros d'amende.
9: Le premier jour où la loi s'appliquait, ouais, ben, ça fait chier, mais bon, il n'y a pas le choix.
5: Et vous êtes allé acheter un casque, du coup, vous n'en aviez pas ?
9: Non, pas du tout. Je suis parti dans le garage à mon père, j'ai trouvé ça. Je l'ai mal lavé, je l'ai pris.
5: Mais le casque trouvé dans le garage est un casque de vélo. Ce n'est pas assez protecteur, explique Christian Védélago, directeur de cabinet du préfet du Pas-de-Calais.
10: Les casques vélo, qui ne couvrent que le haut du crâne, sont trop fragiles. Donc, il faut un casque qui doit protéger la face et l'arrière, l'ensemble du crâne.
5: Sur les 13 utilisateurs de trottinettes électriques contrôlés hier, 5 ont été verbalisés pour défaut de casque. La police municipale d'Arras va intensifier les contrôles. Benoît Desferré, conseiller municipal en charge de la sécurité à la ville d'Arras.
11: On va multiplier effectivement les opérations, non seulement pour non-port de casque, mais également sur toutes les autres infractions, telles que par exemple la circulation sur les trottoirs, sur les axes piétonniers, le franchissement de feux rouges, la possession de l'assurance.
5: Et autre petit rappel utile, les trottinettes électriques sont interdites dit au moins de 14 ans. Et bien sûr, sur une trottinette électrique, il n'y a qu'un seul passager.
1: La trottinette électrique dans le viseur des autorités, après 80 morts en 2025 selon la sécurité routière, et un nombre de blessés graves en hausse de près de 40% sur un an. Mieux vaut se mettre à jour sur les règles de sécurité.
0: Merci Valentine. 5h16 dans les coulisses TV ce matin, vous allez découvrir comment naissent les grands scoops. France 5 lance ce soir Mécanique du journalisme. C'est une nouvelle émission présentée par Mélanie Taravant. Patrice Gascoigne nous emmène dans les coulisses de cette grande enquête et ce dans moins de 5 minutes sur ICI. Et tout de suite, tiens, je vous propose de faire un saut rapide en 86 avec Paul Simons. Cette année-là d'ailleurs, bien, il va surprendre tout le monde avec un album, Graceland, un album enregistré en grande partie, figurez-vous, avec des musiciens sud-africains et qui va devenir un immense succès. Et à l'intérieur, il y a ce morceau, You Can Call Me All.

0: Call Me All de Paul Simon à l'écoute de votre radio. En gros, vous pouvez m'appeler All. Il y a un truc assez rigolo, tiens, d'ailleurs, sur cette chanson, Valentine. C'est la signification du All dans le titre. Ça vient du compositeur de Paul Simon, Pierre Boulez, qui à l'époque s'était trompé lors d'un dîner et qui a appelé Paul Simon All. Et finalement, ça l'a bien fait rire. Il a décidé de garder ce fameux All, vous voyez.
1: Super, Jacques.
0: À la fin du titre de la chanson.
1: Vous l'appelez Jacques?
0: Oui, on va changer le jingle, on verra demain. 5h21, soyez les bienvenus si vous nous rejoignez à l'instant. Bon réveil, et puis vous êtes là au bon moment en plus, puisqu'il faut nous appeler tout de suite au 0810 055 056 avec Valentine.
1: Et Jacques.
0: Et Jacques, arrêtez, on va le garder ce Jacques avec Valentine. On va parler à deux d'entre vous ce matin. Si vous nous écoutez de bonne heure, puisque vous levez très tôt pour partir bosser, ou à contrario, tiens, si vous vous couchez très tard et que vous avez terminé, vous, votre journée de boulot et qui potentiellement nous écoutez sur le chemin pour rentrer à la maison, appelez-nous, c'est Saveria qui vous attend au standard et l'un d'entre vous repartira avec un joli cadeau, Valentine.
1: Pour nous écouter partout, de la salle de bain au jardin, l'hiver comme l'été, elle fonctionne à pile, à l'énergie solaire surtout, elle a la DAP+, la radio numérique terrestre. La radio numérique terrestre, j'ai inversé toutes les syllabes.
0: Ça, c'est pour m'être moqué de moi.
1: C'est ça. Vous n'entendrez jamais aussi clairement la belle voix de Jacques. Le matin, allez-y, c'est le poste de radio ici.
0: C'est Saveria qui vous attend. Vos appels ce matin au 0810 055 056. Bonne chance à tous.
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0: 5h22, on retrouve tout de suite Patrice Gascoigne qui nous rejoint avec de nouveaux Coulisses TV. Et aujourd'hui, Patrice, vous nous faites entrer dans les coulisses des grands scoops du journalisme. Place à une nouveauté ce soir sur France 5, intitulée « Mécanique du journalisme ».
3: Vous vous souvenez de l'affaire Cahuzac, ce ministre du budget qui jurait les yeux dans les yeux qu'il n'avait aucun compte caché en Suisse ? Eh bien, dites-vous que la révélation de cette affaire est partie d'une intuition.
4: Vous allez tiquer sur une de ses toutes premières décisions qui concerne son prédécesseur au budget, Éric Woerth.
5: À chaque fois qu'Éric Woerth est dans la difficulté, on a l'impression qu'il y a un Jérôme Cahuzac qui vole à son secours. Mais je n'ai rien. Si ce n'est mon esprit mal tourné et mes a priori, je n'ai journalistiquement rien.
3: Le journaliste de Mediapart, Stéphane Arfi, qui répond aux questions de Mélanie Taravant. C'est elle qui incarne cette nouvelle collection documentaire « Mécanique du journalisme ». Cette série est inspirée du podcast éponyme de France Culture, une collection dont le principe est simple, nous révéler les coulisses de la fabrique de l'information, comment naît une enquête qui va devenir un scoop. C'est effectivement passionnant, chaque enquête nous est racontée comme un thriller. Donc ce soir, sur France 5, vous aurez deux épisodes de cette nouveauté « Mécanique du journalisme ». Le premier, vous l'avez entendu sur l'affaire Cahuzac, le second sur l'affaire Big Malion. J'ai demandé à Mélanie Taravant, celle qui va à la rencontre des auteurs des enquêtes, quel était son rôle dans le processus de fabrication de Mécanique du journalisme. Mélanie Taravant.
6: Eh ben, en fait, je remonte le fil de l'enquête avec le journaliste qui l'a réalisé, donc c'est lui qui est vraiment au centre du récit. D'ailleurs, on n'a pas de voix off volontairement, car c'est lui qui raconte son enquête. Moi, je suis vraiment là pour l'interviewer, retracer son cheminement, les questionnements qu'il a pu se poser. On replonge dans l'enquête côte à côte. Je pose les questions que le téléspectateur se poserait, à quel moment avez-vous compris comment est-ce qu'on vérifie une source, à quel moment on décide de publier, comment est-ce qu'on tient, surtout quand le pouvoir ou même d'autres journalistes ne vous croient pas. Et voilà, je précise que pour cette collection, j'ai eu la chance de travailler avec un rédacteur en chef, Florent Chevolo, qui a un grand sens du récit. C'est vraiment une collection racontée comme un thriller, comme un polar. Lui, il a longtemps travaillé sur Un jour un destin, donc voilà, il a le sens du récit. Et puis, chaque documentaire incarné a un réalisateur différent, qui sont à chaque fois des grands réalisateurs aguerris et chevronnés.
3: Mélanie Taravant qui incarne cette passionnante nouveauté mécanique du journalisme ce soir sur France 5. Et moi, sans rouler des mécaniques, je vous donne rendez-vous demain, ici, pour de nouvelles coulisses télé.
0: À demain Patrice, 5h20. Elle a gagné la Starac en 2025. Puis ensuite, elle a connu un véritable succès avec son premier album, Cœur maladroit. Et elle nous a dévoilé ce week-end un tout nouveau single que vous allez écouter peut-être pour la première fois ce matin sur ICI. Voici pour vous la chanteuse Marine avec son nouveau single, Tricheur.

0: Tricheur, c'était le nouveau single de Marine à l'instant sur ICI, mardi 8 septembre. Bon réveil avec nous et comme d'habitude avant les infos de 5h30, un petit peu d'histoire avant l'actu aux côtés de Stéphane Bern. Et ce matin, on voyage au temps d'une des voies navigables les plus célèbres du pays.
1: À 53 ans, certains pensent à la retraite. Un homme, lui, décide de lancer l'un des plus grands chantiers de l'histoire de France. La crise de la cinquantaine d'un mordu du BTP. novembre 1662. Un notable Toulousain, Pierre-Paul Riquet, adresse un mémoire à Jean-Baptiste Colbert, le puissant ministre de Louis XIV. Il lui présente une idée que beaucoup jugent irréalisable. Relier l'Atlantique à la Méditerranée par un canal navigable.
2: Il est rigoureusement interdit d'empêcher l'ouverture ou la fermeture des portes du canal.
1: Riquet ne manque pas d'arguments. Son canal pourrait enrichir le Languedoc, développer le commerce du blé et faciliter les échanges. Mais il sait aussi flatter Louis XIV. Grâce à cette voie fluviale, les navires du roi éviteraient le détroit de Gibraltar, alors contrôlé par les Espagnols et fréquenté par les corsaires barbaresques. Mais il reste un obstacle colossal. Trouver l'eau nécessaire pour alimenter le futur canal. Petit détail qui a son importance parce que un canal sans eau, c'est beaucoup moins efficace.
3: Ça va marcher beaucoup moins bien, forcément.
1: Riquet consacre alors des années à étudier les rivières de la Montagne Noire avant de mettre au point un ingénieux réseau de rigoles et de réservoirs. Bref, un joli problème de plomberie.
4: Je suis le plombier, j'ai un beau métier.
1: Le chantier débute en 1667. Jusqu'à 12 000 ouvriers participent à cette aventure hors norme. On creuse près de 240 km de voies d'eau. On bâtit des écluses et des ponts. Le canal royal du Languedoc, devenu canal du Midi, est achevé en 1681. Pierre-Paul Riquet voulait éviter un détour par l'Espagne. Trois siècles plus tard, son canal est devenu le seul bouchon de circulation que les Français traversent avec le sourire.
0: Merci Stéphane, on vous retrouve demain à la même heure. Après les infos, tiens, je vous raconterai une histoire géniale relayée par nos confrères d'Isibérie où l'on relance la production d'une baguette à base de pommes de terre. Son histoire, elle remonte à la Seconde Guerre mondiale. Je vous explique tout ça en détail à 5h40, puisque tout de suite, il est 5h30, voici l'actualité en France et dans le monde en 90 secondes. C'est avec vous, Valentine Letès.
5: Interdire les réseaux sociaux aux moins de 15 ans, Emmanuel Macron n'a pas dit son dernier mot. Sa mesure censurée par le Conseil constitutionnel, le président de la République demande à la Commission européenne de l'appliquer dans toute l'Union et dans un temps restreint. Manque de moyens humains, matériels et financiers, tous les pompiers de France sont appelés à la grève à partir d'aujourd'hui. Un coup de pression sur le gouvernement avant la présentation ce matin de son projet de loi de modernisation de la sécurité civile. Réouverture de la Tour Eiffel ce matin après une journée porte close hier. Une protestation des salariés après une consigne donnée ce week-end par la direction. Toutes les femmes ont été sommées de quitter leur poste de travail pendant la visite d'une délégation hindoue. Ces religieux refusent le contact avec les femmes. Plus de 27 000 contrefaçons saisies pendant la braderie de Lille ce week-end. Le triple de l'année dernière selon les douanes. Et des nouveautés parmi les marchandises, des cartes Pokémon, des articles de luxe et des jouets. Des nouveaux records de chaleur absolus hier pour un mois de septembre. À Aubenas, en Ardèche, la température est montée jusqu'à 37,9 degrés. 37,6 à Romans-sur-Isère dans la Drôme. 34,2 degrés à Strasbourg. Jamais, selon Météo France, il n'a fait aussi chaud en France en septembre. Le retour du LOSC en Ligue des champions de foot. La phase de Ligue commence ce soir avec la réception à Lille du Betis Séville à 21h. Pendant que le Real Madrid de Kylian Mbappé affrontera les Italiens de l'Inter. Milan.
0: L'info du jour, c'est l'appel au secours des pompiers.
5: Une grève de plus d'un mois commence dans les casernes ce mardi et ils peuvent déjà compter sur le soutien des Français, particulièrement marqués par leur courage cet été sur le front des incendies et par leur manque de moyens dans les Landes, le Var, la Gironde, l'Île-de-France, jusque dans la Sarthe, où une vingtaine de pompiers sont allés à votre rencontre, Julien Penaud, pour expliquer le sens de leur mouvement.
6: Pompiers en grève, le slogan est scratché sur les polos siglés du trait rouge caractéristique de la tenue des soldats du feu qui ont ramené du café et des gâteaux pour discuter avec les passants comme Esteban.
7: Comme on a vu durant l'été par rapport au feu qu'on a eu vers Bordeaux, ils ont été très mobilisés. On a vu qu'il manquait de moyens.
6: C'est pourquoi la population est invitée à leur donner une pièce, ce que vient faire cette dame révoltée d'en arriver là.
8: C'est pas normal, hein. On paie des impôts, on est dans un état où normalement ça doit être pris en charge et on est obligé de le faire.
6: Comment ça résonne chez vous là, ce qu'elle dit là-bas?
9: Déjà on la remercie de sa participation et de son soutien, même au niveau de ses mots, très agréable d'avoir de soutien de la population.
6: Un soutien sur lequel les syndicats de pompiers comptent bien s'appuyer pour mettre la pression sur le gouvernement. Rodolphe Roinet, délégué départemental du syndicat Sud 1072.
10: Aujourd'hui on a des gouvernements qui ont acté des choses mais qui les financent pas, c'est toujours les départements qui doivent financer les décisions nationales. Il y a un moment il faut donner les moyens aux départements de nous financer correctement. Le plus gros risque que c'est qu'un jour, les gens appellent les pompiers et que les pompiers mettent une demi-heure, une heure, deux heures, voire n'arrivent plus du tout à venir.
6: Et donc, une dégradation de la réactivité opérationnelle des pompiers sur le terrain, mais aussi de leurs propres conditions de travail, au détriment de leur santé, redoutent les syndicats.
5: Une grève symbolique, toutes les interventions seront assurées. L'objectif des pompiers, c'est donc de faire autant de bruit que leurs sirènes.
0: Merci Valentine. Tout de suite, la météo de ce mardi 8 septembre à l'écoute de votre radio ici avec un ciel plus nuageux à l'ouest. Quelques averses également imprévues au cours de la matinée le long de la Manche. Ailleurs, c'est du soleil. Pour les températures, elles restent agréables. À Reims et Lille, 19 degrés ce matin. Rennes, 18. À Tours, 20 degrés. Grenoble et Valence, 22 degrés. Et à Avignon, 23 degrés. Cet après-midi, les averses, elles, gagnent du terrain pour s'étendre de la région des Pays de la Loire jusqu'aux Hauts-de-France avec également des coups de tonnerre qui sont possibles localement dans le sud au-dessus de la Drôme et de l'Ardèche. À noter aussi à cet après-midi l'arrivée du vent, un vent qui nous vient de l'ouest avec des rafales pouvant aller tout de même jusqu'aux 60 km/h. Pour les maximales, ce mardi, 24 dans le nord à Dijon, dans le sud, 27 degrés à Nice et 28 degrés cet après-midi.

0: Genesis à 5h38 avec Invisible Touch à l'écoute de votre radio ici. Bon mardi, merci d'être avec nous. À 5h45, c'est pas vrai, c'est le rendez-vous anti-arnaque.
1: Et vous avez peut-être vu sur les réseaux ces publications qui nous annoncent un hiver glacial après un été caniculaire.
0: Certains se prennent pour des voyants et Aude Razo nous explique tout ça dans quelques minutes sur ICI.
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0: Et c'est l'heure du duel, le duel des auditeurs ce matin autour de l'actualité. Valentine, premier auditeur qui nous vient des Pyrénées-Atlantiques, c'est Adrien qui est avec nous ce matin. Bonjour Adrien.
1: Bonjour Adrien.
4: Bonjour Louis, bonjour Valentine, bonjour Valentine, bonjour Louis.
1: Et bonne fête
0: bonne
1: Adrien.
0: Bonne fête Adrien.
4: Et merci, c'est rare de savoir que c'est ma fête le 8 septembre, très peu de personnes le savent.
0: Eh ben vous voyez, je suis ravi de vous l'avoir appris ce matin. Bonne fête à vous Adrien, et tout de suite on accueille Ghislaine également. Cette fois-ci on part en Haute-Savoie, bonjour Ghislaine.
1: Bonjour Ghislaine.
5: Coucou Louis, coucou Valentine, et coucou Adrien, bonne fête.
1: Ça c'est sympa.
4: Merci Ghislaine, bonjour Ghislaine.
0: De l'amour bonjour. Entre les auditeurs, et franchement ça fait plaisir. Ghislaine, vous, on parlera tiens de ce que vous faites dans quelques instants, mais avant, je voulais vous partager cette histoire. C'est la petite info du jour, relayée par nos confrères d'ici Berry. On est près de Vierzon, et il y a un boulanger qui a remis au goût du jour un pain de guerre, figurez-vous. La recette était griffonnée sur un vieux ticket de rationnement qu'il a retrouvé directement dans la cave du fournil. Farine complète, levain, pommes de terre, et cette dernière recette, justement, permettait de conserver le pain plus longtemps et de mieux tenir au corps. Et le propriétaire, lui, eh bien, a remis cette baguette au goût du jour. Il l'a baptisée la Prelioise, vendue aujourd'hui à plus de 150 exemplaires par semaine, avec du fromage. En plus, Valentine, il paraît que c'est encore meilleur.
1: Je me régale déjà, je l'imagine.
0: Adrien et Ghislaine, la question que je vous pose ce matin, on parle de pain. Combien, selon vous, compte-t-on de boulangeries en France? Adrien, il me faut un chiffre.

0: Je dirais 150 000.
1: 150 000 pour Adrien. Ghislaine, on vous écoute.
2: Ah, moi, je dirais 70 000.
1: 70 000. Ah, vous êtes généreux. Hein. Et on va demander, comme d'habitude, à notre arbitre, c'est l'avare de cette émission, Valentine, la réponse.
3: Environ 35 000 boulangeries en France, à peu près autant qu'il y a de communes, quoi. C'est donc Ghislaine qui a gagné.
2: Waouh! Oh, youpi! Trop bien!
3: Bravo, Ghislaine!
1: Ghislaine, on vous envoie le poste radio ici à la maison. Il a plein de fonctions et vous allez pouvoir nous écouter cette fois-ci partout.
3: Même quand vous allez aux champignons, Ghislaine.
2: Oui, j'étais en train de me dire, mais faut pas le croire. Mais mon poste, je l'emmène, j'ai un vieux poste, mais je l'emmène partout. C'est pas des conneries en
3: C'est vrai? 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
2: À l'ancienne, mais faut voir quoi. Il est pas gros, c'est un ancien qu'on m'a
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2: Moi, dans le sac à dos, c'est pas grave. 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
3: Impeccable. 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
1: Ghislaine, on vous l'envoie à la maison.
2: Voilà.
1: Merci beaucoup, Ghislaine. Belle journée à vous, ça m'a fait plaisir.
2: Salut ici, salut à tous, bonne journée.
1: Adrien, vous avez une passion qui est absolument géniale, c'est la moto.
0: Tout à fait.
1: Vous en faites depuis combien de temps?
0: Alors, j'avais une passion qui était la moto, parce que en 2024, j'ai eu un grave accident de moto qui a entraîné une paraplégie. Du coup, c'est resté ma passion tout de même.
1: Hein. Ok.
0: Mais du coup, effectivement, ma passion, c'est la moto. Et donc, mes enfants ont pris le relais. Et donc je bricole avec eux, de la moto, je fais de la mécanique avec eux, etc.
1: Eh ben Adrien, merci beaucoup.
3: Bonne balade à moto,
1: bonne balade.
3: Et encore bonne fête.
1: Et bonne fête une dernière fois Adrien, je souhaite une belle journée.
0: Merci beaucoup.
1: Merci Adrien, ciao ciao.
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1: Chaque matin à 5h55, on découvre une initiative testée quelque part en France. Et en cette rentrée, le harcèlement scolaire reste malheureusement une réalité pour certains élèves. Mais en région PACA, une expérimentation a été renouvelée pour les aider à parler plus facilement, Valentine.
3: Pour offrir aux enfants un moyen plus simple et plus discret de signaler ce qu'ils vivent, notamment quand ils n'osent pas en parler à un adulte.
1: Alors, comment ça fonctionne concrètement? Réponse tout à l'heure avec Robin Bernot. Il est tout de suite à 5h44 sur Ici. Et tiens, nous avons la chanson qui va vous donner le sourire ce mardi. Et il fallait l'oser celle-ci tout de même en reprenant Edith Piaf. On est en 77 avec Grace Jones qui transforme la vie en rose dans cette version disco sensuelle. Un petit peu hypnotique aussi. Et ça en plus 30 ans après sa sortie. Voici pour vous ce mardi matin Grace Jones qui chante la vie en rose sur Ici. Bon réveil et bon mardi avec nous.

0: Jones avec La Vie en Rose. À l'écoute d'ici dès 5h, on est ravis d'être avec vous ce matin. 5h47, place à votre rendez-vous anti-arnaque, c'est pas vrai, avec Aude Razo. Ce matin, des publications alarmistes sur les réseaux sociaux nous annoncent un hiver terrible et glacial avec moins de 20 degrés sur la France. Alors c'est vrai ou c'est faux?
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3: Eh bien, la réponse, c'est qu'on n'en sait rien du tout. Et je vais vous dire pourquoi. Je voulais qu'on en parle parce que je n'arrête pas de voir défiler, et vous aussi d'ailleurs peut-être, des vidéos qui font très très peur.
4: Attention la France. L'hiver 2026 à 2027 pourrait être glacial.
5: Un phénomène venu du Pacifique menace de plonger le pays dans le froid extrême. Du gel qui s'installe durablement, des nuits glaciales et une vague de froid étalée sur plusieurs semaines.
3: Bon, vous aurez remarqué la petite musique bien angoissante derrière et puis les images ne sont pas en reste. Je vois des immeubles recouverts de glace avec carrément des stalactites accrochées aux fenêtres et aux balcons, des amas de neige absolument énormes, des thermomètres qui affiche du moins 18, moins 20 degrés. Ces images sensationnelles cumulent énormément de vues, avec en dessous, en commentaire, des internautes assez partagés qui ne savent pas trop s'ils doivent y croire ou pas.
0: Alors, Aude, justement, est-ce qu'il faut y croire ou pas ?
3: Parce que les spécialistes de Météo France sont formels, ils ont réagi. On ne peut pas savoir, là, dès début septembre, si l'hiver sera très froid. C'est impossible. Alors, toutes ces vidéos alarmistes nous parlent d'El Niño, qui serait le responsable, selon elle, de ce climat polaire à venir. El Niño, vrai phénomène climatique, on en parle beaucoup en ce moment. Il risque effectivement de provoquer dans le monde des phénomènes extrêmes, inondations, sécheresses. Mais encore une fois, les conséquences pour nous en France restent floues. Et puis ces vidéos qui nous annonce un hiver absolument terrible. Je rappelle qu'on avait eu exactement les mêmes l'année dernière. Résultat, l'hiver 2025-2026, j'ai regardé, a été l'un des plus chauds jamais enregistrés en France.
0: Merci Aude, votre rendez-vous anti-arnaque, c'est pas vrai, revient demain à 5h45. Et tiens, si vous voulez avoir plus d'astuces pour déjouer des arnaques, vous pouvez vous rendre directement sur notre site internet ici.fr, page C'est pas vrai. Pour la musique, voici tout de suite Alex Warren ce matin avec son titre Ordinary.

0: Alex Warren avec Ordinary sur ICI 5h53. Chaque matin, on découvre une initiative qui marche quelque part en France. Une semaine après la rentrée, le harcèlement scolaire reste malheureusement une réalité dans les classes comme sur les réseaux sociaux.
1: Et en région Provence-Alpes-Côte d'Azur, un dispositif destiné à aider les élèves à se confier vient justement d'être reconduit.
0: Robin Bernot nous le présente avec Philippe Bocara.
2: Dans les Bouches-du-Rhône, plusieurs établissements proposent aux élèves une boîte discrète pour recueillir des signalements de harcèlement.
3: Je trouve que c'est une super initiative et il faudrait que ça soit dans plus d'établissements, quoi.
2: Ça s'appelle la boîte à mots, M-A-U-X. Imaginez tout simplement une boîte aux lettres dans laquelle les collégiens peuvent anonymement déposer des messages en cas de mal-être ou encore de harcèlement, le tout de façon discrète. Laurence Angeletti, conseillère départementale en charge notamment du bien-être des collégiens, au micro de notre reporter Philippe Bocara.
4: L'idée, c'est que les collégiens puissent trouver la boîte facilement, mais que ça soit aussi un endroit un petit peu confidentiel où on ne voit pas forcément la personne qui va remettre le mot, parce que ce n'est pas toujours facile pour les collégiens.
2: Une idée qui semble plaire aux élèves, à l'image de Pauline, collégienne à Salon de Provence.
5: Ça peut aider les élèves qui n'ont pas forcément confiance à parler directement. Ils peuvent tout simplement écrire leurs problèmes.
2: Alors ici en Provence, ça marche, mais vous, qu'en pensez-vous? Quand j'ai expliqué le sujet du jour à Azida, elle s'est tout de suite sentie concernée.
5: Quand j'étais au collège, pendant une année, j'avais un peu souffert de ça, où on m'embêtait beaucoup et tout, et ça me faisait beaucoup de mal parce que j'osais pas aller voir la CPE parce que j'avais peur qu'on se moque de moi, etc. Et c'est vrai que j'aurais bien aimé qu'il y ait ça, cette possibilité-là, parce que c'est plus facile quoi, d'écrire.
2: Alors sur le papier, tout le monde salue l'idée de cette boîte à mots, y compris Johanna.
6: Mais je trouve que c'est bien déjà qu'il y ait des initiatives qui soient prises.
2: Mais pour elle, cette solution a quand même ses limites.
6: Personnellement, quand j'étais au collège, lycée, c'était des choses qui étaient déjà mises en place. Et ce qu'on voit, c'est que même si c'est censé être anonyme, les élèves, ils ont quand même un petit peu peur de faire le premier pas et de mettre les lettres dans les boîtes. Je pense qu'il y a d'autres solutions, notamment maintenant, plus en ligne, via les applications comme Pronote, École Directe, etc., où ils pourraient mettre en place des messageries qui seraient peut-être plus efficaces, plus anonymes, où les enfants se sentiraient plus en confiance.
2: Qui sait, peut-être que cette idée sera étudiée par les différentes académies dans les prochains mois. En attendant, aujourd'hui, les mots déposés dans les différentes boîtes sont pris en charge par les équipes éducatives de chaque collège. Lancée en 2024 dans les Bouches-du-Rhône, l'opération se poursuit donc cette année dans une trentaine d'établissements du département.
0: Une belle initiative, merci à Robin Bernot. Et une belle chanson, tiens, 5h55 pour commencer à la journée. Sur ICI, bon mardi avec nous, aux côtés d'Étienne Dao, le premier jour.

0: Étienne Dao, avec le premier jour du reste de ta vie à l'écoute de votre radio ici. On est le 8 septembre. Et c'est la journée internationale de l'alphabétisation pour rappeler l'importance, eh bien, de savoir lire et écrire. Et aujourd'hui, Valentine, nous cherchions un auditeur qui
1: connaît par cœur une poésie apprise quand il était enfant.
0: Et c'est Marie-Louise qui est avec nous du Nord-Pas-de-Calais. Bonjour Marie-Louise.
1: Bonjour Marie-Louise.
2: Bonjour tout le monde.
1: Alors Marie-Louise, au tableau et on vous écoute.
2: Alors le laboureur et ses enfants.
1: De Jean de La Fontaine.
0: Ok, bien.
2: Oui, voilà. Alors, je dois le réciter.
0: Oh, les premiers mots.
1: S'il vous plaît.
0: Oui.
2: Alors, le laboureur et ses enfants. Un laboureur, sentant sa mort prochaine, fit venir ses enfants et leur parla sans témoin. Gardez-vous, leur dit-il, de vendre l'héritage que vous ont laissé vos parents. Un trésor est caché dedans. Nul ne sait l'endroit, mais un peu de courage vous le fera trouver. Remuez votre champ dès qu'on aura fait loup.
1: Vous êtes impressionnante, Marie-Louise.
0: Et franchement, on applaudit Marie-Louise, c'est bien.
1: Vous l'avez apprise quand? Juste par curiosité?
2: Oh, écoutez, j'ai 89 ans, donc il y a très longtemps que je l'ai appris.
1: Ah hein. Bah dis donc, et vous vous souvenez encore, et bah bravo.
0: Bravo Marie-Louise, franchement, et bien joué. On vous souhaite une belle journée, passez un bon mardi Marie-Louise. Merci à tous d'être là. À 6h, vous avez rendez-vous, comme d'habitude, avec l'actualité de vos régions. À 6h30, vous retrouvez Valentine Lettès.
1: Pour l'info en français dans le monde, en 90 secondes.
0: Et tout de suite, voici à l'équipe d'ici matin. Ils sont là ce mardi, je vous souhaite à tous une belle journée qui commence sur ici.
3: Merci Louis, à demain dès 5h, ravi de démarrer cette nouvelle journée à vos côtés. Nous sommes le mardi 8 septembre, la team est là, bonjour Camille Payan.
4: Bonjour à tous.
3: Elle est en train de mettre ses oreillettes.
4: Oui, c'est ça.
3: Tout va bien?
4: Elle
5: a un peu de mal.
3: On va vous laisser 30 secondes pour mettre les oreillettes. Bonjour Eric Maron.
5: Bonjour Philippe, bonjour à tous.
3: La journée démarre bien.
4: Je vais y arriver.
3: Oui, on va faire le journal un peu plus tard. Oui. Bonjour ce matin à Juliette qui réalise cette émission, à Carole qui vous accueille au téléphone. Température chez vous sur la page Facebook ici Provence. C'est le dernier coup de chaud.
5: Oui.
3: Ça va enfin baisser.
5: Ça va baisser à partir de demain.
3: Ouais. Avec les orages de la nuit à venir. Hein.
5: Oui. Bon. On a Marina qui est à Céreste. 23 degrés ce matin quand
3: déjà
5: même.
3: Déjà.
5: Oui.
3: Oh là là.
5: Eh
3: ma que calor.
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3: Les infos ici à Marseille, en Provence, Camille Payan, la une ce matin. Le rideau du marché du soleil restera fermé.
7: Le temple de la contrefaçon à Marseille passe à l'ombre. Le tribunal correctionnel a scellé son sort. Fermeture définitive prononcée pour l'immense marché populaire de la ville installé depuis près de 50 ans dans le deuxième arrondissement. Temple ou souk de la contrefaçon, des centaines de clients à la quête de bonnes affaires venaient s'équiper dans les quelques 180 box sur 3600 carré. La fin de l'histoire, mais aussi une lourde condamnation pour le propriétaire Georges Dahan, 81 ans, 4 ans de prison avec sursis. 3 de ses frères sont aussi condamnés à des peines avec sursis. La justice réclame également une amende de 46 millions d'euros. Les prévenus envisagent de faire appel, mais pour l'instant, ils accusent le coup. Un des frères de Georges Dahan, qui n'était pas poursuivi lui, Daniel Dahan, ne cache pas sa rancœur.
8: On traite mes frères de complicité, de contrefaçon. On ne mange pas de ce pain-là. Mon père a reçu la médaille d'or de la ville de Marseille par monsieur Gaston Defer. Vous croyez qu'on va salir le nom de mon père? Attendez, la contrefaçon, elle est de partout. Allez au cours Belzunce, allez à Camille Pelletan, allez où vous voulez, il y a de la contrefaçon partout.
3: Vous avez entendu 46 millions.
8: Heureusement que je ne suis pas cardiaque, autrement je serais tombé raide. Heureusement que mon frère qui a 81 ans, qui n'est pas venu parce qu'il est malade, il n'a pas entendu ça.
3: Il peut payer ses 46 millions?
8: Avec quoi? Ils lui ont vidé le compte perso, tout, il n'y a plus rien. Ce sont ses enfants qui l'aident à payer le loyer. Ils lui ont tout saisi.
7: Daniel Dahan, frère de Georges Dahan, le propriétaire du marché du soleil, le marché du soleil qui était déjà fermé depuis le mois de février. Décision de la préfecture des Bouches-du-Rhône dans le cadre de la lutte contre le narcotrafic. Près de 200 000 articles contrefaits à ce moment-là avaient été saisis. Le corps d'un jeune détenu retrouvé sans vie dans sa cellule de la prison pour mineurs de Marseille. Une autopsie doit avoir lieu, mais les premiers éléments s'orientent vers un suicide. Le jeune originaire du Var aurait dû avoir 18 ans à la fin du mois. Un enfant de 1 an a chuté du 4e étage d'un immeuble de la Cité des Rosiers dans le 14e arrondissement de Marseille. Il est blessé au visage, transporté en service de réanimation, mais son pronostic vital n'est pas engagé. Un miracle, l'enfant a chuté de plus d'une dizaine de mètres.
3: Un accident de plus entre un bus de la RTM et une voiture à Marseille.
7: Et une collision entre les deux véhicules à l'heure de pointe ce lundi matin. 7h45, chemin Saint-Louis au Rove dans le 15e arrondissement. Le bus 25 qui relie Gèze à Saint-Antoine est percuté à l'avant par une voiture qui se trouve en sens inverse en train de changer de voie à la sortie d'un virage. Bilan 8 blessés légers, dont la conductrice de la voiture. Celle du bus a reçu, elle, des éclats de verre et d'après la RTM, elle est en état de choc. Un accident à peine 3 semaines après celui à proximité du centre-bourse à Marseille entre un bus et une voiture. Et en mars dernier aussi, un autre accident a eu lieu entre un bus et une trottinette cette fois. Cela devient trop fréquent, regrette Nicolas Rougerie, secrétaire général CFDT à la RTM.
9: Ah, pas tous les jours, j'abuserai, je suis marseillais si je dis ça, mais c'est quasiment tous les jours, oui. Un bus est obligé de faire un freinage d'urgence pour éviter la collision. La circulation à Marseille est de plus en plus difficile, il y a de plus en plus de voitures, il y a de plus en plus de roues, de trottinettes, de vélos. Ça devient compliqué, la cohabitation devient difficile. Aujourd'hui, on a des arrêts de bus. Pour qu'un bus fasse l'arrêt, il est obligé de couper la piste cyclable. La route n'est pas assez grande pour tout le monde. Et un bus, ça s'arrête pas aussi facilement qu'une voiture, et on a peut-être 50 ou 100 passagers à bord. Quand un bus y frappe, ça secoue l'intérieur. Il n'y a pas d'accident anodin avec un bus, quoi.
7: Et après ces récents accidents, la RTM appelle donc à la vigilance l'ensemble des usagers de la route. Ils ont passé l'été à lutter contre les flammes jour et nuit, sans relâche, en Provence, notamment dans le Var, avec les feux du Gros Bessillon et celui de Brignoles. Les pompiers sont en grève à partir d'aujourd'hui jusqu'au 20 octobre. Ils réclament des moyens humains et financiers ainsi qu'une meilleure protection de leur santé. Une grève qui s'annonce très suivie mais peu visible puisque les pompiers sont réquisitionnés. Vous verrez en revanche peut-être des autocollants en grève sur leurs tenues et sur les véhicules.
3: Et journée spéciale sur votre radio aussi Provence où nous mettons au fil des heures les pompiers à l'honneur. Plein le nez à Châteauneuf-les-Martigues et en Suisse la Redonne, les habitants n'en peuvent plus des odeurs pestilentielles qui proviennent de la société Biotechna.
7: Il suffit de passer sur l'A55 à proximité de cette usine Biotechna, filiale de la Société des Eaux de Marseille, pour se rendre compte de l'enfer que vivent les riverains jour et nuit. Des odeurs de traitement, des eaux usées qui envahissent tout le secteur. Les habitants ne vivent plus désormais que dans l'attente du déménagement prévu pour 2028 de Biotechna. Laurent Grollet, vous avez pu vous rendre compte de ce désagrément.
10: La petite maison de Guy est située à 1 km à vol d'oiseau de Biotechna et pourtant...
11: Moi j'ai l'intérieur, surtout avec la canicule qu'il y a eu cet été, on fermait les volets puis on mettait la clim.
10: Et malgré les désagréments olfactifs, ne parlez pas à Guy de déménager.
11: On a 5 générations à Châteauneuf, j'ai pas envie de partir. Tout le monde rêve ça dans le quartier qu'en 2028 ils se cassent et qu'on ne les voyait plus.
10: Oui mais voilà, 2028, ça n'est pas demain et en attendant, le quotidien est difficile pour Céline et Magali.
12: Excusez-moi mais ça sent la merde quoi, voilà.
10: Deux nounous au bord de la saturation.
13: Ah c'est insupportable, c'est insoutenable, on ne peut pas rester dehors, c'est impossible. Les propres enfants me disent « Nounou, ça pue ».
10: Céline a même remarqué que la situation s'est dégradée.
13: En ce moment, c'est tous les matins, tous les soirs. Là, c'est du 6 jours non-stop.
10: Lui est aux premières loges.
14: C'est toujours du même niveau, c'est-à-dire insupportable, irrespirable.
10: Dany est le patron du temple de la pêche, installé à quelques dizaines de mètres des émanations.
14: Nous, on fait courant d'air parce qu'on a beaucoup d'appât, donc dans le magasin aussi. C'est une odeur que vous venez de sentir, monsieur. C'est un truc de fou.
10: Et Dany, lui aussi, rêve de 2028.
14: C'est plus que le rêve, monsieur. Oui, bon, on s'en fout, en vérité, mais plus là, ça serait super pour nous.
7: Un reportage, Laurent Grollet pour Ici Provence. Le maire de Châteauneuf-les-Martigues, Roland Mourenne, confirme à Ici Provence la fermeture du site en 2028. Vous l'entendrez dans l'info d'ici à 7h30 sur Ici Provence. La base d'Istres, poumon de l'opération Pégase 26, à 10h ce matin, 300 aviateurs et une flotte de combat d'élite s'envolent de la base pour la mission Pégase. Direction Japon, l'Inde, l'Égypte, le Groenland, 9 pays traversés, 40 000 km, 40 jours.
3: Et puis le Varois, donc Moziman, prend les rênes du château de la Starac.
7: Ah oui, là où tout a commencé pour lui en 2008. Le DJ et producteur originaire de Hyères est nommé directeur de l'émission de Télécrochet. Annonce faite sur son compte Instagram hier soir.
15: La promo 2026, je vous le dis, va être incroyable. Et je sais, vous avez peut-être entendu des choses à droite à gauche. Je vous le confirme, c'est bien moi le directeur. La saison commence bientôt, soyez prêts.
7: Et soyez prêts à partir du 10 octobre donc pour la nouvelle promotion qui est attendue au fameux château, évidemment.
3: On va suivre ça avec impatience. Voilà les infos à Marseille en Provence, le journal de Camille Payan et vos réactions sur WhatsApp ce matin, 04 42 38 08 08. Les buralistes en colère, faut-il geler le prix des cigarettes? Vous donnez votre avis ce matin.
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3: Éric Maron, la météo, il paraît que c'est le dernier coup de chaud aujourd'hui.
5: Oui, avec une légère baisse des températures à partir de demain. Il faudra passer encore 24 heures. Pour aujourd'hui, effectivement, encore de la chaleur. Soleil radieux sur l'ensemble de notre région. Quelques nuages qui pourraient se développer en fin d'après-midi. Et puis dans le courant de la nuit prochaine, attention, des nuages qui deviendront menaçants. Ils pourraient apporter des averses passagères, voire même des orages. Du côté des températures pour aujourd'hui, au lever du jour, Marseille 23 degrés, tout comme à Toulon, Aix-en-Provence 19 degrés, 18 degrés pour Digne et Gap. Vous aurez 20 degrés à Manosque avec la fête du Mont d'Or. C'est dimanche, avec des animations, une mini-ferme, un food truck et puis un certain aioli.
3: Ah, ça c'est bon ça.
5: Ça c'est bon.
3: Bon, il faut le manger en couple, hein, sinon.
5: Sinon, ça peut surprendre. Voilà. Quand on n'est pas habitué. Les températures que vous nous laissez. Commence bien sur la page Facebook ici Provence. Eddy est au Lavandou avec 23 degrés ce matin. Patrick est à Garéoult avec 18 degrés. Et puis au plus chaud de la journée, Marseille et Toulon 29 degrés. Aix-en-Provence 34 degrés quand même encore aujourd'hui.
3: Allez, température chez vous, la page Facebook ici Provence à 6h09. Le point trafic pour l'instant ça roule bien. Vous avez une info à partager là aussi WhatsApp. Hein, on est preneur d'un vocal. 04 42 38 08 08.
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3: Alors là, on arrête tout. On pose sa tartine. Vous la mangerez plus tard, puisque chanter en mangeant, c'est toujours un peu compliqué.
5: Un peu compliqué.
3: Hein, vous allez mettre des miettes de partout. Ouais. Il va falloir nettoyer la table. Voici Jeanne Masse. Ça va être le plus grand karaoké de Provence pour démarrer la journée, puisqu'on connaît tous la chanson par cœur. Et ça s'appelle Johnny Johnny. Vos chansons préférées sont sur votre radio. Ici Provence, bon réveil.

0: 1985 avec Johnny, vous aimez les chansons des années 80, la web radio 100% années 80 sur l'appli ici, les 6h13.
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0: Belle journée avec votre radio locale ici Provence. On est content de démarrer cette nouvelle journée justement à vos côtés. On va retrouver les gens d'ici dans quelques minutes, comme tous les matins, 6h20. Laurent Menel, il se balade aux quatre coins de la région. Il a rencontré Jérôme Laplane. C'est le paysan glacier de Roquevert. Et on va goûter une glace au fenouil et à la framboise. Ça vous dit? Paraît que c'est pas mal du tout. Allez, dégustation dans 10 minutes. L'horoscope de Catherine Ligui avant les infos de 6h30. À suivre l'éphéméride. Et vos chansons préférées, les Jackson 5. Ça c'est bon, hein. C'est bon pour le moral, c'est votre radio ici Provence.
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0: Il est 6h15, nous sommes le mardi 8 septembre, la nativité au calendrier aujourd'hui. Quels sont les anniversaires du jour, Éric Baronne?
7: Justement, parlons de naissance. Pink, 47 ans,
0: d'accord.
7: En 79, de son vrai nom, Alessia Beth Moore.
0: Si vous le dites.
7: J'essaie de bien le dire, en tout cas. Moore. Voilà,
0: et
7: mieux
0: oui.
7: Comme ça.
0: Bon.
7: Une chanteuse américaine, bien sûr, connue pour sa voix puissante, ses performances acrobatiques et puis son mélange de pop, rock et R&B. Et depuis les années 2000, eh bien, elle s'impose comme vraiment une figure majeure de la scène internationale. Bon anniversaire, Pink! 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
0: 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Moi, ça me fait siffler dans la salle de bain,
7: et
0: ça j'adore.
7: Aussi, ouais. Et puis le 8 septembre 1966.
0: J'étais pas né.
7: J'étais tout jeune. Il y a donc 60 ans. C'était la première diffusion de la série Star Trek.
0: Ah oui.
7: Eh oui. Série de science-fiction qui nous emmenait, souvenez-vous, dans l'espace.
8: Espace. Frontière de l'infini. Vers laquelle voyage notre vaisseau spatial. Sa mission de 5 ans. Explorer de nouveaux mondes étranges. Découvrir de nouvelles vies. D'autres civilisations et au mépris du danger, avancer vers l'inconnu.
0: Et ce générique.
7: Ah, voilà.
0: Il y avait un personnage avec des oreilles pointues.
7: Spock.
0: C'est ça.
7: Et qu'il disait bonjour comme ça avec les doigts écartés.
0: Oui, c'est ça.
7: Vous vous souvenez? Alors en France, il faudra attendre le début des années 70. Diffusion d'ailleurs dans le sud sur Télé Monte Carlo.
0: D'accord.
7: Et puis au niveau national, c'était en 1982 sur TF1.
0: D'accord. Donc les années du jour et dans l'actu ce mardi.
7: C'est un chantier d'ampleur qui a débuté sur l'A7 entre Sénas et Salon avec la rénovation de 24 km de chaussée d'ici le 18 décembre. Alors pour éviter l'impact sur la circulation, eh bien les travaux, les interventions sont prévues du lundi au vendredi, d'accord, entre 21h et 6h. ici.fr/Provence pour retrouver toutes les infos sur les fermetures d'autoroutes. Et puis un forum de l'emploi est organisé aujourd'hui à Gardanne-Pivert avec 33 entreprises pour trouver un job.
0: C'est bien ça. Gardanne-Pivert, donc exactement. Pour aujourd'hui, pas Pivert. Parce que là, c'est l'oiseau qui se promène dans l'arbre.
7: Et c'est de 10h à 15h.
0: 6h17.
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9: Oui, le bureau de service des encombrages, je vous écoute, monsieur. Ah. Comment ça, il y a 3/4 que vous essayez d'appeler? Eh bien oui, je sais qu'il est 10h30. Ah. Oui, d'accord, sur le site de la mairie, il est écrit qu'on ouvre à 9h30. Le temps de monter l'étage, monsieur.
10: Eh oui.
0: Bon, c'est une caricature, hein, attention. La revanche des municipaux, c'est à voir le samedi 25 septembre à 20h30 à l'Odéon à Saint-Victoré. Et nous avons une question de sélection ce matin. Donnez-moi l'un des prénoms des Chevaliers du Fiel. Il y a deux artistes,
7: oui.
0: Donc deux prénoms. On en veut un sur deux.
7: Au moins un.
0: Au moins un.
7: Vous êtes sympa.
0: Voilà. Je vous donne un indice.
7: Oui.
0: Il y en a un des deux, il a le même que vous. Voilà, j'en dis pas plus. Allez, 04 42 38 08 08, s'il vous a pas donné la bonne réponse, le gars, hein, franchement. Non, c'est Allez, on écoute les Jackson 5 tout de suite. Ça, c'est de la bonne humeur. Il est 6h18 et c'est votre radio ici Provence.

0: Ça permet de bien démarrer la journée, hein. Les Jackson 5 sur votre radio ici Provence, il est 6h22, bon réveil et bonjour Dominique.
1: Oui, bonjour.
0: À Salon-de-Provence, c'est ça?
1: Oui, oui, c'est ça.
0: Vous êtes au volant du taxi dans la vie?
1: Non, pas du tout.
0: Ah, c'est
1: pas
0: votre nom de famille?
1: Oui, mais il est composé d'un autre mot.
0: Eh oui, parce que j'avais en dessous écrit de taxi, etc. Je dis, tiens, c'est bizarre, je comprenais
1: non,
0: pas.
1: Non,
0: en fait.
1: Non.
0: Donc je vous posais la
1: de
0: question.
1: Taxi du quelque chose d'autre.
0: Eh oui, exactement. Joli nom en tout cas. Comment ça va, Dominique, ce matin?
1: Ça va très bien, je vous remercie. Je viens de finir mon petit déjeuner.
0: Ah, allez hop, inspection. Qu'est-ce qu'il y avait sur le plateau?
1: Alors, confiture d'abricot, confiture de figues, les deux maisons,
0: ouais.
1: Fromage de chèvre.
0: Bien.
1: Et des rennes claudes.
0: Ah, waouh!
1: Et bon, de l'huile d'olive sur les tartines grillées.
0: C'est dingue, ça!
2: Au petit-déj?
0: Ah, ouais, parfait!
1: Oui, au petit-déj.
0: Ah
1: ouais. Oui, oui.
0: Et café ou pas?
1: Non, du thé.
0: Du thé.
1: Du thé à la menthe.
0: Merveilleux. Et ça? C'est le best du best des petits déjeuners. Hein. Bravo, hein. Tous les matins comme ça.
2: On peut venir déjeuner chez vous le matin.
0: On va arriver.
1: Oui, oui, oui. Si vous voulez. Oui, oui. Oui, oui. Éric Maron. Oui, oui. Je vous attends.
0: Bon.
2: Eh bien, je vais venir.
0: Je vous le confie. Dominique, donnez-moi des prénoms des chevaliers du ciel.
1: Alors, c'est Éric et Francis.
0: Eh bien, bravo. Vous avez vos invitations pour aller applaudir les chevaliers du ciel à Saint-Victoré, l'Odéon, le 25 septembre. Vous me rendez Eric assez rapidement, hein, je compte sur vous.
2: Hein. À demain matin, Dominique. Okay.
1: Je remets la cafetière l'eau pour le thé.
0: Eh ben, ça marche. Bonne journée, Dominique.
1: Merci beaucoup.
0: À très vite.
1: Bonne journée à vous.
0: Et on s'occupe de vous en antenne. Et après la confiture, la glace avec les gens d'ici, Laurent Menel, vous êtes à côté d'un passionné justement qui ne manque pas d'idées, de personnalité.
3: Et quelle personnalité ? Il a abandonné ses légumes pour se consacrer au sorbet. Ça tombe bien, on en mourait d'envie.
4: Bonjour. Eh ouais, j'ai choisi de me faire appeler paysan glacier parce que je fais tout ce que je produis, ça vient de chez moi quoi.
3: C'est à Roquevert, à la maison, chez lui, sur ses terres, que j'ai rencontré Jérôme Laplane. Sorti d'une période caniculaire, on peut le dire que vous êtes vraiment au cœur de l'action, là.
4: Eh oui, moi j'adore la canicule.
3: D'abord, le bio, expliquez-nous quelles plantes vous travaillez.
4: Alors moi ce que j'ai envie, c'est d'écouter et de voir les yeux qui pétillent dans les nanas qui m'achètent des glaces. Et ça, c'est ça qui me fait plaisir. J'ai fait un stage chez Alain Ducasse à l'école de pâtisserie. Et maintenant, je fais mes recettes avec ce que j'ai appris. Je mets toujours un peu plus de fruits que ce qu'il faudrait, un peu moins de sucre que ce qu'il faudrait, parce que le résultat, c'est génial.
3: Une glace au fenouil?
4: Eh oui, une fois, j'allais chercher du thym pour faire la glace au thym. Et puis, je marche sur le fenouil sauvage. Je me dis, mais ça doit marcher. Et c'est extraordinaire. J'ai trouvé la recette tout de suite. Elle m'est venue tout de suite. Et donc, c'est un goût anisé, c'est frais. Et quand je mélange avec la framboise, alors l'acidité de la framboise est compensée par la douceur du fenouil. C'est top.
3: Paraît-il qu'on peut même parfois déguster vos glaces gratuitement, c'est vrai ?
4: Gratuitement ? Mais ma femme a une liste de cadeaux que tu n'imagines même pas. Mais je fais goûter à tout le monde mes glaces, parce que sinon le fenouil, personne n'y va. Mais tout le monde en prend, soit mélangé, soit même tout seul.
3: Comment devient-on aujourd'hui paysan glacier ?
4: Non, mais il faut avoir un peu envie d'avoir des bonnes choses. Si tu me voyais de profil à la radio, ça marche pas, mais de profil, tu comprends, je suis gourmand. Et des fois, quand on mange des glaces, elles sont pas si bonnes que ça. Et quand je faisais des tomates, mes tomates étaient tellement meilleures que celles qu'on trouve de partout, que je me dis, pour les glaces, on doit y arriver. Et donc, c'est pas tout seul, hein. J'ai appris à faire des glaces avec le meilleur ouvrier de France. Et maintenant, je suis très, très content.
3: Mais ça vous plonge forcément dans votre enfance. Quel était votre parcours de vie ?
4: Ah non, moi, l'enfance, je ne mangeais pas de glace. Nous, c'est une famille pas très aisée. On était 6 enfants. Voilà, des glaces, c'était vraiment... Peut-être c'est ça qui m'a manqué, en fait. Et maintenant je m'éclate. Bon, au début, j'ai fait un lycée agricole en tant que fils de paysan. Et puis, je me suis installé en culture conventionnelle, en maraîchage. C'est moi qui fais la démarche de passer en culture biologique. Et puis, quand mon fils a voulu reprendre, je lui dis, mon père m'a laissé les rênes pour faire mes légumes comme je voulais. Je vais laisser les rênes à mon fils pour faire les légumes comme il veut. Et moi, j'ai voulu encore un peu, dans les dernières années qui me restent à travailler, avec plaisir, mais en dans les sorbets.
3: Merci aux paysans glaciers. Merci Jérôme.
4: Merci à vous. À bientôt.
0: Merci à vous deux, hein, les gens d'ici, à retrouver sur ici.fr. L'horoscope, la tendance du jour qui arrive dans une minute et toute l'actu, c'est dans 4 minutes à 6h30.
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0: Elle est 6h27, l'horoscope Catherine Viguier, les questions de dignité aujourd'hui. Hein.
8: Grâce aux natifs du Lion, signe valorisé en ce mardi.
9: Bélier, c'est une bonne journée gratifiante, on loue la personne que vous êtes.
10: Taureau, l'une de vos compétences fait des heureux et des envieux aussi.
11: Gémeaux, vous vous accomplissez grâce à un voyage ou à un travail lié à la communication.
12: Cancer, dans les mois à venir, prévoyez du mouvement positif côté finances.
13: Lion, retenez ce jour qui vous met en valeur, en tout cas vous allez réaliser de grandes choses.
14: Vierge, vous faites le choix de prendre soin davantage de votre forme.
15: Balance, la journée est pleine de promesses et c'est seulement un début.
16: Scorpion, de bonnes choses avec des difficultés, mais finalement vous obtenez satisfaction.
17: Sagittaire, la lune met en évidence votre envie de partir pour ailleurs, corps et esprit.
18: Capricorne, soignez votre vie intérieure en vous ressourçant et en vous racontant peut-être.
19: Verseau, important ce jour, avec un engagement, à moins qu'il ne s'agisse d'un départ.
20: Poisson, vous retrouvez l'envie de vous mettre à la tâche, car ça en vaut la peine, vous le savez.
21: Et pour nous tous, eh bien, le signe du jour nous invite à être dignes en tout et partout.
0: Merci Catherine. L'horoscope, si vous êtes passé à côté de votre signe, il se retrouve sur l'appli ici et vous l'avez au complet. Donc l'horoscope de Catherine Viguier. Partagez aussi vos infos de ce matin. WhatsApp, hein, n'hésitez pas à vous envoyer un vocal au 04 42 38 08 08. Il y a un souci pour la circulation. Pour l'instant, le trafic est fluide sur l'ensemble du réseau routier autoroutier sur Marseille, Aix-en-Provence et Toulon ce matin.
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0: Et bienvenue, si vous venez de nous rejoindre, on est ensemble jusqu'à 9h également sur le canal 3 de la TNT, l'info d'ici avec Camille Payan. Bonjour Camille.
22: Bonjour à tous.
0: Et puis on va s'intéresser aussi à la météo ce matin. Bonjour Eric Maron.
2: Bonjour Philippe, bonjour à tous.
0: Vous regardez sur nos réseaux sociaux, la page Facebook notamment, les températures partagées, hein, c'est ça, hein.
2: Oui, avec Pascal qui est à Colobrière ce matin, 20 degrés, et Marise qui est à La Ciotat avec 21 degrés au lever du jour.
0: Il paraît que c'est le dernier coup de chaud aujourd'hui.
2: Le dernier coup de chaud, ça va commencer à baisser à partir de demain.
0: Il était temps. Ça fait des jours qu'on le harcèle en le disant, mais c'est quand que ça baisse. C'est enfin aujourd'hui que ça va baisser. On va y revenir avec vous. Évidemment, vos infos routes à partager, hein, n'hésitez pas. WhatsApp ou Carole qui vous accueille ce matin au 04 42 38 08 08. Il est 6h30. L'actu donc à Marseille, en Provence, Camille Payan.
22: Les buralistes en colère, mobilisation toute la semaine pour demander le gel des prix du tabac qui doivent augmenter dès le 1er janvier prochain. Est-ce que vous êtes pour vos réactions sur Ici Provence, sur le WhatsApp au 04 42 30 08 08. Un nouvel accident de bus à Marseille entre un bus de la RTM sur la ligne 25 et une voiture, 8 blessés légers dont la conductrice de la voiture. Celle du bus a reçu des éclats de verre, elle est en état de choc. L'accident s'est produit chemin de Saint-Louis au Rov dans le 15e arrondissement. Le marché du soleil s'est définitivement fini à Marseille. La justice ordonne la fermeture de ce lieu défini comme le temple de la contrefaçon. Le propriétaire est condamné à 4 ans de prison avec sursis. Une peine de 46 millions d'amende est aussi prononcée. Les prévenus veulent faire appel. Marseille séduit toujours les touristes. Plus 5% des réservations pour les nuitées type Airbnb entre le mois de mai jusqu'à mi-août. La baisse en revanche dans les hôtels, 12% de baisse. L'Office du tourisme évoque une explosion de la fréquentation américaine.
0: L'actu en France et dans le monde en 90 secondes. Valentine Le Tesse, aujourd'hui on revient sur les pompiers en colère.
23: La détresse des pompiers en grève pour 6 semaines à partir d'aujourd'hui et après un été à bouillir face au manque de moyens sur le front des incendies comme dans leur quotidien. Des actions symboliques puisque leurs interventions seront assurées. Une polémique aussi grande que la Tour Eiffel rouverte au public ce matin après une journée porte close hier en protestation à cette consigne de la direction. Toutes les femmes ont dû quitter leur poste de travail le temps d'une visite d'une délégation hindoue. Les religieux refusent refuse tout contact avec les femmes. Un viol en direct sur un réseau social. L'alerte a été donnée à la police ce week-end dans le Val d'Oise. L'auteur de la vidéo identifié, les agents, une fois chez lui, l'ont arrêté en flagrant délit. Un argument de plus pour Emmanuel Macron, bien décidé d'interdire les réseaux aux moins de 15 ans. Après la censure de sa mesure par le Conseil constitutionnel, il demande à la Commission européenne de l'appliquer dans tous les pays de l'Union. 36 degrés dans les classes, deux lycées ont fermé dans l'Hérault hier à cause de la chaleur. De nouveaux records de température ont été battus pour un mois de septembre, le plus chaud jamais vécu en France. Il n'y a plus de Français à l'US Open de tennis. Arthur Géa échoue en 8e de finale et il aura sans doute des regrets. Éliminé en 5-7 après avoir mené 2-7 à 0 et s'être offert une balle de match. Et puis, c'est la Ligue des champions de foot qui reprend le retour du LOSC dans la compétition qui accueille le Betis Séville à 21h.
1: L'info d'ici, c'est la mobilisation toute la semaine des buralistes en France contre une nouvelle augmentation des prix du tabac. Pour la première fois depuis 10 ans, les buralistes vont même manifester pour demander le gel des prix et des sanctions contre ceux qui vendent du tabac illégalement. Un ras-le-bol fiscal aujourd'hui. Les buralistes réclament aussi la fin de l'indexation du paquet de cigarettes sur l'inflation. Car pour eux, Fabien Ledu, un paquet à 20 euros par exemple ne freinerait jamais les fumeurs. Cela fait tout simplement fuir les clients des bureaux de tabac.
3: Oui, dans ce tabac de bagne,
4: un paquet de Marlboro Light.
3: Les prix ont de quoi faire passer l'envie d'en griller une. Alors de nombreux fumeurs font comme Arthur, la moitié de sa consommation vient de l'étranger.
5: Normalement j'ai acheté au Maroc. Sinon je vais pas mal du côté de Nice, donc je les achète en Italie à ce moment-là. Après quand j'ai des copains qui viennent de l'étranger, pareil ils en ramènent.
3: Un phénomène si répandu que Matteo, le gérant du Corona à Aix-en-Provence, s'attendait à une rentrée difficile.
24: Le chiffre d'affaires au mois de septembre diminue comparé aux autres mois parce que les gens ont beaucoup de cartouches étrangères chez eux et donc forcément ne consomment moins des paquets français.
3: D'autres vont se fournir dans des alimentations ou au marché noir, comme Jean-Jacques. Ce retraité fume 2 paquets par jour.
25: Ici à Marseille, au marché aux puces, hein, vous trouvez les cigarettes, hein, 4 euros, 5 euros le paquet, dans la rue, à 70 ans. Hein.
3: Pour Frédéric Pourchier, le président de la Fédération des buralistes des Bouches-du-Rhône, on atteint les limites des augmentations.
26: On est plus du double de tous les pays environnants. Si on en arrive encore à augmenter là-dessus, on va se retrouver avec des paquets qui sont à 15, 16, 17 euros. Tout ce qu'on fait, c'est pousser les gens sur de la contrebande. On est en train d'aider les réseaux mafieux. Il y a un moment où il faut vraiment arrêter.
1: Témoignage recueilli par Fabien Ledu pour Ici Provence. Près de 600 buralistes, selon le président des buralistes des Bouches-du-Rhône, ont prévu de se rassembler à Salon de Provence ce jeudi justement. Alors faut-il sauver les bureaux de tabac? Est-ce un lieu important pour vous, nécessaire? Faut-il justement limiter, bloquer les prix de tabac, c'est-à-dire ne plus avoir d'augmentation? Faut-il geler ces prix? C'est bien la question que l'on vous pose ce matin sur Ici Provence. Vos réactions sur WhatsApp au 04 42 38 08 08.
0: Sur la page Facebook Ici Provence avec Jean-Louis qui écrit donc augmenter les prix ne change rien, un fumeur fumera donc toujours. Chamez écrit à son tour en tant que fumeuse évidemment que je veux le gel des taxes et la baisse hein, des prix du tabac. C'est toujours embêtant de devoir aller en Italie et c'est dommage pour les buralistes en France. En plus ça favorise le trafic de cigarettes. Et vous aussi donc la page Facebook Ici Provence pour donner votre avis ce matin ou alors sur WhatsApp vous envoyez un vocal. 6h35, le ciel pour aujourd'hui, il est plutôt bleu ce matin.
2: Oui, c'est bien dégagé, avec un joli soleil qui va inonder toute la Provence aujourd'hui, la présence de quelques nuages en fin d'après-midi. Pour la nuit prochaine, attention, à partir du milieu de la nuit, les nuages seront...

0: Et on va enfin respirer, voilà. Allez, Facebook pour le temps chez vous.
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0: Attention sur la 7 ce matin, il y a des travaux qui ont pris du retard. Les travaux de nuit, en général, à 6h, on ouvre les barrières, c'est fini. Mais là, c'est pas le cas. Donc, entre Sénas et Salon et en direction de Marseille, il y a toujours ces travaux. Résultat, quand vous arrivez sur la 7, au niveau d'Orgon, il y a 3 km de bouchons ce matin pour accéder à l'autoroute. Il y a une bonne dizaine de minutes de retard. Inforoute à partager, vous le faites aux 04 42 38 08 08.
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0: Bon, ce matin, j'ai passé un petit coup de fil au programmateur.
4: Il va bien ?
0: Il va très bien.
4: Bon, tant mieux.
0: Il va mieux, et moi aussi, parce que j'ai dit que ça fait un moment qu'on n'a pas entendu Johnny sur cette radio.
4: C'est vrai.
0: Et c'est la radio de Johnny aussi, ici, Provence. Alors voici un grand standard, c'est un tube, là aussi, on adore. C'est Johnny Hallyday avec Laura.

0: Qu'est-ce que c'est bon ça, démarrer la journée avec Johnny Hallyday et Laura. Bon réveil, il est 6h41.
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0: Ici Provence qui met en avant ce

0: formidable travail des pompiers. Il en sera question notamment à 9h, Eric Maron, dans Ici c'est vous.
1: Oui, nous parlerons de l'engagement des pompiers volontaires. 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
0: Des pompiers qui ont besoin aussi de décompresser. Hein.
2: Les pompiers, messieurs, dames, faites gaffe en boîte. Parce que la journée, ils sauvent des vies, mais la nuit... Ah bah ils font la fête comme si c'était la dernière. Ils lancent des queuleuleux sur du charis.
0: Alban Ivanov qu'on retrouvera tout à l'heure dans l'humour en tube comme tous les matins juste avant les infos de 7h. D'ici là, il y aura le petit coup de patte. On va vous présenter Marcel, c'est un croisé beagle de 4 mois. Alors ça, c'est une beauté. On vous le présente dans un instant. Les conseils du veto, du docteur Pierre Fimbin. Mais tout de suite, on pousse le là.
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0: Avec la première édition du Festival de la chanson française, il arrive à Cavalaire, ce sera de jeudi à samedi. Bonjour Julie Brucker.
4: Bonjour.
0: Et bienvenue, vous êtes la première adjointe au maire de Cavalaire et ce sont trois belles soirées qui nous attendent.
4: Exactement, alors on a essayé un petit peu de diversifier. Donc le premier soir, on voulait une figure marquante de la chanson française. Donc on a choisi Dalida avec Sandy Sims qui va nous faire un spectacle avec plus de 50 costumes autour de Dalida. Ouais. Et danser aussi dessus. Le deuxième soir, on a voulu faire quelque chose de un petit peu plus jeune et dynamique. Donc là, on a fait une soirée DJ avec deux DJ. Donc le premier DJ, ce sera un DJ de Cavalaire, Bambix, qui remixera des chansons modernes, toujours sur le thème chanson française. Et ensuite, on a fait venir la figure emblématique de la région, le DJ Philippe Corti. Mmh. Et le samedi soir, on a prévu un vintage tour avec 6 artistes sur scène qui auront un répertoire français des années 70 à nos jours pour faire danser toutes les générations.
0: Et ce sont en plus 3 soirées gratuites. Ça, c'est important à souligner parce que c'est aussi important pour vous, j'imagine.
4: Oui, c'était aussi important parce qu'on voulait que ce soit fédérateur et on voulait que tout le monde puisse venir, aussi bien les Cavalérois, les touristes, la communauté des communes. Voilà, on voulait que ce soit ouvert à tous et pouvoir faire découvrir les plus grands classiques de la chanson française.
0: Alors vivement jeudi, merci Julie Brucker.
4: Merci à vous et puis on espère vous voir aussi.
0: Et ben on va venir danser guincher, première adjointe au maire de Cavalaire. Donc la première édition du Festival de la chanson française à Cavalaire, c'est donc de jeudi à samedi. Hommage à Dalida, le DJ Philippe Corti, la soirée vintage. C'est à partir de 21h, sur l'esplanade de Saint-Estelle et c'est gratuit. Vous avez toutes les infos sur cavalaire.fr. 6h44 dans une minute, le petit coup de patte et puis la musique qui revient d'ici 7h. Avec Señorita, belle journée avec Ici Provence.
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0: 6h45, allez, c'est l'heure du petit coup de patte. Bonjour Daniel Messonnier.
8: Bonjour.
0: Vous êtes responsable, je le rappelle, du refuge Espéa d'Arles et de la vallée des Baux, c'est au Baux de Provence. Alors, vous nous présentez qui comme chien aujourd'hui?
8: Alors, aujourd'hui, je vais vous proposer Marcel.
0: Ouais.
8: Marcel masculin. Et c'est un croisé beagle. Mmh. Alors, lui, il a 4 mois. Du haut de ces 4 mois, Marcel, c'est un adorable croisé beagle. Il attend déjà de connaître ce que signifie une vraie vie de famille, hein, parce que tout petit, il a été abandonné. Marcel faisait partie d'une portée de 6 chiots, tous abandonnés. Mais ses frères et ses sœurs, ils ont trouvé preneur, on va dire. Et il reste que Marcel qui est tout seul et qui se languit un tout petit peu.
0: Et oui, parce que Marcel, il est prêt lui aussi à conquérir le monde. Hein.
8: Mais Marcel, il demande qu'une chose, c'est de découvrir un peu le monde, de jouer, d'apprendre, de se dépenser, un petit peu d'éducation, et ça fera un chien extraordinaire. En plus, les croisés bigs, il n'y a pas plus gentil que ce chien.
0: Ah oui, c'est très gentil, vous pouvez l'emmener en balade, ça va s'entendre avec les enfants s'il y en a à la maison, il a 4 mois, il demande qu'à apprendre ce chien, il est vraiment très beau. Et il vous attend à la SPA des Baux-de-Provence. Voilà, donc on vous met la photo sur la page de Facebook et sur ici.fr. Vous avez de votre côté, tiens, un rat à la maison. Alors, il y a des a priori autour du rat, mais saviez-vous qu'un rat, alors je ne savais pas, est capable d'éclater de rire quand on le chatouille. Et oui, on est loin du monstre des caves, on est plus proche de Ratatouille. Le rat domestique nous fascine. Docteur Pierre Fabin, vous êtes notre veto. C'est vrai que le rat est un animal fascinant.
9: Eh ben oui, oubliez l'image du monstre des égouts porteur de maladies. On a souvent peur qu'il nous transmette la leptospirose ou la peste. C'est totalement un mythe. Un rat d'élevage qui vit dans votre salon ne croise pas la faune sauvage et ne porte pas ces maladies. C'est même un maniaque de l'hygiène qui passe un tiers de sa journée à faire sa toilette, comme un chat en fait. Ouais. Si sa cage sent, c'est uniquement car la litière est mal entretenue. Pour son fameux rire, c'est prouvé, chatouillez-lui le ventre, il émet des ultrasons de joie en faisant des bonds. Et enfin, c'est un pur concentré d'intelligence. Il apprend des tours, reconnaît son nom et vient consoler un congénère stressé. C'est un vrai chien de poche.
0: Eh ben, très bien, que des plus. Alors si on décide d'adopter un rat à la maison, qu'est-ce qu'on doit faire concrètement pour qu'il se sente bien au quotidien ?
9: Alors, je vous dirais qu'il ne faut jamais l'adopter seul. C'est un animal qui est viscéralement grégaire. S'il vit sans congénère, même si vous lui jouez avec lui tous les jours, il va déprimer et son espérance de vie va chuter. Adoptez-les par deux minimum et de préférence du même sexe pour éviter d'avoir 50 bébés à la maison en quelques mois. Pour l'habitat, oubliez les petites cages à hamsters. Le rat est un excellent grimpeur qui a un grand besoin de hauteur. Il lui faut une vraie volière à oiseaux sur plusieurs étages. Installer des hamacs en tissu, des grosses cordes d'escalade et des tuyaux en PVC. Ils adorent faire les acrobates, mais il leur faut aussi des petites cachettes sombres pour faire la sieste en toute tranquillité.
0: Ça marche, merci docteur. Les conseils du veto à retrouver sur ici.fr. Donc le rat est comme Eric Maron quand on lui chatouille le ventre, il rigole.
1: Ça devait rester entre nous, je vous remercie.
0: Allez, pour votre discrétion. Je vous refais des chatouilles. Il est 6h48.

0: Je vous ai entendu hein, faire un « oh là là là » dans la voiture. Tiens, 6h51, justement, la route avec vous ce matin. Alors, sur les autoroutes de Marseille, Aix-Toulon, ça roule bien. Il y a ce bémol sur la 7, donc, puisque des travaux qui ont pris du retard apparemment. Hein, en général, c'est 21h, 6h. Mais là, 6h51, ils sont toujours là. La 7 entre Sénas et Salon-de-Provence, et ça en direction de Marseille. Ça donne quoi? Quand vous arrivez et vous voulez emprunter l'autoroute, c'est pas possible. Et il y a donc 3 km déjà de circulation bloquée et 10 minutes de retard dans ce secteur. Vous avez des précisions à nous apporter? Vous le faites au 04 42 38 08 08 via WhatsApp. Et les 3 plus, Eric Maron, les infos pratiques, utiles, infos services. L'ADI lance une campagne nationale de recrutement de bénévoles.
1: Alors l'ADI, c'est l'association pour le droit à l'initiative économique. Elle accompagne et finance des créateurs d'entreprises, alors même sans capital et sans diplôme. Mm-hmm. Elle souhaite doubler ses effectifs de bénévoles chez nous, à Marseille, pour être davantage présente dans les quartiers prioritaires de la ville. 3 bénévoles sont recherchés à Marseille et 2 sur Arles. Toutes les infos sur ADIE.org.
0: Faites du sport face à la mer.
1: Et le centre commercial Les Terrasses du Port qui propose jusqu'à dimanche une semaine de découverte d'activités sportives, du yoga à la salsa en passant par le renforcement musculaire. 9 cours gratuits sont disponibles cette semaine. Ils sont encadrés par des coachs marseillais et ouverts à tous à partir de 18 ans, quel que soit le niveau.
0: C'est bien ça, c'est bon pour vous ça, je pense. Renforcement musculaire. Et puis prenez les devants pour les journées du patrimoine.
1: Elles se dérouleront les 19 et 20 septembre prochains, ça va se payer. Comme certaines visites dans la métropole toulonnaise qui sont accessibles seulement sur réservation. Il est donc impératif de s'inscrire dès aujourd'hui. C'est le cas pour la découverte guidée de la préfecture du Var à Toulon. C'est un bâtiment emblématique et qui a reçu d'ailleurs le label Architecture Contemporaine Remarquable. Toutes les infos sur journée-du-patrimoine.culture.gouv.fr.
0: Eh ben très bien, voilà. Puis beaucoup de choses à voir dans notre région. Donc vraiment, regardez, l'offre est incroyable. 6h54 quasiment. Elle sera sur la scène de la Fiesta des Suds à Marseille le 8 octobre. C'est une tournée ici, c'est Véronique Sanson, et on l'écoute tout de suite avec Chanson sur ma drôle de vie.

0: Véronique Sanson, une chanson sur ma drôle de vie. Restez prudents sur la route. L'info qui vient d'arriver, ça se passe à Saint-Julien du Montagnier. C'est la départementale 554 qui est concernée avec une circulation alternée suite à un accident, une voiture sur le toit. Les pompiers et la gendarmerie sont sur place pour permettre cette alternée de la circulation. Vous avez une info à partager. 04 42 38 08 08. 6h56, l'humour en tube dans un instant pour bien démarrer la journée. Et l'actu à Marseille en Provence qui revient dans 3 minutes, quasiment 7 heures, ça sera avec Florent Lesseau.
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0: Les pompiers étaient sur tous les fronts hein. Cet été, ici Provence, votre radio leur rend hommage durant cette matinée. Ils étaient même d'ailleurs là quand Fred Ballard s'est viandé en vélo en Bretagne cet été, j'ai l'info. Alors dans l'humour en tube, eh bien, elle a demandé à ses rigolos volontaires de leur rendre hommage. Et ça se confirme, hein. Les pompiers sont partout, y compris en boîte de nuit.
8: Les pompiers, messieurs, dames, faites gaffe en boîte. Parce que la journée, ils sauvent des vies, mais la nuit... Ah bah ils font la fête comme si c'était la dernière. Ils lancent des queuleuleux sur du Charis.
9: Ah bah oui, mais c'est important hein, de relâcher la pression. Les pompiers volontaires sont aussi très volontaires pour une petite bamboche de derrière les fagots. Et c'est aussi pour ça qu'on les adore. Ils sont comme nous, mais en mieux. En tout cas, en beaucoup mieux qu'Alban Ivanov.
8: Oh, même s'ils nous cassent les couilles avec leur calendrier là. Ça c'est chiant ça. T'as vu, t'es chez toi à 8h du matin, t'es en slibard. Ah, ils arrivent à 3. Dingo! Genre, ils ont mis les casques, tu sais, ça fait bien. Oh, il y a les pompiers! Ah, bah, à cette heure-là, j'ai pas envie de t'aider, frérot. Hein. Tout ça, on peut applaudir les pompiers. Quel beau métier, les pompiers, monsieur dame.
9: Bah, c'est des héros, hein, et des beaux héros en plus. Le casting est toujours impressionnant. Donc, faut toujours être tiré à quatre épingles au cas où on ait besoin un jour de leur service. Blanche Gardin s'y prépare déjà.
10: Non, j'ai la hantise que les pompiers se foutent de ma gueule le jour où ils me décrocheront du plafond. J'ai très peur de ça. Parce que j'avais un ami pompier et je sais qu'ils font de l'humour sur les interventions pour dédramatiser le métier, ce que je peux très bien comprendre. Mais moi, j'ai pas du tout envie d'être l'objet d'une blague de pompier. Je vois très bien, genre.
11: Bah dis donc, celle-là, elle a pas bouffé que les médocs, hein. Non,
9: voilà, donc pour celles et ceux qui auraient du mal à tenir leur bonne résolution sport et régime de la rentrée, pensez aux pompiers, ça vous motivera. Ah oui, parce que quand les pompiers ouvrent les vannes, il n'y a pas que de l'eau qui sort. Allez, rendez-vous sur le prochain calendrier. On devrait bien se parer.
0: Merci Fred Ballard, l'humour en tube. Et effectivement, on va rendre hommage ce matin aux pompiers. On va en reparler d'ailleurs dans un instant.
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0: C'est votre radio locale, Ici Provence, il est 7h.
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0: Les infos à Marseille en Provence. Bonjour Florent Lesseau.
13: Bonjour.
0: Alors certains l'appelaient le souk de la contrefaçon de Marseille.
13: Le marché du soleil. Eh bien, c'est terminé. La justice condamne l'ex-bazar géant à fermer définitivement ses portes. Son créateur, Georges Dahan, 81 ans, est condamné à 4 ans de prison avec sursis. La justice réclame également le paiement d'une amende de plus de 46 millions d'euros, Laurent Grollet.
14: Ce jugement du tribunal correctionnel marque la fin d'une époque.
15: C'est une exécution sommaire.
14: Selon l'avocat de la défense Stéphane Secaldi, derrière cette décision de justice, il y aurait un plan pour faire autre chose en lieu et place du marché du soleil.
15: La confiscation des murs au profit de l'État, à partir du moment où le jugement sera définitif, je vais de ce pas faire appel, c'est l'État qui va devenir propriétaire des murs et l'État fera ce qu'il voudra.
14: Une confiscation des lieux qui interpelle aussi Bernard Dahan, l'un des 11 prévenus condamnés.
16: En 6 mois, ils ont fermé mais confisquer les marchandises, vider les locaux, broyer les marchandises, et aujourd'hui on a eu le jugement, le bien a été saisi.
14: Le frère du propriétaire Georges Dahan craint lui aussi que le marché du Soleil fasse désormais l'objet de spéculations immobilières.
16: J'avais négocié avec mon frère aîné il y a quelques années, ils ont offert même pas la moitié du prix que ça valait. Mon frère a refusé, et là maintenant ils se sont mangés autrement. Quoi, ils ont profité de ça, bien sûr, c'est pour reprendre l'immobilier. Et là ils veulent faire, j'ai entendu un hôtel, la gare routière, ou je sais pas, quelque chose comme ça.
14: Aujourd'hui, le marché du Soleil est bel et bien fermé, et ce qu'il deviendra est loin d'être tranché.
13: Et certains proposent aussi la création d'un grand marché oriental à la Marseillaise pour continuer à faire vivre ce quartier de la Porte d'Aix.
17: Un petit miracle, hier après-midi, Cité des Rosiers, on est dans le 14e arrondissement de Marseille.
13: Un petit garçon d'un an a fait une chute du 4e étage d'un immeuble. Il est blessé au visage, mais il a été retrouvé conscient. Son pronostic vital n'est pas engagé. On ne sait pas encore ce qui s'est passé.
17: Toujours à Marseille, une nouvelle collision entre un bus et une voiture.
13: Cette fois dans le 15e arrondissement, chemin de Saint-Louis au Rove, sur la ligne 25, hier matin, vers 7h45. La conductrice du bus reçoit des éclats de verre, elle est choquée. 5 passagers sont légèrement blessés, tout comme l'automobiliste. La RTM se dit préoccupée par la succession récente d'accidents de ce genre. Elle appelle les usagers de la route à redoubler de vigilance et à respecter les distances de sécurité.
17: Ils ont été mobilisés pour lutter contre les gros incendies de l'été.
13: Tous les pompiers de France sont appelés à faire grève à partir d'aujourd'hui et pour 6 semaines. Un mouvement national symbolique pour réclamer des moyens humains et financiers et aussi des recrutements, Sophie Glotin.
18: Car les pompiers le disent, il y a ce qu'on a vu cet été, la longue lutte contre le feu du Gros Bessillon en Provence verte, mais il y a aussi et surtout les interventions du quotidien. Dans le Var, elles ont bondi de 28% en 13 ans, avec 124 000 sorties l'an dernier, une toutes les 4 minutes, mais les moyens, eux, ne suivent pas. 5 700 pompiers, dont 1 000 professionnels dans le Var, 1 000 000 d'engins, certains en bout de course. Selon un syndicat varois, chaque année, il faut choisir entre recruter ou renouveler le matériel. C'est impossible de faire les deux. Les pompiers réclament donc davantage d'argent, notamment de l'État, qui ne finance que 16% des services départementaux d'incendie et de secours, d'où cette grève, très suivie selon les syndicats, mais quasiment invisible pour la population. Les pompiers seront réquisitionnés. Seuls des autocollants en grève devraient apparaître sur les camions et les uniformes.
13: Et c'est aujourd'hui que le gouvernement doit présenter aux syndicats les grandes lignes de son projet de loi de modernisation de la sécurité civile.
17: Et ce matin, nous rendons hommage aux pompiers et marins-pompiers, bien sûr, de notre région. Venez nous en parler ce matin dans Ici, c'est vous, 9h-10h. Vous témoignez pourquoi ces pompiers sont-ils si importants pour vous. Un message sur WhatsApp au 04 42 38 08 08.
13: Et notre invité à 7h45, Christophe Rodriguez, il est pompier professionnel à Fos-sur-Mer.
17: Il a été trahi en tout cas par une puce de géolocalisation.
13: Deux hommes interpellés et jugés pour 22 000 euros de matériel volé dans un véhicule Enedis, fin août, à Puget-sur-Argence. Un butin retrouvé par les enquêteurs grâce donc au tracker GPS installé sur l'un des outils dérobés, puce qui a conduit les enquêteurs jusqu'au quartier Berthe à la Seigne. L'un des voleurs est condamné à 12 mois de prison pour recel avec mandat de dépôt. Le second est relaxé pour le recel, mais il écope de 3 mois de prison avec sursis pour port d'armes.
17: Les buralistes ont peur de disparaître.
13: Et ils se mobilisent partout en France pour dire stop aux augmentations du prix du tabac, des hausses qui poussent les fumeurs à acheter des cigarettes illégales ou à se fournir à l'étranger. Nous sommes clairement en danger, insiste Frédéric Pourchier. Il est buraliste à Aubagne et président de la Fédération des buralistes des Bouches-du-Rhône.
19: On est plus du double dans tous les pays environnants. Donc à ce niveau-là, c'est plus un tarif, c'est du vol. Si on en arrive encore à augmenter là-dessus, on va se retrouver avec des paquets qui sont à 15, 16, 17 euros. Le fumeur, c'est un fumeur, il continue à fumer. Maintenant, il n'a plus les moyens, il se rattrape comme il peut. Il y a un taux de contrebande, malgré ce que dit l'État, de quasiment 40%. Vous regardez, dès que vous voyez un paquet de couleurs, c'est un paquet acheté hors France. Vous avez des paquets qui viennent d'Espagne, qui viennent d'autres pays, d'Italie. Maintenant, on en arrive à un point où vous avez certains paquets qui sont carrément fabriqués dans des usines clandestines. Sous prétexte de santé, de dire on met cher pour que les gens s'arrêtent de fumer, tout ce qu'on fait, c'est pousser les gens sur de la contrebande. On est en train d'aider les réseaux mafieux.
13: Un témoignage ici, Provence, recueilli par Fabien Ledu.
17: Alors, selon vous, et on vous pose la question, faut-il geler les prix des cigarettes pour sauver les buralistes?
13: Faut-il, au contraire, une augmentation brutale pour lutter contre le tabagisme qui fait 80 000 morts chaque année en France. Vous donnez votre avis au 04 42 38 08 08 ou vous laissez un vocal WhatsApp à ce même numéro.
17: Marseille, destination de plus en plus tendance.
13: Les nuitées de tourisme augmentent de 5% entre mai et mi-août par rapport à la même période l'an dernier. Les réservations de type Airbnb, en revanche, baissent de 12% au profit de l'hôtellerie à Marseille.
17: La fin de la belle aventure, Florent Lesseau, pour Arthur Géard et le PES Open de tennis.
13: Le Vauclusien qui a joué à Marignane, éliminé en 8e de finale par le Néerlandais Van de Zandschulp. Défaite cruelle en 5-7 après un combat de plus de 5 heures. Géard a laissé passer sa chance alors qu'il menait 2 manches à 0 et une balle de match en sa faveur.
17: Et puis le DJ Varois Moziman devient le nouveau directeur de la Star Academy.
13: L'artiste de 38 ans qui vit toujours à Hyères avec sa maman succède à Michael Goldman à la tête du château. Moziman est connu pour ce concept de Dream Tracks. Une personnalité lui donne des sons, des paroles à remixer pour en faire un titre. Ça donne ça quand Alain Chabat lui a demandé de faire un remix du fameux Astérix.
20: Je crois pas qu'il y ait de bonnes, mauvaises situations.
21: Ça va être tout noir.
13: Et oui, évidemment.
17: Astérix en boîte de nuit, là.
13: Voilà, on reconnaît le générique d'Astérix. Donc, c'était une commande d'Alain Chabat. Morisman avait remporté la saison 7 de la Star Academy alors qu'il n'avait que 20 ans.
17: Voilà l'info à Marseille en Provence que vous retrouvez également sur ici.fr. Merci Florent Lesseau pour les infos. Il est 7h07.
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17: Et la météo oui. Pour ce mardi, Eric Maron.
23: Rien à mixer dans le ciel, non. Parce que c'est du bleu. Il y aura quand même quelques nuages dans le courant de cette fin d'après-midi. Les vents resteront généralement faibles aujourd'hui. Attention pour la nuit prochaine, à partir du milieu de la nuit, le retour des nuages avec des averses, voire même des orages pour les températures ce matin. Dans notre région, Marseille 23 degrés comme à Toulon, Aix-en-Provence 19 degrés, Gap et Digne 18 degrés. Vous avez 18 degrés également à Brignoles, 20 degrés à Salon de Provence, 23 degrés à Martigues. Les températures chez vous sur la page Facebook Ici Provence, comme tous les matins. Nathalie à la Seyne-sur-Mer avec 22 degrés. Mmh. Odile nous confirme qu'à Salon de Provence, il y a entre 18 et 20 degrés au lever du jour.
17: C'est encore très chaud pour la saison, ça.
23: Oui, c'est encore très chaud. Ça va baisser à partir de mercredi selon Météo France, mais pour aujourd'hui, encore de la chaleur. Marseille et Toulon, 29 degrés. Aix, 34 degrés. Et vous aurez sur Marseille, d'ailleurs, le Salon du Livre, le dernier salon avant la fin du monde. Il sera question de ouais, science-fiction. Et ce sera un salon fantastique. Ce sera dimanche. À la Coque, sur la place Basse Henri Verneuil, dans le deuxième. Et c'est gratuit.
17: Avant la fin du monde.
23: Avant la fin du monde. Ça fait peur.
17: Donc allez-y.
23: Hein,
17: parce après,
23: il n'y aura plus rien. Il n'y aura plus de salon. Il n'y aura plus rien.
17: Ouais. 7h09, le trafic avant la fin du monde. Sur la 7, il y a toujours cette portion d'autoroute fermée pour cause de travaux qui ont pris du retard. Cette nuit, c'est entre Sénas et Salon, c'est en direction de Marseille. Donc c'est bien compliqué au niveau d'Orgon. C'est très chargé. Et puis la D554, je vous le rappelle, à Saint-Julien-Montagnier. Une circulation alternée ce matin suite à un accident de voiture sur le toit. Les pompiers et les gendarmes sont sur place. Les bouchons qui prennent place pour la 50 à Marseille entre Aubagne et la Valentine en direction de Marseille, c'est déjà bien chargé. Une inforoute à partager. Là aussi, WhatsApp 04 42 38 08 08. Laissez-nous un vocal.
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17: Et vos chansons préférées toute la journée, que vous soyez à la maison, dans la salle de bain, dans la cuisine, en train de prendre le petit-déj ou sur la route du boulot ce matin, on monte le son. Voici tout de suite Indochine et Troisième Sexe.

0: prend la main et on démarre la journée ensemble. Nous sommes le mardi 8 septembre, c'est Ici Provence et votre radio, il est 7h14.
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0: Autour de la table, David Oussiou qui nous rejoint. Bonjour David.
3: Bonjour tout le monde.
0: Dans mon œil avec vous ce matin.
3: On va faire tourner les tables. Ah. Les tables de bistrot. Esprit Chirac, es-tu là?
4: Oh putain, 2 ans.
3: Ah, il est là. Il est toujours là.
0: C'est moins de 2 ans maintenant.
3: C'est l'éternité.
0: Dans 5 minutes. Ici, ça marche, on vous le prouve tous les jours avec nos baladeurs entre 10h30 et 11h sur votre radio. Ici Provence, Eric Maron. On file sur le chantier naval de La Ciotat ce matin.
5: Oh oui, avec une entreprise spécialisée dans la rénovation et la maintenance des yachts de luxe. Et ça marche, confirmation avec les invités de Laurent Menel rencontrés sur place.
6: Hein ? Ils sont devenus fous. Hein ?
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0: Il est 7h16, mon œil, David Oussiou, Gabriel Attal qui relance sa campagne pour la présidentielle dans les bistrots. Et ça fait causer.
3: Hein. Alors, il a appelé ça l'opération 1000 bistrots. Vous avez un air d'accordéon sur la vidéo qui diffusait depuis hier soir. L'ancien Premier ministre veut nous rencontrer dans des cafés partout en France, autour d'une table, autour d'un verre.
11: C'est 1000 rassemblements dans des cafés, dans des bistrots, dans nos villes, dans nos villages, dans nos quartiers, à 5 voilà. Autour d'une
3: vous
11: table.
3: Vous savez quoi ? Moi, ça m'a rappelé d'abord les images d'Edouard Philippe et de Gérald Darmanin, il y a quelques jours dans le Nord, tous les deux derrière une friteuse, tablier autour de la taille à servir des frites. Mais ils ne sont pas tout seuls. Hein. À LFI cet été, on a aussi ressorti les caravanes populaires dans les quartiers. Au RN, Marine Le Pen a bien lancé sa campagne sur un marché. Bref, à l'approche de la présidentielle, tout le monde veut faire peuple, ou plutôt, tout le monde semble avoir retrouvé une vieille recette. Laquelle ?
0: Oui.
3: Celle de Jacques Chirac. La recette Jacques Chirac.
12: Merci beaucoup et tous mes voeux de réussite et de bonheur.
3: Voilà, Jacques Chirac qui mangeait, qui buvait, qui serrait des mains. Il a même dit qu'au restaurant, on lui amenait systématiquement une bière sans qu'il le demande. 30 ans plus tard, ses héritiers politiques ont visiblement tous retrouvé la fiche recette. Le bistrot, les frites, le marché, la foire, le porte-à-porte. Tout ce qui permet de dire « Regardez, moi aussi, je suis comme vous ». Mais il y a un petit problème. La recette Chirac, elle n'est plus tout à fait aux normes. Dans sa vidéo, Gabriel Attal apparaît avec un verre de bière à la main. Et à gauche, certains lui reprochent de banaliser l'alcool, en rappelant que ça fait des ravages en France. Forcément, ça complique la recette. Pour faire populaire, il faut aller au bistrot, mais peut-être boire de l'eau ou une limonade, faire des frites, pas trop grasses, aller sur les marchés, sans que ça ressemble trop à une opération de communication, et surtout avoir l'air naturel devant les caméras. Peut-être que là, Jacques Chirac est très difficile à copier, parce qu'on peut reproduire les bistrots, les frites, tout
0: ouais,
3: ça,
0: ouais.
3: Mais le naturel, lui, n'a jamais figuré sur la fiche recette.
0: Et puis on me dit ce matin qu'on a le nouveau slogan pour la campagne de Gabriel Attal. Modération. Évidemment. Licence 4. Il est 7h18. Merci David Oussiou. Mon œil tous les matins, c'est à 7h15. La route avec vous, c'est à tout moment. WhatsApp. Vous nous laissez un vocal au 04 42 38 08 08. Je regarde en même temps les cartes puisqu'il y a désormais 30 minutes de retard sur la 7 au niveau d'Orgon quand vous arrivez sur l'autoroute A7 avant d'arriver sur Pélissane parce qu'il y a des travaux qui ont pris du retard. Alors tout à l'heure, entre Sénas et Salon, c'était fermé. Maintenant, c'est plutôt entre Sénas et Pélissane. Voilà, c'est en train de rouvrir petit à petit, mais il y a du retard ce matin. Info route à partager, vous le faites au 04 42 38 08 08.
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0: Allez, nous jouons ensemble ce matin. Et Ici Provence qui vous invite au concert d'Alizé. Ça sera ce jeudi à 20h sur la scène du Silo à Marseille.
15: C'est pas ma faute.
0: Question de sélection 04 42 38 08 08. Ce matin, vous entendez donc Alizé chanter Lolita, mais il y a un autre chanteur qui a repris également la version d'Alizé Lolita. Allez, je vous donne deux propositions. Est-ce que c'est Benjamin Biolay ou Julien Doré qui a repris le Lolita d'Alizé? 04 42 38 08 08. Si vous avez la bonne réponse, et c'est Carole qui vous accueille au téléphone. Et nous, on se retrouve après Jean-Jacques Goldman et Céline Dion. Cadeau, j'irai où tu iras.

0: Qu'est-ce que c'est bon ça.
1: Excellent.
0: Ah là là là là. Et vivement la fin de semaine si vous avez la chance d'avoir obtenu un billet pour Céline Dion. Donc dès ce samedi, les concerts dans la capitale. Vraiment, racontez-nous sur WhatsApp comment ça, ça s'est passé pour vous lorsque vous l'aurez vu. Donc arriver sur scène et puis la soirée concert. On vous envie ce matin. Il est 7h23. On joue avec vous également avec Cédric qui nous rejoint depuis Vitrolles. Bonjour Cédric.
2: Bonjour.
0: Et bienvenue. Vous êtes déjà sur la route du boulot?
2: C'est ça.
0: Qu'est-ce que vous faites de beau dans la vie, Cédric?
2: Je suis éducateur de jeunes enfants. Je travaille en crèche. D'accord. Avec les 0-3 ans.
0: Ouais. Ça vous fait courir partout, ça, hein?
2: Oui, c'est vivant.
0: C'est vivant.
2: Il y a de l'animation.
0: Il y a de la forme, hein, cet âge-là.
2: Il y a de la forme, ouais.
0: Et gardez de l'énergie pour le concert de Alizé ce jeudi. C'est à 20h, c'est au Silo à Marseille. Alizé qui chante notamment Lolita. Hein. C'est pas ma faute. Alors, il y a un autre chanteur qui a repris la version, enfin, il l'a mis à sa sauce, hein, la chanson Alisa, c'est qui?
2: Julien Doré, bien sûr.
0: Eh ben oui.

0: Doré, bravo, c'était la bonne réponse. Vous irez accompagner Cédric?
1: Oui, ma femme.
0: On la salue ce matin. Un mot à lui dire?
1: Eh ben, elle se réveille, donc bon petit déjeuner.
0: Oh là là, la chance. J'ai bossé, chérie, bon petit déj. Allez, bon concert à vous deux. À bientôt, hein.
1: Merci, ici Provence, merci à vous.
0: Merci à vous, Cédric, on s'occupe de vous en antenne, il est 7h25.
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0: Ici, ça marche, Eric Maron, avec un exemple concret. Ce matin, nous sommes avec vous à La Ciotat.
4: Oui, et le renouveau des chantiers navals avec cette entreprise spécialisée dans la rénovation et la maintenance des yachts de luxe. Et Laurent Menel a rencontré le directeur général de la société, Olivier François.
5: Oui, bonjour. Effectivement, ça marche. Renouveau exemplaire. Depuis 30 ans, les chantiers navals de La Ciotat se sont maintenant imposés comme une place mondiale de référence sur le refit et la maintenance des grands yachts. Le refit, bon, c'est tout ce qui concerne l'entretien des plus gros bateaux, des plus grands yachts. Donc, nous avons pu développer avec les entreprises du site, des majeurs et des entreprises spécialisées dans chacune de leurs parties, un tissu, un écosystème qui propose maintenant aux propriétaires des plus grands yachts des niveaux de prestations qui sont maintenant reconnus, et effectivement ici ça marche.
6: Au niveau international, rappelons-le.
5: Au niveau international, on a pu constater tout à l'heure, multilingue, beaucoup de nationalités représentées sur le site, beaucoup d'entreprises locales mais aussi internationales, et un rayonnement effectivement mondial du site de La Ciotat.
6: Quand l'activité est à son plein, ça, on peut estimer à combien le nombre de collaborateurs, de salariés ici?
5: Alors, sur l'ensemble du site, on estime à peu près quotidiennement en moyenne à 1400 salariés quotidiens. On a environ 400 bateaux accueillis tous les ans. Et la spécialité des spécialités à La Ciotat, c'est de travailler sur les plus gros navires. Et vous avez cet exemple aujourd'hui, puisqu'on a un bateau, on est devant un bateau de plus de 115 mètres de long et qui avoisine les 4000 tonnes. Donc ce sont des très gros navires. Et c'est grâce au fonctionnement de cet écosystème qui fonctionne parfaitement avec la SPL, qui est une société publique, je le dis, qui est donc dirigée et sous un conseil d'administration public, que tout cela fonctionne maintenant depuis 30 ans et qui continue de progresser.
6: On reste très discret ici sur la provenance de ces yachts de luxe qui nous viennent de la planète entière. Expliquez-nous pourquoi.
5: Mais en plus, le niveau d'expertise qui a été développé, qui est attendu par des navires et des propriétaires de navires de ce niveau-là, la discrétion, le travail en efficacité et en discrétion est attendu là aussi. Et en surveillance, parce que vous avez pu le constater, surveillance, poste de garde, le site est étroitement surveillé parce que ça correspond aux critères attendus d'un chantier de cette qualité.
6: Et c'est un plaisir de travailler pour vous, vous qui n'êtes pas forcément natif de la région ici, et d'assumer ces responsabilités.
5: C'est plus qu'un plaisir, c'est un épanouissement quotidien je pense, qui est partagé par l'ensemble des participants sur la plateforme, puisque c'est un métier formidable, dans un site formidable, et avec, j'allais dire, cette reconnaissance qui est permanente, qui évidemment fait que chaque matin on est très très fiers de venir contribuer à cette histoire.
6: J'aperçois le président qui vient loin, hein, qui n'hésite pas à mettre son bleu de travail également. Hein.
5: Oui, le président, alors il est évidemment omniprésent et on s'en félicite aussi. Il représente justement cette partie du conseil d'administration qu'est une partie des collectivités, parce que je le redis, c'est une société privée qui travaille sous un conseil d'administration public, et là aussi on en est très fiers.
6: Bonjour président.
7: Bonjour.
6: Alors on peut dire ici vous êtes un peu au cœur de la grande histoire du chantier naval, parce que d'abord votre histoire a commencé, vous faisiez partie, vous travailliez pour le chantier naval historique de l'époque.
7: Historique, effectivement, quand tout à l'heure vous avez présenté, parce que j'avais mis mon bleu, je l'ai porté, le bleu travail traditionnel sur le site dans les années 80, j'étais menuisier bord, donc j'ai connu le site à son plus haut niveau, et malheureusement, on a vu la fin du site aussi. Et de voir, comme disait tout à l'heure, le portage public, voilà, un bel exemple peut-être unique en France.
6: Quand on dit portage public, c'est-à-dire que les collectivités, les institutions travaillent avec des entreprises privées ici.
7: Tout à fait. En fait, nous, la SPL de Shipyard, on a des subventions des collectivités. Et comme je disais tout à l'heure, c'est peut-être le plus bel exemple en France d'argent public qui a réussi ce site, sa transformation. Peut-être qu'en France et en Europe, une reconversion industrielle comme ça, on n'en connaît pas beaucoup. Donc on en est fiers.
0: Voilà, ici, ça marche, on vous le provient tous les matins avec nos baladeurs sur votre radio aussi Provence entre 10h30 et 11h. Attention, une inforoute partagée par WhatsApp. Il y a un camion en panne dans la montée de Célonie. C'est à Aix-en-Provence, c'est au niveau des pompiers. Merci Fredo pour l'info partagée ce matin. Il est 7h29.
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0: Il est 7h30 et l'actu à Marseille en Provence, Florent Le Saux.
11: Une chute d'une douzaine de mètres et il a survécu, un petit garçon d'un an est tombé du quatrième étage d'un immeuble de la cité des Rosiers dans le 14e à Marseille. Il est blessé au visage mais il a été retrouvé conscient. Son pronostic vital n'est pas engagé. Les buralistes en colère se mobilisent partout en France, notamment demain à Salon de Provence. Ils réclament le gel des prix des cigarettes. Selon eux, les hausses des prix poussent les fumeurs à acheter leurs paquets et à se fournir au marché au noir. Alors selon vous, faut-il geler les prix des cigarettes pour sauver les buralistes ? Vous donnez votre avis au 04 42 38 08 08 ou vous laissez un vocal WhatsApp à ce numéro. Des odeurs insupportables dans le secteur en Suez, la Rodonne, Châteauneuf-les-Martigues. Les habitants n'en peuvent plus. Alors d'où viennent ces odeurs ? La réponse dans l'info d'ici, c'est dans moins de 2 minutes.
0: Et matinée spéciale, pompiers, on leur hommage ce matin, des pompiers en colère, c'est dans l'actu aujourd'hui. Valentine Letès.
12: Vif. Les pompiers de toute la France sont appelés à la grève. 6 semaines de mobilisation pour réclamer davantage de moyens matériels et humains. Insuffisants désormais selon eux pour lutter contre des feux alimentés par le réchauffement climatique. La chaleur justement toujours suffocante au point de fermer non pas 2 mais 4 lycées finalement hier dans l'Hérault. Impossible de faire cours avec 36 degrés relevés en classe. Jamais il n'a fait aussi chaud en France pendant un mois de septembre. La Tour Eiffel rouvre ses portes ce matin, mais la colère ne retombe pas. Après cette consigne de la direction ce week-end, toutes les femmes ont été sommées de quitter leur poste de travail pendant la visite d'une délégation hindoue. Ces religieux refusent les contacts avec les femmes. Interdire les réseaux sociaux aux moins de 15 ans, Emmanuel Macron n'a pas dit son dernier mot. Sa mesure, censurée par le Conseil constitutionnel, le président de la République demande à la Commission européenne de l'appliquer dans toute l'Union. Leur chasse est désormais formellement interdite. Le grand tétras et le lagopède alpin sont officiellement classés comme espèces protégées. La population de ces deux espèces d'oiseaux emblématiques de nos montagnes s'effondre. 75% des grands tétras, par exemple, ont disparu en 60 ans. Avis aux fans de football, la Ligue des Champions reprend ce soir. Et côté français, le LOSC ouvre le bal avec la réception à Lille du Betis Séville. Au coup d'envoi à 21h, le Real Madrid de Kylian Mbappé affrontera de son côté l'Inter Milan.
11: Ici Provence, 7h32. L'info d'ici, c'est la puanteur que doivent subir des habitants d'un très large périmètre, secteur Anses-la-Rodonne, Châteauneuf-les-Martigues. La fautive, c'est Biotechna, société spécialisée dans le traitement des boues d'épuration. C'est une filiale de la Société des eaux de Marseille. Ça fait des années que les riverains portent plainte et signent des pétitions. Un début de soulagement pour ces habitants. Ils ont appris récemment que Biotechna allait déménager sur un autre site, loin de la 55. Cette fois-ci, mais pas avant 2028. En attendant, Laurent Grollet, vous avez testé pour Ici Provence ces odeurs vraiment insupportables.
13: La petite maison de Guy est située à 1 km à vol d'oiseau de Biotechna, et pourtant...
14: Moi, j'ai l'intérieur, surtout avec la canicule qu'il y a eu cet été, on fermait les volets, puis on mettait la clim.
13: Et malgré les désagréments olfactifs, ne parlez pas à Guy de déménager.
14: On a 5 générations à Châteauneuf, j'ai pas envie de partir. Tout le monde rêve ça dans le quartier, qu'en 2028, il se casse comme on ne les voyait plus.
13: Oui, mais voilà, 2028, ça n'est pas demain, et en attendant, le quotidien est difficile pour Céline et Magali.
15: Excusez-moi, mais ça sent la merde, quoi, voilà.
13: Deux nounous au bord de la saturation.
16: Ah, c'est insoutenable, on ne peut pas rester dehors, c'est impossible. Les propres enfants me disent « Nounou, ça pue ».
13: Céline a même remarqué que la situation s'est dégradée.
16: En ce moment, c'est tous les matins, tous les soirs. Là, c'est du 6 jours non-stop.
13: Lui est aux premières loges.
17: C'est toujours du même niveau, c'est-à-dire insupportable, irrespirable.
13: Dany est le patron du temple de la pêche, installé à quelques dizaines de mètres des émanations.
17: Nous, on fait courant d'air parce qu'on a beaucoup d'appât. Donc, dans le magasin aussi, c'est une odeur que vous venez de sentir en dessous. C'est un truc de fou.
13: Et Dany, lui aussi, rêve de 2028.
17: C'est plus que le rêve, monsieur. Oui, bon, on s'en fout, en vérité. Mais plus là, ça serait super pour nous.
11: Nounou, ça pue. Voilà, tout est résumé dans ces quelques mots d'enfant. Le maire de Châteauneuf-les-Martigues, Roland Mourenne, reconnaît que la situation est difficile, mais il assure qu'en 2028, donc, ça ira beaucoup mieux.
18: C'est irrespirable. À l'origine, quand ils ont fait cette usine de traitement des boues, ils traitaient moins de boues. L'agglomération était moins importante. Châteauneuf s'est agrandi. Ce sont les boues de station d'épuration. Il faut bien trouver une solution pour les traiter. La chaleur ne nous a pas aidés. Et je leur avais demandé d'essayer de faire les manipulations avant qu'il fasse trop chaud. Seulement, force est de constater que c'est depuis fin mai qu'on a des canicules. Alors, c'est sûr, ils vont partir. C'est signé, c'est validé. C'est vrai qu'on pourra dire ils sont partis quand ils seront partis, mais je garantis que c'est acté et gravé dans le marbre.
11: Le maire de Châteauneuf-les-Martigues, Roland Mourenne, au micro ici Provence de Laurent Grollet.
0: Et l'actu évidemment qui continue sur ici.fr. Il est 7h35, le temps pour aujourd'hui, Eric Maronne, ça démarre pas mal. Hein.
4: Ça démarre plutôt bien avec une journée qui s'annonce en tout cas ensoleillée, promise par Météo France. Un petit peu de nuages en fin d'après-midi. Dans le courant de la nuit prochaine, en milieu de nuit, attention à ces averses et ces orages annoncés également par Météo France. Concernant le début de cette journée, Marseille et Toulon, 23 degrés pour les températures, Aix-en-Provence, 19 degrés. Température chez vous avec vos relevés sur la page Facebook. Ici Provence, Françoise est à Lorgues. Elle a relevé dans le Var, 17 degrés. Gisèle est à Marseille, du côté de Sainte-Anne, avec déjà 24 degrés. Au plus chaud de la journée, Marseille et Toulon, 29 degrés. Aix-en-Provence, qui va enregistrer quand même un petit pic de chaleur, à 34 degrés.
0: C'est chaud.
4: Oui, mais ça va commencer à baisser à partir de demain. Le temps sera d'ailleurs orageux en début de journée. Puis du soleil. Des températures, donc, pour la fin de la semaine, comprises entre 27 et 29 degrés. La baisse s'amorce et c'est plutôt une bonne chose.
0: Et ben voilà, et ben il fera beau, il fera pas trop chaud, voilà, on pourra bien dormir. Enfin.

0: en entrée de Toulon. Et dans ce sens-là, un vocal sur WhatsApp pour partager vos infos routes au 04 42 38 08 08.
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0: Dans la série Les chansons, une histoire, Rose Laurence avec Africa. À la base, ça devait être une chanson pour parler d'un amour pour un homme. Et puis en pleine nuit, celui qui a écrit les paroles a réveillé Rose Laurence.
3: Oh.
0: Oui, il lui a dit non, Rose, faut faire une chanson sur la fascination pour une terre sauvage. Elle a dit d'accord, elle a raccroché, elle s'est recouchée. Le lendemain matin, elle enregistrait.
3: Et ça donnait
0: Africa. Ah ouais. On l'écoute tout de suite.

0: Rose Laurent sur votre radio locale, ici Provence avec Africa. Bon courage, hein, si vous partez travailler, il est 7h41.
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0: Et à suivre d'ici à 8h, notre leçon quotidienne de parler marseillais, c'est avec Médéric Gasquet-Cyrus. Bonjour Médéric.
3: Bonjour Philippe.
0: Vous allez revenir dans quelques instants sur les belles rencontres que vous avez faites, notamment au Salon des Écrivains à Fribourg.
3: Tout à fait, plein de choses apprises que je vous racontais.
0: Apprises. L'invité, ici Provence à 7h45, David Oussillot.
4: Pompier professionnel à Fosses-sur-Mer, Christophe Rodriguez, 26 ans de carrière et beaucoup de colère ce matin. Mm-hmm. Lui et ses collègues sont en grève après avoir vécu un été infernal. Ils veulent plus de moyens.
0: Et puis l'histoire du jour, celui qui a creusé le plus grand fossé de France. Ah, rien à voir avec
3: la politique.
0: Non.
3: Vous avez dit en même.
0: J'avais été sûr, c'est comme ça que j'ai pensé. Et vous, c'est la politique. Eh
3: oui.
0: À chacun son créneau. Hein. Non, c'est le canal du Midi.
3: Ah oui.
0: L'histoire du canal racontée juste avant les infos de 8h, tout à l'heure avec Stéphane Bern.
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0: Médéric, avec un plein d'anecdotes à partager ce matin et une expression bien particulière.
3: En effet, et donc tout ça, je l'ai collecté à Fuvo.

0: L'occasion de rencontre au Salon Les Écrivains en Provence. C'est presque devenu un rituel d'ailleurs, hein, vous le savez, du retour de Fuveau. J'ai toujours plein de choses à partager avec vous, grâce aux auditeurs et auditrices avec qui j'ai tchatché entre deux dédicaces. Mmh. Alors, c'est vrai que j'aurais pu le faire hier, mais il était plus urgent de vous parler de Vassilikos Mouligas et des fausses nouvelles recrues de l'OM.
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0: Voilà, ça me paraissait important. Et donc, à Fuveau, j'ai par exemple croisé Marilyn, brestoise de naissance, mais bien installée ici, dont le fils répond au magnifique prénom de Manava, et il est tahitien. Un tahitien qui parle marseillais, m'a-t-elle confirmé, car oui, le marseillais n'est pas limité à la Provence, hein. Mm-hmm. Il circule de bouche à oreille, il voyage d'un continent à l'autre, d'un point du globe à un autre, jusqu'à Tahiti. Et il peut arriver jusqu'à des terres bien plus froides que la Polynésie, puisque Marine, alors j'espère avoir bien noté son prénom, parce que je galère à relire les pattes de mouche notées là-bas vite sur mon carnet, donc Marine, Marinage, c'est plus, pardon. Elle me raconte qu'elle a exporté le Marseille à Montréal, où des amis à elle disent maintenant Zoumaï et Deguin. Oui. C'est très bien de l'autre côté, voilà. Ce qui me rappelle mon amie Mariana de Montréal que j'avais un jour enregistrée.
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0: La pauvre, elle savait pas du tout ce qu'elle disait. C'est ma faute, pardon. Revenons à Fuveau, où grâce à vous, j'apprends plein de choses. Ainsi, Didier de Limay, ancien mineur de fond à Gardanne, m'a précisé que le verbe campaner signifie retourner ou basculer. J'ai également glané plein de choses sur le jargon des pompiers, grâce à deux pompiers de la caserne de Fuveau, Jérôme et André, qui m'ont livré plein de petits mots et expressions dont je vous parlerai prochainement. Et puis parfois, vous me posez des cols, comme oui. Nicole, qui n'est pas fait exprès en plus, Nicole, pose des cols, Dallo, qui m'a dit qu'elle avait entendu dans sa jeunesse l'expression sale comme une pancrasse. Alors là, moi, j'avais jamais entendu cette expression. Alors, on sait que le pancrasse, c'est un sport de combat pratiqué en Grèce sous l'Antiquité, mais quel rapport, aucun. En provençal, pancrasse, se dit brancazzi, et le mot désigne un nigaud, un abruti, mais là, pas quelqu'un de sale. J'ai aussi trouvé dans le recueil Libouscar l'expression « Acum brancazzi qui ne trouva pas place en galère ». Il a comme pancrasse qui ne trouvait pas sa place aux galères, employé pour parler des gens inquiets qui sont bien nulle part, mais là, toujours pas de rapport avec la saleté. Mais à force de recherche, j'ai trouvé. Dans son dernier roman, Les Voix d'Arinc, Robert Dagani donne la parole à Sissou, la poissonnière, qui entonne la chanson suivante. Alors, j'ai pas l'air, donc je lis. Marie, la belle poissonnière, c'est une langue de vipère. Dans tout le quartier Saint-Jean, elle est connue comme un loup blanc. Toute la journée, elle se radasse. Elle se tient comme une pancrasse. Bois ou des têtes, ou burk de toi. Tête, tu me dégoûtes, Marie. Tu es cancanège, tu es emporquège, etc. Donc, cette Marie en question, elle pue, elle est sale, etc. Dans un manuscrit avant l'édition, Robert Dagani avait mis comme note que le mot pancrasse venait de pancaras, grosse panse. Donc voilà, c'est un terme péjoratif, j'en sais pas plus, je continuerai de chercher. On va se contenter de ça. Voilà ce que j'ai pu trouver, Nicole, suite à votre demande. Et vous le voyez, ben, j'adore répondre à ces questions-là, donc n'hésitez pas. C'est mon métier d'ailleurs, je suis chercheur. Donc voilà, envoyez-moi des mots, des expressions, des anecdotes, et on en parle ici. Écrivez-moi, et pour ça, n'attendez pas la Saint-Glingling, ni la Saint-Pancrasse.
1: Ça marche. Merci Médéric, et puis entendre des expressions marseillaises avec l'accent québécois, c'est quand même de jolies pépites. Hein. J'adore. J'adore ça, surtout les expressions employées. Allez, à demain.
0: C'est carré, ça, demain.
1: Tout au bord le bac. Allez, 7h45. La colère des pompiers, on en parle dans une minute avec l'invité d'Ici Provence.
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1: Il est 7h46, l'invité d'Ici Provence, David Oussiou, pour parler de la grève des sapeurs-pompiers qui commence aujourd'hui.
9: Ça va durer 6 semaines jusqu'au 20 octobre à l'appel de 8 syndicats. L'été a été très éprouvant, la canicule et les incendies. Donc les pompiers disent leur ras-le-bol, ils réclament plus de moyens humains et financiers, des recrutements, de meilleurs salaires, mais aussi une meilleure protection de leur santé. Ils dénoncent surtout des interventions qui sont toujours plus nombreuses, sans que les effectifs, disent-ils, et les moyens suivent.
1: Et que disent les autorités ?
9: Bien, cette grève ne tombe pas tout à fait par hasard parce que le gouvernement va présenter aux syndicats aujourd'hui les grandes lignes de son projet de modernisation de la sécurité civile. C'est un texte qui est censé répondre à une partie des difficultés rencontrées par les pompiers, mais les syndicats attendent surtout de savoir quels moyens réels seront mis sur la table.
1: Bonjour Christophe Rodriguez.
10: Ouais, bonjour David.
1: Bienvenue, vous êtes pompier professionnel à Fos-sur-Mer depuis 26 ans et secrétaire général CGT des pompiers des Bouches-du-Rhône. Ça ressemble à quoi justement un pompier en colère et en grève?
10: Ben, avant de vous parler de cette colère qui est très légitime, on peut avoir une pensée profonde à nos pompiers disparus cet été, à nos camarades de lutte.
9: Vous avez raison.
10: Ce pompier du CIS d'Albertville qui est décédé le 8 juillet dans l'activité de ses fonctions. Nos deux camarades en Gironde qui sont décédés sur le feu de Mérignac. Anthony Wilfried, qui est âgé de 34 ans, et surtout notre camarade Laurent Manson, qui est décédé dans les Bouches-du-Rhône le 27 juillet, alors qu'il était mobilisé sur des groupes d'intervention de feux de forêt.
9: Christophe Rodriguez, cette grève, c'est quoi un pompier en grève? Il ne s'arrête pas de travailler, un pompier qui est en grève, si?
10: Ben, pas du tout, mais vous savez très bien que notre colère qui s'exprime aujourd'hui, c'est pas une simple inquiétude et c'est pas un signal d'alerte. C'est le résultat aussi de décennies d'attentisme, de reports successifs, de renoncements et d'arbitrages qui ont été très souvent, qui ont relégué notre sécurité civile au second plan. Et cette colère, elle est quand même profonde et légitime, c'est ce que je vous disais en introduction, parce que c'est un fossé qui s'est créé entre les discours et la réalité du terrain. Mmh. Notre engagement, il est sans faille. Au jour le jour, sur le terrain, ces hommes et ces femmes qui composent les services départementaux d'incendie et de secours, c'est plus qu'une passion, c'est plus qu'un engagement. Ouais. Et aujourd'hui, oui, cette colère, eh ben, parce qu'on est à bout de souffle.
9: Et vous parlez du terrain. Cet été, vous avez mené une guerre terrible contre les incendies de forêt, dans le Var notamment, où les pompiers ont filmé ce qu'ils ont vécu. Écoutez ce que ça donne.
11: Les pompiers du Var filment leur vie. Elle va durer 18 jours.
12: Allez les gars, on recule, attention la souche.
9: C'est un reportage de nos confrères de TF1 et sur ces images, on voit un moment une banderole accrochée par des habitants où il est marqué « Merci les pompiers ». Ça, ce sont des mots, ça vous suffit plus les mots, j'imagine.
10: Ben, vous savez qu'on nous traite de héros, mais on fait tout simplement notre travail. Et cet été, vous savez très bien qu'avec les journées de canicule qui se sont succédées, dans les Bouches-du-Rhône, on a eu 9 journées qui ont été classées au niveau d'un risque extrême contre 3 l'année précédente. Notre niveau de mobilisation, il est très important. C'est toujours plus nombreux d'année en année. Et voilà, donc aujourd'hui, il faut, par rapport à cette hausse croissante d'intervention, face à la hausse de cette sollicitation, il faut que derrière, on ait une réponse opérationnelle pour être au service de notre population et de notre territoire.
9: Donc vous réclamez,
10: et c'est là que les moyens y manquent.
9: Voilà, vous réclamez des recrutements. Combien de pompiers professionnels, selon vous, manquent-ils dans les Bouches-du-Rhône, par exemple ?
10: Mais la CGT, vous savez que bon, là c'est l'ensemble des organisations syndicales qui sont en intersyndicale et qui revendiquent l'ensemble de ces missions. La CGT, quand elle revendique derrière, elle étudie, elle met en place des dossiers et elle propose des solutions. On a fixé à 16 000 le nombre de sapeurs-pompiers professionnels qui manqueraient sur le territoire, dans la France entière.
9: 16 000 en France, aujourd'hui, ça fait combien, par exemple, oui, dans les Bouches-du-Rhône, à peu près?
10: Dans les Bouches-du-Rhône, malgré les plans de recrutement successifs de notre direction, aujourd'hui, on est en déficit de sapeurs-pompiers professionnels. Donc aujourd'hui, un recrutement massif et conséquent pour subvenir aux besoins des populations de notre territoire bucco-rhodanien est plus que nécessaire.
9: Ouais, les pompiers, ils vieillissent, sont comme nous, hein, j'imagine. Est-ce que vous avez des difficultés de recruter justement aujourd'hui ?
10: Vous savez, la crise des vocations, elle est dans tous les secteurs d'activité. Elle est dans les associations. Elle est dans le sport. Aujourd'hui, le métier de pompier est au premier plan par rapport à ce qui s'est passé cet été. Cet engagement d'hommes et de femmes au sein du 10-13, au sein de l'ensemble des 10 de France, c'est plus que valeureux. Des plans de recrutement sont nécessaires pour pérenniser nos emplois, puisque forcément, c'est une des revendications très importantes, puisque ce recrutement statutaire de sapeurs-pompiers professionnels doit garantir nos effectifs. Je vous ai dit, ils doivent être adaptés à cette augmentation constante des sollicitations opérationnelles pour continuer ce service public dans des conditions qui sont très compatibles avec la sécurité des agents, de notre population et des sapeurs-pompiers.
9: Voilà, si vous voyez donc ces prochains jours un camion de pompiers où il est marqué en grève, vous saurez pourquoi. C'est Christophe Rodriguez, qui est pompier professionnel à Fos-sur-Mer, secrétaire général CGT, qui vous l'a dit sur Ici Provence.
1: Et on y reviendra évidemment ce matin, 9h-10h. Ici, c'est vous, l'émission avec Eric Emaron et ses invités, puis vos réactions pour venir soutenir les pompiers en grève, les raisons de la colère, et puis quelle place pour les pompiers volontaires également. Venez rendre hommage à nos pompiers ce matin par WhatsApp au 04 42 38 08 08.
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0: que c'est bon ça. François Feldman avec Rien que pour toi qui lit David, vous me disiez pendant le disque sur les hauteurs de.
1: Sur les hauteurs de Cannes.
0: De Cannes.
1: Voilà. Il continue de chanter.
0: Eh ben il est du sud. Voilà. Ouais. C'est pour ça qu'on l'adore, c'est un gars bien. Allez, sur la route ce matin. Alors on a les ralentissements habituels hein, sur les routes autoroutes. Il y a toujours un quart d'heure de retard hein, sur la 50 d'Aubagne jusqu'à la sortie de la Lentine, par exemple, en direction de Marseille. On est dans l'habituel. L'exceptionnel, un accident, un obstacle. WhatsApp 04 42 38 08 08, vous nous laissez un vocal. L'histoire dans un instant racontée par Stéphane Bern et l'actu racontée par Kémy Payan, c'est dans 3 minutes.
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0: Elle est 7h58 et voyage dans le temps comme tous les matins. Bonjour Stéphane Bern.
5: Bonjour à tous.
0: Avec vous, on voyage aujourd'hui au temps d'une des voies navigables les plus célèbres du pays.
5: À 53 ans, certains pensent à la retraite. Un homme, lui, décide de lancer l'un des plus grands chantiers de l'histoire de France. La crise de la cinquantaine d'un mordu du BTP. novembre 1662. Un notable Toulousain, Pierre-Paul Riquet, adresse un mémoire à Jean-Baptiste Colbert, le puissant ministre de Louis XIV. Il lui présente une idée que beaucoup jugent irréalisable. Relier l'Atlantique à la Méditerranée par un canal navigable.
6: Il est rigoureusement interdit d'empêcher l'ouverture ou la fermeture des portes du canal.
5: Riquet ne manque pas d'arguments. Son canal pourrait enrichir le Languedoc, développer le commerce du blé et faciliter les échanges. Mais il sait aussi flatter Louis XIV. Grâce à cette voie fluviale, les navires du roi éviteraient le détroit de Gibraltar, alors contrôlé par les Espagnols et fréquenté par les corsaires barbaresques. Mais il reste un obstacle colossal. Trouver l'eau nécessaire pour alimenter le futur canal. Petit détail qui a son importance parce que un canal sans eau, c'est beaucoup moins efficace.
7: Marcher beaucoup moins bien, forcément.
5: Riquet consacre alors des années à étudier les rivières de la Montagne Noire avant de mettre au point un ingénieux réseau de rigoles et de réservoirs. Bref, un joli problème de plomberie.
8: Je suis le plombier, j'ai un beau métier.
5: Le chantier débute en 1667. Jusqu'à 12 000 ouvriers participent à cette aventure hors norme. On creuse près de 240 km de voies d'eau. On bâtit des écluses et des ponts. Le canal royal du Languedoc, devenu canal du Midi, est achevé en 1681. Pierre-Paul Riquet voulait éviter un détour par l'Espagne. Trois siècles plus tard, son canal est devenu le seul bouchon de circulation que les Français traversent avec le sourire.
0: Merci Stéphane, voilà, voyage dans le temps tous les matins avec vous et la collection complète, hein, c'est une belle carte postale aussi à écouter sur ici.fr.
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0: C'est votre radio locale, Ici Provence, belle journée, il est 8h.
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0: Et les infos à Marseille en Provence, Camille Payan, la une ce matin. Cette question, faut-il geler la hausse du prix des cigarettes?
11: Jusqu'où les fumeurs seront-ils prêts à payer le paquet ou aller en acheter à l'étranger? C'est ce qui pose problème aux buralistes qui se mobilisent toute la semaine pour demander le blocage des prix, la fin de l'indexation sur l'inflation et des sanctions plus lourdes contre ceux qui vendent illégalement des cigarettes. Les buralistes lassés de voir leurs clients fuir leur boutique à cause de la contrebande notamment. Fabien Ledieu en Provence, les fumeurs ont tout simplement tendance à les fournir ailleurs désormais.
12: Oui, dans ce tabac d'Aubagne,
13: un paquet de Marlboro Light.
12: Les prix ont de quoi faire passer l'envie d'en griller une. Alors de nombreux fumeurs font comme Arthur, la moitié de sa consommation vient de l'étranger.
14: Normalement j'étais au Maroc, j'ai acheté au Maroc. Sinon je vais pas mal du côté de Nice, donc je les achète en Italie à ce moment-là. Après quand j'ai des copains qui viennent de l'étranger, pareil ils en ramènent.
12: Un phénomène si répandu que Matteo, le gérant du Corona à Aix-en-Provence, s'attendait à une rentrée difficile.
15: Le chiffre d'affaires au mois de septembre diminue comparé aux autres mois, parce que les gens ont beaucoup de cartouches étrangères chez eux et donc
14: donc forcément ne consomment moins des paquets français.
12: D'autres vont se fournir dans des alimentations ou au marché noir. Comme Jean-Jacques, ce retraité fume 2 paquets par jour.
15: Ici à Marseille, au marché aux puces, hein, vous trouvez les cigarettes, hein, 4 euros, 5 euros le paquet, dans la rue, hein, à 70 ans. Hein.
12: Pour Frédéric Pourchier, le président de la Fédération des buralistes des Bouches-du-Rhône, on atteint les limites des augmentations.
16: On est plus du double de tous les pays environnants. Si on en arrive encore à augmenter là-dessus, on va se retrouver avec des paquets qui sont à 15, 16, 17 euros. Tout ce qu'on fait, c'est pousser les gens sur de la contrebande. On est en train d'aider les réseaux mafieux. Il y a un moment où il faut vraiment arrêter.
11: Les buralistes et fumeurs au micro de Fabien Ledu pour ici, Provence, dans les Bouches-du-Rhône. Près de 600 buralistes doivent se rassembler à Salon de Provence ce jeudi. Alors êtes-vous pour le gel du prix des tabacs, du tabac, pour sauver justement les buralistes? C'est la question qu'on vous pose ce matin.
0: Oui, si le prix augmente, est-ce que vous fumerez toujours? Est-ce que vous dites non, il faut augmenter aussi le prix parce que ça coûte cher justement la sécu à cette histoire? Comment aider d'un autre côté les buralistes? Et puis de votre côté, est-ce que vous avez déjà acheté aussi des cigarettes de contrebande? Venez nous le dire ce matin, 04 42 38 08 08, vous avez la parole.
11: Un enfant de 1 an miraculé à Marseille, il a chuté du 4e étage d'un immeuble de la cité des Rosiers dans le 14e arrondissement. Plus d'une dizaine de mètres de chute, blessé au visage, il a été hospitalisé, mais son pronostic vital n'est pas engagé.
0: Le marché du soleil à Marseille va rester dans l'ombre.
11: C'est terminé, le plus grand souk de la ville ne rouvrira pas. Décision du tribunal correctionnel. Le rideau baissé depuis le mois de février ne se lèvera plus. Fini les bonnes affaires dans ce que certains appellent le temple de la contrefaçon. La fin de l'histoire et une lourde condamnation pour le propriétaire Georges Dahan, 81 ans. 4 ans de prison avec sursis. 3 de ses frères sont aussi condamnés à des peines avec sursis. La justice réclame également une amende de 46 millions d'euros. Les prévenus envisagent de faire appel, mais pour l'instant, place à la colère, l'incompréhension. Un des frères de Georges Dahan, qui lui n'était pas poursuivi, Daniel Dahan, ne cache pas sa rancœur.
17: On traite mes frères de complicité, de contrefaçon. On ne mange pas de ce pain-là. Mon père a reçu la médaille d'or de la ville de Marseille par monsieur Gaston Defer. Vous croyez qu'on va salir le nom de mon père? Attendez, la contrefaçon, elle est de partout. Allez au Courbelzins, allez à Camille Pelletan, allez où vous voulez, il y a de la contrefaçon partout.
0: Vous avez entendu 46 millions.
17: Heureusement que je ne suis pas cardiaque, autrement je serais tombé raide. Heureusement que mon frère qui a 81 ans, qui n'est pas venu parce qu'il est malade, il n'a pas entendu ça.
0: Il peut payer ses 46 millions.
17: Avec quoi? Ils lui ont vidé le compte perso, tout, il n'y a plus rien. Ce sont ses enfants qui l'aident à payer le loyer. Ils lui ont tout saisi.
11: Un témoignage recueilli par Laurent Grollet pour Ici Provence au mois de février. Les autorités avaient saisi dans le marché du soleil 200 000 articles contrefaits. Un nouvel accident d'un bus de la RTM à Marseille sur la ligne 25. Un bus percuté à l'avant par une voiture qui arrivait en sens inverse dans un virage. L'accident s'est produit chemin de Saint-Louis au Rove dans le 15e arrondissement. 8 personnes sont légèrement blessées, dont la conductrice de la voiture. La conductrice du bus, elle, a reçu des éclats de verre. Elle est en état de choc, précise la RTM.
0: Les regards braqués sur la base aérienne 125 d'Istres ce matin.
11: Istres, poumon de l'opération Pégase 26 pour 2026. Opération de projection de puissance qui va mobiliser pendant 40 jours des dizaines de pilotes Christophe Van Ven dans le monde entier.
18: 300 aviateurs dans les airs. Et pour transporter les hommes et le matériel, 2 Airbus A400M Atlas et 3 Airbus ravitailleurs MRTT Phoenix. 4 Rafales sont associées. Pilotées depuis la base aérienne Lyon-Montverdun, la mission va parcourir plus de 40 000 km en 40 jours. Elle débute par le grand froid au Groenland, le Canada, l'Alaska, puis la zone Indo-Pacifique, Japon, Corée du Sud, Indonésie, Inde, sans oublier la défense de nos territoires ultramarins avec la Réunion. Enfin, ultime étape, au Proche-Orient et Moyen-Orient, le Qatar, puis l'Égypte. L'objectif principal est de démontrer la réactivité de la France, prouver notre capacité à projeter une force de combat de manière autonome, loin et très rapidement en cas de crise géopolitique.
11: Un retour à Istres prévu le 15 octobre. Marseille, ses plages, son vieux port, sa bonne mer ont attiré des milliers de touristes cet été. 80 000 vacanciers sont venus se renseigner auprès de l'Office du tourisme. Depuis le mois de mai jusqu'à mi-août, les réservations type Airbnb sont en hausse de 5%, baisse en revanche dans les hôtels de 12%. Et on note la forte hausse de la fréquentation américaine sur un an, plus 21%.
0: Tout n'est pas aussi radieux à l'OM. Hein.
11: Rebond. rebondir à l'OM après deux gifles déjà. Les prochains jours s'annoncent bien chargés. Déplacement à Rennes vendredi, puis Ligue Europe dans 8 jours à Istanbul face au Beşiktaş. Et la réception dans la foulée du PSG au Vélodrome. Après la défaite de dimanche face au Paris FC, le moral n'est pas bon du côté des supporters qui craignent une saison difficile à encaisser. Notamment après ces coups durs. Va-t-on se traîner dans la boue longtemps, Bruno Blanza ? Les supporters sont déjà dépités.
19: Pour Brahim, sorti dépité du Vélodrome avant-hier, la réponse est facile à trouver.
20: Au mois de septembre, je vous le dis, si on termine dans les 10 premiers, c'est un miracle. On le voit avec le mercato qu'il y a eu, de toute façon, il n'y avait pas eu de recul. Je ne suis pas étonné en fait. J'espère que ça va changer, que ma course va se bouger le cul et qu'il va nous ramener des bons joueurs. Parce que là, franchement, on en a ras le cul. Ras le cul.
19: Ce supporter pointe du doigt le propriétaire américain de l'OM qui ne veut plus investir autant d'argent que par le passé. Ce qui est certain, c'est que le niveau général de l'équipe n'est pas fantastique. L'un des moins bons depuis plus de 10 ans, voire plus. Fabien Laurenti, ancien Olympien et consultant ici Provence.
21: Il y a de quoi s'inquiéter forcément. Après, ce qui est beau dans le sport, c'est qu'on peut travailler sur certains points, on peut prendre le temps d'améliorer les choses. Et c'est ce que compte faire Genesio. Donc laissons-lui le temps. Il y a des joueurs qui ne sont pas aussi à 100%. Ça peut expliquer certaines choses.
19: Et le public du Vélodrome sent que la saison peut être longue. Il n'a même pas grondé avant-hier à la fin du match malgré la défaite face au Paris FC. Un signe pour l'attaquant Amine Gouiri. L'une des rares satisfactions, 4 buts en 3 matchs.
22: Il a compris et je pense qu'il va sur le terrain, on se bat, on ne triche pas et ça se ressent dans les attitudes. Si on continue à bosser comme ça, ça va finir par payer.
11: Mais bien sûr, on va y croire, prendre les matchs les uns après les autres, hein, comme on dit dans le monde du football. Allez, puis vendredi, déplacement donc à Rennes qui sera bien sûr à vivre sur Ici Provence.
0: Allez l'OM, hein, effectivement, et toute l'actu de l'OM, vous la retrouvez sur ici.fr. Merci Camille Payan pour les infos à Marseille et en Provence.
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0: C'est une belle journée qui démarre, on en profite, on a un beau ciel bleu, ça ne va pas durer Eric Maron.
24: Non, ça ne va pas durer puisque Météo France annonce des orages dans le courant de la nuit prochaine, ouais. En milieu de nuit, avec davantage de nuages, ils deviendront menaçants, averses et orages donc attendus. Et puis demain...
0: Vous l'avez retenu David ici, ou l'information?
24: Est-ce que c'est clair pour vous David?
25: Pas de soucis. Il y aura des orages.
24: Ouais. Il y aura des orages, il y en aura même demain matin, et ce sera accompagné d'une première baisse des températures avec des maximale demain, inférieure à 30 degrés.
0: Bon, bah c'est bien.
24: Bon, c'est quand même bien.
0: Ça, c'est une bonne nouvelle.
24: Pour aujourd'hui, il va faire encore relativement chaud. Au lever du jour, Marseille et Toulon, 23 degrés. Aix-Digne, Aix-en-Provence, 19 degrés. Digne, 18 degrés. Les températures que vous nous laissez sur la page Facebook, ici Provence, avec Bruno Quétaillère et 19 degrés. Eliane à Saint-Égulfe, 21 degrés.
0: Il y a beaucoup de feuilles ce matin.
24: Il y a beaucoup de feuilles, ouais. Je me disperse un peu.
0: Voilà, je vois ça.
24: Fabien est à Septem avec 22 degrés. Vous aurez au plus chaud de la journée pour Marseille. J'ai perdu ma feuille, voilà.
0: Allez, jusqu'à 34 degrés.
24: Voilà, 29 et jusqu'à 34 sur Aix-en-Provence. Voilà. Vous aurez 30 degrés également à Miramas avec une braderie organisée par le Secours Populaire.
26: Le Secours Populaire de Miramas organise aujourd'hui une braderie vide-grenier où vous trouverez vêtements, périculture, etc. Bonne journée à tous.
0: Merci à vous. Voilà les messages laissés sur WhatsApp et puis mettez les petits prénoms si ça nous intéresse. Quand vous laissez un message, la route à 8h10, je regarde les cartes pour l'instant, bah, c'est l'heure de pointe, c'est mardi, on a repris nos habitudes avec la rentrée, c'est l'une des journées les plus chargées de la semaine. Rognac jusqu'à Septem, jusqu'aux Égalades, donc toute la partie à 7. Allez, 21, 29, 32, on a 35 minutes de retard quand on fait le cumul. Un quart d'heure de retard d'Aubagne jusqu'à la sortie de la Valentine sur la 50 en direction de Marseille. Une vingtaine de minutes de retard sur la hauteur d'Aix, donc sortie de Venelle jusqu'au Jas de Bouffon, la 51 en direction de Marseille. Puis cette info de Malika qui arrive au 04 42 38 08 08. Un accident avant le tunnel des 4 vents dans le sens Martigues vers Marseille ce matin. Donc vous restez prudents. On est au niveau de la jonction à 7 à 55. Véhicule sur la voie de gauche. Il y en a deux impliqués, nous dit Malika.
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0: On s'intéresse ce matin à la cigarette et vous avez la parole sur votre radio ici Provence. Faut-il geler le prix des cigarettes, David Oussillou?
28: Une fois encore, on va faire deux équipes dans cette histoire. D'un côté, ceux qui ne fument pas et qui ne connaissent même pas le prix d'un paquet de cigarettes. Et de l'autre, ceux qui fument. C'est plus de 20% des adultes dans la région. C'est plus que la moyenne nationale. Et cela compte, comme Jean-Jacques.
29: Les prix moins de 5 arrières, pas plus. On va décompter un paquet de cigarettes à 13,50 €, mais ils sont fous. Combien on gagne par jour?
0: combien on gagne par jour pour pouvoir se payer un paquet de cigarettes. Jean-Jacques nous a raconté ce matin qu'il allait acheter désormais de la contrebande. C'est pour ça que les buralistes réclament cette semaine un gel des prix. Ils disent que la hausse des tarifs ne fait pas forcément arrêter de fumer. On peut contester ça, si le nombre de fumeurs baisse chaque année. Jean-Louis n'est pas fumeur, mais il nous dit en commentaire sur la page Facebook d'Ici Provence, je ne plaide pas spécialement pour les buralistes, mais si maintenant on arrive à un tel niveau de marché noir, il faut dire merci à l'État. Peut-être qu'il faudrait arrêter d'augmenter le prix des cigarettes, ça ne sert à rien. Dany, qui nous confie qu'il y a longtemps qu'il va jusqu'au Luxembourg. Ça fait loin ça. Dommage pour la France, dit-il. Et puis Pierre, qui estime qu'on ferait mieux de manifester pour le gel des taxes de carburant. Je ne sais pas, je sais que ça n'a rien à voir, dit-il, mais pendant ce temps, l'État s'en met plein les poches et personne ne dit rien.
1: Bon, allez, de votre côté, est-ce qu'il faut arrêter d'augmenter le prix du paquet de cigarettes? Alors, le plus vendu, m'a dit David, en France, c'est 13,50,
0: c'est ça? C'est le paquet de Marlboro, c'est le paquet le plus vendu en France.
1: Le plus vendu, donc 13,50. Est-ce que vous dites on peut aller jusqu'à 15, 16? Ça permettra qu'il y ait moins de fumeurs dans notre pays et peut-être faire des économies du côté de la sécurité sociale. Le nombre de fumeurs qui a reculé, a perdu 4 millions de fumeurs en France au quotidien donc ces dernières années.
0: En 10 ans.
1: En 10 ans. Est-ce que vous pensez que c'est grâce à l'augmentation des tarifs? Vous êtes fumeur de votre côté, est-ce que vous dites, bon, vous êtes bien gentil, mais 13,50€ c'est énorme, moi je préfère aller les acheter en Italie ou en Espagne, par exemple, on est plus proche que le Luxembourg, est-ce que c'est votre cas? Est-ce que vous allez aussi acheter des cigarettes de contrebande? Vous témoignez ce matin au 04 42 38 08 08.
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1: Chanson préférée, voici Zaz, le long de la route.

0: Zaz est le long de la route, c'est sur votre radio ici Provence. Faut-il encore augmenter le prix des cigarettes? Venez nous le dire ce matin et vous pouvez prendre la parole, vous témoignez en tout cas au 04 42 38 08 08. On vous retrouve dans une minute.
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0: Allez, 8h17, David Oussillou, la parole jusqu'à 8h25, comme tous les matins. Ici, ce matin, on parle du paquet de cigarettes à 13,50 €. Est-ce que c'est trop?
4: Et les prix ont encore augmenté au 1er septembre. Est-ce qui fait dire aux buralistes qu'à ce rythme-là, ça va devenir compliqué? On entendra dans un instant le président de la Fédération des buralistes des Bouches-du-Rhône.
0: Et Jean qui nous retrouve depuis la Valette du Var. Bonjour Jean.
5: Bonjour messieurs.
0: Et bienvenue Jean. Fumeur voilà, ou pas fumeur Jean, juste par curiosité.
5: Je vais prendre l'exemple du monsieur de 70 ans. Là. Il fume 2 paquets par jour.
0: Ouais.
5: Pour moi, il a commencé comme tout le monde vers 14 ans. Ouais. Donc vous ne pensez pas qu'il a cotisé à la sécu hein?
0: Oui, d'accord.
5: Donc il a largement cotisé. Après, si malheureusement il a un cancer, ben ça. Mais il a largement remboursé son cancer. On ferait mieux d'aller à Marseille et de choper tous ces petits cons qui vendent de la merde en plus.
0: Mais Jean, qu'est-ce que vous voulez dire par là? Que ça ne sert à rien d'augmenter le prix du paquet de cigarettes?
5: Mais non, on tue tout le monde. On tue tout le monde. On a tué les viticulteurs avec la loi Evin. On tue les buralistes, on tue tout le monde dans ce pays. Mmh. On ne prend aucun exemple des offres.
0: Mais
5: les offres, ils sont égales. En Belgique, ils sont égales. En Italie, ils sont égales. En Espagne, ils sont égales. Et nous, on est des pauvres cons.
0: Reconnaissez,
5: de l'Europe.
0: Jean, reconnaissez que le nombre de fumeurs a baissé. On le disait, 4 millions en 10 ans. C'est certainement aussi...
5: Gens, ils prennent conscience.
0: Oui, mais aussi parce que le prix du paquet...
5: Après, il ne faut pas... Il faut pas étrangler, après il faut pas étrangler les autres. Là, s'il a envie de fumer, il fume.
0: Ouais. Jean, ce que vous dites, c'est un peu ce que dit aussi Frédéric Pourchier, buraliste à Aubagne, président de la Fédération des buralistes des Bouches-du-Rhône. Écoutez-le.
6: On va se retrouver avec des paquets qui sont à 15, 16, 17 euros. Le fumeur, c'est un fumeur, il continue à fumer. Maintenant, il n'a plus les moyens, il se rattrape comme il peut. Il y a un taux de contrebande, malgré ce que dit l'État, de quasiment 40%. Vous regardez, dès que vous voyez un paquet de couleurs, c'est un paquet acheté hors France, sous prétexte de santé, de dire on met cher pour que les gens s'arrêtent de fumer. Tout ce qu'on fait, c'est pousser les gens sur de la contrebande. On est en train d'aider les réseaux mafieux.
0: Merci hein, Jean pour votre appel depuis La Valette. Michel, vous nous retrouvez depuis le 10e arrondissement à Marseille. Bonjour Michel.
7: Oui, bonjour. Ben, moi, j'étais en train de dire que de toute façon, en France, c'est plein d'hypocrisie. On est le pays avec le plus de taxes. Et dès que le gouvernement il a besoin d'argent, eh ben, il tape sur les cigarettes, sur les radars, sur les médicaments. Voilà, mais c'est de l'hypocrisie, c'est pas pour la santé.
0: Ah, vous pensez que c'est pas du tout pour la santé qu'on augmente le prix du paquet de cigarettes, non?
7: Non, parce que moi, je fume. Bon, à moins qu'il m'arrive quelque chose de très grave, eh ben, j'arrêterai de fumer. Mais de toute façon, pour la santé, c'est pas pour la santé. Hein.
0: Mais donc, quel que soit, je vous entends tousser d'ailleurs, quel que soit le prix du paquet de cigarettes, vous continuerez d'en acheter?
7: Ben oui, bien sûr. Peut-être moins, mais bon, voilà. Mais j'irai pas chercher les cigarettes de contrebande.
0: Vous en achetez combien de paquets par mois?
7: Oh, par mois, je ne sais pas.
0: Je sais pas, par semaine, alors peut-être.
7: J'en achète 2 par semaine.
0: D'accord. 2 par semaine, c'est ça. Donc ça fait un budget d'une trentaine d'euros par semaine. Hein.
7: Ben voilà.
0: Très bien.
7: Bon, de toute façon, en France, il n'y a que de l'hypocrisie, alors.
0: Merci Michel pour votre appel depuis Marseille dans le 10e. On sera avec Jean-Louis qui est lui aussi est à Marseille dans un instant. Puis vous au 04 42 38 08 08. C'est toujours bien chargé sur la 7 ce matin au niveau de Vitrolles jusqu'aux Égalades en direction de Marseille. C'est la 7, il y a une demi-heure de retard ce matin. Au niveau de la jonction à 7 à 55 sur la 7, surtout au niveau du tunnel des 80 en direction de Martigues, il y a eu un accident tout à l'heure. Donc ralentissement également. Donc la 55 jusqu'au tunnel, vous avez 20 minutes de retard en direction de Martigues avant d'arriver au tunnel donc des 4 vents ce matin, puis les bouchons habituels pour entrer sur Marseille, sur Aix et sur Toulon.
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0: Le paquet de cigarettes le plus vendu en France est à 13,50 €. Suffisant ou pas? Est-ce que vous comprenez la colère des buralistes quand l'État décide de dire on va encore augmenter ce paquet de cigarettes? Bonjour Jean-Louis, vous êtes à Marseille.
8: Bonjour. Hein. Oui.
4: Fumeur, pas fumeur?
8: Non, fumeur, mais fils de fumeur, frère de fumeuse, donc je connais un peu le problème.
4: D'accord. Et est-ce que le prix du paquet de cigarettes est utile dans la lutte contre le tabagisme?
8: Non, pour moi c'est inutile parce que plus ils ont augmenté, plus il y a eu du marché noir, parce qu'il n'y avait pas autant de marché noir qu'avant. Après, je ne défends pas les buralistes, hein, mais je ne vois pas l'utilité d'augmenter... Je vois pas l'utilité d'augmenter les cigarettes, puisque ça fait, les gens vont acheter, bon, pas tout le monde, mais soit ils vont en Espagne, soit ils s'en font ramener lors de voyage.
4: Moi je ne suis pas fumeur, hein, mais dans la consommation quotidienne de cigarettes, je ne pense pas qu'on va en acheter en contrebande tous les jours. Donc,
8: Je connais des gens qui, pas qui volent tous les jours, mais. Ils vont se ravitailler au marché aux puces ou là où il y a. Parce que maintenant, moi j'habite du côté de la Rose, il y a même des vendeurs à côté du métro.
4: Eh oui, d'accord.
8: Donc, oui, donc, avant ça, ça n'existait pas, je suis désolé, je ne vais pas faire le vieux grincheux, mais ça n'existait pas. Alors après, vous pouvez le mettre à 15 €, à 17 €, mais les gens iront l'acheter en contrebande. Ouais. S'ils n'achètent pas en contrebande, ils vont aller en Italie, ils vont aller en Espagne. Quand quelqu'un va voyager, ils vont dire « ramène-moi ça ». C'est tout un système. Il y a qu'à voir en Angleterre, le paquet est très cher, il y a de la contrebande, puisqu'il y a des routiers qui se font arrêter avec des cargaisons. Et puis même mieux, maintenant ils font des usines clés en main en Belgique, l'équipe ils font des hangars, ils montent des trucs et ils font des cigarettes.
0: Pas faux. Merci Jean-Louis pour votre appel également ce matin en direct. Voilà, vous avez la parole tous les matins, 8h15, 8h25. On se dit à demain, David aussi.
4: À demain et bonne journée.
0: Allez, bah tiens, puisqu'on parlait de l'Angleterre, c'était une chanson qui avait fait une polémique à l'époque entre la France et l'Angleterre. Miss Maggie, vous vous souvenez?
4: Oui.
0: Renaud. C'était qui en France déjà? François Mitterrand, de l'autre côté, Margaret Thatcher.
4: Exactement, ouais.
0: La Dame de Fer. Bon, bah ça inspirait Renaud. On l'écoute tout de suite en musique, c'est toute une époque. Belle journée avec votre radio ici Provence, il est 8h25. Okay.

0: Miss Peggy avec Renaud sur votre radio ici Provence. Je vous rappelle l'accident toujours en cours sur la 55 de véhicules. C'est un accident corporel, on a eu des précisions. C'est au niveau du tunnel des Quatre Vents, c'est en direction de Martigues. Et ça se passe au Pen Mirabeau. Il y a 2 kilomètres de circulation très chargée, quasiment à l'arrêt, une demi-heure de retard. Sur la 55 ce matin, WhatsApp 04 42 38 08 08 pour partager vos infos routes. Vous restez avec nous, l'info revient dans une minute.
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0: Ici Provence, il est 8h30, l'actu à Marseille et en Provence, Camille Payan.
7: Le corps d'un jeune détenu retrouvé sans vie dans sa cellule pour mineurs de Marseille. Une autopsie doit avoir lieu, mais les premiers éléments s'orientent vers un suicide. Le jeune originaire du Var aurait eu 18 ans à la fin du mois. Le marché du soleil à Marseille s'est définitivement terminé. La justice ordonne la fermeture de ce lieu défini comme le temple de la contrefaçon. Le propriétaire est condamné à 4 ans de prison avec sursis. Une peine de 46 millions d'amende est aussi prononcée. Les prévenus veulent faire appel. 2 hommes interpellés après le vol de matériel dans un véhicule Enedis à Puget-sur-Argence. Plus de 22 000 euros de matériel. Les 2 hommes localisés quartier Berthe à la Seine-sur-Mer grâce à une puce GPS cachée dans l'un des appareils. Et puis Marseille séduit toujours les touristes. Plus 5% des réservations pour les nuitées type Airbnb. En revanche, une baisse de 12% dans les hôtels. Et les Américains toujours plus nombreux cet été.
0: L'actu en France et dans le monde en 90 secondes avec vous Valentine Letès. Dans l'actualité ce matin, un nouveau piratage.
8: Les données de 3500 malades du cancer se retrouvent dans la nature après une intrusion de cybercriminels dans la base de Ginkgo Care, une plateforme d'accompagnement pour les malades. Des ordonnances ont été volées, mais aussi des messages vocaux, des photos, des coordonnées médecins, le tout publié sur un forum à la vue de tous. Qui a donné la consigne? Qui a ordonné aux salariés femmes de se cacher pendant la visite d'une délégation de religieux hindous à la Tour Eiffel? Le président de la société d'exploitation du monument assure ne pas avoir été tenu au courant. Une enquête interne est en cours. Après un été à bouillir, la colère des pompiers en grève dans toute la France et pour 6 semaines à partir d'aujourd'hui. Ils réclament des moyens humains et matériels pour faire face au quotidien et à des incendies toujours plus virulents avec le changement climatique. Et la chaleur persiste avec 36 degrés relevés en classe. 4 lycées de l'Hérault ont fermé hier et renvoyé des milliers d'élèves chez eux. Avec plus de 40 degrés relevés dans le Tarn ce week-end, le record de chaleur pour un mois de septembre est battu. Cambriolage ce matin au musée Auguste Renoir de Cagnes-sur-Mer. 2 hommes ont été repérés par les caméras de surveillance en train de s'emparer des tableaux, disparus à l'arrivée de la police. Le butin est en cours d'évaluation. La Ligue des champions de foot reprend à l'affiche dès ce soir. Le LOSC Lille reçoit le Betis Séville à 21h.
7: L'info d'ici sur les réseaux sociaux, c'est un record du monde ce matin dans les Calanques. On a déjà parlé dans cette même chronique de Loulou des Calanques, Lionel Franc, appelé aussi l'ange des Calanques. Depuis des années, Loulou saute des rochers, dans l'eau évidemment, parfois des dizaines de mètres de haut. Son précédent record, c'était 36 mètres de haut, l'équivalent d'un immeuble de 12 étages. Régulièrement, sur les réseaux sociaux, Loulou donc poste ses sauts. Toujours très concentré avant de se lancer, le rituel est le même. En maillot, il jette un caillou dans l'eau pour repérer la surface, la profondeur, observer le mouvement de l'eau. Et puis un instant de silence, il écarte les bras et se lance. Un plongeon parfait à chaque fois. Il y a toujours évidemment des baigneurs qui l'attendent dans l'eau pour venir le secourir si besoin et l'accompagner. Samedi dernier, il y avait un peu plus de monde dans l'eau pour le voir et s'est lancé à Cassis, à 42 mètres de haut cette fois. Vous avez bien entendu, Philippe, 42 mètres. Loulou est posté en haut, sur le bord d'un rocher. Dans l'eau, toujours des sauveteurs, un bateau avec à bord des plaisanciers qui sont là pour assister au spectacle, photographier, filmer. Concentration et c'est parti.
4: Magnifique!
7: Évidemment, cela dure quelques secondes, ça paraît long, tellement c'est haut, un saut de l'ange comme on dit aussi, les bras écartés, il plane, courbe son corps quand il se rapproche de l'eau évidemment, et quelques secondes plus tard, il remonte à la surface, lève le bras en signe de victoire. L'image est sublime de ce saut, l'émotion évidemment très grande aussi pour ceux qui le regardent, le stress, la peur, les applaudissements que vous entendez, 42 mètres. Loulou des Calanques annonce donc avoir battu le record du monde du saut.
0: Sacrée prouesse, on imagine qu'il a dû bien s'entraîner avant ce saut.
7: Sans doute, il y a quelques mois, il confiait s'être entraîné déjà pendant 10 ans pour le saut de 30 mètres. Alors vous imaginez, là c'est 12 mètres de plus, s'entraîner, se préparer physiquement, psychologiquement aussi. Loulou connaît ce danger, les risques. À 55 ans, il est connu pour sillonner les Calanques, pour former les jeunes qui souvent, eux, sautent un peu n'importe où, un peu n'importe comment, pour faire du buzz sur les réseaux sociaux. On en parle souvent sur Ici Provence, des accidents de saut. Et c'est pour ça donc que Lionel Franc va à la rencontre de ces jeunes, parfois inconscients. Lui est un professionnel. Sauter, ce n'est pas seulement se jeter à l'eau. Il le rappelle à chaque vidéo. Il explique qu'il est important aussi de dérouiller toutes les articulations, notamment avant d'y aller. En tout cas, ce week-end, il vient de franchir une nouvelle étape. Et le conseil, évidemment, c'est de ne pas essayer d'égaler son record. We passed upon the stage. Moi, j'irai pas de toute façon.
0: Ah non. On peut applaudir, mais...
7: Voilà, pour prendre les photos.
0: On passe notre tour pour le son. Merci Camille, voilà. L'actu sur les réseaux sociaux, tous les matins, grâce à vous, se retrouve aussi sur ici.fr. À 8h35, puisqu'on parlait des Calanques, Éric Maron, la météo, c'est un temps, si on en a en tout cas, pour y aller.
9: Pour y aller, il va faire encore chaud, mais il faudra en profiter, parce que Météo France annonce une baisse des températures à partir de demain, on va y revenir dans un instant. Pour aujourd'hui, journée ensoleillée, avec des minimales pour Marseille et Toulon à 23 degrés jusqu'à 18 degrés pour Digne et Gap. Vos températures sur la page Facebook Ici Provence avec Josiane qui est à Taverne qui a relevé presque 22 degrés, 21 degrés 7 exactement, bien précis. Luciane est à Traits avec 20 degrés ce matin. On revenait sur les températures dans les classes avec Valentine tout à l'heure. Caro nous a laissé un message sur la page Facebook Ici Provence. Il y avait hier dans une classe, dans un collège hiérois, 34 degrés dans la classe de sa fille. Voilà.
0: Comment peut-on bien travailler avec 34 degrés en classe.
9: C'est ça, il paraît que ça a été compliqué.
0: Bon courage.
9: En tout cas, pour aujourd'hui, de la chaleur, Marseille et Toulon, 29 degrés, Aix, 34 degrés. Attention aux orages prévus dans le courant de la nuit prochaine. Des orages qui vont également nous accompagner demain matin avec une baisse des températures. On perd quelques degrés, moins de 30 degrés en tout cas, à partir de demain. Donc c'est quand même une bonne chose.
0: Ça fait de bonnes nouvelles, parce que la pluie, c'est bien. Bon, sous les orages, il faut toujours rester prudent, mais ça fera de la pluie pour la nature, et puis baisse des températures, donc de bonnes nouvelles. Merci le ciel.
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0: 8h37, le point 13.

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1: Vos chansons préférées toute la journée, on va faire des bulles là. Si vous avez un chewing-gum ce matin, c'est le moment aussi. Laurent Voulzy et son Bubble Star.

0: bulle en ce matin, mais pour passer du bon temps et puis sortir la preuve tout de suite.
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0: Avec Hervé Gonard qui nous rejoint autour de la table. Bonjour Hervé.
3: Bonjour Philippe.
0: Notre spécialiste culture, spectacle et cinéma, vous nous emmenez au Grand Théâtre de Provence, c'est à Aix ce matin.
3: Oui, qui accueille cette semaine le collectif XY. C'est une compagnie de cirque de renommée internationale qui est spécialiste du porte-théâtre acrobatique et de la pyramide humaine. Vous en saurez plus dans quelques minutes sur ces événements qui sont gratuits et proposés sur les places aixoises.
0: Très bien. Votre espace santé aussi, comme tous les matins, 8h55 avec le docteur Kierzé qui nous met en garde aujourd'hui. Aujourd'hui, contre le chikungunya, puisque le virus est là, il est en métropole, donc il nous donnera ses conseils santé tout à l'heure. Elle, on se demande parfois quelle mouche l'a piqué. C'est Ziz du panier.
4: Bonjour Philippe, bonjour les copains du matin, coucou c'est Ziz.
0: Et coucou Ziz, comment ça va? Est-ce que vous êtes en pleine forme?
4: Ah ben il vaut mieux Philippe, hein?
0: Ouais.
4: Ah ben oui, hein? Parce que maintenant, tomber malade, c'est devenu un luxe.
0: C'est vrai.
4: Ouh là là. Depuis que je suis petite, j'entends parler.

0: parler du trou de la sécu. Eh ben, depuis le temps qu'ils creusent, c'est plus un trou, c'est le tunnel sous la Manche, à mon avis.
1: C'est un peu ça, oui.
0: Mais alors maintenant, il y a des médicaments qui sont moins remboursés ou même plus du tout remboursés. Bientôt, chez le pharmacien, avec l'ordonnance, il faudra donner la carte vitale et un acompte sur la vente de la maison.
1: Oh, vous exagérez un peu quand même.
0: Non, j'exagère, j'exagère. Et les spécialistes, on en parle. Trois à six mois pour avoir un rendez-vous.
1: Pas faux.
0: Six mois, Philippe.
1: Ouais, c'est vrai, c'est
0: j'ai largement le temps de mourir. Mmh. Tu appelles le cardiologue, tu lui dis j'ai des palpitations, il te dit j'ai une place dans six mois. Dans six mois, c'est plus un cardiologue qu'il te faut, c'est un médium. Alors moi, j'ai trouvé la solution. Des remèdes de grand-mère, vous savez.
1: Ouais.
0: Eh ben, je fais mon diagnostic toute seule maintenant.
1: Ah non, non, non, c'est pas possible ça. Non.
0: Comment
1: non,
0: c'est pas possible?
1: Ah bah non.
0: Mais si, il y a une vieille méthode marseillaise, absolument pas médicale, mais qui a fait ses preuves. Je vous le dis, moi.
1: Ah bon, ouais.
0: Vous faites pipi au pied d'un arbre.
1: Oui.
0: S'il y a des fourmis, diabète.
1: Ah.
0: Si l'herbe elle sèche d'un coup, hypertension.
1: Ah bon.
0: Et si au soleil ça commence à sentir le barbecue, cholestérol.
1: C'est n'importe quoi ça, Ziz.
0: Bah, n'importe quoi, n'importe quoi. Attendez, si les voisins appellent la police parce que ça fait trois quarts d'heure que vous êtes devant l'arbre, eh ben c'est que vous avez la prostate. Essayez vous aussi.
1: D'accord.
0: Et le plus grave, vous savez ce que c'est? Si vous rentrez chez vous et que vous apercevez que vous avez oublié de remettre votre culotte,
1: oui.
0: Eh ben c'est que vous avez Alzheimer. Voilà, Philippe. Et avec ça, pas de dépassement d'honoraires, hein, et pas six mois d'attente. Et le trou de la sécu, je viens de le reboucher avec un arbre, pas vrai? Mais j'ai des solutions à tout, moi. Bon, allez, je vous laisse. Bonne journée. Les bises de Ziz.
1: Bises, merci Ziz. Bon, si on a oublié de remettre la culotte, c'est peut-être pas Alzheimer, c'est peut-être parce qu'aussi on est encore sous canicule. Ziz du panier, la bonne humeur tous les matins. Et Ziz, hein, vous serez en tournée dans la région. Je rappelle votre nouveau spectacle Irrésistible, à voir le jeudi 5 octobre. Ça arrivait très vite, à 20h30 au Palais Neptune, à Toulon. Elle arrive vite également, c'est la musique ici Provence, vos chansons préférées dans un instant Pierre Demar. C'est un coup de cœur ici Provence, à écouter dans une minute.
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1: Elle est 8h46, le point trafic, on va revenir sur l'accident qui a lieu tout à l'heure. Donc juste avant le tunnel des 4 vents, on est sur la 55, c'est en direction de Marseille, c'est avant d'arriver sur l'Estac. Mais ça, de grosses répercussions, donc cet accident, ces deux véhicules donc qui sont accidentés sur la voie de gauche, ça a une répercussion sur l'A7 Rognac-Vitrolles. 2 heures de temps de parcours ce matin pour David qui taxi. Voilà, il nous dit prenez plutôt la 8, lançons Marseille, puis reprendre la 50 pour aller sur Marseille ce matin. Puisqu'effectivement, Rognac jusqu'à l'entrée de Marseille, vous avez 2 heures de retard, voilà, 1h30, 2 heures de retard. C'est surtout de Rognac jusqu'à l'injonction avec la 55 pour vous qui voulez ensuite vous diriger sur Marseille pour prendre cette route-là. Vous avez une bonne heure de retard et puis, bah, comme vous êtes bloqué sur la 55, vous voulez passer par la 7 en direction de Marseille et celle-ci est saturée ce matin. Merci pour vos infos à partager. 04 42 38 08 08 via WhatsApp. Sinon, vous appelez Carole au même numéro et vous passez en direct sur l'antenne. On fait la route ensemble. Donc, c'est vraiment le secteur à éviter. La 55 et cet accident avant le tunnel des 4 vents en direction de Marseille.
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0: C'est un coup de cœur hein, ici Provence. Pierre Demar, je pense à vous. Et notez la date, on a encore un peu de temps, mais ça part très vite hein, les réservations. Elle sera le 24 mars sur la scène marseillaise du Silo.
1: Vos sorties avec l'exposition Paul McCartney, photographe 1963-64, Eyes of the Storm, au musée Granet d'Aix-en-Provence.
0: L'événement de la semaine, l'un des événements avec vous Hervé, comme chaque matin, et aujourd'hui on prend de la hauteur à Aix-en-Provence.
2: Bah, d'une certaine manière, il faut que je vous explique, hein, je ne suis pas du tout acrobate pour dessous, mais je préfère laisser la place au collectif XY. Sa spécialité, c'est le porté acrobatique, la pyramide humaine. Je ne sais pas si vous voyez, ils sont les uns sur les autres, puis d'un seul coup, ils en lancent un, ils lancent une, et ils rattrapent.
0: Je passe mon tour aussi. Hein.
2: Non mais c'est tout à fait impressionnant, c'est magique. Oui. C'est une compagnie d'artistes de siècle, de renommée internationale, donc ce collectif XY. Il se produit pour deux rendez-vous gratuits, ce sera mercredi et samedi, en ouverture de la Biennale d'Aix. Mm-hmm. Et c'est vraiment un vrai bonheur, comme l'explique Dominique Bluzet, il est directeur du Grand Théâtre de Provence.
3: En avril dernier, on avait fait Élévation, qui avait réuni plus de 16 000 personnes sur le camp Mirabeau. Et là, on va aller s'immerger dans le quartier d'Ancagnan, avec 18 acrobates. C'est une forme de montée en puissance pour nous, avant le spectacle qu'on fera à l'intérieur du Grand Théâtre de Provence. C'est un voyage qu'on fait avec eux, qu'ils ont appelé Expérience 37. Ce que moi j'aime bien chez XY, c'est que c'est toujours pensé d'abord dans l'espace public, puis c'est pensé comme une rencontre avec les habitants du quartier. Depuis quelques années, je m'intéresse beaucoup à cette problématique. On l'avait fait quand on avait fait Aix en Flamme, qui avait réuni en tout, sur toute la soirée, plus de 150 000 personnes. Mais c'est comment dire qu'une structure culturelle, elle est capable d'aller au-devant des gens, dans la rue, dans l'espace public, que la culture, c'est protéiforme et que ça appartient à cette démarche de dire comment enchanter une ville et pas simplement dans les murs. Donc, on travaille là-dessus. On a choisi le quartier d'Ancagnan parce que c'est pas un quartier où la culture est toujours la plus présente. Ça nous a semblé important que les habitants de ce quartier ils aient droit aussi à ça. Alors donc ces artistes, on l'investit progressivement, ils répètent, ils se déplacent, on fait des interventions, des rencontres avec le public et cette semaine d'immersion, elle fonctionne un peu comme une sorte de montée en puissance jusqu'au spectacle de samedi.
2: Voilà, donc deux interventions de ce groupe, ce collectif XY, qui sont une vingtaine. C'est demain à 19h sur les terrasses du Grand Théâtre de Provence. Samedi, on est sur la place du quartier Ancagnan. Tout ça, c'est gratuit. Puis cette compagnie va revenir à Aix-en-Provence du 8 au 10 janvier sur le plateau du Grand Théâtre de Provence pour le spectacle très attendu intitulé Le Pas du Monde.
0: Et puis les enfants sont aussi de la fête.
2: Mais on les oublie pas, parce qu'au Badaboum Théâtre sur le Vieux-Port, il y a un riche programme. C'est un lieu de spectacle spécialement destiné à la petite enfance. Alors, pour tout savoir sur les cours, les stages, les spectacles à venir pour cette saison, rendez-vous samedi, c'est la fête d'ouverture de saison. Et puis il y aura toute la programmation sur le site badaboum-théâtre.com.
0: Très bien, toutes les idées sorties sur ici.fr. On prend les devants demain, puisque nous serons mercredi, on ira au cinéma avec vous.
2: Hein. Ben oui, alors il y a deux films français très attendus. La vie d'une femme avec Léa Drucker, qui a eu encore un César cette année. Elle joue la chef d'un service de chirurgie dont la vie trépidante est bousculée par la rencontre avec une romancière interprétée par Mélanie Thierry. Et on va retrouver aussi Cadmérade, cette fois-ci dans le rôle d'un gardien de musée qui doit mettre à l'abri des chefs-d'œuvre du Louvre au début de la Seconde Guerre mondiale. De faux films dont je vous parlerai demain.
0: À voir au cinéma. Bon, vous restez avec nous, 9h, 10h. Ici, c'est vous. Vous prenez la parole tous les matins. Et tout à l'heure, Eric, vous allez rendre hommage aux pompiers.
4: Oui, avec la mise en avant de celles et ceux qui s'engagent volontairement à l'échelle nationale. Le volontariat reste la pierre angulaire de notre modèle français de sécurité civile. Il faut savoir que la France compte près de 201 000 sapeurs-pompiers volontaires, soit près de 8 pompiers sur 10. Notre témoin pour en parler ce matin, contrôleur général Jean-Luc Bécary, c'est le directeur départemental des pompiers du 13. Alors pourquoi devenir sapeur-pompier volontaire aujourd'hui? Qu'est-ce qui pourrait encore vous donner envie de vous engager? Vous êtes d'ailleurs vous-même sapeur-pompier volontaire. Pourquoi ce choix? Qu'est-ce qui vous donne envie de consacrer en fait une partie de votre temps libre au secours des autres? On en parle ensemble, c'est votre nouvelle émission interactive. 9h-10h au 04 42 38 08 08.
0: Allez-y, ça va être une très belle émission. Oui. Donc venez, vous avez une heure pour rendre hommage au dévouement, au travail, à l'action de nos pompiers dans la région. Et on a envie de vous entendre ce matin, 8h55.
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0: À cette heure-ci, on parle santé tous les jours avec vous, docteur Kierzek, l'espace santé ce matin. Il est question du chikungunya et pas besoin de voyager, en tout cas, docteur, pour l'attraper.
5: Bonjour à toutes et à tous. On les croyait réservés aux tropiques et pourtant les maladies vectorielles transmises par les moustiques, c'est ça leur nom, elles sont vectorisées, transmises par les moustiques, sont désormais chez nous. Et les autorités sanitaires viennent d'identifier une vingtaine de cas de chikungunya contractés en métropole, en Gironde, dans le Tarn et en Haute-Garonne. Et c'est une transmission locale. Il n'y avait aucun voyage à l'étranger pour les patients qui en étaient atteints. Et ça, c'est un signal d'alarme. Le moustique tigre, ce fameux moustique qui est porteur du virus, est désormais implanté dans 80% des départements français. Résultat, évidemment, il y a des cas autochtones, c'est-à-dire contractés sur place. C'est exceptionnel il y a encore 10 ans et ça devient une réalité chaque été. Alors, heureusement, cette année, le nombre de cas reste limité, mais la vigilance s'impose, notamment si vous avez des symptômes. Alors, les symptômes, justement, c'est une incubation de 2 à 10 jours. La maladie, ensuite, va frapper brutalement. Et le nom chikungunya, ça vient d'un mot swahili, c'est une langue parlée en Afrique de l'Est. Ça signifie ce qui se courbe. Et on voit bien la posture des patients qui sont terrassés par des douleurs articulaires courbées, un peu comme une grippe, une fièvre élevée, souvent supérieure à 39, des douleurs articulaires intenses et invalidantes. Ça touche les poignets, les doigts, les chevilles, les genoux. Il y a des maux de tête, il y a parfois une éruption cutanée. La fièvre va disparaître en quelques jours, mais les douleurs articulaires, elles restent parfois pendant des semaines, voire des mois. Et chez un patient sur deux, ça peut être problématique. Et c'est le vrai piège de cette maladie. Ça peut laisser des séquelles.
0: Bien, docteur. Et si jamais on l'attrape, comment on le soigne ? Est-ce qu'il existe des médicaments ?
5: La réponse est simple en termes de traitement, elle est frustrante aussi. Il n'y a pas de traitement antiviral spécifique pour le chikungunya. La prise en charge, c'est les symptômes. Donc c'est repos, hydratation abondante, du paracétamol pour faire baisser la fièvre et soulager la douleur. Attention, les anti-inflammatoires, ça peut être intéressant, mais il faut vraiment sur avis médical. Et les formes chroniques avec les douleurs persistantes peuvent nécessiter des traitements beaucoup plus lourds, parfois de la cortisone. Mais l'essentiel, c'est de consulter son médecin dès les premiers symptômes parce qu'il y a des risques d'aggravation, notamment chez les plus fragiles. Et surtout, si vous habitez dans une zone où il y a du moustique tigre, vraiment avec ces symptômes, ne les banalisez pas. Puis je rappelle quand même les piliers de prévention, c'est se protéger des piqûres, donc c'est plutôt porter des vêtements longs et clairs, utiliser des répulsifs cutanés, et puis éviter la reproduction du moustique. Donc ça veut dire que tout ce qui est zone un peu de stagnation de l'eau, les coupelles de pots de fleurs, les pneus, etc., on met à la poubelle. Allez, d'ici là, portez-vous bien.
0: Merci docteur pour ces conseils. Vous les retrouvez évidemment sur ici.fr. Allez, petit coup d'œil également sur les températures que vous partagez sur la page de Facebook Ici Provence, Eric Maron.
4: Comme tous les matins avec Gérard qui est à Campes-la-Source et qui a déjà 20 degrés en ce début de journée. Oui. Daniel dans le Var est à Flassan-sur-Issole avec 18 degrés. Et du côté de Saint-Maximin, Nathalie a relevé pour nous 17 degrés.
0: Merci, vous continuez bien sûr page de Facebook Ici Provence, on fait la météo ensemble. Le conseil évidemment prendre les devants à la nuit prochaine avec des orages annoncés. Donc n'oubliez pas le parapluie, puis restez prudent et restez à l'écoute de votre radio locale. 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
0: Allez, belle journée avec Ici Provence. Une belle couleur à l'honneur entre 9h et 10h, c'est le rouge, la vie des pompiers, Eric.
4: Absolument. Environ 200 000 femmes et hommes sont sapeurs-pompiers volontaires. Alors, ils exercent cet engagement en parallèle aussi de leur activité professionnelle, voire même de leurs études pour les plus jeunes. Et nous allons en parler ensemble. Pourquoi cet engagement ? Pourquoi souhaitez-vous devenir pompier volontaire ? Si vous l'êtes déjà, expliquez-nous les raisons qui vous ont motivé à porter l'uniforme rouge des pompiers. 04 42 38 08 08, on en parle ensemble, comme tous les matins, entre 9h et 10h.
0: Alors, belle émission, je vous dis à demain.
4: À demain.
0: Ciao, ciao.
4: Salut.
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4: Une belle matinée avec votre radio locale ici Provence. Il est 9h. Les infos à Marseille et en Provence, Florent Lesseau, ils ont été mobilisés pour lutter contre les gros incendies de l'été.
6: Vous venez de parler des pompiers, Eric, mais justement, tous les pompiers de France sont appelés à faire grève à partir d'aujourd'hui et jusqu'au 20 octobre. Un mouvement national symbolique pour réclamer des moyens humains et financiers et des recrutements aussi, Sophie Glotin.
12: Les pompiers le disent, il y a ce qu'on a vu cet été, la longue lutte contre le feu du Gros Bessillon en Provence verte, mais il y a aussi et surtout les interventions du quotidien. Dans le Var, elles ont bondi de 28% en 13 ans, avec 124 000 sorties l'an dernier, une toutes les 4 minutes, mais les moyens, eux, ne suivent pas. 5 700 pompiers, dont 1 000 professionnels dans le Var, 1 000 000 d'engins, certains en bout de course. Selon un syndicat varois, chaque année, il faut choisir entre recruter ou renouveler le matériel. C'est impossible de faire les deux. Les pompiers réclament donc davantage d'argent, notamment de l'État, qui ne finance que 16% des services départementaux d'incendie et de secours, d'où cette grève, très suivie selon les syndicats, mais quasiment invisible pour la population. Les pompiers seront réquisitionnés. Seuls des autocollants en grève devraient apparaître sur les camions et les uniformes.
6: Et c'est aujourd'hui que le gouvernement présente aux syndicats les grandes lignes de son projet de loi de modernisation de la sécurité civile. Un véritable petit miracle hier après-midi, cité des Rosiers dans le 14e arrondissement de Marseille. Un petit garçon d'un an a fait une chute du 4e étage d'un immeuble. Il est seulement blessé au visage, mais il a été retrouvé conscient. Son pronostic vital n'est pas engagé. On ne sait pas encore ce qui s'est passé.
4: Toujours à Marseille, nouvelle collision entre un bus et une voiture.
6: Cette fois dans le 15e arrondissement, chemin de Saint-Louis-aux-Roves, sur la ligne 25. C'était hier matin vers 7h45. La conductrice du bus a reçu des éclats de verre. Elle est choquée. 5 passagers du bus sont légèrement blessés, tout comme l'automobiliste. La RTM se dit préoccupée par la succession d'accidents de ce genre récemment. Elle appelle les usagers de la route à redoubler de vigilance en respectant notamment les distances de sécurité.
4: Trahi par une puce de géolocalisation.
6: 2 hommes interpellés et jugés pour 22 000 euros de matériel dérobé dans un véhicule Enedis fin août à Puget-sur-Argence. Un butin retrouvé par les enquêteurs grâce donc au tracker GPS installé sur l'un des outils dérobés. Puce qui a conduit les enquêteurs jusqu'au quartier Berthe à la Seyne-sur-Mer. L'un des voleurs est condamné à 12 mois de prison pour recel avec mandat de dépôt. Le second est relaxé pour le recel, mais il écope de 3 mois de prison avec sursis pour port d'armes.
4: Le musée Auguste Renoir de Cagnes-sur-Mer, cambriolé très tôt ce matin.
6: 2 hommes filmés par les caméras en train de découper plusieurs tableaux. L'alarme a retenti, mais quand les policiers sont arrivés, bien les suspects avaient déjà pris la fuite. 4 œuvres de Renoir ont été dérobées, dont une abandonnée par les voleurs. Le musée Renoir de Cagnes est la dernière demeure du peintre impressionniste avec une collection composée d'une 12 de peintures originales, d'objets, de meubles et de photographies anciennes.
4: Les supporters de l'OM vont-ils souffrir toute la saison?
6: En tout cas, après 2 défaites en 3 matchs, il y a de quoi être inquiet. En difficulté financière, le club n'a pas recruté, pas de renfort donc, mais une 10 de joueurs sont partis, notamment Greenwood, Medina, Rouli. L'OM n'est que 10e de Ligue 1, alors que se profilent 3 matchs qui ne s'annoncent pas simples du tout. Le déplacement à Rennes ce vendredi, puis au Beşiktaş Istanbul en Ligue Europa le 17 septembre et 3 jours plus tard, la réception du PSG au Vélodrome. Alors l'OM est-il parti pour vivre une véritable saison galère? L'avis de Cédric, supporter abonné en tribune gannée au Vélodrome.
16: J'en ai bien peur. On était enthousiastes par rapport à l'arrivée de Genesio, entraîneur français, on va comprendre ce qu'il nous demande. Mais au vu des 11 bonhommes qu'il y a sur le terrain, je pense que ça va être chaud. La qualité. Bon, Guiri, on connaît, Pachao, ça emmène un peu à Ritz, ça joue au ballon, mais globalement c'est trop faible. Derrière, on voit, il y a trop de lacunes. Gardien, on s'attendait à mieux, peut-être. Il est un peu trop léger. Au milieu, c'est lourd, ça manque de rythme, ça va être chaud quand même.
17: Pour jouer quoi?
16: 10e. Les 10 premiers, on signe maintenant et on arrête la saison, mais Ça veut dire que vraiment, ça va être difficile.
17: Bon courage à vous.
16: Ouais, merci beaucoup. Bon courage à tout le monde.
6: Pas très optimiste, hein. Cédric, supporter de l'OM, au micro ici Provence de Bruno Blanza. Un millier de supporters fera le déplacement à Rennes pour le match de vendredi soir. Déplacement interdit en revanche à Istanbul sur décision de l'UEFA.
4: Le rêve d'un quart de finale s'est envolé pour Arthur Géa à l'US Open de tennis.
6: Le Vauclusien qui a joué à Marignane, éliminé en huitième de finale par le Néerlandais Van de Zandschulp. Défaite cruelle en 5-7 après un combat de plus de 5 heures. Géa a laissé passer sa chance alors qu'il menait 2-0 avec une balle de match en sa faveur.
4: Et puis Marseille, de plus en plus tendance.
6: Les nuitées touristiques augmentent de 5% entre mai et mi-août par rapport à la même période l'an dernier. Les réservations type Airbnb en revanche baissent de 12% au profit de l'hôtellerie traditionnelle. Les touristes allemands restent majoritaires. Les Américains sont 21% plus nombreux qu'il y a un an. Mais la fréquentation des Britanniques baisse de 20%.
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6: Bon, toujours pas de temps de météo britannique aujourd'hui, non. Eric. Bon, ça ne saurait tarder quand même, ça va venir. Hein.
4: Oui, ça va venir. En tout cas, pour aujourd'hui, profitez du soleil. Quelques nuages qui vont se développer dans le courant de l'après-midi. C'est à partir du milieu de la nuit prochaine que ça va commencer à se gâter. Avec le retour de nuages, ils vont devenir de plus en plus menaçants. Ils vont apporter des averses, voire même des orages que l'on va retrouver également demain matin avant le retour de nouvelles éclaircies. En tout cas pour aujourd'hui, ça nous donne du côté des maximales pour Marseille, 29 degrés avec un forum des associations organisé dimanche, place Général de Gaulle, c'est dans le premier, de 10h à 17h. Toulon, 29 degrés, Aix, 34 degrés, vous aurez 33 degrés du côté de Manosque et également sur Brignoles et Draguignan. Petite baisse des températures qui s'amorce à partir de demain.
6: Enfin,
4: avec des maximales inférieures à 30 degrés. Ce sera le cas pour le restant de la semaine. Ça va osciller entre 27 et 29 degrés.
6: Donc, ouf, va respirer, pas trop tôt.
4: On va respirer un petit peu mieux. Voilà pour la météo. Et sur la route, ça chauffe également. L'infotrafic avec toujours cet accident dont Philippe Richard vous parlait tout à l'heure. Accident avec deux véhicules en cause au Pen Mirabeau, avant le tunnel des 4 vents, en direction de Marseille. C'est un accident corporel et ça génère beaucoup de bouchons. Tout d'abord sur l'A7 si vous arrivez de Vitrolles, sur l'A51 si vous arrivez de Bouc-Bélair, sur l'A55 littoral également si vous arrivée de Gignac-Lanert et puis sur la redescente sur l'A7 en direction de Marseille. La 55 littorale également est impactée, tout comme la départementale 556 en direction de l'Estac, puisque vous cherchez à sortir de l'autoroute pour éviter le bouchon. Ça coince, vous perdez 10 à 12 minutes sur votre temps de parcours habituel. Ralentissement également sur la 50 depuis Aubagne en direction de Marseille, mais aussi dans l'autre sens. Concernant l'A8, il y a également un bouchon. Vous êtes bloqué pendant une bonne dizaine de minutes si vous arrivez de Nice, donc en direction d'Aix-en-Provence. Concernant le Var, toujours cette difficulté sur l'A57 depuis Cuers en direction de Solliès-Pont. Une petite retenue également sur Hyères-les-Palmiers, c'est sur l'A570 si vous arrivez de Toulon. Pour toutes vos infos routes, comme tous les jours, faisons la route ensemble au 04 42 38 08 08.
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4: Et bonjour ou rebonjour, bienvenue dans votre rendez-vous interactif sur Ici Provence. Ici, c'est vous avec vos témoignages, vos anecdotes et puis aussi vos belles histoires à nous raconter. Ce matin, on va parler d'engagement, de solidarité et peut-être même de vocation. Dans une société où chacun court un petit peu après le temps, où les contraintes aussi professionnelles et familiales sont très nombreuses, une question se pose, pourquoi devient-on encore sapeur-pompier volontaire aujourd'hui? Qu'est-ce qui pousse les femmes et des hommes, qu'est-ce qui vous pousse à donner une partie de votre temps libre pour porter secours à des inconnus? Alors, est-ce que c'est le besoin de se sentir utile, l'envie aussi d'agir plutôt que de regarder, la recherche aussi peut-être d'une aventure humaine forte ou tout simplement l'amour de votre territoire et des habitants? Pour en parler, nous allons recevoir ce matin le contrôleur général Jean-Luc Beccari, le directeur départemental des pompiers des Bouches-du-Rhône, et avec lui, eh bien, nous verrons comment évolue le volontariat, quelles sont les attentes des nouvelles générations et pourquoi les centres de secours ont toujours besoin de nouvelles recrues. Et vous qui nous écoutez ce matin, avez-vous déjà envisagé de devenir pompier volontaire? Vous l'êtes peut-être déjà. Est-ce que vous connaissez un proche qui s'est engagé? Qu'est-ce qui, selon vous, donne envie encore aujourd'hui de consacrer du temps aux autres? Et puis si vous voulez adresser un message à tous nos pompiers ce matin, profitez-en. 04 42 38 08 08. Ici, c'est vous et vous êtes sur Ici Provence.
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4: Et pour vous accompagner, vos chansons préférées, bien sûr, toute la matinée, pour vous faire chanter, pour vous faire fredonner, où que vous soyez, en voiture ou à la maison, voici Francis Cabrel et sa sarbacane.

0: pourquoi devenir sapeur-pompier volontaire aujourd'hui et qu'est-ce qui pourrait encore donner envie de s'engager? On en parle jusqu'à 10h avec vous au 04 42 38 08 08.
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0: Avec environ 200 000 femmes et hommes donc qui sont sapeurs-pompiers volontaires, en parallèle parfois de leur activité professionnelle, voire même de leurs études, et cela représente 80% des effectifs des sapeurs-pompiers. C'est une source du ministère de l'Intérieur. Dorian, lui, est engagé depuis 8 ans. Il nous raconte ce qui l'a motivé à devenir sapeur-pompier volontaire.
3: Bah moi, c'est un engagement depuis tout petit, en voyant un petit peu avec mes yeux d'enfant les sapeurs-pompiers, et puis avec toujours cette volonté d'aider les autres et puis de partir en intervention. Alors les feux, ça fait rêver, mais aussi l'aide à la population. Et j'ai poursuivi aussi cet engagement en devenant infirmier à côté dans ma vie professionnelle.
0: Et notre témoin ce matin pour en parler avec vous, contrôleur général Jean-Luc Beccari, bonjour.
4: Bonjour.
0: Vous êtes directeur départemental des pompiers du 13. Pourquoi est-ce encore important d'avoir des sapeurs-pompiers volontaires en 2026?
4: Eh bien parce qu'on a d'abord un enjeu de sécurité civile qui continue à être particulièrement important à prendre en considération à l'échelle nationale, voire à l'échelle internationale, que cette mixité de l'organisation de la sécurité civile entre différents statuts, hein, sapeurs-pompiers professionnels, sapeurs-pompiers volontaires, assure d'une part un équilibre dans notre engagement, permet d'écréter les pics de crise importants que l'on rencontre, on l'a vu encore cet été, et qu'on a besoin de cet engagement citoyen qui irradie toute notre société, parce que les sapeurs-pompiers volontaires, comme vous le dites, ont aussi une activité personnelle, privée, et dans leur entreprise, dans leur collectivité, ils permettent aussi de diffuser des messages de prévention et d'être acteurs de la résilience de la population dans notre territoire.
0: Alors, sans les sapeurs-pompiers volontaires, est-ce que le système de secours pourrait fonctionner de la même manière?
4: Non. On a une force de frappe sur le territoire national grâce à l'engagement de sapeurs-pompiers volontaires en complément de l'épine dorsale que représentent les sapeurs-pompiers professionnels, qui est indispensable sur tous les territoires, pas uniquement d'ailleurs, on pourrait imaginer dans les territoires ruraux, mais pas uniquement, sur tout le territoire national, on a besoin de cette force-là. C'est pas une force complémentaire, c'est vraiment une force qui est intégrée pleinement depuis des années et qui nous permet d'avoir une réponse sur un champ de mission très important pour les pompiers français, peut-être le plus important des pays européens, hein, en termes de panel d'action et de mission à réaliser. On ne peut pas le faire sans cette force importante de sapeurs-pompiers volontaires, historiquement ancrée dans notre sécurité civile.
0: Oui. Est-ce que les besoins augmentent sur le terrain d'année en année? On l'a vu encore avec toute la problématique posée avec les incendies du Gros Vessillon dans le Var et puis sur d'autres régions également. Est-ce que ces besoins augmentent réellement?
4: Alors, les réalités sont certainement différentes entre territoires.
0: Oui.
4: Je peux vous parler plus précisément de notre territoire départemental. On a conduit ces 10 dernières années une évolution d'augmentation du nombre de sapeurs-pompiers volontaires. On a atteint un chiffre d'environ 6 000 sapeurs-pompiers volontaires pour pouvoir justement être en mesure de pouvoir traiter convenablement toutes les demandes qui relèvent du risque au courant, de la vie quotidienne, mais aussi faire face aux grandes épreuves que l'on a pu subir et qu'on subira encore. Donc les réalités territoriales sont un petit peu différentes. Je pense par contre ce qui nous réunit sur le territoire national aujourd'hui, c'est d'arriver à maintenir cet effectif. Je crois qu'on lutte tous essentiellement sur un turnover qui reste quand même assez important. Hein, entrées et sorties sont assez importantes et on travaille essentiellement, je pense, tous sur l'enjeu de fidéliser nos sapeurs-pompiers volontaires et d'arriver à conserver des engagements dans la durée.
0: Jean-Luc Beccari, directeur départemental des pompiers du 13, est notre témoin jusqu'à 9h30. Vous qui nous écoutez, vous êtes peut-être sapeur-pompier volontaire. Pourquoi vous avez choisi de vous engager? Qu'est-ce qui vous donne réellement envie de consacrer une partie de votre temps libre au secours des autres? Vous connaissez peut-être aussi un pompier volontaire dans votre entourage. Qu'est-ce qui vous impressionne le plus dans son engagement? Et si vous avez un message à adresser aux sapeurs-pompiers, 04 42 38 08 08. On continue d'en parler ensemble après Charlotte Cardin et The Way We Touch. 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

0: Ici Provence, Charlotte Cardin, The Way We Touch, 9h21.
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0: Vos témoignages sur le volontariat des sapeurs-pompiers, leur engagement et sur le travail formidable réalisé par tous les sapeurs-pompiers de notre région, dans le Var, dans les Bouches-du-Rhône. Nous sommes d'ailleurs avec le directeur départemental des pompiers du 13, Jean-Luc Beccari. Alors pourquoi choisir de devenir sapeur-pompier volontaire? Écoutez Sophie qui est engagée depuis 25 ans, elle nous raconte ce qui l'a réellement motivée.
3: Alors je me suis engagée assez tard et ce qui m'a fait me décider en fait c'est vraiment l'envie de porter secours. Moi c'est le secours à personne qui m'intéresse. Vous voyez, aller sauver des gens dans la rue qui tombent, qui font un arrêt cardiaque, ce genre de choses.
0: Jean-Luc Beccari, c'est vraiment la motivation première, porter un secours aux autres quand on s'engage chez les sapeurs-pompiers?
4: Oui, l'altruisme est quand même toujours, bien évidemment, le facteur numéro un. Mais vous savez, quand on s'engage d'une manière générale, sapeur-pompier professionnel ou sapeur-pompier volontaire, d'ailleurs, la majorité ou la quasi-totalité de nos sapeurs-pompiers professionnels sont avant tout des sapeurs-pompiers volontaires. Ils rentrent dans cette vocation par altruisme, par envie de servir auprès des autres. Mmh. Et tous sont souvent de plus en plus conscience que c'est avant tout une mission auprès des personnes et du secours à personne qui va mobiliser leur engagement plus que les autres missions dont l'incendie. Donc ça reste un facteur assez important, même si parfois cette motivation est un petit peu mise à mal quand on est confronté à des missions où on ne va pas retrouver réellement cet engagement pour lequel on est rentré. Parfois il y a un petit peu de déception, mais ce qui motive toujours, c'est bien évidemment porter secours et se porter à la rencontre de l'autre.
0: Nous sommes avec Annie qui nous appelle de Septèmes-les-Vallons. Bonjour Annie, bienvenue.
5: Oui, bonjour, merci beaucoup. Merci de mettre à l'honneur les sapeurs-pompiers en général et les volontaires aussi. Mais je voudrais également mettre à l'honneur tous les bénévoles qui sont là dans les collines et qui font la vigie. Voilà, chez nous à Septèmes, nous avons des bénévoles de tous âges, mais parmi eux, certaines personnes âgées, plus de 70 ans. Et puis également mettre à l'honneur, j'ai vu à la télé un petit reportage il y a une quinzaine de jours, les scouts de France sont venus faire de la vigie dans les calanques chez nous. C'était extraordinaire, ils venaient de toute la France, des gamins de 14 à 17 ans. Voilà, alors les vigies, c'est formidable aussi.
0: Ouais. Merci pour ce témoignage, Annie. C'est vrai, Jean-Luc Beccari, que la présence de ces vigies joue un rôle très important, et surtout l'été, pour la surveillance de nos massifs forestiers. Il y a aussi les petits bonhommes oranges, hein, les personnes qui travaillent dans les comités de feu et forêt. C'est vrai que c'est important aussi, en amont, pour la surveillance des massifs et des forêts.
4: C'est indispensable. Nous avons toutes ces années construit, en particulier dans le département des Bouches-du-Rhône, un dispositif qui est complet, bien coordonné, bien animé, totalement en continuité entre un réseau formidable de bénévoles, des réserves communales de sécurité civile ou des comités communaux feux de forêt, qu'évoquait Annie, d'autres acteurs, les autres acteurs institutionnels, bien évidemment, le département, les services de l'État. Et le bénévolat est d'ailleurs et l'engagement bénévole des réserves communales de sécurité civile est souvent soit aussi un appel d'air pour le volontariat ou bien une possibilité de continuer une activité différente mais toujours au service des autres. Donc en fait il y a finalement une continuité et il n'y a pas c'est à souligner d'ailleurs, il n'y a pas de concurrence d'ailleurs dans les engagements. Ouais. Il y a vraiment chaque engagement a son caractère particulier qui lui est propre, mais tout le monde a bien conscience qu'on, notamment dans notre département et en particulier sur le sujet des risques naturels, il y a une vraie continuité. Il y a une vraie continuité de l'engagement citoyen.
0: Vous continuez.
4: Et d'ailleurs, ça commence très tôt.
0: très tôt. On va en reparler dans un instant. Vous continuez bien sûr à témoigner, racontez-nous aussi de belles histoires autour peut-être des membres de votre famille qui se sont engagés, qui sont encore sur le terrain, qui sont sapeurs-pompiers. 04 42 38 08 08. Jean-Luc Beccaré, on va marquer une toute petite pause. On se retrouvera pour la conclusion en ce qui vous concerne parce que je sais qu'on doit vous libérer à 9h30. À tout de suite.
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0: Et nous parlons de l'engagement des sapeurs-pompiers volontaires avec vos témoignages au 04 42 38 08 08 et pendant encore quelques minutes, Jean-Luc Beccaré, le directeur départemental des pompiers du 13. Est-ce que vous avez besoin de nouveaux volontaires aujourd'hui, par exemple, dans les Bouches-du-Rhône? Et puis quel message vous pourriez également adresser à celles et ceux qui hésitent peut-être encore?
4: Alors oui, on a besoin surtout de pouvoir compenser les départs parce que l'activité de sapeur-pompier volontaire est exigeante, parce que la vie change. On sait très bien qu'il y a des transformations sociétales qui font que les gens quittent un peu ou changent plus facilement de lieu de vie ou d'emploi. Donc on a régulièrement besoin chaque année de près de 500 à 600 sapeurs-pompiers volontaires nouveaux pour renouveler notre effectif et le maintenir. Donc il y a un vrai besoin. Et le premier conseil que je donnerai à toutes celles et ceux qui souhaitent s'engager déjà, c'est d'avoir une démarche de proximité et d'aller dans les centres de secours qui sont à proximité de leur lieu d'habitation, se renseigner. On crée des immersions pour se tester un petit peu, pour voir si ça correspond réellement à ce que l'on a envie de faire. Il faut aller à la découverte de nos centres de secours. On a des journées portes ouvertes également pour pouvoir se sensibiliser. Mais le premier contact, c'est le contact de proximité. L'engagement volontaire, c'est pour défendre ses proches, c'est pour défendre ses amis, c'est pour porter secours dans sa ville, son village, son quartier. Donc le premier conseil, c'est celui-ci, aller à la rencontre dans nos centres de secours. Nos chefs de centre et notre encadrement se doivent d'être à votre écoute et ouverts et vous conseiller, vous orienter. Il faut aussi un petit peu se préparer parce que il y a une exigence quand même aussi de formation. Il faut savoir qu'il y aura du temps consacré à sa formation. C'est pas toujours facile et évident, mais c'est indispensable pour intervenir efficacement et surtout en sécurité. Et puis pour découvrir notamment les pompiers 13 et 13 et les conditions d'engagement. Vous avez bien évidemment notre site en ligne qui permet de découvrir tout ça. On a toujours besoin de sapeurs-pompiers volontaires de tout âge. Je vous rappelle que pas obligé d'avoir 18 ans, 19 ans ou 20 ans pour devenir sapeur-pompier volontaire. On peut le faire comme Sophie le disait dans votre témoignage. On peut le faire même un peu plus tard dans sa vie, quand on est peut-être plus installé, plus confortablement installé dans sa ville, dans son travail, dans sa famille. Donc il y a pas d'âge pour être sapeur-pompier volontaire. Il y a une limite bien entendu, mais elle est assez éloignée. Mmh. Et n'hésitez pas surtout, pour toutes celles et ceux qui sont tentés, de contacter vos centres de secours. Il y a une particularité, et j'en terminerai peut-être par là. Vous pouvez aussi devenir sapeur-pompier volontaire, je crois que Sophie le citait, pour par exemple uniquement faire du secours et du soin d'urgence aux personnes, oui. Pas forcément de l'incendie. Donc vous avez des engagements différenciés qui sont possibles en fonction de ce que vous avez, de ce que vous ressentez, de la manière dont vous ressentez les choses, sachant qu'à tout moment vous pouvez rejoindre l'exercice de toutes les missions qui sont dévolues aux sapeurs-pompiers. Donc vous voyez, il y a vraiment la possibilité de pouvoir s'engager de manière différenciée, puis d'avancer de manière graduée, même si effectivement être sapeur-pompier volontaire, ça reste encore bien évidemment exigeant. C'est l'exigence d'intervenir avec compétence et sécurité.
0: Merci beaucoup Jean-Luc Beccari d'avoir été notre témoin dans cette première demi-heure d'émission. Je vous souhaite une belle journée, puis on aura bien sûr l'occasion de revenir sur l'engagement de tous ces sapeurs-pompiers. Passez une belle journée, merci beaucoup.
4: Merci à vous, merci.
0: Et je rappelle que vous êtes directeur départemental des pompiers du 13. On vous a convaincu, vous souhaitez vous engager. Pour quelle raison? 04 42 38 08 08. Nous continuons d'en parler ensemble jusqu'à 10h, n'hésitez pas.
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0: Alors nous avons toujours cet accident avec deux véhicules concernés au Pen Mirabeau avant le tunnel des 4 vents depuis pas mal de temps maintenant. C'est un accident corporel en direction de Marseille et ça génère toujours des bouchons assez importants sur l'A7 quand vous arrivez de Vitrolles, à la hauteur donc de Septem, bien sûr, et puis sur l'A55 littoral en direction de Marseille. Ça coince également entre la jonction entre l'A7 et l'A51. Vous perdez 10 minutes quand vous êtes sur l'A51 après avoir passé Bouc-Bel-Air. Voilà pour les principales difficultés dans le secteur de Marseille. Sur Aix-en-Provence, ça s'arrange. Un tout petit ralentissement quand vous dépassez Célonie en direction d'Aix-en-Provence. Concernant le Var, ne subsiste qu'un seul léger ralentissement après avoir passé Solliès-Pont en direction de la Valette du Var. Partout ailleurs, circulation fluide, hormis dans le golfe de Saint-Tropez où il y a encore beaucoup de monde en direction du parking du port et à la sortie de Sainte-Maxime. Pour toutes vos infos routes, utilisez également le WhatsApp. Vous rajoutez dans vos contacts le 04 42 38 08 08 pour nous envoyer un petit message vocal ou un message écrit.
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0: Et depuis le 3 août, l'association des maires du Var et les présidents d'intercommunalités ont lancé un appel aux dons suite aux dramatiques incendies, on y revient, qui ont touché le département. Les sommes récoltées vont permettre de venir en aide aux sinistrés, mais aussi aux communes touchées, mais aussi de participer à la revégétalisation des forêts qui ont été détruites par ces incendies cet été. Vous trouverez toutes les infos sur amf.83 et vous avez jusqu'au 30 septembre pour donner un petit coup de pouce financier et effectuer ce geste de solidarité. On compte sur vous.
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0: Et vos chansons préférées que nous continuons à vous proposer. Tiens, celle-ci va vous faire bouger un tout petit peu dans la salle à manger ou peut-être encore dans la voiture ce matin. Voici les Blues Brothers. Everybody needs somebody to love. Bonne matinée.

0: ressentait lorsqu'on portait l'uniforme pour la toute première fois. Et nous avons rencontré Sophie qui, justement, se souvient de cette première journée.
1: J'étais fière, très fière de l'image que je renvoyais et des commentaires en fait des gens. Ouais, c'est une fierté.
0: Ouais, beaucoup de fierté donc à porter effectivement l'uniforme. Alors depuis les incendies de cet été, est-ce que les sapeurs-pompiers se sont sentis un petit peu plus valorisés, davantage reconnus également aux yeux de la population? La réponse de Dorian, sapeur-pompier volontaire depuis 8 ans.
2: Je ne sais pas s'ils nous considèrent forcément plus qu'avant, parce qu'on a toujours eu le sentiment d'être très considérés et très appréciés de la population, parce qu'on arrive toujours sur des moments un petit peu critiques pour eux et toujours pour rendre service. En tout cas, ça a mis en lumière un réel engagement de nos collègues dans le Sud, mais aussi au niveau local. Et donc ça, je trouve que c'était vraiment bien, puisqu'on a pu montrer qu'on était aussi une force assez présente et qui répondait à l'appel.
0: Janine est avec nous depuis Marseille. Bonjour Janine.
3: Oui, bonjour.
0: Bienvenue, vous avez une petite fille.
3: Oui, ma petite fille Angèle.
0: Quel âge a-t-elle?
3: 19 ans.
0: D'accord, et elle est pompier volontaire.
3: Et elle est pompier volontaire depuis 17 ans. Voilà, cette année elle a passé l'épreuve du feu, parce qu'il faut avoir 18 ans.
0: Et oui.
3: Pour passer le... voilà. Et je suis très très fière d'elle quand...
0: Quand elle vous a annoncé qu'elle voulait s'engager, qu'elle voulait devenir pompier volontaire, c'est ça?
3: Oui. Non. Je suis fière d'elle quand elle va en intervention, quoi.
0: Oui.
3: Voilà. Elle court pour aller vite rejoindre la caserne.
0: Oui.
3: Vite. voilà.
0: Elle envisage.
3: Bon, on est au pied du Mont Ventoux.
0: Oui.
3: À saut, quoi. Et voilà, bon, voilà.
0: Janine, elle envisage donc de devenir, si j'ai bien compris, marin-pompier à Marseille. Quand elle vous a annoncé, Janine, ce désir et ce souhait de s'engager, est-ce que il y a eu une petite crainte, une petite appréhension de votre part?
3: Oui, oh là là. Énormément. Bon, je me demande pourquoi elle va être pompier.
0: Et qu'est-ce qu'elle vous a répondu?
3: C'est dangereux, mais elle tient vraiment. Ça serait dommage qu'elle n'y arrive pas, quoi. Voilà, parce qu'elle a ça vraiment dans le sang, quoi.
0: Alors, elle a ça dans le sang, Janine. Est-ce que ça veut dire aussi que dans votre famille, il y a eu aussi des pompiers, des sapeurs-pompiers, volontaires ou pas, d'ailleurs?
3: Oui. Ben là, elle veut être marin-pompier à Marseille.
0: D'accord. Quoi.
3: Là, pour le moment, elle est en formation à Lille-sur-la-Sorgue. Et voilà, elle a passé le bac et elle continue pour être marin-pompier. Et voilà, il n'y a rien qui l'arrête. Elle veut...
0: ben c'est bien. Elle est volontaire, justement. Et elle ne va rien lâcher. En tout cas, merci Janine pour ce commentaire et pour votre réaction. Si vous aussi, vous voulez nous parler de l'engagement d'un membre de votre famille en tant que sapeur-pompier volontaire, si vous voulez aussi adresser un message aux sapeurs-pompiers, 04 42 38 08 08. Je vous rappelle qu'ils ont lancé un préavis de grève à partir d'aujourd'hui jusqu'au 20 octobre prochain. Alors, une grève symbolique qui n'aura pas d'impact vraiment sur les interventions. Est-ce que vous êtes de tout cœur et solidaire avec nos pompiers? 04 42 38 08 08. On continue à en parler ensemble après Stilton. 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

0: Et où que vous soyez, dans les Bouches-du-Rhône, le Var, les Hautes-Alpes et les Alpes de Haute-Provence, vous les aimez, nos sapeurs-pompiers. Expliquez-nous cette relation particulière qui vous relie aux pompiers. Pourquoi vous aimez les pompiers? 04 42 38 08 08. On aura un témoignage de Sébastien dans un instant qui nous appelle de Marianne et qui nous parlera de son fils Thomas.
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0: Pourquoi devenir sapeur-pompier volontaire aujourd'hui dans notre région? Les sapeurs-pompiers volontaires constituent ce maillon indispensable de la chaîne des secours. Aujourd'hui, la région sud compte plus de 17 000 femmes et hommes engagés comme sapeurs-pompiers volontaires aux côtés de leur activité professionnelle ou voire même de leurs études. Et puis, leur rôle est bien sûr très important dans une région comme la nôtre, confrontée à de multiples risques comme les feux de forêt, on l'a vu malheureusement cet été, mais aussi aux inondations et aux accidents de la route. Sébastien est avec nous depuis Paris. Marignane, bonjour Sébastien.
10: Bonjour.
0: Comment va votre fils Thomas?
10: Très bien.
0: Très bien. Il a 15 ans?
10: Oui, c'est ça.
0: Ouais. Alors, racontez-nous un petit peu son parcours, son histoire. C'est un très jeune sapeur-pompier, hein, c'est ça?
10: Jeune sapeur-pompier, oui. Il est à la caserne de Marignane. Il va rentrer en troisième année. Là. Ils vont recommencer au mois d'octobre.
0: Ouais. Qu'est-ce qui l'a motivé? Comment a-t-il découvert ça? Est-ce que c'était ancré en lui? Est-ce qu'il a toujours voulu porter l'uniforme de pompier?
10: Alors, déjà, bon, tout petit, ben, il jouait beaucoup avec la fameuse marque Playmobil. Hein,
0: et oui.
10: Au camion de pompier, à grande échelle. Il a toute la collection de pompiers. Moi, j'ai un métier où j'ai une société de protection incendie. Je vends tout ce qui est extincteur, bon contrôle, tout ça, etc. Bon, ben, pas plus que ça, quoi. Pas de tenue de pompier, mais voilà. Et en cinquième, au collège, ils ont proposé de faire une classe sécurité civile. Mm-hmm. Il s'est inscrit, ils ont fait des tests, il a réussi. Et le lundi, il allait en caserne, à la caserne de Marignane, découvrir, ben, les différentes, camions, les interventions, ça lui a plu sur l'année scolaire, quoi.
0: Oui.
10: Ça lui a vachement plu. Et du coup, il s'est inscrit au concours de jeunes sapeurs-pompiers et qu'il a réussi. Et là, il passe en troisième année et il veut devenir pompier professionnel.
0: Quoi. D'accord.
10: C'est son rêve, c'est son plus grand rêve.
0: Ouais. Est-ce qu'il vous a expliqué les raisons pour lesquelles il souhaite s'engager de cette manière-là et devenir même professionnel au sein des sapeurs-pompiers? Sébastien? Que nous avons perdu. On va dire bonjour à Michel. Donc Sébastien, vous avez entendu ma question?
10: Oui.
0: D'accord. Ses motivations, parce qu'il veut devenir pro, est-ce qu'il vous a expliqué pourquoi il voulait s'engager, mais d'une manière professionnelle, au sein des sapeurs-pompiers?
10: parce que l'aide à la personne, ça, il est toujours dans l'aide. Il est toujours dans, même à l'école, il est toujours dans la bienveillance. C'est un petit tranquille qui aime l'ordre. Il aime l'ordre aussi. Il est ordonné dans ses affaires, dans ses habits, dans, et je pense que ça, il a accroché à ce rythme de vie, quoi. Mmh. Et de rendre service. Et je pense que c'est surtout rendre service qui lui plaît.
0: Oui. Pour le papa que vous êtes, Sébastien, j'imagine que c'est beaucoup de fierté.
10: C'est une fierté, c'est une fierté, parce que quand il va au défilé, ils sont appelés pour faire les défilés du 14 juillet, du 1er novembre, tout ça. Mm-hmm. De le voir en tenue, c'est...
0: Oui, ça fait toujours plaisir. On a un petit souci de ligne. Ouais, c'est une fierté. On a un petit souci de ligne, Sébastien. Il va falloir que l'on arrête depuis Marignane. En tout cas, merci pour ce témoignage et félicitations à votre fils Thomas, jeune sapeur-pompier d'à peine 15 ans et qui entame sa troisième année. Michel est avec nous à Pourrières. Bonjour, Michel.
9: Bonjour.
0: Alors, vous, c'est votre fille, Solène, qui a quel âge?
9: Qui a 21 ans.
0: Oui.
9: Alors, et donc depuis l'âge de 8 ans qu'on a déménagé sur le village de Pourrières qui est à la caserne, donc dès qu'elle a vu la caserne, elle a eu des déclics, je pense, et pour les mêmes raisons par rapport au fils de Sébastien précédemment, donc qui elle aime aider les autres, et elle a fait JSP depuis l'âge de 12 ans.
0: D'accord.
9: Et après, elle a réussi à intégrer la caserne de Pourrières en tant que pompier volontaire. Voilà.
0: Est-ce qu'elle veut embrasser, elle aussi, une carrière professionnelle au sein des sapeurs-pompiers, Michel?
9: Pas pour le moment. Là, on est en train de discuter, mais c'est pas dans l'immédiat. Enfin, c'est pas en discussion. Donc, là, pour le moment, elle a un autre métier à côté. Voilà, donc mais c'est vrai que même pompier volontaire, dès qu'elle part en intervention, c'est vrai qu'on est très fiers d'elle et voilà quoi.
0: Mais vous pouvez.
9: Et on remercie énormément les pompiers, surtout cette année qui était très pénible.
0: Ouais.
9: Pour dans toutes les régions, donc voilà.
0: Un grand merci effectivement à tous les pompiers pour le superbe travail effectué encore une fois cet été, particulièrement dans notre région avec le Var qui a été touché, mais également les Bouches-du-Rhône. Michel, passez une belle journée, vous saluez Solène. Voilà pour cet engagement volontaire des jeunes au sein des sapeurs-pompiers. Merci d'avoir réagi. On va se retrouver demain avec un autre thème. On va regarder demain à la loupe les différents contrats des fournisseurs d'énergie, vos factures d'électricité, des factures d'eau, peut-être un petit peu déraisonnables. Et on va vous donner un sacré coup de main pour réaliser des économies. Vos témoignages seront les bienvenus demain dès 9h.

0: Retour de toute l'actu locale avec Florent Leceau. Info trafic avec le rappel de cet accident sur l'A55 en direction de Marseille. Un accident corporel à la hauteur du tunnel des Quatre Vents. C'est toujours en cours et ça occasionne toujours une perturbation du trafic, principalement sur l'A7 si vous arrivez de Vitrolles, et puis à la hauteur de Septem. Et avec la jonction également avec l'A51, la circulation est compliquée dans ce secteur. Si vous êtes d'ailleurs dans le coin, si vous pouvez nous dire ce qui se passe, si ça s'arrange ou pas, 04 42 38 08 08, la route ensemble également par WhatsApp. Je vous souhaite une belle matinée avec Thibaut Gaudry. Vous allez retrouver dans un instant. Ça va Thibaut?
1: Oui, ça va bien.
0: Ouais.
1: Et vous?
0: Très bien, merci. Mm-hmm.
1: C'est le moment où je parle de ce qui va suivre après les infos de 10h, c'est ça?
0: Vous faites comme vous voulez Thibaut, parce que vous devenez maître maintenant de l'antenne, voyez-vous.
1: Ouais. Ben on va retrouver notre désormais très belle émission, joyeuse et utile, ici ça marche. Ouais. Et oui, on va passer une heure ensemble avec toutes les belles initiatives ici et là dans notre région, notamment avec vous, Eric Maronne. Vous allez nous parler de quoi vous en souvenez. Moi, je le sais, vous allez à Marseille dans un lycée.
0: Ah bah voilà.
1: Eh ben voilà, oui, pour une très belle initiative.
0: Très,
1: heureusement,
0: très belle
1: je suis
0: initiative,
1: là.
0: Ouais. C'est un professeur.
1: Je prends soin d'Eric Maronne. Je suis sa mémoire, d'une certaine manière.
0: Il y a du boulot. Hein.
1: Oui, ça, je m'en suis rendu compte. Ouais. Allez, à tout de suite.
0: À tout de suite.
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1: Ici Provence, il est 10h et je vous souhaite une excellente journée. Et l'info sur Ici Provence, les infos à Marseille en Provence avec vous Florent Leceau.
3: La 7e mission Pégase décolle ce matin depuis la base aérienne 125 d'Istres. Démonstration de force de l'armée de l'air en présence de la ministre des Armées, Catherine Vautrin. 300 aviateurs à bord notamment de 4 Rafales, de 2 Airbus de transport d'hommes et de matériel, 3 autres Airbus ravitailleurs. Ils vont parcourir plus de 40 000 km en 40 jours en passant par le Groenland, le Canada, l'Alaska, puis le Japon, la Corée du Sud, l'Inde, l'île de la Réunion, le Qatar et l'Égypte. Retour à Istres prévu le 15 octobre. Tous les pompiers de France appelés à faire grève à partir d'aujourd'hui, un mouvement national symbolique pour réclamer des moyens humains et financiers et des recrutements. C'est aujourd'hui que le gouvernement doit présenter aux syndicats les grandes lignes du projet de loi de modernisation de la sécurité civile. Cette grève s'annonce très suivie, mais peu visible, car les pompiers sont réquisitionnés. En revanche, vous verrez peut-être des autocollants en grève sur leur tenue et sur leur véhicule. Vraiment incroyable ce qui s'est passé hier en début d'après-midi, cité des Rosiers, dans le 14e arrondissement de Marseille. Un petit garçon d'un an a fait une chute du 4e étage d'un immeuble. Il est blessé au visage, mais il a été retrouvé conscient. Son pronostic vital n'est pas engagé. On ne sait toujours pas ce qui s'est passé. Le musée Auguste Renoir de Cagnes-sur-Mer, cambriolé tôt ce matin. Deux hommes filmés par les caméras de surveillance en train d'enlever plusieurs tableaux. L'alarme a retenti à 5h48, mais quand les policiers sont arrivés 5 minutes plus tard, les suspects avaient déjà pris la fuite. 4 œuvres dérobées, l'une d'elles a été récupérée. Un préjudice estimé à 9 millions d'euros, selon le maire de la ville. Le musée Renoir de Cagnes est la dernière demeure du peintre impressionniste, avec une collection composée d'une douzaine de peintures originales, d'objets, de meubles et de photographies. L'US Open de tennis est malheureusement terminé pour Arthur Géa, le Vauclusien qui a joué à Marignane, éliminé en 8e de finale par le Néerlandais Van de Zandschulp. Une défaite cruelle en 5-7 après un combat de plus de 5 heures. Géa a laissé passer sa chance alors qu'il menait 2-0 avec une balle de match en sa faveur.
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3: Qui va gagner la bataille du ciel, Thibaut? On espère que la fraîcheur va finir par l'emporter.
1: Oui, demain. Enfin, cette nuit même, d'ailleurs, avec la pluie qui est annoncée. Ça, c'est une sacrée bonne nouvelle.
3: Ça fait une semaine que vous nous l'annoncez.
1: Oui, ça fait une semaine et elle sera vraiment là.
3: pile poil à l'heure, à la seconde près.
1: Appelez-moi Madame Soleil. Donc, la pluie qui va faire son retour. Alors, aujourd'hui, ça va être très ensoleillé. Hein. Ce matin, du soleil absolument partout. Cet après-midi, quasiment partout. Il y aura peut-être des orages du côté de Barcelonnette, possiblement du côté de Briançon également, mais ailleurs, ça va rester sec. Et puis, cette nuit, de la pluie, selon Météo France, sur une bonne partie, voire quasiment toute la Provence. Pluie qui va persister demain matin dans notre région avant le retour du soleil. Et ça, c'est quand même une sacrée bonne nouvelle. Cet arrosage la nuit prochaine. Côté température, donc elles vont baisser à partir de demain. Mais aujourd'hui, ça va rester assez chaud avec 30 degrés à Marseille cet après-midi. Donc 29 pour Toulon. Et dans l'arrière-pays, il fera toujours assez chaud avec notamment 34 degrés en pays aixois. Pas de Mistral, notez-le aujourd'hui. Du côté de la route, c'est un peu compliqué. Rick Maron, vous m'avez laissé du bazar sur les autoroutes, hein, du côté de Marseille, de Septem. Qu'est-ce que c'est que ce bazar ?
0: Et pourquoi faut toujours
1: il fallait tout ranger avant de partir quand même. Sur l'A7, c'est catastrophique. Qu'est-ce qui se passe là ? Oui, mais beaucoup de monde en direction de Marseille. Ça commence au Pen Mirabeau et c'est comme ça jusqu'aux Égalades, jusqu'au niveau des travaux.
0: Il y a eu un accident.
1: Il y a eu un accident. C'est pour ça, au niveau des Égalades, c'est ça ? En direction de Marseille.
0: Tout à fait. Avant le tunnel des 80.
1: Et ben voilà. Et puis on a un bouchon qui remonte jusqu'à la 51. Vous êtes au ralenti à partir de Plan de Campagne, donc jusqu'au convergent avec la 7. Et puis vous êtes nombreux à vous être dit, si on prenait la 55 pour aller à Marseille. Et du coup c'est le bazar aussi sur la 55 en direction de Marseille. C'est très chargé également sur ce secteur.
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1: Ici ça marche, votre nouvelle émission du lundi au vendredi entre 10h et 11h. Ici on met en lumière tout ce qui va bien dans la région, tout ce qui fonctionne, toutes les réussites locales. Et puis on capte aussi l'air du temps et la vie comme elle va. Avec chaque jour une belle bande de capteurs que je vous présente ce matin.
5: Vous mettez la wifi.
1: Philippe Richard et son coup de patte dans 5 minutes, l'ami de ce qui a 4 pattes et des poils.
5: Des fois, ils en ont un peu moins, mais
1: toujours
5: en général, c'est 4.
0: Des poils ou des pattes ?
5: Des pattes. Hein.
1: Des pattes. Toujours oui, quête de famille aimante, prête à les adopter. Et nous sommes ce matin au Beau de Provence avec...
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5: C'est un prénom qui va bien aussi avec la chaleur de l'été, Marcel.
1: Et il a 4 pattes, Marcel, il en a 3.
5: C'est de beauté, vous allez voir, c'est un bébé de 4 mois.
1: Ouais. Et c'est quel râle, le chien ?
5: C'est un croisé beagle.
1: Ouais, là, c'est pour ça, c'est trop mignon.
5: Des croisés beagle.
1: Mais trop chouchou, bien sûr. Éric Maron, à 10h, et car il vous montrera la photo, ça va vous revenir. Éric Maron, à 10h, très chouchou aussi, lui.
0: Oui.
1: 10h15, précisément. Il met en lumière tous les acteurs de la région, celles et ceux qui créent ou innovent. Ce matin, on parle d'une initiative née à Marseille dans un lycée à deux pas de la place Castellane.
0: Oui, c'est un enseignant, alors je n'ai pas sa photo, qui a développé un assistant pédagogique
1: aussi.
0: basé sur l'intelligence artificielle et qui va rendre de sérieux services aux élèves en grande difficulté scolaire.
1: Et vous risquez de les croiser sur votre chemin tous les jours entre 10h30 et 10h45. Eric Thomas et Laurent Menel qui partent à votre rencontre. Alors n'ayez pas peur, ils sont très sympas.
5: Ils ont des poils.
1: C'est plutôt genre beagle, hein. Pas pitbull, très très sympa. Ils vous tendent leur micro pour nous raconter votre métier, votre vie, votre quotidien. Ce matin, c'est Laurent Menel que l'on retrouvera entre Aix et Aubagne, à Gréasque précisément. Il est dans une entreprise. Et puis Kevin Colloc, tous les jours à 10h50. Avec lui, on partage l'info positive, le chiffre qui fait du bien. Et ce matin, c'est 6000, plus la possibilité de faire du cinéma avec Margot Robbie.
7: Ouais,
1: ah,
7: c'est
1: pas
7: complètement
1: mal,
7: faux ça comme histoire. Ouais, on vous
1: je signe tout de suite.
7: Et 6000, c'est le nombre de jours de tournage dans la région.
1: Et on vous en dit plus donc à 10h50 avec Kevin Colloc. Allez, à tout de suite. On va peut-être aller au paradis tous.
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1: Tous autour de cette table, mais c'est pas gagné. Hein.
5: Non, Éric Maron, je crois.
1: Oui, voilà, alors tout le monde a voté contre Éric Maron. Désolé, Éric, c'est tombé sur vous.
5: Les barbecues, il aime ça.

0: On ira tous au paradis avec Michel Polnareff sur Ici Provence.
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0: Et il ira forcément au paradis, c'est Philippe Richard.
3: Mais oui, avec tout ce que vous faites pour vos toutous et pour les chats, voire les lapins, puisque demain on va avoir un lapin, oui. D'ailleurs. Mais aujourd'hui, c'est un chien. Alors, on est au refuge SPA à Darles de la Vallée des Baux.
4: Voilà, c'est au Baux de Provence. On est toujours avec Daniel Messonnier qui en est le responsable. Alors, aujourd'hui, je vais vous présenter Marcel. Comme dirait Céline Dion qui va chanter à partir de samedi à Paris. Je suis tombé en amour en voyant Marcel en photo. Regardez-moi comme il est
5: chou.
4: C'est un croisé beagle. Alors, les beagles, vous savez, voilà, pour casser un peu le rêve, les beagles, c'est hélas souvent les chiens qui sont en laboratoire. Parce que ces chiens-là, ce sont des pattes, ce sont des anges.
3: Oui, c'est des crèmes. Hein.
4: Voilà, c'est des crèmes, ces chiens-là. Donc moi, je vous présente Marcel, qui est donc un petit toutou. Il est vraiment tout jeune.
6: Alors lui, il a 4 mois. Du haut de ses 4 mois, Marcel, c'est un adorable croisé beagle. Il attend déjà de connaître ce que signifie une vraie vie de famille. Hein, parce que tout petit, il a été abandonné. Marcel faisait partie... une portée de 6 chiots, tous abandonnés. Mais ses frères et ses sœurs, ils ont trouvé preneur, on va dire. Et il reste que Marcel qui est tout seul et qui se languit un tout petit peu.
4: Mais oui, il attend dans son box Marcel et il est prêt à conquérir le monde.
6: Mais Marcel, il demande qu'une chose, c'est de découvrir un peu le monde, de jouer, d'apprendre, de se dépenser, un petit peu d'éducation et ça fera un chien extraordinaire. En plus, les croisés big, il n'y a pas plus gentil que ces chiens.
4: Alors si vous avez des enfants à la maison, si vous réclame d'avoir un chien, vraiment c'est le genre de chien plus idéal pour la famille parce qu'il est c'est un bisouilleux, hein, plein de léchouilles, il y a pas de souci. Il va vous suivre également si vous aimez partir en balade, pour les promenades, et puis pour les enfants, voilà, c'est vraiment
3: adorable. Il finira toutes les assiettes, hein, sans problème.
4: Et il finira les assiettes, il finira tout.
3: Vous pouvez compter sur lui, je peux vous le dire.
4: Alors il faisait partie d'une portée de 6 chiots, c'est le seul à rester pour l'instant donc au refuge. Donc on va pas le laisser tout seul. On est bien d'accord.
3: Bien sûr,
4: allez,
3: bien
4: donc page Facebook Ici Provence, chauffe Marcel pour aller voir la photo. Et puis ici.fr et on espère qu'il va trouver sa famille rapidement.
3: Et on n'en doute pas une seule seconde. Merci. Est-ce qu'il sera aussi mignon ce lapin qu'on va voir demain ou pas?
4: Est-ce que vous voulez son prénom?
3: Oui.
4: Vous êtes fan des Disney?
7: Oui.
4: Vous avez regardé Bambi?
3: Oui, évidemment.
4: Vous avez le prénom?
7: Pampan?
4: C'est Pampan.
3: Oh, c'est pas vrai.
4: Voilà, petite lapine Pampan. D'un an qu'on vous présentera demain. Elle aussi a été abandonnée. On le rappelle, quand on prend un animal, c'est pour la vie de l'animal. Donc voilà, on vous présentera la petite lapine.
3: Merci et à demain. Dans 3 minutes, Éric Marronne sera avec nous. On va à Marseille. Hein? Et pourquoi vous me regardez comme ça?
8: Parce que j'attends avec impatience votre question.
3: Il n'y a pas de question.
8: Il n'y aura pas de réponse non plus.
3: Il y a juste une affirmation. Vous serez avec nous, quoi qu'il arrive,
8: d'accord,
3: dans 3 minutes.
8: Okay.
3: Et on sera à Marseille, pas très loin de la place Castellane,
8: absolument,
3: dans un lycée pour une initiative formidable, il faut le dire.
8: Bien sûr, pour ça qu'on va en parler d'ailleurs.
3: Et oui. Tout aussi formidable que cette chanson, cette nouveauté signée Adèle Castillon, Été avec toi. L'été.

0: Adèle Castillon sur Ici Provence.
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0: Et ça marche tous les jours avec Éric Maronne et ses nouvelles initiatives créées dans notre région, en l'occurrence à Marseille, dans un lycée à deux pas de la place Castellane, Éric.
3: Oui, au lycée Don Bosco, c'est un enseignant qui a développé tout seul un assistant pédagogique basé sur l'intelligence artificielle, accessible gratuitement à ses élèves et pensé en fait notamment pour celles et ceux qui rencontrent le plus de difficultés scolaires. Bonjour Florent Bernard.
4: Oui, bonjour Eric.
3: Merci d'être avec nous ce matin sur Ici Provence. On va d'abord donner le nom de ce que vous avez imaginé, ce que vous avez créé, c'est Pixel Assist. Comment est née cette idée, Florent ?
4: Alors, cette idée est née au bout de 27 ans d'enseignement. J'ai mes profils d'élèves qui ont changé. Moi, en tant qu'enseignant, j'ai aussi changé. Et en fait, mes élèves me sollicitent tout le temps, donc c'est mon boulot de prof, mais de temps en temps, je suis un peu fatigué de répéter, et je me suis dit, pourquoi pas utiliser un outil que tous mes élèves cherchent à s'approprier, de l'intelligence artificielle, pour m'assister, pour m'aider à répéter ce que je n'arrive plus forcément à reformuler quand je veux.
3: Oui. Quel besoin aviez-vous identifié, en fait, chez vos élèves particulièrement?
4: Exactement. Alors, mes élèves ont des profils différents. Dans une classe, je peux avoir dans une même classe des élèves qui viennent d'une seconde générale, puis des élèves avec des troubles 10, et puis des élèves sourds. Ce sont des classes mélangées. Donc, il faut pouvoir s'adapter à tout profil d'élève à un instant T.
3: Oui. Vous pensez que c'est ce qui manquait vraiment aux élèves dans les outils qui existent et qui sont à leur disposition, cet assistant grâce à l'intelligence artificielle ?
4: En fait, cet outil, il me permet de rendre mes élèves, enfin, d'avoir un enseignement différencié et les rendre autonomes.
3: D'accord.
4: L'idée, c'était ça, c'était différencier pour chacun. Chacun y trouve la même réponse, mais de façon différente.
3: Alors, d'une manière concrète, lorsqu'un élève utilise Pixel Assist, qu'est-ce qu'il peut faire exactement ?
4: Alors, il a accès en fait à l'ensemble du contenu de tous mes cours,
3: oui.
4: Parce que c'est basé sur l'ensemble de tous mes cours. Et puis dedans, alors nous, on est spécialisé. Moi, je suis spécialisé en communication visuelle, et donc il va avoir quatre modes. Un spécialisé dans la création pour l'aider à conceptualiser, à créer son contenu visuel. Mmh. Et puis, il peut avoir un mode en analyse visuelle, un mode sur les outils de PAO et un mode où il va accéder à toutes mes ressources.
3: D'accord. Vous avez publié un rapport qu'a lu, bien sûr, votre inspecteur qui a qualifié votre invention de pionnière en la matière. Est-ce que ça vous a flatté, touché? Quelle a été votre réaction en lisant les commentaires de votre inspecteur?
4: Je suis plus que flatté, touché, ému. De nombreux qualificatifs de la reconnaissance de l'institution, de mon inspectrice, pour mon travail et mon investissement pour les élèves. Parce que c'est un outil pour les élèves, pour qu'ils puissent devenir... Moi, mon objectif en tant qu'enseignant, c'est de rendre mes élèves autonomes et employables.
3: Oui. En quoi ce que vous avez créé et inventé est différent d'une intelligence artificielle grand public, comme par exemple ChatGPT ?
4: Alors, là où j'ai voulu vraiment axer cet assistant virtuel, c'est que je ne veux qu'il se base uniquement sur mes cours.
3: D'accord.
4: C'est vraiment orienté sur le contenu et sur leur spécialité.
3: Et vous enseignez quoi d'ailleurs ?
4: Professionnels,
3: pardon. Je ne vous ai pas questionné. Vous enseignez quoi exactement au lycée Don Bosco à Marseille ?
4: Alors moi j'enseigne de la communication visuelle, du graphisme.
3: D'accord, on va continuer à parler avec vous de cette innovation, de ce que vous avez créé pour vos élèves, dans un instant, dans la seconde partie.
0: Oui, ce sera dans 1 minute 30 sur Ici Provence, toujours avec Éric Maronne.
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0: Avec Éric Marone, j'allais dire Éric Marine, je ne sais pas pourquoi. Ça doit être un vieux reste de la soirée de samedi à l'ICI Live, ou ICI Live de la Ciotta. C'est vrai que c'était sympa, faut dire.
10: Ouais, c'était bien.
0: Oui, donc avec Éric Marone, comme tous les matins, il met en lumière ce qui crée, qui innove dans notre région. On est dans un lycée à deux pas de la place Castellane à Marseille.
3: Oui, avec cet enseignant qui a développé un assistant pédagogique basé sur l'intelligence artificielle. Florent Bernard, vous avez accordé une attention particulière aux élèves 10. Pourquoi est-ce que, selon vous, c'était aussi important?
4: Alors, c'est important parce que, déjà, dans mes classes, ils sont nombreux. Donc, malheureusement, on n'a pas autant d'AESH que nécessaire. Donc, d'assistants d'éducation. Donc, ces AESH sont mutualisés et moi, je souhaitais que mes élèves aient tous accès à mon contenu des cours et des explications nécessaires à tout moment. Donc l'assistant virtuel, c'était un moyen de substituer à mes AESH, pardon.
3: D'accord. Est-ce que les élèves savent que le mode est spécialement conçu pour eux? Ce que vous avez créé et inventé leur est particulièrement destiné?
4: Alors moi, je leur explique en début d'année, donc quand je leur présente l'outil, je leur dis qu'il y a un mode classique et puis qu'il y a un bouton en haut à droite en mode 10, s'ils souhaitent l'activer. C'est à leur convenance et c'est pour leur faciliter. C'est toujours pareil, hein, l'intention, c'est leur faciliter l'accès à l'information.
3: Oui, dans votre classe, dans votre collège à Marseille, est-ce que vous pensez que l'intelligence artificielle peut redonner quelque part confiance à certains de vos élèves?
4: Complètement, en fait. Déjà, tous les élèves s'étaient emparés de l'intelligence artificielle. Donc, c'était un bon outil. Et moi, en tant qu'enseignant, je lui dis, il faut que ça rentre dans mes cours, que je puisse aussi les accompagner et leur donner un regard critique sur cet outil.
3: D'accord. Alors, cette innovation est gratuite, elle est accessible donc aux élèves, c'est ça, c'est pixel.assist, et c'est ce que nous souhaitions mettre en lumière ce matin, avec ce rendez-vous ici, ça marche. Merci en tout cas Florent Bernard, je rappelle que vous êtes professeur au lycée Don Bosco à Marseille, et que vous avez donc développé cet assistant pédagogique basé donc sur l'intelligence artificielle. À bientôt et belle journée, et bravo.
4: Merci à vous aussi, au revoir.
3: Merci.
0: Et bravo à vous aussi, Éric Marone. Et oui, c'est chouette ce rendez-vous tous les jours avec ceux qui innovent dans notre région. On se dit à demain.
3: Avec plaisir.
0: On parle de quoi à partir de demain à 9h? Est-ce que vous savez, entre 9h et 10h, on parle de quoi?
3: Oui, nous parlerons des fournisseurs et des contrats des fournisseurs énergétiques. On va essayer de sérieuses économies.
0: Oui, ce qu'on y comprend en général, pas grand-chose.
3: On aura plein de pistes intéressantes dès 9h.
0: Ok, c'est parfait. Rendez-vous donc demain à partir de 9h avec vous, Éric. Et rendez-vous dans quelques instants, Trobagne et Aix, à Gréasque, avec Laurent Menel, notre baladeur du jour.

0: Les corgis sur ICI Provence.
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0: L'inforoute à 10h31 avec toujours pas mal de monde sur l'A7 au niveau des Égalades en direction de Marseille à cause d'un accident qui s'est produit tout à l'heure. Ça va un peu mieux, hein, la situation a tendance à s'améliorer même si c'est encore bien chargé sur 4 bons kilomètres sur ce secteur avec un bouchon qui remonte jusqu'au Peine Mirabeau et qui remonte même jusqu'à la 51 au niveau de Septème. Vous commencez à être à rouler au ralenti un peu après plan de campagne avant de pouvoir rattraper la 7 en direction de Marseille. La 55 bien chargée aussi au niveau de l'Estac, toujours dans la même direction. Et puis pour le Var, notez que le pourtour du golfe de Saint-Tropez est très chargé à cette heure-ci. Tout le pourtour d'ailleurs, bah oui, c'est encore les vacances pour certains.
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0: Le lundi 21 septembre, ce sera la journée mondiale Alzheimer, comme chaque année, avec pas mal de choses organisées dans le Var par l'association France Alzheimer Var. Ça commencera la semaine prochaine, le 19 septembre, samedi, avec au centre Mayol, toute la journée, un rendez-vous de sensibilisation, une journée de sensibilisation et d'information avec la participation donc de l'association. Et puis le jour J, le lundi 21 septembre, il y aura un rendez-vous à Fréjus, au théâtre Le Forum Esterel Côte d'Azur. L'entrée sera gratuite, évidemment. Ce sera ouvert à toutes les personnes souhaitant s'informer sur la maladie d'Alzheimer. Il y aura des conférences, des séances de dépistage, des stands d'information également. Le mercredi 23 septembre, ce sera à Toulon, à l'hôpital Sainte-Musse, salle des conférences, avec là une réunion, un rendez-vous destiné aux personnes concernées par la maladie, aux proches aidants, aux professionnels, ainsi qu'à toutes les personnes souhaitant s'informer. Cette rencontre proposera des conférences, des ateliers, des temps d'échange permettant d'aborder la maladie sous un angle alternatif, positif et humain. Et puis il y aura d'autres rendez-vous comme ça tout au long du mois de septembre à Draguignan, à Hyères ou encore au Thoronet, le tout organisé donc par l'association France Alzheimer Var. Vous avez toutes les infos sur le site de l'association francealzheimer.org/var.
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0: On les retrouve chaque jour, tantôt c'est Eric Thomas, tantôt c'est Laurent Manel, à partir de 10h30 et pour un quart d'heure, ils partent à votre rencontre. En direct, là, vous pouvez les croiser n'importe où dans notre région. À Gréasque, par exemple, ce matin, on est entre Aix et Aubagne, avec Laurent Manel. Bonjour Laurent.
4: Bonjour Thibault, grosse chaleur, gros soleil et l'occasion de venir à Gréasque. Alors je ne vous cache pas que ce matin, je suis passé devant le collège, j'ai même assisté à l'ouverture d'une nouvelle classe maternelle dans le cœur de Gréasque et puis je me suis dirigé vers la zone d'activité, la zone d'attractivité où on retrouve pas mal d'entreprises. Eh bien, je vais vous présenter l'une d'entre elles avec une dizaine d'employés ici à mes côtés qui travaillent dans le monde de la communication. Alors, ça nous interpelle un petit peu. Ce sont un petit peu des fabricants à l'enseigne, mais des fabricants d'enseignes, à l'ancienne.
0: Pas de vieilles anciennes ou de vieilles enseignes.
4: Voilà. Mais oui. Qui ont pignon sur rue, très connus dans la région. Mm-hmm. Ça travaille en circuit court aussi. On va vous expliquer un petit peu comment on fabrique une enseigne pour les commerçants dans les cœurs des villages par exemple, et vous allez faire connaissance dans un instant avec ce staff que je m'en vais retrouver. Enseigne 13, c'est là où je me trouve, dans la zone. À tout de suite.
0: À tout de suite dans la zone industrielle de Gréasque, donc avec Laurent Menel, qu'on retrouve dans 3 minutes.
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0: Mais ça pourrait être l'autre nom d'ici ça marche sur ICI Provence. Et ça va, c'est Claudio Capéo. Très belle matinée.

0: Studio KPO sur Ici Provence.
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0: Comment ça va, Gréasque? Réponse tout de suite avec Laurent Menel qui part à votre rencontre comme chaque jour. Et vous êtes dans la zone industrielle de Gréasque, c'est ça?
3: Oui, avec des sujets.

0: qu'avant.
1: Ouais, on peut dire que c'est une petite entreprise qui travaille un petit peu à l'enseigne, parce que c'est ainsi que l'on fabrique des enseignes quand on va, je sais pas moi, retrouver la boulangerie du coin. Tiens, par exemple, là, je vois un établissement bancaire qui commence par les lettres C, I et qui termine par C. Par exemple, vous êtes en train de travailler pour un établissement bancaire, là.
0: Oui, on est en train de faire l'enseigne de la banque que vous avez citée. Et donc là, on fait les caissons. Ensuite, on met en fabrication de la soudure. Après, on va mettre les lettres tout autour. Là, c'est le plexi pour mettre leur nom. Et puis voilà, après on ira poser quand tout sera terminé sur place, sur cette banque-là.
1: Vous faites tout, de la création, du dessin jusqu'à la pose.
0: Tout, on fait tout. On a un graphiste qui nous fait toutes les maquettes. Après il y a une charte à respecter par rapport à l'enseigne, mais après on fabrique tout de A à Z.
1: Et qu'on disait qu'on travaille à l'enseigne, bien loin de l'IA là par l'instant, on voit de la soudure, on voit de l'électricité, il y a un petit peu tous les métiers qui sont représentés finalement.
0: Ah oui, il faut être
1: dessinateur.
0: Oui, il faut être polyvalent. On a les graphistes, on a les poseurs, on a ceux qui soudent, ceux qui sont plus habilités à poser, ceux qui sont plus habilités à un peu à travailler en atelier. Et puis voilà, après tout le monde met la main à la pâte, on est une petite entreprise, donc tout le monde travaille, voilà, on se file la main tous ensemble, même nous, avec les gérants, on va sur les chantiers, on fabrique aussi, bon, c'est rare qu'on fabrique, mais on va sur les chantiers, filer la main à tout le monde, quoi.
1: C'est ça, c'est l'esprit de la petite entreprise que l'on retrouve aussi, quand même avec une dizaine d'employés, c'est pas rien, hein.
0: Non, c'est pas rien, c'est quand même, c'est pas petit, c'est pas grand, ça dépend des fois, il y en a qui disent, ouais, il y a quand même beaucoup d'employés, des fois, si on n'est pas assez, c'est les aléas du travail, des fois on est trop, des fois on est pas assez, mais c'est comme ça, on maintient l'activité, on maintient les emplois surtout aussi, c'est ça qui est important, et les familles à nourrir, et nous on est là pour quand même maintenir cette stabilité pour nos employés.
1: C'est quoi le secret de la réussite? Pourquoi ça marche? Pourquoi vous vous en sortez? Et ça c'est plutôt bien. Pourquoi vous, comment vous vous franchissez aussi les virages à venir d'une certaine modernité à l'heure du numérique?
0: On a toujours le même façon de procéder, c'est-à-dire on a des clients qui sont fidèles depuis des années. Hein. Nous quand on a racheté la société en 2013 en 2018, les clients on les a toujours, quoi. Et donc on a perpétué.
1: Qui fait appel à vous? Par exemple quel commerce de village, grandes enseignes?
0: Tout. On a tout. Là, si on peut citer, on a des banques comme le CIC, Crédit Mutuel, on a des boulangeries Ange. Voilà, par contre, à boulangerie Ange, on va un peu de partout en France.
1: Mais c'est des chaînes. Et oui, vous travaillez beaucoup en circuit court quand même. J'ai vu tout autour du pays de Aubagné, de l'Étoile, de Gréasque, d'Aix.
0: Oui, on est beaucoup sur la région PACA, mais après, on va bien au-delà avec les boulangeries ou même d'autres clients qui nous envoient. On va sur Paris. Voilà, c'est nous arrivé par rapport à des fournisseurs de se retrouver dans d'autres régions de France. Et...
1: C'est votre savoir-faire.
0: Voilà, c'est ça.
1: Et vous avez aussi un petit peu votre notoriété à défendre et un certain savoir-faire quand même. Hein.
0: C'est ça, des archis qui nous appellent. Bon, on essaye d'aller un peu partout. On essaye de diversifier dans tout ce qui est communication, mais bon.
1: Mais c'est important de parler de la communication. On n'en parle pas toujours dans ce rendez-vous sur Ici Provence. C'était l'occasion de découvrir cette activité. Est-ce que vous me donnez l'autorisation d'aller un petit peu voir le personnel dans l'atelier dans un instant là?
0: Allez-y.
1: On va voir un petit peu ceux qui fabriquent là sur mesure. Vous allez voir un petit peu l'ambiance qui règne dans un instant, Thibaut, pour cette petite entreprise que l'on découvre ici dans la zone d'activité de Gréasque.
2: La petite entreprise qui ne connaît pas la crise à Gréasque avec Laurent Menel, qu'on retrouve donc dans quelques minutes après Mamma Mia. Ah bah, sur Ici Provence, où je vous souhaite une excellente journée.

0: Mamie avec Abba sur Ici Provence, 10h46.
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0: Il marche beaucoup chaque jour. C'est Laurent Menel qui part à votre rencontre. Il est à Gréasque. On est entre Aix et Marseille dans une entreprise. Et vous êtes dans un atelier, dans le cœur du réacteur. Hein, c'est ça, Laurent?
3: Ah, on peut dire ça comme ça avec le personnel. Enseigne 13, c'est le nom de cette entreprise. Tiens, que nous découvrons en direct pour vous sur votre radio locale ici, Provence. Ici, on accompagne les commerçants, hein, de toute la Provence, de la vallée du Luvaune essentiellement, d'Auriol à Marseille également, et même plus loin dans toute la région Provence-Alpes-Côte d'Azur. Pour tout simplement rendre leur activité plus visible, et ça c'est important, de jour comme de nuit. Ce sont les spécialistes là, voilà, de ces enseignes que vous voyez ici. C'est une belle petite entreprise d'ailleurs. Je suis dans l'atelier. Alors vous attendez quand même, il y a un calme olympien ici. Tiens, je vais saluer Cyril ici, Anthony. Alors Anthony, c'est le souriant, le bouton de traîne de l'équipe, je l'écoute depuis tout à l'heure. Bonjour Anthony.
4: Bonjour.
3: Merci d'être avec nous en direct à la radio. Vous êtes un enfant du pays, vous?
4: Oui, moi je suis de Fuveau.
3: Tout le monde vous connaît à Fuveau?
4: Oui, oui, oui, c'est ça. Là, je travaille avec mon collègue Cyril Tarantino, les deux gardanes, lui.
3: Ouais.
4: Et voilà. Alors, à Bivert.
3: Bivert. Alors, vous travaillez ici en enseigne 13. Quelle est votre mission? Que faites-vous? Quel métier pratiquez-vous? Expliquez-nous un petit peu votre quotidien. Et puis, j'imagine le plaisir, puisqu'il y a la direction qui est là devant vous, de faire ce métier exceptionnel.
4: Et oui, oui, c'est exceptionnel de faire ce métier. Moi, je suis plutôt dehors. D'habitude, je fais plutôt de la pause. Mais bon, là, comme il fait un peu chaud, on est dedans. Donc, voilà.
3: Mais justement, comment vous avez travaillé avec la canicule, avec cette période combien éprouvante pour celles et ceux qui bossent dehors, là?
4: Ben, on a commencé plutôt le matin et on finissait vers 14. 14h, voilà.
3: Alors quand vous dites dehors, c'est que vous allez devant le commerce, vous posez l'enseigne,
4: oui,
3: le travail,
4: oui,
3: manuel, c'est assez prenant, assez physique. Hein.
4: Oui, c'est ça, on va devant les boulangeries, devant les banques, ce qu'on nous demande de faire, quoi. Après, on fait aussi des dépannages, un peu de tout, quoi.
3: Alors enseigne, il y en a beaucoup, hein. il y a tous les budgets, on peut dire, hein, dans ce monde-là, dans ce monde de la communication. Mais, et c'est marrant, je viens vous voir, tout le monde s'en va là. Merci les gars, hein. Eh, venez là. Que faites-vous là en ce moment là? Je vois là, quelle matière travaillez-vous par exemple là, monsieur Yann?
5: Ça c'est du giboton et on va coller de l'impression numérique mouillée par-dessus pour qu'on colle mieux l'impression, pour qu'elle glisse.
3: Je vous regardais tout à l'heure, mais ça se joue au millimètre près.
5: Oui, un peu, on a un peu de marge quand on colle.
3: Ouais.
5: Ouais.
3: Ah, et vous, votre mission ici, c'est quoi?
5: Moi, je suis en train de préparer des caissons, venez voir.
3: Ah oui, je viens de voir les caissons. Alors lui, il fait la soudure, il fait le. Il est un.
5: Les caissons, je viens de poncer pour ensuite coller, là, ce que vous avez vu tout à l'heure. Là.
3: D'accord, la belle enseigne. Un caisson créé sur mesure, là. Ah ouais. Et c'est quoi comme matière, là?
5: C'est l'aluminium.
3: L'aluminium plutôt.
5: Et après, ça part, une fois que c'est tout soudé, on le ponce, on le prépare, et on l'envoie au lacage.
3: On peut dire que c'est un métier créatif, hein?
5: Oui, oui, oui, on touche un peu à tout.
3: Vous savez tout faire.
5: Soudure, un peu
3: l'art de la bricole, de trouver des bonnes solutions.
5: Un peu de tout.
3: C'est ça qui est beau, c'est qu'on disait qu'on travaille un peu en lançant.
5: Oh, c'est mon cousin, ça.
3: Ah, d'accord, c'est la famille.
5: On est de Fuveau, tous les deux, c'est ma famille.
3: Ah, c'est le clan des Fuvelins. Ça fait longtemps que vous travaillez dans la boîte, Anthony?
4: Depuis 2001.
3: Ouais, toujours avec le même engouement, le même plaisir de faire ce métier-là.
4: Ouais, ouais.
3: Qui perdure, hein, c'est ça qu'il faut. C'est ça.
4: Ouais. Ouais. Bon, après, des fois, c'est un peu compliqué, mais bon. Ça, on n'a pas le choix. Ouais. Comme on dit, il faut bien travailler.
3: Et qu'aimez-vous le plus dans ce métier?
4: Ce que j'aime le plus, c'est le salaire à la fin du mois.
3: J'étais sûr, je voyais son côté rire.
4: J'ai envoyé une perche.
3: Devant la direction générale qui est ici. Merci de nous avoir accueillis, en tout cas ici, Fabrice. C'est bien sympa, l'équipe.
6: Eh ben de rien, ben oui, on a essayé de bien vous recevoir. Comme
3: ici, ça marche et on vous le prouve. Comme vous l'avez dit, Thibault, une petite entreprise qui ne connaît pas la crise, en tout cas, on l'encourage très très fort et qui s'est passé ce virage aussi de la modernité tout en travaillant un petit peu avec ce savoir-faire artisanal. C'est ce que nous retiendrons ici dans la zone d'activité de Gréasque.
0: Mais vous avez bien mérité votre salaire aussi, Laurent Menel, aujourd'hui. Allez, belle journée. On se retrouve évidemment tout au long de la semaine entre 10h30 et 10h45 partout en Provence.
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0: La lune, c'est Christophe Maé sur Ici Provence, avant de retrouver Kevin Colloc avec le chiffre qui fait du bien. C'est 6 000, on va parler de cinéma avec lui.

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0: Et avec Kevin Colloc, chiffre du jour qui fait du bien. Et aujourd'hui, Kevin, c'est 6000.
3: Comme le nombre moyen de jours de tournage chaque année dans notre région, figurez-vous, pour les films, les séries télé, il y a 9000 professionnels qui travaillent ici. Des techniciens, des comédiens, des réalisateurs, des auteurs, des boîtes de prod. Notre région Provence-Alpes-Côte d'Azur, elle génère 135 millions d'euros de retombées économiques et rien que 81 millions d'euros en 2024 à Marseille. Notre région, c'est le deuxième territoire de cinéma en France derrière Paris. D'ailleurs, c'est pour ça que c'est tenu hier dans les Alpes-Maritimes à Saint-Paul-de-Vence, le Sommet Lumière. Ça a été un peu vendu comme le Davos du cinéma. Hein, Davos, c'est cette station suisse qui accueille chaque année le gratin économique mondial. Hier étaient présents chez nous les patrons de Netflix, Disney, Universal, un événement initié par le CNC, le Centre National du Cinéma. Et figurez-vous, Thibaut, que l'on cherche des hommes et des femmes de 16 à 90 ans.
0: Des beaux gosses comme nous.
3: Pour participer chez nous au prochain film de Bradley Cooper avec Omar Sy et Margot Robbie. Tournage prévu sur la Côte d'Azur dans les semaines à venir. Un film portant sur les origines de la saga Ocean avec George Clooney, Brad Pitt et Julia Roberts au début des années 2000.
0: J'adorais les trois.
3: Alors si vous avez envie de participer à l'aventure, on vous invite à postuler pour le casting. Et Thibaut, évidemment, je vous ai inscrit. Là aussi.
0: Ah oui, c'est bon. Bon, on verra si ça se passe bien. Et moi, je vous ai inscrit au casting du mai, juste après les infos de 11h, puisqu'on va jouer ensemble avec un séjour à gré ou à gagner.

0: Bowie sur Ici Provence. Et après Ici ça marche, Ici ça joue avec Kevin Colloc. 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
0: Ici Provence, il est 11h et je vous souhaite une excellente journée. Les infos à Marseille et en Provence avec Florent Lesseau. Florent, ils étaient sur le front des gros incendies de l'été, notamment celui du Gros Bessillon dans le Var.
2: Les pompiers de France appelaient à faire grève à partir d'aujourd'hui et pour 6 semaines. Un mouvement national symbolique pour réclamer des moyens supplémentaires, moyens humains et financiers, des recrutements également. Cette grève s'annonce très suivie mais peu visible car les pompiers sont réquisitionnés. En revanche, vous verrez peut-être des autocollants en grève sur leur tenue ou leur véhicule. La démonstration de force de l'armée de l'air avec le décollage ce matin de la mission Pégase depuis la base aérienne d'Istres, en présence de la ministre des Armées Catherine Vautrin. 300 aviateurs à bord, notamment de 4 Rafales. Ils vont parcourir 40 000 km en 40 jours, en passant par le Canada, l'Alaska, le Japon, la Corée du Sud, l'Inde et l'Égypte. Retour à Istres prévu le 15 octobre. Le musée Auguste Renoir de Cagnes-sur-Mer, victime d'un cambriolage. Très tôt ce matin, 2 hommes filmés par les caméras de surveillance en train d'enlever plusieurs tableaux. L'alarme a retenti à 5h48, mais quand les policiers sont arrivés 5 minutes plus tard, les suspects avaient déjà fui. 4 œuvres dérobées et 2 des tableaux ont été abandonnés et récupérés. Un préjudice estimé tout de même à 9 millions d'euros selon le maire de la ville, donc Cagnes-sur-Mer. Ils sont menacés de disparition. 2 oiseaux de montagne classés espèces protégées, le grand tétra et le lagopède alpin. 2 oiseaux de montagne donc qui étaient menacés. Ils ne peuvent plus être chassés. Ce classement, c'est un événement car aucune nouvelle espèce n'avait été ajoutée depuis 2009 à la liste des oiseaux protégés en France. Liste qui compte plus de 250 oiseaux, notamment le faucon pèlerin, l'aigle royal, la cigogne blanche, le flamant rose, le martin pêcheur, l'hirondelle rustique ou encore le rouge-gorge. La fin de la très belle aventure pour Arthur Géa à l'US Open de tennis. Le Vauclusien qui a joué à Marignane, éliminé en 8e de finale. Défaite cruelle en 5-7 après un combat de plus de 5 heures.
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2: Oserais-je parler, Thibaut, de la dernière offensive de la chaleur en cet été 2026?
0: Ouh là là là, vous savez qu'on est sûr de rien, ça. Hein, elle peut revenir à tout moment.
2: C'est
0: l'impression qu'elle nous donne depuis quelques mois, quand même. Ouais, hein, la canicule est toujours tapie quelque part, jamais très loin. Bon, en tout cas, pour les jours qui viennent, a priori, oui, ça devrait bien se passer, selon Météo France, avec la pluie qui va faire son retour, et ça, c'est une bonne nouvelle. Ça va commencer en fin d'après-midi, notamment sur les Alpes. Et puis ça va s'étendre à toute la région la nuit prochaine et la pluie qui devrait persister d'ailleurs demain matin un peu partout en Provence avec les températures donc qui vont baisser. Ça c'est l'autre bonne nouvelle pour avoir des températures un peu plus conformes au normal de saison. Pour aujourd'hui ça va rester chaud et sous le soleil donc avec cet après-midi par exemple 30 degrés à Marseille, 29 pour Toulon, 34 pour Aix-en-Provence. Du côté de la route, ça va bien dans l'ensemble. Pas de grosses difficultés à vous signaler, si ce n'est. Eh bien, toujours du côté du golfe de Saint-Tropez, toujours aussi chargé. Et oui, on joue les prolongations autour du golfe avec une circulation saturée, que ce soit entre Saint-Tropez et les Marines de Coguelin ou bien entre au nord, au Port Grimaud et Sainte-Maxime, et ce, dans les deux sens.
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4: Thibaut, on écoute ici vos chansons préférées.
0: Ouais, c'est l'une de mes chansons préférées.
4: A été repris par Ariel Dombal, Carla Bruni, Elisa Tovati, Augustin Galliana ou encore, depuis peu, par Laura Pausini. Mm. Rien que ça. Et le titre original, il date de 74. Il est signé Jeannette. Voici Paul Ketevas avec Ici Provence.

0: Vous écoutez ici Provence, Porque te vas, Jeannette, et Porque on jouerait pas au Bouffi, Thibaut, hein? C'est parti.
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4: Quel magnifique accent.
0: Eh oui.
4: Ouais.
0: Ah, je sais.
4: Si des Espagnols nous écoutent.
0: On s'excuse
4: pour le préjudice subi. Bon, Kevin,
0: oui.
4: On rappelle peut-être les règles
0: oh
4: du
0: là mais. Là, mais oui, nous allons vous faire des affirmations sur notre patrimoine, des questions de culture générale, des questions sur la vie locale, d'histoire, de géographie, de sport. On va toucher à tous les domaines.
4: Oui,
0: mais sur cette affirmation, il y en a un de vous deux qui vous ment, qui pipote, qui raconte n'importe quoi. À vous de retrouver la vérité. Si c'est le cas, vous marquez un point. Il vous en faut un deuxième pour participer au tirage de vendredi avant midi. Vous avez le droit à un joker. Vous pouvez vous tromper une
4: Tout
0: fois. Si jamais d'aventure, vous veniez à croire l'un des menteurs de la bande.
4: Ouais, c'est ça. Et puis, ça vaut quand même le coup. Hein. Le jeu en vaut la chandelle avec un très beau week-end à Gréoux-les-Bains à gagner cette semaine dans le Méfi. Alors, je vous explique. Le samedi, vous arrivez à Gréoux quand vous voulez. Vous faites ce que vous voulez de votre journée. Vous pouvez passer à l'hôtel, déposer vos valises. L'hôtel des Alpes, hôtel 3 étoiles à Gréoux. Très sympa.
0: Restaurant et spa en plus.
4: Restaurant et spa, il y aura le petit-déj évidemment aussi. Donc voilà, vous passez votre journée à Gréoux, vous allez vous balader dans le Verdon, vous attendez peut-être le dimanche pour aller vous balader dans le Verdon, ou alors vous le faites et le samedi et le dimanche.
0: Oh là là,
4: mais vous faites comme vous voulez en fait, évidemment. Et quoi qu'il arrive, ça c'est une certitude, le samedi soir, vous aurez vos invitations pour le festival de jazz de Gréoux avec une très belle soirée hommage. Donc le samedi soir, et c'est le 19 septembre, il faut quand même préciser la date, c'est important. C'est le week-end du 19 et du 20 septembre qu'on vous invite à Gréoux-les-Bains. Voilà, vous savez tout, c'est à vous de jouer au 04 42 38 08 08, numéro qu'a composé Olivier qui est à Vitrolles. Bonjour Olivier.
5: Bonjour, bonjour.
4: Comment ça va Olivier?
5: Très bien, merci.
4: Vous êtes sur la route?
5: C'est ça.
4: Et pourquoi vous êtes sur la route, Olivier?
5: Parce que je travaille là, je suis coursier pour un laboratoire.
4: Ouais, c'est bien ce qui me semblait. Et oui, et du coup, vous êtes un peu toujours dans le rush, il faut faire vite en général quand on bosse pour un labo, quoi.
5: Il faut pas traîner. Un bon timing.
4: Il faut pas trop traîner en route. Ça tombe bien, on n'a pas l'intention de traîner en route. Olivier, on y va? C'est parti?
5: Ouais, c'est
4: avec
5: tout bon.
4: Une première affirmation, c'est tout bon pour vous? Vous êtes prêt? Vous êtes chaud?
5: Ouais.
4: C'est un petit ouais, hein, Olivier.
5: Non, comme je conduis en même temps, je reste
4: concentré. Ben oui, c'est pour ça que je me dis, ça, c'est bien qu'on y aille tout de suite avec une première affirmation et surtout rester vigilant.
0: Il y a le laboratoire qui appelle.
4: Ouais, le laboratoire qui appelle.
0: Pourquoi Olivier est en retard?
4: C'est pas de notre faute. On n'y est pour rien.
5: C'est le collègue juste. Ça peut
0: attendre. Ah, bah ça va.
4: Ça marche.
0: Allez, c'est parti.
4: Allez, Olivier, c'est parti avec une première manche. Tendez bien l'oreille.
0: Ici Provence est partenaire de la cavalcade de la Saint-Éloi à Fuveau ce dimanche. Saint-Éloi, qui est le patron des forgerons.
4: Saint-Éloi? Non, des agriculteurs.
0: Non. Bah non.
4: Bah si.
0: Bah non, le patron des agriculteurs.
4: Ah bah si je vous l'affirme, c'est que c'est vrai.
0: C'est
4: des forgerons.
0: Ah, c'est qui déjà le patron des agriculteurs? Mais non, forgerons.
4: Il n'y a plus de forgerons, ça n'existe plus ça comme.
0: Bah avant, mais avant.
4: Ouais.
0: C'est pour ça qu'on perd pas de trucs. Non, c'est Saint-Maclou les agriculteurs, non, c'est pas ça. Je sais plus.
4: Saint-Maclou? Non mais Olivier, non mais vous l'entendez. N'importe quoi. Bon, vous en pensez quoi, vous, les forgerons ou les agriculteurs, Saint-Éloi?
5: Là, ça va être
4: au pif,
5: au hasard. J'ai vu ce panneau en plus, j'ai vu la pub quelque part, parce que je tourne un peu dans le coin.
4: Ouais.
5: On va dire les forgerons.
4: On dit les forgerons?
5: Allez.
4: C'est bien joué. C'est bien joué, Olivier. Félicitations. Effectivement, c'est bien les forgerons, la Saint-Éloi. Et c'est une super fête à Fuveau. Bah ouais, c'est trop sympa.
0: C'est ce dimanche.
4: Ça s'enchaîne. Hein.
0: Il y avait la
4: Saint-Michel, il y avait le salon des écrivains. Il se passe toujours quelque chose.
0: C'est les toutes dernières Saint-Éloi qu'on a avant de plier les affaires pour l'automne.
4: On est bien parti, Olivier. Félicitations. Affirmation suivante. On vous vous invite à la soirée donc du 19 septembre à Gréoux pour assister au concert du trompettiste Eric Luther. Une trompette, un instrument à vent dont le métal utilisé pour la fabrication est quoi ? Eh ben c'est, je vais vous le dire, moi c'est le laiton. Vous le saviez ça, Olivier ? C'est du laiton pour les.
0: Vous pensez pas que c'est plutôt fait en aluminium, les trompettes ?
5: D'ailleurs, ça ressemble à la couleur en tout cas.
4: Ah bah oui, ça ressemble plus que ça en est.
1: C'est trompeur.
0: En aluminium. Oui, il y a l'enrobage autour.
4: Oui, bah bien sûr, il y a l'enrobage doré.
0: Les trompettes, elles sont faites en aluminium.
4: En aluminium, bien sûr. Il a pas beaucoup soufflé dans une trompette, ce garçon, hein, manifestement.
5: L'aluminium, c'est gris plutôt, non ? Il me semble.
4: Oui, bah oui, bien sûr. Vous avez raison, Olivier. Non, c'est le laiton.
5: Ça chauffe.
4: Oui, non, mais c'est.
5: Ou de l'aluminium peint, ça serait un piège.
4: Mais... Oui, voilà, ce serait un piège, je suis d'accord avec vous. Alors ne tombez pas dedans, quoi. Dites-moi le laiton.
0: C'est trop gros le laiton.
4: C'est trop gros.
5: Non, je pense pas qu'il peigne. Oui. Ça doit être naturel, comme une guitare, ouais. C'est du vernis, mais c'est. Ouais. Non,
4: on part sur le laiton.
5: Je pense que c'est. Sur le. Oui, le laiton, du coup. Oui,
4: on part sur le laiton. On part sur le laiton. Et, Olivier, c'est une excellente réponse. C'était bien le laiton. Bravo à vous. Félicitations. 2 points. Vous êtes sélectionné pour le tirage de vendredi à 11h50, Olivier. Bravo à vous.
5: Allez, très bien. Si j'entends pas, faut bien que je sois.
4: Parce que si ça décroche pas, c'est perdu. Ça a été le cas la semaine dernière. Par exemple.
5: Parce que j'ai failli manquer l'appel. Ouais, donc j'ai pas dû faire la voiture, j'ai rappelé de suite. Bon, par chance.
4: Donc essayez dans la mesure du possible, voilà, des dispo vendredi aux alentours de 11h50. En général, on est à peu près à l'heure. Ok. Allez, belle journée à vous, Olivier. Et il est dans le tunnel. Il est dans le tunnel entre Vitrolles et Fuveau.
0: Il est long le tunnel, hein.
4: Oui, c'est un gros tunnel. Allez, c'est reparti en musique. Vous êtes les bienvenus sur Ici Provence, 04 42 38 08 08. On joue au
0: Mefi.
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0: On a passé un formidable moment avec eux jeudi soir. Boulevard Désert nous a régalé sur la scène du Ici Live à La Ciotat. Découvrez leur nouveau titre avec le Montpelliérain rappeur Carbone. Ce nouveau titre, c'est pas si facile, se découvre ici.

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1: Le rappeur montpelliérain Carbone, côté de Boulevard Désert avec Ici Provence, votre radio locale Boulevard Désert, les meilleurs moments de leur concert à La Ciotat, le Ici Live, c'est en vidéo dès maintenant sur nos réseaux sociaux. Quant à nous, Thibaut, on joue avec Christophe
2: à Belcoden. Christophe à Belcoden.
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2: À 11h20, on joue avec Christophe qui est à Belcoden. Bonjour Christophe.
12: Bonjour à tous les deux.
2: Alors Christophe, d'abord, je dois vous avouer quelque chose. Vous ne croiserez pas Kevin au Marseille Cassis cette année. Ça, c'est la première chose.
12: C'est vrai.
2: Vous n'aurez pas l'occasion de le doubler. Puisqu'il fait l'impasse.
13: Oui,
2: cette année.
13: C'est pour mieux préparer l'année prochaine.
2: Pour mieux préparer l'année prochaine, ouais. Il lui faut un an de préparation, quoi.
13: Enfin, il faut un an de repos, un an de préparation.
2: Alors, Caro Cari, vous ne le verrez pas non plus. Non, c'est une année sans sport.
13: À la buvette, à la limite.
2: Il fait l'impasse sur toutes les épreuves sportives de l'année 2025-2026. Il a mis sa carrière de sportif entre parenthèses,
14: en fait. Ah, bah oui,
2: Mais c'est pour mieux revenir l'année prochaine.
13: La préparation se passe bien pour vous, Christophe ?
12: Ça se passe plutôt pas mal en ce moment.
2: Ouais. Donc,
12: je fais attention de ne pas me blesser, surtout c'est ma crainte.
2: Oui, bien sûr. Ouais. Caro Cari, c'est bientôt en plus à la fin du mois, là. Hein. C'est dimanche 27 septembre, hein. 28 septembre d'ailleurs.
12: Ça.
2: Non, 27, ouais.
13: Sinon, c'est trop tard.
12: Caro Cari. Et voilà, ça fait une bonne préparation pour Marseille-Cassis.
13: Vous visez combien sur Marseille-Cassis ?
12: Alors, mon rêve, ça serait 2h15.
13: Oh.
12: Mais je suis à 2h30 à peu près en ce moment.
13: D'accord. Très bien.
2: Et vous, Kevin, c'est toujours 5h, c'est ça ?
13: 5h.
2: Ouais.
12: C'est l'aller-retour, ça.
2: Ah non, juste l'aller.
13: Prendre des photos dans la Ginette, je marche un peu.
2: Et alors, c'est 5 heures, mais sur 2 jours, hein, par contre. Hein.
13: Bah, oui, parce que je dors au refuge de la Ginette.
2: Il ne fait pas ça en une journée, évidemment. Alors, Caro Cari, je regardais, c'est un peu moins que le Marseille-Cassis, c'est presque 15 km. Hein.
12: Oh, mais c'est pas mal, ça, oui.
2: Ah bah oui, c'est pas mal, déjà. Ouais, c'est pas mal. En plus, le parcours doit être super sympa.
12: Bah c'est ça, c'est la première fois que je le fais. On a beaucoup parlé que c'était magnifique, donc c'est l'occasion.
2: Bon, c'est l'occasion et ce sera donc à la fin du mois. Christophe, il y a une autre épreuve qui vous attend, c'est celle de nos mensonges. Nos mensonges, les mensonges que l'on va vous faire là dans quelques instants avec nos affirmations. Est-ce que vous êtes prêts ?
12: Oui. On va essayer. Hein.
2: Allez, oui. Top départ, Kevin.
13: C'est parti.
2: Top départ, c'est parti.
13: On vous emmène donc à Gréoux-les-Bains cette semaine, réputée pour ses eaux thermales. Gréoux accueille depuis des siècles des artistes venant en cure régulièrement. Thibaut Gaudry, par exemple, sa plaque est inscrite à l'entrée c'est ça, oui. des thermes. Ouais. Mais parmi les plus célèbres, ce bon Thibaut, voilà quoi.
2: Oui, voilà, oui. Hein,
13: ouais. Parmi les plus célèbres qui ont fréquenté l'établissement, il y a le peintre Paul Cézanne.
2: Non, pas du tout.
13: Ah si.
2: Oh, non, c'était pas le genre de la maison, non. C'est Frédéric Mistral.
13: Frédéric Mistral.
2: Ah oui, oui, il aimait bien Gréoux. Bah oui. Bah quoi, pourquoi pas.
13: Pour faire des cures.
2: Oui, et pourquoi pas. C'est quoi le problème.
13: C'est pas son époque, si.
2: C'est pas son époque, mais bien sûr. Mais
13: alors que c'est bien Paul sûr. Cézanne, que c'est, bah, il avait besoin de l'inspiration.
2: Oui, enfin,
13: de,
2: je vous rappelle que Mistral et Cézanne, c'est à peu près la même époque. Donc, je vois pas, c'est pas un argument, là. Non, non. Non, non, c'est. Voilà.
13: Ça, eh, ça c'est quand même de la justification, ça vous aide, ça.
2: Oui.
12: Bon, je vais dire Mistral, du coup.
2: Vous dites Mistral, du coup ?
13: Ouais. Parce que, oui. Bon, ben,
2: parce
13: voilà.
2: Que... Ah, voilà, voilà quoi. Dire, hein. Mistral, quoi. C'est une bonne réponse. Bravo, Christophe. Je savais plus ce que j'avais proposé, en fait. C'est la première fois que ça m'arrive.
12: Merci beaucoup.
2: Je me suis... Bah, c'est cadeau, Christophe. Je me suis noyé tout seul, quoi.
12: C'est sympa.
2: Bon, on est bien... On se rapproche de la ligne d'arrivée, Christophe. On a fait la moitié du chemin. On a fait la moitié du chemin. Bravo à vous, ça fait un point. Il en suffit d'un second pour être qualifié pour le tirage de vendredi à 11h50. On parle d'un événement à présent, Christophe, dont on est partenaire chaque année. C'est le Blues Roots Festival. C'est à Méreuil ce week-end. Méreuil, c'est vraiment à côté d'Aix-en-Provence. Et on dit de Robert Leroy Johnson qu'il est le père ou le roi du blues. Mais on dit de son talent qu'il l'a obtenu comment ? Eh bien, moi, je vais vous le dire, Olivier. C'est en faisant un pacte avec le diable.
13: Ouais. Ah oui, vous avez vraiment
2: après,
13: plus
2: c'est
13: de...
2: peut-être une légende, mais en tout cas, c'est ce qu'on dit.
13: Plus de mensonges en stock, quoi. C'est quoi ça. Vous avez plus de mensonges en stock.
2: Ah
13: en
2: non, fait. Non, c'est vrai. Enfin, c'est vrai.
13: Non, non.
2: Enfin, si c'est vrai, mais en tout cas, c'est la légende qui le raconte.
13: Ce Robert Leroy Johnson, ouais. Il a son talent en grandissant aux côtés de Jimi Hendrix.
2: Bah, bien sûr, oui. Bien sûr.
13: Il a grandi avec Jimi Hendrix qui lui a tout.
2: Oui, alors là, pour le coup, vous me parliez d'époque. Là, c'est pas du tout la même époque, pour le coup.
13: Bah, si.
2: Bah, non.
13: Ah, bah.
2: Eh ben non,
13: Christophe le sait.
2: Non, non, la légende raconte que c'est en faisant un pacte avec le diable.
12: J'aurais tendance à suivre le pacte avec le diable.
2: Ouais, le pacte avec le diable. Hein. Ça a l'air pas crédible comme ça,
13: excusez-moi.
2: Si, mais c'est pourtant vrai. Christophe, on parle là-dessus ?
12: On parle là-dessus.
2: Oh là là là là, je sais pas si vous avez fait un pacte avec le diable, mais en tout cas, chapeau. Deux points. Bravo à vous. Vous avez, et je suis sûr, Kevin, que vous avez des choses à nous raconter sur ce pacte.
13: Et oui, figurez-vous que dans une époque à laquelle le vaudou est encore très vivace dans la communauté noire du Mississippi, on s'interrogeait de ce jeune Robert Leroy Johnson.
2: D'où il tirait ce talent fascinant,
13: voilà,
2: c'est ça.
13: Un peu pas trop mauvais à la guitare, mais enfin bon, quand même. Et alors, la rumeur à l'époque, une fois... parti à prendre auprès des plus grands, et ça pour le coup c'est vrai,
2: mais
13: quand il est revenu, évidemment, il y avait encore cette époque où on pensait qu'il avait fait un pacte avec le diable pour que ce talent d'un coup soit mis en lumière.
2: Bravo à vous, Christophe. Ouais. Et félicitations et rendez-vous peut-être donc vendredi à 11h50.
12: Ouais, bah on croise les doigts et peut-être à vendredi alors.
2: Belle journée, chauffez-vous bien et attention donc pas de blessure. Hein.
12: Ouais, on va essayer, merci.
2: À très vite, Christophe.
12: Au revoir.
2: Kevin, on Thibaut. Écoute quoi maintenant ?
13: Oh bah, vous savez, quel est l'événement qui nous attend pour la fin de semaine musicalement ?
2: Non, pas du tout, non.
13: C'est le retour de Céline Dion.
2: Ah,
13: à Paris, sa série de concerts,
2: oui,
13: ça débute samedi.
2: Si vous voulez parler, oui.
13: C'est l'événement musical de la rentrée après le Ici Live à la Ciotat.
2: Oui.
13: Et évidemment,
2: juste après.
13: Vos chansons préférées de Céline Dion s'écoutent ici.

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2: Et sur la route, écoutez, dans l'ensemble, ça va plutôt bien. On a un véhicule qui est en panne à Salon-Provence sur l'A7 en direction d'Avignon, mais pas de difficultés particulières, hein, pas de bouchons sur le secteur. C'est vraiment très calme à cette heure-là, sauf autour du golfe de Saint-Tropez, évidemment, où c'est l'été indien, avec du monde, pas mal de monde entre Saint-Tropez et les marines de Coquelin, et puis pas mal de monde aussi à proximité de Sainte-Maxime. Quand vous quittez la ville en direction de Grimaud, par Grimaud, et puis dans l'autre sens quand vous arrivez sur Sainte-Maxime, là aussi pas mal de monde.
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0: Stevie Wonder en musique pour vous accompagner avant de se retrouver ensemble pour jouer au match. Je sais que vous l'aimez beaucoup, celle-là, Thibaut.

0: Vous écoutez Ici Provence, c'est moi Thibaut, je veux pas dire mais il y a match. Quand on écoute ce titre de Stevie Wonder, on pense aussi
1: au duo. Je sais ce que oui.
0: Brigitte Bardot.
1: Ah oui, Sacha Distel, bien sûr.
0: Ah oui. Pensez à quoi vous?
1: Oui, je sais pas, un truc déplaisant.
0: Non.
1: Mais oui, bah oui, formidable aussi duo.
0: Tu évidemment. Es le soleil de ma vie, Thibaut.
1: Oui.
2: 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Kevin Colloc, Thibaut Baudry. Ouais.
1: Mais je vous aime bien, Kevin, mais je préfère quand même Brigitte Bardot. Je suis désolé.
0: Pourtant, tu es le soleil de mes jours, tu es le soleil de mes nuits.
1: On va chanter tout de suite. Je sens que vous avez très envie de chanter.
0: Ah.
1: Ah bon, on va chanter avec Nouridine.
0: Ah.
1: Qui est au Val. Bonjour Nouridine.
3: Comment ça va, messieurs? Vous allez bien?
1: Ça va bien et vous?
3: Ça va, merci, tranquille. Hein.
1: Ouais. Vous jouez toujours au golf, Nouridine?
3: Oui, toujours.
1: Ouais, toujours. Bon, vous avez joué ces derniers. Il faisait un peu chaud là pour jouer au golf quand même là tout l'été.
3: Bah, là, non. Sincèrement, non, je suis pas allé. Là, il fait très chaud.
1: Ouais,
3: j'attends que ça se calme un petit peu. Là,
1: c'est à partir de demain où ça se calme.
3: Ouais, j'ai entendu ça. Ouais.
1: Vous allez pouvoir.
3: Ça m'arrange pas parce que je travaille dehors en plus.
1: C'est vrai. Ah, oui. Ouais, c'est juste demain matin la pluie, a priori, selon Météo France. Ouais. Après
3: c'est
1: le soleil.
3: Pas des orages, c'est juste des averses.
1: Juste des averses. Ouais. A priori, bon, on va voir comment ça évolue, mais a priori, rien de bien méchant. Bon, ça va juste faire un bon petit coup d'arrosage sur toute la Provence et ce sera très bien.
3: Ça sera très bien.
1: Vous aimez bien le jazz et vous êtes déjà allé notamment au Festival de jazz des 5 continents à Marseille, c'est ça?
3: Tout à fait.
1: Vous y êtes allé cette année?
3: J'ai eu la chance d'être avec les artistes à l'hôtel en plus.
1: C'est pas vrai?
3: Ouais. Franchement, non, c'était super.
1: C'était génial, c'était une super soirée.
3: Et je remercie Ici Provence.
1: Ouais, bah oui, c'est ce que j'allais vous dire. Grâce à qui tout ça? Grâce à Ici Provence. Et ouais,
3: Grâce à Ici Provence.
1: Bon. On est ravis que vous ayez passé un super moment grâce à nous. On est là pour ça. Voilà, c'est notre plaisir quotidien et notre mission quotidienne, Nouridine. Bon, on se lance. Nouvelle manche.
3: Nouveau
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3: Ouais, ça va le faire.
1: Bon, on se lance.
3: Allez,
1: en avant avec une première question. Eh bien, sport, Kevin.
0: Mais oui, l'Olympique de Marseille. Ah, je sais. Oui, je sais. Mais vous entendez ça. Bon, on va quand même évoquer le match contre le Stade Rennais vendredi soir. 20h45.
1: Vous voulez dire le prochain match qu'on va

0: qu'il soit renommé ainsi. Et c'est une bonne réponse, Noureddine, évidemment. Bravo à vous.
1: Merci.
0: Ça nous fait un point. Oui, le stade de la rue de Lorient. Mmh. Et vous le saviez, ouais. Menteur que vous êtes, en plus. Oui, mais oui, vous le saviez. Alors, on enchaîne. Alors là, bon, on change d'ambiance avec M. Pokora. M. Pokora qui est en concert au Dôme de Marseille ce samedi soir. Mmh. Alors, on va jouer avec une chanson de M. MP pour les intimes. Vous allez compléter les paroles de sa chanson. Wow. Comment elle s'appelle cette chanson d'ailleurs?
2: Elle me contrôle.
0: Elle me contrôle.
2: C'était sa première chanson, Thibaut.
0: Elle me contrôle. J'ai oublié.
2: Oh
0: ouais.
2: Là,
0: c'était il y a longtemps. Ça fait longtemps qu'il chante M.
2: Ça fait au moins 25 ans.
0: Hein. Ah, bah oui, bah, dites donc, il s'en est passé des choses depuis 25 ans.
2: Il est passé à l'Euro.
0: Donc. On a eu des enfants, enfin je veux dire pas tous les deux, mais on a eu des enfants, enfin bon, enfin, surtout moi d'ailleurs. Il va falloir s'y mettre d'ailleurs, Kevin. Hein.
2: Eh oui.
0: Ah, bah oui. Alors, elle me contrôle, donc les paroles. Elle me contrôle et rythme mes pas. Si elle me frôle, oh non, je n'écoute que ma voix.
2: Je n'écoute que ma voix.
0: Je vous donne pas le ton de la chanson. Si parce que je l'ai oublié.
2: Si elle me frôle, ouais. Oh non, je ne réponds plus de moi.
0: Oui, vous pouvez nous la chanter pour de vrai.
2: Je sais pas.
0: Avec le vrai.
2: Non. Hein,
0: Noureddine, est-ce que vous vous souvenez de cette chanson?
1: Non. Plus. Eh bien, de moi.
0: Alors, je n'écoute que ma voix ou alors je ne réponds plus de moi.
1: De moi.
0: Je ne réponds plus de moi.
2: Allez.
0: Et on va vérifier.

0: Je me rends compte que je suis passé totalement à côté de cette chanson.
1: Mais que faisiez-vous?
0: Mais je ne sais pas, je vivais probablement dans une grotte.
2: C'est bon, bravo. Hasard, hein. Ça date tellement cette chanson.
0: Ouais. Et vous vous en souvenez, ouais, vous, Noureddine, de cette chanson?
2: Non, du tout.
0: Ouais, non plus. Il n'y a que vous, Kevin, en fait, qui vous souvenez de cette chanson.
1: Bah, j'ai une bonne
0: ou alors
1: mémoire.
0: Vous avez menti, vous ne vous en souvenez pas non
1: j'ai
0: plus.
1: J'ai une bonne mémoire.
0: Ouais, c'est ça. Bon, je pense que c'était un double mensonge, mais bon. Ouais. Allez, bravo à vous, Noureddine. Vous êtes sélectionné pour le tirage de vendredi à 11h50. Merci à vous, belle journée.
2: Super, merci et bonne continuation.
0: Et puis bon chantier, et puis à bientôt.
2: Ouais, merci beaucoup.
0: Belle journée, au revoir. Ouais, bah voilà, troisième sélectionné pour le tirage, ça se passe plutôt pas mal aujourd'hui. Hein.
1: 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On vous attend dès maintenant et dans une minute, vos chansons préférées avec Patrick Fiori.
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1: 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Il sera notamment le 5 novembre Dôme de Marseille, le 10 au Zénith de Toulon, le 12 au Palais Nicaïa à Nice. Vos artistes préférés s'écoutent ici et nous on joue au
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1: 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Et pour la musique, voici Zucchero.

0: Ici Provence avec le patron du rhythm and blues italien Zucchero, qui était d'ailleurs de passage à l'Arena du Pays d'Aix au mois de juin dernier. 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La musique continue également dans une minute avec Charles et Eddy. Avant de retrouver quoi, Thibaut ?
1: L'info, évidemment, les et infos oui. À Marseille et en Provence, à suivre sur Ici Provence.
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1: Ici Provence, il est midi et je vous souhaite une excellente journée. Les infos à Marseille et en Provence avec Florent Lesseau. Et Florent, d'abord cette info. Ici Provence, une saisie impressionnante sur l'autoroute A8 à Fréjus.
2: 380 grosses cartouches de protoxyde d'azote découvertes dans un fourgon contrôlé par les douanes au péage du Capitou. C'était mardi dernier. Ça représente près de 500 kilos de ce gaz euphorisant inhalé par les jeunes, dangereux pour la santé. Le conducteur, 40 ans, explique avoir été payé pour transporter cette cargaison illégale. Jugé hier à Draguignan, il est condamné à un an de prison ferme avec mandat de dépôt.
1: Ils étaient sur le front des gros incendies de l'été, notamment celui du Gros Bessillon dans le Var.
2: Tous les pompiers de France appelés à faire grève à partir d'aujourd'hui et pour 6 semaines. Un mouvement national symbolique pour réclamer des moyens humains et financiers supplémentaires et aussi des recrutements. Cet appel à la grève alors que le gouvernement présente aujourd'hui son projet de loi de modernisation de la sécurité civile. Il est vraiment urgent de nous aider, nous dit Christophe Rodriguez, pompier professionnel à Fos-sur-Mer.
3: C'est le résultat aussi de décennies d'attentisme, de reports successifs, de renoncements et d'arbitrages qui ont relégué notre sécurité civile au second plan. Et cette colère, elle est quand même profonde et légitime parce que c'est un fossé qui s'est créé entre les discours et la réalité du terrain. Aujourd'hui, oui, cette colère, eh bien, parce qu'on est à bout de souffle. Aujourd'hui, il faut, par rapport à cette hausse croissante d'intervention, il faut que derrière, on ait une réponse opérationnelle pour être au service de notre population et de notre territoire. Dans les Bouches-du-Rhône, malgré les plans de recrutement successifs de notre direction, aujourd'hui, on a un déficit de sapeurs-pompiers professionnels. Donc, un recrutement massif et conséquent est plus que nécessaire.
2: Christophe Rodriguez, également secrétaire général CGT des pompiers du 13, il répond à David Ossiou. Cette grève s'annonce très suivie, mais elle est peu visible car les pompiers sont réquisitionnés.
1: La démonstration de force de l'armée de l'air ce matin à Istres.
2: Le décollage de la mission Pégase depuis la base aérienne en présence de la ministre des Armées, Catherine Vautrin. 300 aviateurs à bord notamment de 4 Rafales. Ils vont parcourir plus de 40 000 km en 40 jours en passant par le Groenland, le Canada, puis le Japon, la Corée du Sud, l'Inde, l'île de la Réunion, le Qatar et l'Égypte. Retour à Istres prévu le 15 octobre.
1: Eux, ils en ont assez de se pincer le nez.
2: Ça fait des années que des habitants du secteur d'Ansuès-la-Rodonne et de Châteauneuf-les-Martigues subissent des odeurs insupportables. La fautive, c'est Biotechna, société spécialisée dans le traitement des boues d'épuration. Les riverains attendent avec beaucoup d'impatience le déménagement de l'usine en 2028. Mais pour l'instant, ça continue à sentir très mauvais, Laurent Grolet.
4: La petite maison de Guy est située à 1 kilomètre à vol d'oiseau de Biotechna. Et pourtant...
5: Moi, j'ai l'intérieur, surtout avec la canicule qu'il y a eu cet été. Ben on fermait les volets et puis on mettait la clim.
4: Et malgré les désagréments olfactifs, ne parlait pas à Guy de déménager.
5: On a 5 générations à Châteauneuf, j'ai pas envie de partir. Tout le monde rêve ça dans le quartier, qu'en 2028, il se cassait comme on ne les voyait plus.
4: Oui, mais voilà, 2028, ça n'est pas demain. Et en attendant, le quotidien est difficile pour Céline et Magali.
6: Excusez-moi, mais ça sent la merde, quoi, voilà.
4: Deux nounous au bord de la saturation.
7: Ah, c'est insupportable, c'est insoutenable, on ne peut pas rester dehors, c'est impossible. Les propres enfants me disent, nounou, ça pue.
4: Céline a même remarqué que la situation s'est dégradée.
7: En ce moment, c'est tous les matins, tous les soirs. Là, c'est du 6 jours non-stop.
4: Lui est aux premières loges.
8: C'est toujours du même niveau, c'est-à-dire insupportable, irrespirable.
4: Dany est le patron du temple de la pêche, installé à quelques dizaines de mètres des émanations.
8: Nous, on fait courant d'air parce qu'on a beaucoup d'appât. Donc, dans le magasin aussi, c'est une odeur que vous venez de sentir, monsieur. C'est un truc de fou.
4: Et Dany, lui aussi, rêve de 2028.
8: C'est plus que le rêve, monsieur. Oui, bon, on s'en fout, en vérité, mais plus là, ça serait super pour nous.
2: Reportage ici, Provence, signé Laurent Grelet. Et puis, 2 oiseaux de montagne menacés de disparition, classés espèces protégées, le grand tétras et le lagopède alpin. Ces 2 oiseaux ne peuvent plus être chassés. Ce classement, c'est un événement, car aucune nouvelle espèce n'avait été ajoutée depuis 2009. à la liste des oiseaux protégés en France. Il faut encore se protéger du soleil cet après-midi.
1: Ah oui, mais juste cet après-midi, parce qu'ensuite la pluie va arriver dans notre région la nuit prochaine et demain matin aussi elle persistera avant le retour du soleil. Cet après-midi, il va faire encore soleil et très chaud, 30 degrés en moyenne sur le littoral provençal, jusqu'à 34 dans l'arrière-pays. Notez cet accident sur la 55 quand vous arrivez sur la Joliette en direction donc de Marseille. Trois véhicules impliqués, un petit bouchon sur le secteur. 12h05, Enora Malagré vous donne rendez-vous tout de suite sur Ici Provence où je vous souhaite une excellente journée.
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10: Bonjour à tous, quel bonheur de vous retrouver chaque midi. Il est d'ailleurs midi 5 précisément sur votre radio Ici. Bienvenue dans votre nouveau rendez-vous. Ici, on parle bon plan, vie quotidienne, arnaque à éviter, santé, animaux. Nous sommes là pour vous rendre service parce qu'on vous doit bien ça. C'est le titre de cette nouvelle émission sur votre radio Ici. Et nous sommes ensemble jusqu'à 13h. Je suis Enora Malagré et voici la bande qui m'accompagne tous les jours pour mon plus grand bonheur. Aude Razo, Madame Anti-Arnaque. Bonjour Aude.
11: Bonjour Enora. Bonjour à tous.
10: Valère Coréard et ses bons plans conso. Bonjour Valère.
12: Salut Enora.
10: Pierre Fabin. Oh, je prends cette voix langoureuse parce que c'est un peu mon chouchou. Pierre Fabin, notre vétérinaire que vous connaissez très bien sur votre radio Ici. Bonjour Pierre.
13: Bonjour, bonjour à tous.
10: Et notre rayon de soleil, Elsa Wolinski.
14: Bonjour.
10: Qui partage avec nous tous les jours ses astuces au quotidien. Alors aujourd'hui, un sujet sensible, très sérieux. Le manque d'eau, chers amis. Comment va-t-on faire pour nos jardins, pour nos plantes? Ça vous angoisse aussi? Vous avez des questions? Appelez-nous ou laissez-nous un vocal sur notre WhatsApp, c'est gratuit. 0810 055 0 56, je vous le dis, nous sommes là pour vous. Et puis laissez-nous des messages vocaux aussi sur ce même numéro, comme l'a fait Fred aujourd'hui.
15: Oui, bonjour à toute l'équipe. Je reçois souvent des SMS de livreurs et donc voilà, je voulais savoir comment on pouvait être sûr que c'était pas des arnaques et que c'était bien des vrais messages.
10: Merci Fred pour cette question très importante. Je reçois aussi, pardon, beaucoup.
14: Vous aussi, j'en reçois.
10: Vous aussi, Elsa Wolinski. Et ça, c'est une question pour Aude Razo, Madame Anti-Arnaque.
11: Oui, tout à fait. Il y a le vrai texto de livreur, il y a le faux texto de livreur. Donc, je vais vous dire comment. Je vais vous dire surtout qu'il ne faut jamais cliquer sur ces SMS.
10: Cher Fred, on y répond dans une trentaine de minutes. Et puis, le meilleur pour la fin, tout au long de l'année, je vais booster votre pouvoir d'achat. 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Et on va démarrer ce sujet sensible avec vous, Valère, le manque d'eau pour nos jardins, pour nos plantes. Et nous avons la chance de recevoir une collègue qu'on adore. Bienvenue dans la bande, Caroline Munoz, une spécialiste nature et jardin. Comment ça va, Caroline?
16: Ça va bien, merci de m'accueillir. Je suis ravie d'être avec vous.
10: On est trop contents. On espère que vous allez revenir souvent dans l'émission. Alors Valère, oui. Parce que vous êtes très amie dans la vie, je ne le cache pas à nos auditeurs et nos auditrices, vous avez fait venir Caroline pour nous éclairer sur ce problème qui nous traverse en ce moment partout.
12: Parce
10: en France.
12: Parce que c'est la main la plus verte de France. C'est pour ça que
10: venir. Ça vache, la pression, Caroline.
16: Bah oui, là, vraiment.
12: Toutes celles et ceux qui nous écoutent profitent de vos conseils parce que c'est vrai que le problème, c'est pas juste manquer d'eau, c'est qu'aussi beaucoup de jardins, d'espaces verts en consomment inutilement. Pourquoi? Le sol reste nu, sèche très vite, les plantes sont pas adaptées au terrain, on arrose souvent, mais trop superficiellement, on cherche à conserver une pelouse parfaitement verte, mais ce qui est sûr, c'est que la sécheresse, c'est une réalité.
11: Ah oui, c'est une réalité, petite mise au point d'ailleurs à ce sujet, j'ai encore entendu cet été, je suis sûre que vous l'avez aussi entendu pas mal, oui, bon, ça va, c'est l'été, il fait chaud, les plantes ont soif.
10: Ah, ça, vous avez raison.
11: C'est pas si grave, ça ira mieux l'été prochain, non, ça en fait, franchement, on veut plus l'entendre, on est d'accord qu'on veut plus l'entendre aujourd'hui en 2026. Je vous donne juste quelques chiffres. La fréquence des sécheresses agricoles, donc ça c'est le manque d'eau dans les sols, multipliée par 2 en France depuis les années 60, par 2, par 3 dans le sud de la France. Sur les graphiques, et on voit nettement, depuis la fin des années 80, les sécheresses du sol sont plus fréquentes, plus longues, plus intenses. Dernier chiffre, d'ici 2050, on s'attend à une baisse de 10% des cumuls de pluie l'été. Donc oui, c'est une vraie problématique de long terme et on va devoir s'adapter.
10: Caroline Munoz qui opine du chef, hein, on va vous passer la parole après.
12: Caroline, justement, si on devait faire une chose cet automne pour économiser l'eau l'été prochain, parce que ça s'anticipe, on ne va pas le faire quand il fera trop chaud, il faut le prévoir maintenant, ce serait quoi ?
13: Alors, la première chose, c'est déjà d'installer un récupérateur d'eau. Hein. C'est la chose la plus simple. Aujourd'hui,
10: ça coûte cher, Caroline ?
13: Non, mais ça ne coûte pas très cher.
10: Oui, Elsa Wolinski, pardon, répétez votre question.
14: C'est quoi un récupérateur d'eau ?
13: Alors, c'est un réceptacle qui va récupérer l'eau de pluie. Alors, on peut l'installer sous sa gouttière, on peut l'installer dans différents endroits. L'important, c'est de récupérer cette eau de pluie pour la conserver et pouvoir arroser gratuitement son jardin. Donc, il y a différentes tailles de récupérateurs d'eau. Les prix varient entre 30 euros pour un récupérateur de balcon et ça peut monter jusqu'à plusieurs milliers d'euros parce que vous pouvez avoir des récupérateurs d'eau souterrains que vous mettez sous votre jardin et qui vous permettent vraiment d'accumuler l'eau cet automne.
12: Deux petites infos là-dessus. Première chose, sur les balcons, vérifiez bien auprès de la CoPro ou autre la sécurité. Il ne faut pas mettre trop de poids sur un balcon.
13: Oui, tout à fait. Puis l'autorisation du syndic aussi.
12: Bon, voilà. Et deuxième chose, il y a des villes qui donnent ou qui proposent des récupérateurs d'eau à prix très bas, à prix coûtant quasiment. Donc ça peut vous permettre d'y accéder à moindre prix, effectivement, de récupérer l'eau. Quelle est l'erreur d'arrosage la plus courante, Caroline ?
13: Alors, c'est d'arroser au mauvais moment. Alors, il y a des gens qui vont dire, tiens, je vais arroser comme ça un petit peu à droite, à gauche. Non. En fait, il faut que ce soit les racines qui soient arrosées. Donc, si vous arrosez légèrement, en fait, c'est le haut de la terre. Donc, ça ne va pas jusqu'aux racines. Donc, vaut mieux arroser abondamment plutôt que plusieurs petits verres d'eau sur votre balcon ou autre. Donc, c'est vraiment arroser abondamment, même une fois par semaine. Mais allez-y, hein, il faut vraiment y mettre beaucoup d'eau. Et puis surtout, c'est à la bonne période. Là, on arrose plutôt le soir, en fin de journée, pour éviter l'évaporation. On sait qu'il fait encore chaud. L'eau s'évapore la journée, donc on arrose plutôt le soir.
10: Mais moi, je pensais que c'était tout le long de l'année qu'on arrosait le soir, non ? Pas forcément ?
13: Pas l'hiver, forcément, on arrose parce que, en fait, c'est une question d'évaporation. Donc, c'est vraiment parce que l'eau va s'évaporer. Mais de toute manière, vous avez raison, le soir, c'est toujours mieux. Comme ça, on est tranquille.
10: Oui, Pierre Fabin, notre vétérinaire.
17: Et moi, je voudrais juste rajouter un petit truc par rapport à l'arrosage, parce qu'on parle de la sécheresse pour les plantes, mais pensez aussi aux animaux à mettre des points d'eau dans vos jardins, parce qu'il y a les oiseaux qui souffrent
10: même
17: énormément. Même sur nos petits balcons, il y a les oiseaux qui souffrent énormément, il y a les hérissons qui meurent dans nos jardins parce que le sol est trop dur, justement. Donc en arrosant en profondeur, on va faire remonter les vers de terre pour que les hérissons puissent manger. Et même les abeilles meurent dans les ruches parce qu'elles utilisent de l'eau pour ventiler les ruches et créer une climatisation naturelle. Donc il faut des petits points d'eau, des petits bacs d'eau 2-3 cm de hauteur avec quelques petits cailloux dedans pour que les insectes ne se noient pas et pensez à les protéger des chats.
10: Valère.
12: Est-ce qu'on peut réellement se passer d'arroser une pelouse ? Il y en a certaines là, autant vous dire qu'elles sont jaunes, elles se désagrègent quand on marche dessus.
11: C'est du foin même.
12: C'est du foin. Ouais. Est-ce que ça va repousser et est-ce que donc on peut se passer de l'arroser ?
13: Alors oui, ça va repousser. Figurez-vous que c'est un système de défense de la pelouse. En fait, ces brins deviennent bruns tout simplement parce qu'elles se défendent. Mais les racines, elles, sont encore vivantes. C'est comme un arbre. Un arbre, par exemple, en automne, quand il se protège du froid ou de la canicule, même en été, il va se libérer de ses feuilles ou ses feuilles vont devenir jaunes. C'est un système de protection pour concentrer son énergie sur la sève. Et la pelouse, c'est pareil.
11: Donc on fait rien du coup ?
13: Alors si, il faut arroser.
11: Ah, quand même.
13: C'est arroser. Ça, c'est le maître mot. Mais attention, il y a différentes façons d'arroser pour faire des économies.
10: Et ça, on va parler dans un instant, juste après Kylie Minogue sur votre radio. Ici, on parle jardinage, comment prévoir la prochaine sécheresse, la prochaine canicule, parce qu'on va pas se mentir, on n'en est pas sorti, loin de là. Can't get you out of my head, avec un magnifique accent anglais sur votre radio ici.

0: Kylie Minogue sur votre radio ici dans On vous doit bien ça.
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0: 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Midi 16, on est en direct dans votre nouveau rendez-vous quotidien sur votre radio ici. On vous doit bien ça, c'en est le titre. On est ensemble jusqu'à 13h. Valère, ainsi que notre merveilleuse spécialiste jardin Caroline Munoz, nous parlait des conséquences de la canicule sur notre nature, sur nos jardins, sur nos jardinières. On était au milieu d'un débat pratiquement. Alors comment on arrose les pelouses, plus précisément. Et puis on parlera aussi de vos animaux dans un instant dans l'émission. On a plein de sujets abordés aujourd'hui pour vous. Caroline Munoz.
2: Oui, une question sur le goutte-à-goutte, les tuyaux poreux, les oillasses, le paillage. Quelle solution justement pour un jardin, des jardinières, une terrasse, pour essayer aussi de mieux arroser, et d'être peut-être plus résilient aussi avec l'eau et garder l'humidité?
3: Alors, le goutte-à-goutte, c'est très bien parce que ça permet de cibler la zone qu'on va arroser. Comme ça, on n'arrose pas n'importe où, on arrose vraiment aux racines. Donc ça, c'est très bien. Ensuite, le paillage, il est nécessaire parce que le paillage va vous permettre... Alors, le paillage, c'est une épaisseur de végétaux qu'on va mettre au pied de la plante. Ça doit faire 2-3 cm et ça va permettre de maintenir la terre humide et donc une économie d'eau. Ouais. Et pas besoin d'en acheter dans le commerce. Hein. Vous récupérez la tonte de la pelouse, les feuilles séchées, vous mettez une petite épaisseur comme ça au pied de vos plantes, vous ferez des économies quoi qu'il en soit. Il y a les oillasses. Les oillasses, ça c'est un procédé, c'est comme un espèce de pot avec un couvercle qui est en terre cuite, qui a une porosité et vous mettez de l'eau à l'intérieur, vous enfoncez ce pot dans la terre et ça va comme ça diffuser l'eau de façon continue, régulière, et ça vous permet aussi de faire des économies.
2: Et dans les jardinières, on peut mettre aussi des petites billes d'argile pour garder l'humidité, ça marche ça ?
3: Tout à fait. Les billes d'argile sont poreuses et vont permettre de maintenir le taux d'humidité. L'important pour faire des économies, c'est de maintenir cette eau dans nos jardinières, au pied de nos plantes,
4: au maximum
3: pour éviter d'arroser. La facture d'eau augmente, donc il faut trouver des solutions, et il y en a plein aujourd'hui dans le commerce est facile.
0: Ces solutions, pardon, je vous fais du coup un petit peu de pub, j'en profite parce que vous avez sorti un bouquin fabuleux qui s'appelle Au Jardin, toutes mes astuces de A à Z chez Solar. Honnêtement, je vous le conseille, je vous le recommande fortement ce bouquin, il est incroyable. Mais moi qui n'y connais rien, j'ai tout compris. C'est vous dire. Alors, moi j'ai quand même une question. Face à cette sécheresse, cette canicule, on achète quoi comme plante?
2: Oui, c'est une vraie question.
0: C'est vrai parce que ça soit dans nos grands jardins pour ceux qui ont la chance d'avoir les parcs, comme Pierre Fabin qui est vétérinaire. ou des tout petite jardinière comme Elsa Wolinski sur son petit balcon.
3: Mini jardinière.
0: Mini. Non, qu'est-ce qu'on achète véritablement?
3: Alors, la grande tendance, ça va être les plantes méditerranéennes parce que c'est celles qui vont résister le plus.
0: Bien sûr.
3: D'ailleurs, il y a différentes conférences qui ont été faites récemment et qui ont prouvé que les plantes méditerranéennes avant, c'était en dessous de la Loire. Mm-hmm. Il y avait cette espèce de ligne de la France qui divisait en deux et aujourd'hui, eh bien, elles poussent au-dessus de la Loire. Donc, il y a vraiment, dans toute la France maintenant, on peut planter des plantes méditerranéennes.
0: Alors, c'est-à-dire
3: la lavande, le romarin, tout ça, ce sont des plantes sauvages qui poussent dans les garrigues, donc dans d'une terre sablonneuse, caillouteuse. Donc ça veut dire qu'elles sont résistantes naturellement à la sécheresse. Donc vous pouvez en mettre sur vos balcons, c'est très joli. Point de vue arbre, c'est l'olivier. L'olivier, c'est l'arbre à la mode.
0: Ça coûte cher, non?
3: Alors oui, ça coûte cher. Hein. Ça coûte assez cher. Vous pouvez le bouturer facilement, mais bon, ça c'est une autre technique. Mais oui, ça coûte assez cher, mais c'est tellement beau un olivier, c'est très symbolique en plus.
0: Un cactus aussi.
3: Ah bah oui, voilà, le cactus, tout à fait.
0: C'est beau, moi je trouve. Non,
5: ah bon,
0: c'est laid.
5: D'accord, ok.
0: Dites-moi,
6: j'ai installé un super cactus devant chez moi. Il faut juste le rentrer l'hiver encore, je pense.
3: Oui,
6: éventuellement.
3: Alors, il y a certains cactus qui sont encore résistants, c'est comme les palmiers. Vous avez des nouvelles espèces de palmiers qui sont résistants à moins 10 degrés.
0: Il faut avoir un peu d'espace.
3: Mais un tout petit. Un petit palmier en pot, ouais.
0: Oui, Audrazo.
7: Est-ce qu'on se lance dans les bananiers?
3: Alors oui, bah moi j'arrive.
0: Alors c'est la question.
3: Alors. Tout à fait. En plus, j'ai des bananiers. Moi, j'habite en région parisienne et j'ai des bananiers dans ma cour.
0: Ah
3: dans
0: bon
3: ma cour.
0: Valère Correa.
2: Oui, si vous me permettez qu'on reprenne un peu de sérieux dans cette émission.
0: Qu'est-ce qu'il est relou.
2: Les plantes d'appartement, elles ont eu très chaud aussi cet été.
3: Tout à fait.
2: Est-ce que vous nous conseillez certaines espèces qui résistent mieux à la chaleur?
3: Alors, en plantes d'intérieur, en fait, on n'est pas très embêté parce que c'est vrai que toutes les plantes peuvent résister. Mais ce que vous pouvez faire, c'est mettre des plantes qui qui sont à l'extérieur cet été et les rentrer à l'intérieur parce qu'elles peuvent comme ça durer, parce que ce sont des plantes qui vont s'acclimater très bien à votre intérieur. Mais franchement, en intérieur, normalement, il faut 19 degrés et tout est parfait, quoi. Vous pouvez tout mettre.
2: Ouais, 19 degrés quand il fait 40 dehors, c'était dur quand même.
4: Ouais, oui. Apparemment, Elsa Wolinski n'est pas la main la plus verte de France. Contrairement à notre Caroline Munoz, posez-lui des questions. Profitez de la présence de notre experte en jardinage. Appelez-nous au 0810 055 0 56. On accueillera un auditeur dans un court instant qui a une question à vous poser. Mais pour l'heure, c'est une nouveauté sur votre radio ici. Vianney nous chante d'or et d'étain sur votre radio ici.

0: et d'éteint. Il nous avait manqué, Vianney, sur votre radio ici.
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0: On vous doit bien ça. C'est votre nouveau rendez-vous quotidien. On est ensemble jusqu'à 13h sur votre radio ici. On a beaucoup, beaucoup de messages sur notre WhatsApp 0810 055 056. On a Catherine qui nous appelle de Bretagne, donc ça me parle un peu, pardon, je l'embrasse très fort, qui voudrait remplacer sa pelouse. Comment qu'on fait, madame? Comment qu'on fait, madame Caroline Munoz?
2: Comment qu'on fait? Bah, c'est vrai que c'est une vraie question. Il y a beaucoup de gens qui se posent cette question suite à, aux canicules, parce que la pelouse, c'est de la paille.
0: Et, oui.
2: Et en fait, vous avez des petites plantes rampantes qui coûtent pas très cher et qui peuvent faire complètement l'illusion, en tout cas, d'une pelouse. Vous avez, par exemple, du thym rampant. Alors, c'est vraiment du thym que vous pourrez consommer.
0: Ça, ah, ça se mange également?
2: Oui, ça se mange, c'est vraiment du thym. Ce sont des petites
3: plantes. Ça sent bon des pieds, quoi.
0: J'ai une image de moi-même en train de brouter le thym de ma propre pelouse. Voilà.
3: Après que Valère ait marché dessus, donc
2: ouais.
0: Exquis.
2: Bah, écoute, on sent bon des pieds, effectivement. En fait, les feuilles sont assez épaisses, donc on peut effectivement marcher dessus. Des mottes, ça coûte à peu près 3-4 euros. Il faut les espacer de 50 cm à peu près. Parce que comme ça va véritablement s'étendre, ça va vous faire une pelouse. Enfin, ça va remplacer votre pelouse, une étendue verte. Et c'est plutôt pratique.
0: Alors, Audrazo, vous aviez quelque chose à nous dire à propos des plantes dépolluantes?
4: Oui, c'est ça, une petite mise au point pour ceux qui n'ont pas de jardin, qui ont un appartement. Et on nous vend souvent dans les magasins des plantes dépolluantes qui améliorent la qualité de l'air du logement, en fait, qui absorbent en fait, les gaz polluants. Faire quand même attention à ça, il y a un côté marketing qui marche bien, mais qui n'est quand même pas terrible. J'ai regardé, les chercheurs estiment qu'il faudrait entre 10 et 1000 plantes par mètre carré pour obtenir une élimination des polluants qui est comparable à vous ouvrez la fenêtre, en gros. D'accord. Donc ça veut dire qu'il faudrait mettre des centaines, voire des milliers de plantes dans votre appartement pour que ça ait vraiment un effet sur la qualité de l'air. Donc attention à ce petit côté marketing des fois dans les magasins.
3: Et au passage, pour dépolluer l'air intérieur, c'est gratuit, c'est facile. 10 minutes le matin, 10 minutes le midi, 10 minutes le soir, on fait quoi? On ouvre les fenêtres, tout simplement, on aère l'intérieur. C'est ça qui est le plus dépolluant.
0: Il déborde de bons plans. Enfin, vraiment, j'en suis émue. Alors, on va écouter aussi le vocal d'une auditrice qu'elle nous a laissé là au 0810 055 056. Elle s'appelle Valérie et elle nous laisse un message de la Gironde. On l'écoute.
5: Bonjour à toute l'équipe dont on vous doit bien ça. Je suis Valérie de Gironde. Je vous appelle pour savoir exactement quels sont les travaux de jardinage qui sont déductibles des impôts. Merci d'avance pour votre réponse.
0: Alors, Valère Correa, on fait moins le malin.
3: Mais c'est une bonne question, Valérie.
0: Alors, aurait-il la réponse ou devra-t-il faire ses devoirs pour y répondre demain, par exemple?
3: Alors, il y a des petits travaux de jardinage qui ouvrent droit à un crédit d'impôt de 50%.
0: D'accord.
3: Sont concernés notamment la tonte de la pelouse, la taille des haies, des arbustes, le désherbage, l'entretien du potager, le ramassage des feuilles ou encore l'arrosage. Le plafond, c'est 5000 euros de dépenses par an et par foyer, donc ça fait 2500 euros de crédit d'impôt. Par contre, attention, sont exclus création d'un jardin, on s'emballe pas non plus, terrassement, construction paysagère, vous avez tout sur le site des impôts là-dessus. Mais par contre, il y a deux conditions. Soit vous avez un professionnel qui est agréé service à la personne, et donc là ça marche, soit vous faites du CESU et vous employez quelqu'un. Mais si c'est un auto-entrepreneur ou une auto-entrepreneure qui vient, là ça marche pas.
0: Il a définitivement réponse à tout. Merci Valère Correa et surtout merci à vous, chère Caroline Munoz, pour votre expertise. Je rappelle votre livre Au jardin, toutes nos astuces de A à Z, c'est chez Solars. Merci infiniment. J'espère que vous allez revenir nous voir.
2: Bah, j'espère. En tout cas, vous êtes une équipe très très sympathique.
0: Merci beaucoup. Merci. Et c'est le moment que j'adore puisque tout au long de l'année, je booste votre pouvoir d'achat. On vous doit bien ça. C'est 200 euros de pouvoir d'achat. Je l'ai dit immédiat à vous offrir là tout de suite. C'est la rentrée, on vous allège un peu, il y aura un autre gagnant tout à l'heure dans l'émission. Mais pour l'heure, qui s'est inscrit sur ici.fr? Eh bien c'est Pascal qui nous appelle de Pézenas dans l'Hérault, je crois. J'embrasse très fort Ici Hérault. Bonjour Pascal.
6: Bonjour.
0: Comment allez-vous?
6: Bonjour, ça va bien, merci.
0: On est ravis de vous accueillir.
6: Pardon.
0: On est ravis de vous accueillir, pardonnez-moi, je vous ai coupé la parole. Vous êtes aide à domicile, c'est ça?
6: C'est ça, oui.
0: Bah, allez, bravo, voilà un merveilleux métier. Et je vois que vous avez 4 grands-enfants et 5 petits-enfants.
6: Tout à fait.
0: Eh bien, dis donc, ça en fait du monde. Eh bien, pour vous aider, vous repartez avec les 200 euros.
2: Bravo.
0: On est trop heureux. de vous envoyer tout ça, cher Pascal. Vous voyez, faites comme Pascal. Hein. Inscrivez-vous sur le site d'ici.fr et ça marche à tous les coups. Dans un instant, nous allons parler de vos animaux avec notre vétérinaire Pierre Fabin. On va parler aussi avec Elsa Wolinski. Vous allez nous parler de quoi aujourd'hui ? De vulnérabilité. Oh là là, j'ai déjà les poils qui s'irisent. Mais pour l'heure, c'est vos infos dans toute la France, vos infos en local sur ICI.
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14: 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Pensez donc au covoiturage. Pour vos déplacements, la ligne de bus reliant Allo à Marseille renforce ses fréquences aux heures de pointe, c'est à noter. Et à Marseille, la RTM lance ses toutes nouvelles lignes. Jetez un œil aux horaires si vous preniez les anciennes par exemple. Côté stationnement, profitez ans pour flâner sans stress. À noter que le parking devient souvent gratuit après 18h30 dans plusieurs centres-villes de la région. En revanche, à Aix et Marseille, n'oubliez pas de mettre à jour votre vignette résident numérique. Enfin, côté pratique, la métropole Toulon-Provence-Méditerranée mène une grande enquête sur le terrain pour réinventer vos transports de demain. Répondez aux enquêteurs sur les plages, les ports et en centre-ville jusqu'au 13 septembre. C'est à noter.
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0: Midi 32 sur votre radio ICI, c'est votre nouveau rendez-vous quotidien. ICI, on parle bon plan, vie quotidienne, je viens de le dire, arnaque à éviter, on parle santé et aussi de nos animaux. Nous sommes là pour vous rendre service parce qu'on vous doit bien ça. C'est le titre de ce nouveau rendez-vous. Nous sommes ensemble jusqu'à 13h, je suis Enora Malagré, je suis avec Aude Razo, Valère Correa, Pierre Fabin qui nous parlera de la façon, de faire pour nourrir nos animaux. Et puis Elsa Wolinski qui nous parlera éco-anxiété. Mais pour l'heure, Aude Razo va répondre au vocal laissé par un auditeur, Fred, qui nous a appelé au 0810 055 056.
15: Oui, bonjour à toute l'équipe. Moi, j'avais une question pour Aude, si c'est possible. Je reçois souvent des SMS de livreurs et donc, je voulais savoir comment on pouvait être sûr que c'était pas des arnaques et que c'était bien des vrais messages pour éviter toutes les problématiques si on clique ou si on rappelle ou... Voilà, je vous remercie de prendre ma question et je vous souhaite une bonne journée.
0: Merci beaucoup, cher Frédéric. J'en reçois également.
4: Moi aussi.
0: Elsa Wolinski aussi, c'est insupportable.
4: Votre colis ne rentre pas dans la boîte aux lettres.
0: Exactement.
4: Vous l'avez reçu, celui-là. Voilà. On l'a à peu près tous reçu,
0: cette
4: je pense,
0: phrase,
4: celui-ci.
0: Pardon, est fabuleuse. Certes, mon colis ne rentre pas dans la boîte aux lettres. Ça n'arrive pas toujours. Alors, Audrazo, madame anti-arnaque.
4: Vous savez que j'ai des gens qui me poursuivent dans les couloirs de la radio en me disant « Oh, tu as reçu un texto, c'est un livreur et tout, est-ce que tu peux me dire ?» Et c'est souvent des textos de livreurs où on pose la question. Donc, je vais répondre, effectivement, parce que ça parle évidemment à beaucoup de gens. Déjà, le livreur de colis qui vous écrit directement avec un numéro en 06 ou en 07...
0: Ça, c'est louche.
4: Ça, c'est quand même suspect. Si c'est vraiment, je sais pas, Chronopost, Mondial Relais, qui vous écrit pour vous informer que votre colis est en train d'arriver ou qu'il y a un problème ou je ne sais quoi, il y a différentes possibilités. Par exemple, ça peut être un numéro très court qui vous écrit un numéro à 5 chiffres. Chronopost, c'est 38004, par exemple, quand c'est Chronopost qui vous écrit. Si c'est Mondial Relais, ça va s'afficher M Relais en majuscule. D'accord. Donc voilà, qui va s'afficher. Mais par contre, le numéro en 06 ou en 07, c'est un peu.
0: Parce que Chronopost, il y a des arnaques aussi. J'ai déjà reçu des textos, voire même des mails. Dès qu'on demande de façon la carte bancaire, c'est que c'est pas bon.
4: Oui, non, il faut pas.
2: Moi effectivement, aussi, j'ai eu ça, on m'a demandé ma carte bancaire.
4: L'autre alerte, c'est effectivement si on vous demande de payer. Ouais. Par exemple, j'ai pas pu vous livrer, on doit reprogrammer la livraison, il faut payer, je sais pas, quelques centimes. Mais en fait, on vous demande votre numéro de carte bleue. Ouais. Non, alors là, vous arrêtez tout. Vous ne faites surtout pas ça, ça ne va pas. En fait, ce que vous devez retenir, c'est ne jamais cliquer sur un lien dans un texto comme dans un mail. Donc, mettons ce texto du livreur. Vous n'arrivez pas à savoir si c'est un vrai texto d'un vrai texto, vous attendez vraiment un colis, etc. Vous ne cliquez pas, parce que vous prenez un risque, vous ne savez pas vers quel site on va vous renvoyer. Donc en fait, si vraiment vous attendez un colis, mettons que ce soit du Chronopost, mettons que ce soit du Mondial Relais, vous allez sur l'appli ou sur le site et vous regardez où ça en est. C'est vraiment le conseil le plus sûr que je puisse vous donner.
3: Mais on n'a pas forcément la référence du colis en fait, c'est ça l'intérêt du SMS.
4: Normalement, vous l'avez. Okay. Vous l'avez reçu forcément à un moment donné. Si vous ne l'avez pas, c'est que ce n'est pas le moment en fait. Donc juste, ne cliquez jamais, parce que vous n'êtes jamais vraiment sûr que c'est un vrai, que c'est un faux. Et attention maintenant, les livreurs nous envoient carrément des photos de notre colis. Soi-disant. Non, mais ça, en fait, ça n'arrive pas. En fait, les vrais livreurs, ils n'existent pas.
0: Merci beaucoup, cher Audrazo. Dans un instant, notre vétérinaire Pierre Fabin vous dira comment nourrir vos animaux une fois par jour, deux fois par jour, 14 fois, comme Elsa Wolinski à voir. Et Elsa Wolinski nous parlera éco-anxiété. Et pour l'heure, c'est Michel Delpech avec Le Chasseur sur votre radio ici.

0: Michel Delpech, le chasseur sur votre radio ici.
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0: 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On est ensemble jusqu'à 13h. Dans un court instant, c'est Pierre Fabin qui vous dira comment nourrir convenablement votre animal sans qu'il devienne obèse comme mes chats, pardon.
2: Et les miens.
0: Et ceux d'Elsa Wolinski. Et d'ailleurs, Elsa Wolinski, vous avez envie de nous parler éco-anxiété, cher ami.
2: Oui, ou plutôt vulnérabilité. Aujourd'hui, je vais être un peu plus sérieuse. Je fais un petit effort. Cet été, on a eu chaud, très chaud, c'est vrai. Vous venez de le dire. Canicule, sécheresse, manque d'eau, incendie. Le changement climatique est là. Il transforme déjà nos étés, nos villes, nos jardins, nos vies. Et même la façon dont on imagine l'avenir. Évidemment, ça nous inquiète pour nous, pour nos proches, pour les personnes âgées, pour les personnes les plus fragiles. D'ailleurs, vous me l'avez raconté, Aude, votre maman, cet été est devenue Météo France à elle toute seule. Elle envoyait des messages
3: elle
2: sans
3: écoute.
2: Arrêt.
3: Attention, elle écoute.
2: Bonjour, elle s'appelle comment votre maman ?
3: Monique.
2: Monique, alors cet été, vous n'arrêtiez pas d'envoyer les températures. 44 dans les Landes, 42 à Bordeaux, 41 à Rennes, 40 à Strasbourg. Voilà, cette inquiétude, elle a un nom. Elle s'appelle l'éco-anxiété. On en parle beaucoup, mais attention,

0: Mais moi, ce que je voulais vraiment vous dire aujourd'hui, oui, c'est vrai qu'être vulnérable, c'est une qualité et pas du tout un défaut. C'est accepter qu'on peut être atteint, qu'on ne maîtrise pas tout et surtout qu'on a besoin des autres. Valère, on a besoin des autres. Avoir besoin des autres, ça peut nous rendre encore plus attentifs à la personne âgée qui supporte moins bien la chaleur, à votre voisin isolé, à celui qui vit sous les toits quand il fait 40 degrés, et ça nous rend solidaires. Solidaires, c'est ça le mot. Je crois que nos enfants l'ont compris d'ailleurs bien avant nous. Il y a une étude réalisée par OpinionWay pour l'ADEME, l'agence de la transition écologique auprès des 55-75 ans, qui montre que 53% d'entre eux reconnaissent avoir été sensibilisés aux questions environnementales, d'abord par leurs propres enfants. Donc pour une fois, ce sont eux qui nous éduquent. Alors non, évidemment, je ne vais pas vous dire que le réchauffement climatique, c'est une bonne nouvelle, mais peut-être qu'il nous oblige à regarder autrement et se comprenait pour une faiblesse à sortir un peu, pardon, mais peut-être qu'il nous oblige à regarder autrement ce qu'on prenait pour une faiblesse, à sortir un peu de chacun pour soi, à partager, à prendre soin de soi, parce qu'au fond, un monde qui vient... Je suis en train de me perdre dans ma petite chronique. Veuillez m'excuser, c'est l'émotion.
1: Mais
0: je vous
1: c'est
0: parle
1: normal,
0: de vulnérabilité.
1: Vous êtes investi.
0: Et ben en fait, vous savez quoi? C'est ça la vulnérabilité. C'est se tromper un peu et c'est pas grave. Ce que je voulais vous dire, c'est qu'en fait, face au monde qui vient, notre force sera peut-être d'être moins vulnérable, ce sera d'être ensemble. Et c'est ça l'important.
1: Bravo.
0: Être solidaire et être ensemble.
1: Mais bravo Elsa Wolinski, c'est un très très joli billet d'humeur aujourd'hui. Et effectivement, ayons foi en cette nouvelle génération. Il y a des tas de jeunes très engagés, des scientifiques. On en parlait hors antenne avec Elsa Wolinski, que vous pouvez suivre aussi sur les réseaux sociaux.
0: Oui, Élise Bordet,
1: par exemple, voilà, qu'on salue chaleureusement. Est-ce qu'il y a autour de la table, chers amis, des gestes écolos que vous ne faisiez pas avant et que vous faites maintenant? Pierre Fabin, notre vétérinaire.
2: Alors, moi, j'ai un petit geste, mais ce que j'ai toujours fait, c'est que je fais pipi dans ma douche. Alors, ça paraît rien, c'est un petit peu d'eau, mais c'est de l'eau qu'on économise.
1: Pardon,
2: sérieusement.
1: Mais c'est un petit geste.
2: Par contre, j'ai quelque chose que je fais depuis récemment, c'est que maintenant que j'ai des enfants, j'achète d'occasion. Même pour enfants, j'achète et je revends d'occasion. Et là, je sens vraiment que je fais un bon geste, parce que notamment les habits pour les enfants, on les utilise très peu. Et ben, j'achète sur des sites comme Vinted, ce genre de choses, Le Bon Coin, et je revends en permanence.
1: Valère Coréard.
3: Moi, j'en faisais déjà. En fait,
1: oh,
3: en faisais
1: pas mal. Lui, c'est vraiment le premier de
3: non,
1: la
3: mais
1: classe.
3: C'est la vérité. Avant, je bossais beaucoup sur l'écologie, ouais. Mais maintenant, j'en fais un autre. C'est l'éducation des enfants que j'accélère sur ces sujets parce qu'ils me demandent des comptes, notamment. Mm-hmm. Et j'essaye très humblement, contrairement à ce que vous allez vouloir faire croire là dans un instant, à leur expliquer qu'on ne vit pas au-dessus de la nature, mais dans la nature.
1: Parfait, mais c'est très beau Elsa, il y a quelque chose que vous faisiez.
0: Plus de bains que des douches.
1: Et vous, Aude Razeau?
4: Eh ben moi, c'est lancer la lessive seulement quand le tambour est plein. Parce que avant, en fait, je lançais un lessive. J'avais besoin un peu de cette chemise que j'avais des amis il y a 10 jours. Donc bon, finalement, j'attends un peu quand même.
1: Oui, est-ce que Vanessa Paradis, qu'on va écouter, fait des petits gestes écolo? On va écouter Divinity, les juste après. On va parler avec vous, Pierre Fabin. Combien de fois par jour dois-je nourrir mon animal? À tout de suite.

0: Divine Idylle dans On vous doit bien ça sur votre radio ici.
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0: On est ensemble jusqu'à 13h, c'est votre nouveau rendez-vous quotidien. On vous doit bien ça, on vous rend service, on répond à plein de questions. On a parlé beaucoup d'éco-anxiété, on a parlé de nos jardins aussi, comment lutter contre la sécheresse à venir, parce qu'elle sera là et bel et bien là. Mais pour l'heure, nous allons parler avec vous de comment on nourrit les animaux. C'était pas très français, Pierre Fabin, notre vétérinaire.
3: Effectivement, on va surtout parler de la fréquence des gamelles. Voilà. Alors, j'ai une petite question pour vous pour commencer. Est-ce que vous savez, dans la nature, un chat à l'état sauvage, combien de fois
0: un chat,
3: combien de repas il va faire par jour?
0: Non, c'est une bonne question.
3: Eh bien, on est entre 10 et 12 repas par jour. En fait, ils ont un tout petit estomac. Ils vont manger un petit mulot par-ci, une petite sauterelle par-là. Et du coup, en fait, il ne faut pas s'étonner que si votre chat n'a pas à manger à 4h du matin, il vous réveille, il a faim. Tout simplement.
0: Ah mais c'est des petits gloutons, oui, ça mange toute la journée.
3: Et ça mange toute la journée, c'est même un problème d'écologie parfois parce qu'ils tuent tellement de petites proies qu'ils vont un peu dégommer nos jardins.
0: D'accord.
3: Alors, avant de rentrer dans la fréquence, je veux quand même préciser quelque chose. Si votre animal, votre chien ou votre chat, a son petit rythme, qu'il a une belle ligne, qu'il digère bien, qu'il ne vous réveille pas à 4 heures du matin parce qu'il a faim, vous ne changez surtout rien. C'est qu'il a son rythme, il est calé comme ça. Par contre, si votre animal est un peu en surpoids, qu'il a des selles pas très moulées, qu'il pète toute la journée, qu'il a des gaz tout le temps, alors vous pouvez essayer de changer des choses. Voilà,
0: c'est justement qu'il y a un problème de distribution. Les croquettes à volo toute la journée.
3: Et du coup, il est probablement un peu en surpoids. C'est la solution de facilité pour le chat.
4: Mais alors, attendez, ça veut dire qu'on ne laisse pas les croquettes à volonté?
3: Alors, ça dépend des chats. Ceux qui ont une belle ligne, mes chats, par exemple, ils ont une ligne de 15 ou de 13 ans. Je suis vétérinaire, on va dire ça comme ça. Elles sont à volonté, ça se passe très bien parce qu'elles se régulent. C'est pas des grosses mangeuses. Et elles sortent. Par contre, un chat d'appartement stérilisé, il peut avoir tendance à dormir un peu toute la journée et à manger par ennui. Du coup, il va faire trop de repas dans la journée, il va se surnourrir et devenir un petit peu obèse. Alors, ce qu'on va faire, c'est qu'on va essayer de faire du libre-service contrôlé. Vous allez prendre la dose pour la journée. Alors, c'est plus difficile quand on a plusieurs chats, parce qu'on a souvent un glouton et un autre qui est un peu plus compliqué. On va prendre la dose pour la journée, on va la diviser en 4 repas. Parce qu'on va pas donner 12 repas par jour à nos chats, c'est impossible, on peut pas gérer. On divise en 4 repas, mais par contre, ces repas, on va les mettre à plusieurs endroits de l'appartement, dans des balles distributrices, dans une petite gamelle en hauteur. On va forcer nos chats à aller à plusieurs endroits, et ça va faire qu'ils vont s'auto-réguler.
0: Oui, parce qu'on n'est pas là de la journée, on
3: Exactement,
0: bosse,
3: on peut pas,
0: donc...
3: voilà. Un repas le matin quand vous vous levez,
0: mais si on a un
3: quand
0: tout
3: vous partez,
0: petit appartement, on le met dans 4 petits coins de l'appartement.
3: 4 petits coins de l'appartement ou des balles qui vont distribuer les jouets. Il va avoir besoin de jouets pour se distribuer ses croquettes. Et ça va permettre justement qu'il fasse plusieurs repas dans la journée. Donc un en vous levant, un vous faites une autre distribution en partant au travail, un en rentrant et un avant d'aller vous coucher. Comme ça, ils auront un peu de nourriture pour la nuit. D'accord. Et si vraiment on s'en sort pas, qu'on a plusieurs chats, la gamelle distributrice automatique. C'est un dispositif qui va distribuer automatiquement les croquettes. Ça lit la puce de votre chat et ça donne les bonnes croquettes au bon chat.
0: Voilà, on est dans le futur.
3: Voilà, on est dans le futur, mais ça marche plutôt bien.
0: Okay.
3: Et pour les chiens, alors l'idéal, c'est 2 repas par jour. Je sais qu'il y a des gens qui nourrissent leur animal qu'une seule fois par jour, parce que le chien, on le voit souvent comme un loup. Il va chasser une proie, il va avoir l'estomac qui va se distendre un petit peu, il va manger toute sa proie. C'est la vérité dans la nature, mais on a prouvé, il y a des vétérinaires qui ont prouvé que le fait de manger une seule fois par jour favorisait l'obésité, et pour les grands chiens, ça favorise les torsions d'estomac. C'est une opération qu'on doit faire en urgence, qui coûte plusieurs milliers d'euros en plus, donc on veut pas trop exposer nos chiens à ça. Donc 2 fois par jour pour le chien adulte, et pour les chiots, on est sur 3 à 4 fois par jour en général.
0: Mais comment on fait quand on n'est pas là de la journée pour les chiots?
3: Il faut revenir plus souvent. Quand on a un chiot en bas âge, en général, le laisser seul toute la journée, c'est plus compliqué. Après, quand vous faites les 3 repas, ça peut être un le matin, un en revenant du travail et en allant vous coucher. Ça vous fait vos 3 repas sur la journée.
0: Et on va voir si vous avez réponse à tout, si on a des petits oiseaux.
3: Des petits oiseaux.
0: Alors,
3: les
0: je vais
3: petits
0: le tester surtout. Et des hamsters, et
5: des poissons rouges aussi.
0: Et des bonnets.
3: Alors, tout ce qui est rongeur, type poisson rouge, hamster, tout ça, en général, va s'autoréguler et manger un peu en permanence sur la journée. Et pour les oiseaux, c'est pareil. C'est plusieurs distributions dans la journée. On est sur 3 à 4 distributions. Et en général, les oiseaux ont moins tendance à l'obésité parce que c'est plutôt la qualité de ce qu'on va donner à laquelle il faut faire attention. Et du coup, ils se régulent très bien eux-mêmes.
0: Merci beaucoup, cher Pierre Fabin.
3: Avec plaisir.
0: Appelez-nous, posez-nous vos questions, on a les réponses, 0810 055 056. D'ailleurs, juste après la réclame, nous allons accueillir des auditeurs qui ont des questions. Bienvenue dans On vous doit bien ça, c'est votre nouveau rendez-vous quotidien sur votre radio, ICI. 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
0: Encore quelques minutes à passer en votre douce compagnie. On vous doit bien ça, votre nouveau rendez-vous sur ICI. Nous avons, je ne vais pas vous en dire, beaucoup d'appels au 0810 055 056. Donc on va essayer d'en prendre le maximum. On va tout de suite prendre une auditrice qui nous appelle du Val d'Oise. Marie-Rose, me semble-t-il. Bonjour.
14: Oui, bonjour. Bonjour à vous, à toute l'équipe.
3: Bonjour. Bonjour.
0: On est ravis de vous accueillir. Comment allez-vous, chère Marie-Rose ?
14: Ça va très bien, ça va très bien. Moi, j'ai du soleil chez moi, donc ça va, je suis contente.
0: Profitez-en pendant que ça dure.
14: Oui.
0: Alors, on a parlé beaucoup de jardin en ce début d'émission. Vous aviez une petite astuce à nous donner, je crois, chère Marie-Rose.
14: Ben oui, parce que moi, ça fait des années qu'avec l'eau du toit qui tombe, on a mis une gouttière avec un clapet. J'ai des bidons en bas et comme ça, mon eau, je récupère l'eau de pluie de mon toit de la maison.
0: C'est super ça, quelle bonne idée.
14: La gouttière, elle a un clapet que j'ouvre et que je ferme. Mm-hmm. Et les bidons, ils se remplissent avec un tuyau.
0: Mais ça vous fait combien de litres au final, cette affaire ? Vous arrivez à arranger tout votre jardin avec ça ?
14: Oh ben bien sûr, j'ai au moins plus de 3000 litres d'eau, à peu près. Ah oui, mais moi, j'ai pas un hectare, j'ai 300 mètres carrés. Hein,
0: bah voilà, mais vous avez quand même une grosse gouttière, si je peux me permettre, Marie-Rose. Bon, bah c'est super, merci pour l'astuce, c'est trop chouette.
14: Ah oui, ça fait des années qu'on faisait ça avec mon mari, donc. Et puis l'eau de pluie, c'est naturel, façon de parler.
0: Ah bien sûr.
14: Mais bon, c'est agréable quand même, et puis je vois que ça fait beaucoup. Et puis je fais beaucoup de compost aussi.
0: Oh non ! Mais on a très envie de venir chez vous, Marie-Rose, dis donc, Valère Coréa.
5: Oui, Marie-Rose, j'en parlais rapidement tout à l'heure, mais vous pouvez aussi vérifier, auprès de votre intercommunalité ou de votre commune, tout simplement, s'ils ne donnent pas ou ils ne vendent pas à prix coûtant des récupérateurs d'eau. Parce que j'entendais que c'était des bidons, mais les bidons, ça peut être limité en termes de capacité de stockage. Et si vous avez une belle gouttière avec le clapet, là, je me dis, avec la période des pluies qui arrive, ça peut être un bon plan, donc à vérifier.
0: Merci, monsieur Bonplan, Valère Coréa. On essaie de prendre le plus de gens possible. On va accueillir Evelyne. Gros bisous, Marie-Rose, bien sûr. Evelyne, qui nous appelle d'où d'ailleurs ?
15: De Tours.
0: Bah, on fait un gros bisou à ICI Touraine, du coup. Bonjour Evelyne, bienvenue.
15: Bonjour.
0: Alors, on vous écoute.
15: J'économie aussi pour l'eau, je récupère aussi l'eau du toit, je fais plein de choses comme ça.
0: Bah, vous faites bien.
15: Je vous ai appelé parce que j'ai eu là tout à l'heure une arnaque.
0: Ouais.
15: Je suis persuadée que c'en est une.
0: Ouais.
15: En fait, là, par mail, qui me dit que ils ont reçu un avis favorable de ma banque, selon un prélèvement qu'ils ont passé d'environ 40 000 euros.
16: Oula.
15: Et que celui-ci est donc accepté et que si je ne suis pas le destinataire de cet avis, eh bien que je dois appeler en numéro.
16: Alors ça, c'est une question pour Audrazo, notre madame anti-arnaque. Merci beaucoup Evelyne. Faites d'ailleurs comme nos auditrices, demain, toute la semaine, on est là pour vous, 0810 055 056, donc on vous doit bien ça. Audrazo.
17: Evelyne, merci pour ce signalement. Ça aussi, arnaque très classique. Alors, j'avais pas vu la version 40 000 euros qui est quand même un petit peu angoissante, je reconnais. Effectivement, c'est une arnaque assez courante de vous faire appeler un numéro soi-disant pour vous sauver, en fait, tout simplement. Donc, on vous fait très peur. Ouais. On vous dit, regardez, oui, c'est bon, votre virement est fait. Des fois, c'est des petits montants, des fois, c'est des gros montants. Ouais. Si vous n'êtes pas à l'origine de ce virement, de ce prélèvement, appelez. Et là, vous avez attention parce que vous allez tomber sur quelqu'un de très, très, très convaincant qui va dire je suis Superman, je vais vous aider, etc. Et en fait, il va vous faire faire des manipulations dangereuses sur votre téléphone pour vraiment vous prélever. Donc, dans ces cas-là, là, le mail, Evelyne, il faut bien regarder l'adresse de l'expéditeur. Regardez bien qui vous écrit, si c'est une adresse un peu bizarre, du Yahoo, du Wanadoo, du Gmail, etc. C'est pas bon.
16: C'est horrible. Ouais. Moi, ça m'arrive aussi tout le temps. Alors vraiment, n'hésitez pas à nous appeler si vous avez comme ça des petites galères. 0810 055 056. Elsa Wolinski, on va accueillir Émilie parce que je sais que vous êtes très friande de ce jeu que nous avons mis en place.
4: Mais
16: en
4: oui,
16: cette
4: bien
16: rentrée,
4: sûr, bien
16: n'est-ce
4: sûr.
16: Pas C'est 200 euros de pouvoir d'achat à vous donner. Émilie, bonjour.
4: Bonjour.
18: Bonjour Enora, bonjour ici, bonjour l'équipe.
5: Bonjour.
16: Vous appelez d'où, Émilie?
18: De Montbéliard. Ah. Ici Belfort-Montbéliard.
16: Eh ben voilà, et on les embrasse très très chaleureusement. Je vois que vous avez deux enfants. Du c'est coup, ça. On va vous donner un petit coup de pouce. C'est gagné.
4: Bravo, Émilie.
18: Merci, ça me fait super plaisir. Vous êtes une équipe géniale et une radio qui peut laisser la place aux auditeurs justement pour s'exprimer sur divers sujets. Donc je vous adore. Continuez comme ça, franchement, ça fait du bien.
16: Ça me fait très très plaisir. Merci à vous. On vous embrasse très très fort. On va se retrouver demain. Merci à ma merveilleuse équipe. Merci à tout ici. J'ai l'impression de faire mes adieux musicaux. Pas du tout, c'est faux. On revient demain. On parlera usurpation d'identité. Merci à ma Céline chérie à la réalisation de cette émission. Mais pour l'heure, c'est parti. On va retrouver dans un instant le trésor de vos régions avec Marine Logénie.
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16: Et ça y est. 13h, c'est le trésor de nos régions avec Marine Legénie. À demain.
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21: Bonjour à toutes et à tous, bienvenue dans le trésor de nos régions. Deux tableaux de Renoir sont dans la nature. Ce midi, après un cambriolage à l'aube d'un musée de Cagnes-sur-Mer près de Nice, nous y serons avec ICI Azur. La dégringolade du niveau des élèves français. On vous dévoile aussi les résultats de la traditionnelle enquête PISA. Nous prendrons la direction de l'Aude ensuite, où les pompiers sont en train de fixer le dernier gros incendie de l'été. Des pompiers en grève, épuisés après les méga-feux des mois de juillet et août. C'est un procès hors normes qui s'ouvre aujourd'hui, celui du naufrage de migrants le plus meurtrier dans la Manche. Il avait fait 31 morts en 2021, dont un enfant de 7 ans. Au programme également, nous vous expliquerons précisément ce qu'il s'est passé à la Tour Eiffel, la mise à l'écart des femmes employées lors de la venue d'un groupe religieux hindou, c'était samedi dernier. Nous irons en Champagne, dans le trésor de nos régions, où la production de raisins s'effondre, et puis à Arras, où il est désormais interdit de circuler à trottinette sans casque. C'est le trésor de nos régions. On est ensemble jusqu'à 13h30. Près d'un an après le casse du Louvre, un autre cambriolage de musée, cette fois, je vous le disais, à Cagnes-sur-Mer, le musée Renoir, ce matin à l'aube, un peu avant 6h. Deux voleurs ont dérobé 4 tableaux au musée de la ville des Alpes-Maritimes, situé entre Antibes et Nice. Cambriolage estimé à 9 millions d'euros. Bonjour Sébastien Réglé.
22: Bonjour.
21: Vous êtes sur place pour ICI Azur. Que sait-on précisément, Sébastien, de ce cambriolage ?
7: Alors, ce que l'on sait déjà, c'est que tout a commencé à 5h48 et c'est à ce moment-là que l'alarme du musée s'est déclenchée. Deux individus viennent de découper un morceau du grillage avant de pénétrer au rez-de-chaussée d'un des bâtiments du musée qui abrite 12 œuvres de l'artiste. Le dispositif de sécurité Ramsès se déclenche immédiatement. La police nationale et la police municipale sont alertées simultanément. Les cambrioleurs, eux, sont équipés d'une scie métallique. Ils découpent les pistons qui maintiennent les cadres et parviennent à s'emparer de quatre tableaux. Et dans leur fuite, ils abandonnent finalement deux des œuvres dans le parc du musée. Deux tableaux sont donc toujours portés disparus, à savoir Madame Colonna Romano et Jeune fille au puits. Ils appartiennent aux collections du musée d'Orsay. Et la valeur de ces deux œuvres, vous l'avez dit, est estimée à plusieurs millions d'euros. Le maire Brian Masson en appelle désormais à l'État.
20: Je forme le vœu que le ministère de la Culture active des financements extrêmement importants pour préserver les musées de France, parce que au-delà des œuvres inestimables, c'est le patrimoine de tous les Français qui est aujourd'hui la cible de gangs, de mafieux, de gens qui veulent commettre le pire. Je forme une nouvelle fois le vœu que nous arriverons à retrouver ces œuvres volées.
7: Et une enquête est ouverte par le parquet de Grasse. Les investigations sont menées par la brigade de répression du banditisme.
21: Merci beaucoup Sébastien Réglé pour toutes ces précisions depuis ici Azur. De l'aveu même du ministre de l'Éducation, ce n'est pas une surprise. Les résultats de l'enquête PISA sont tombés et les élèves français ont un niveau historiquement bas. Le décrochage en compréhension de l'écrit et en mathématiques des élèves de 15 ans est même inédit, Noémie Bonin.
22: Les courbes chutent littéralement, le pire c'est en lecture puis en maths. En 10 ans, les élèves français ont perdu l'équivalent de 2 années d'apprentissage. Malgré ces résultats catastrophiques, la France reste dans la moyenne des pays de l'OCDE parce que la plupart des autres états testés baissent aussi. En fait, ce sont les résultats des élèves favorisés qui ont beaucoup diminué. Et la tendance se voit encore plus chez les garçons. Pour expliquer cette dégringolade, l'organisation internationale soulève plusieurs pistes. Rôle des écrans et des téléphones portables pour les jeunes, mais aussi implication des parents. Les familles s'intéressent moins à ce que font les enfants en classe et ça joue sur les performances. L'étude met également en évidence les absences non remplacées de professeurs en France, 3 fois plus fréquentes aujourd'hui qu'il y a 10 ans. Ces résultats sont préoccupants, mais pas une surprise, estime le ministre de l'Éducation nationale. Édouard Geffray souhaite donner plus d'autonomie aux établissements et renforcer la formation des enseignants.
21: Et vous retrouvez tous ces résultats en détail sur ici.fr. Les pompiers épuisés par les méga-feux de l'été débutent une grève aujourd'hui. Elle doit durer jusqu'au 20 octobre. Nous y revenons dans quelques minutes avec notre invité, sapeur-pompier dans l'Oise. Mais avant cela, direction l'Aude, où 225 hectares sont partis en fumée. Le feu est désormais fixé, mais les pompiers restent donc mobilisés. Bonjour Sébastien Berriot.
23: Oui, bonjour.
21: Vous êtes sur place pour ici, je le disais, plusieurs dizaines de pompiers au travail malgré la grève.
23: Oui, ici dans la Haute-Vallée de l'Aude, l'ambiance chez les pompiers n'est pas du tout à la grève. La priorité, c'est de consolider tout le travail qui a été effectué depuis vendredi dernier. Après une bataille de plusieurs jours, le feu a été fixé, mais de nombreux foyers dans la montagne restent actifs. Une centaine de pompiers de l'Aude, du Tarn, du Lot et de la Haute-Garonne sont déployés dans la forêt avec 22 véhicules pour noyer ces foyers. Ils surveillent de très près toute reprise de feu. On a vu tout à l'heure un petit panache de fumée apparaître soudainement au milieu des arbres. La tâche est loin d'être terminée, d'autant que du vent est attendu ici pour cet après-midi. Dans ces conditions, personne ne pense au mouvement de grève, même si le syndicat Force Ouvrière à Limoux, à quelques kilomètres d'ici, explique que ce gigantesque incendie de La Pradelle illustre parfaitement les revendications des pompiers, à savoir le besoin de cagoules de protection filtrante contre les fumées. Davantage de pompiers professionnels auraient permis aussi, depuis vendredi, de mieux organiser la relève des personnels et de préserver les hommes. Et encore, le département de l'Aude n'est pas le plus mal loti. Une 40aine d'embauches de pompiers professionnels ont été promises par le conseil départemental d'ici 2029.
21: Sébastien Berriot en direct de La Pradelle puis Laurence. Merci. On n'en a pas fini donc avec les feux de forêt après un été inédit, traumatisant pour les habitants de Gironde, des Landes et du Var. Bonjour Peter Guruchaga.
24: Bonjour.
21: Vous êtes sapeur-pompier dans le Val d'Oise, représentant CGT du SDIS. Les pompiers, je le disais, entament une grève longue jusqu'au 20 octobre. Un mouvement à la hauteur de votre ras-le-bol aujourd'hui.
24: Oui, voilà, c'est ça. En fait, depuis 25 ans, notre profession a vu une augmentation du nombre d'interventions de 35% et 114% de secours à personne. Face à ça, on a très peu augmenté le nombre de professionnels. Mmh. Et avec l'augmentation de la population et l'explosion de ces interventions, le nombre de sapeurs-pompiers volontaires, si on le rapporte à 100 000 habitants, a diminué de 25%.
17: Et cet été hors norme a fait craquer le système de secours ?
24: En fait, c'est les étés hors normes successifs qui font craquer le système de secours. Et celui de cette année, oui, effectivement, encore plus que les autres. Faut comprendre que depuis 1973, sur les 17 feux qui ont dépassé 5000 hectares en France, il y en a 6 qui ont eu lieu depuis 2021. Et les 3 plus gros, dont le plus gros, ont eu lieu aussi depuis 2021. On a prévenu les gouvernements, les ministres de l'Intérieur successifs, on a rencontré le Premier ministre, mais personne n'a été à la hauteur des enjeux. En tout cas, ils n'ont pas su nous entendre. Et aujourd'hui, on se retrouve dans cette situation où il y a des feux qui nous dépassent et ça continue de brûler. Les saisons sont plus longues, les feux sont plus intenses. Et vous voyez, dans l'Aude, ça continue de brûler aujourd'hui. Et c'est pas, rien ne dit que ce soit le dernier feu de la saison.
17: Il y a les feux, il y a aussi les tempêtes qui sont de plus en plus nombreuses.
24: Mais c'est ça. Donc, au printemps, on a eu des tempêtes. On en aura certainement à l'automne. En fait, on voit bien qu'il y a une multiplication des événements tout à fait dramatiques. Au-delà de pas écouter les pompiers, je crois non plus qu'ils n'ont pas écouté les rapports du GIEC qui annonçaient ce qui nous arrive aujourd'hui. Mmh. En fait, la problématique, c'est que tous les services publics sont à l'os par manque de financement. Et nous, malheureusement, on n'y échappe pas. Donc, on a besoin de... Pardon ?
17: Oui, oui, allez-y, continuez. Enfin, il y a aussi, je voulais vous poser la question.
24: On a besoin de 21 000 sapeurs-pompiers professionnels supplémentaires, et ça tombe bien, mmh. parce que c'est dans ces 21 000 sapeurs-pompiers supplémentaires, ce sera une majorité de volontaires, et ça leur donnera un emploi pérenne.
17: Toute dernière question, Peter Gourouchaga. Il y a aussi des disparités régionales, sous-équipement des casernes, dans des régions plus que dans d'autres.
24: Oui, tout à fait, et ça se caractérise donc à travers le matériel, comme vous dites, mais aussi par rapport au délai d'intervention. Aujourd'hui, si vous habitez Paris intramuros, vous avez les sapeurs-pompiers en 6 minutes chez vous en moyenne. Si vous habitez en Charente, ils arrivent en 16 minutes en moyenne. Vous comprenez bien que pour un arrêt cardio-respiratoire, si on arrive en 16 minutes, autant tout de suite repeindre les ambulances en noir.
17: Merci beaucoup, Peter Gourouchaga, sapeur-pompier dans le Val-d'Oise, représentant CGT du SDIS. La grève des pompiers donc débute aujourd'hui et elle doit durer 6 semaines. Le mouvement des buralistes se poursuit également, commencé hier, il dure toute la semaine. Il réclame entre autres un blocage des prix du tabac et manifeste dans 6 villes jusqu'à vendredi, à Givors dans le Rhône, à Saverne dans le Bas-Rhin aujourd'hui. Demain, ce sera à Salon de Provence dans les Bouches-du-Rhône et vendredi à Vernon dans l'Eure. Les touristes peuvent de nouveau grimper au sommet de Paris. La Tour Eiffel a ouvert ce matin, mais la polémique, elle continue. Hier, les salariés ont décidé de se mettre en grève, indignés par l'éviction du personnel féminin lors d'une visite dispensée à un groupe religieux hindou. C'était samedi dernier. Bonjour Coralie Moreau.
6: Bonjour.
17: Journaliste police-justice pour ICI. Coralie, est-ce qu'on en sait un peu plus sur ce qui s'est passé ce jour-là, samedi dernier ?
6: Oui, alors une délégation du BAPS, ce groupe religieux hindou, arrive à la Tour Eiffel et au fur et à mesure de la visite, le personnel féminin est appelé à se cacher. La femme en charge du pilotage de l'ascenseur, par exemple, est invitée à quitter son poste pour être remplacée par un homme. Et sur le passage de la délégation, toutes les femmes ont pour consigne de se rendre dans les locaux à l'abri des regards de ces visiteurs. Selon les représentants du personnel, elles sont une vingtaine concernées.
17: Il y a donc eu des consignes claires pour évincer le personnel féminin lors de cette visite.
6: Mais oui, la société d'exploitation de la Tour Eiffel le reconnaît. La délégation hindoue a bien demandé de limiter les interactions avec les femmes, demande acceptée sans savoir vraiment par qui. Son directeur, Ariel Viel, est également maire de Paris Centre, parle d'un événement choquant et inacceptable. Le maire de Paris, Emmanuel Grégoire, promet une enquête rapide pour en déterminer les responsables. La réponse surprend les représentants du personnel. La délégation hindoue bénéficiait, selon eux, d'une visite VIP. Elle est d'ailleurs arrivée à 8h30, une heure avant l'ouverture, et elle était accompagnée, toujours selon eux, de cadres haut placés de l'entreprise. Une visite qui intervient en pleine festivité pour l'inauguration du premier temple du BAPS en France, à Bussy-Saint-Georges, en Seine-et-Marne. C'était mercredi dernier, en présence de la présidente de région, Valérie Pécresse.
17: Merci beaucoup Coralie Moreau pour toutes ces précisions. Journaliste police-justice ici, vous les retrouvez. Ces détails sur ici.fr. Cette information ici Provence, à présent, près de 500 kilos de protoxyde d'azote répartis dans 380 bonbonnes ont été découverts par les douanes dans un fourgon sur l'A8
21: dans le Var. Ça remonte à mardi dernier, mais on l'apprend aujourd'hui. Lors de son audition, le conducteur a expliqué avoir accepté de transporter les bonbonnes contre de l'argent, sans préciser la destination exacte de cette marchandise. C'est un long et douloureux procès qui s'ouvre aujourd'hui à Paris, 5 ans après la mort de 31 migrants, dont un enfant de 7 ans dans le naufrage le plus meurtrier dans la Manche, survenu le 24 novembre 2021 au large de Calais. Des migrants originaires du Kurdistan, d'Afghanistan ou encore d'Éthiopie. 14 passeurs comparaissent, mais en l'absence de la plupart, qui sont jugés pour homicide involontaire et aide au séjour irrégulier en bande organisée, ce procès sera surtout, Mathieu Darrier, l'occasion pour les familles de victimes de s'exprimer.
8: Une dizaine de familles venues d'Erbil au Kurdistan irakien sont attendues pour ce procès. Avec les autres parties civiles, elles veulent comprendre ce qui s'est passé et porter la parole de leurs proches, raconte Charlotte Quintès, responsable du plaidoyer chez Utopia 56, association qui avait porté plainte après le naufrage.
9: Pour certains, c'est leur père, leur frère, leur cousin, leur sœur, leur enfant. C'est des vies qui ont été pulvérisées en une nuit, en fait. Il y a déjà l'angoisse et la tragédie de l'exil en lui-même, mais après, quand il y a la mort comme ça, dans des conditions pareilles, et quand on sait qu'en plus, la responsabilité pèse quand même sur l'administration française. Donc, quand on est une famille de victimes, on veut que ça soit dit, on veut que derrière ça, il y ait réparation et qu'il y ait surtout la reconnaissance pour passer les étapes de la reconstruction d'un deuil pareil, en fait.
8: La responsabilité de la France, c'est celle des secours, avec la mise en examen pour non-assistance de 7 militaires, 5 du centre de sauvetage du Cap Griné et 2 qui se trouvaient à bord du patrouilleur Le Flamand ce soir-là, non loin des lieux du naufrage.
21: Mathieu Darrier, ici Nord, sur ce procès donc qui s'ouvre aujourd'hui et doit durer 3 semaines. À Orléans, 5 ans de prison avec sursis requis à l'encontre d'Olivier Bouygues, on vous en parle hier dans le trésor de nos régions, le milliardaire comparé pour destruction d'espèces d'oiseaux protégés en forêt de Sologne. Olivier Bouygues, l'homme d'affaires fils du fondateur du groupe Bouygues, est accusé donc de détruire depuis des années des espèces sous prétexte qu'elles gêneraient sa pratique de la chasse. C'est le retour très progressif à la normale à la SNCF après une grosse pagaille, un accident de personne dans l'Oise. Les TGV et les Eurostars ont accusé de gros retards jusqu'à 3 heures entre Paris et Lille dans les deux sens. Est-ce que vous prenez régulièrement votre tension? Oui, je vous pose la question comme ça à 13h14. C'est primordial, nous dit aujourd'hui l'assurance maladie. L'hypertension est la maladie chronique la plus fréquente. Un adulte sur 3 est concerné. Maladie qui provoque un décès sur 10. Problème, elle est invisible. Alors pour faire baisser cette mortalité de manière significative, Mélodie Pépin, l'assurance maladie veut marquer les esprits avec une vaste campagne de sensibilisation.
10: Avec ce slogan, votre tension mérite l'attention. Pour qu'il s'ancre comme un autre qu'on connaît bien, les antibiotiques, c'est pas automatique. Prendre sa tension, ce geste simple, et penser à le demander, doit devenir un réflexe. C'est l'objectif de cette campagne, un réflexe pour les patients et les professionnels. Ne pas attendre les symptômes, car bien souvent, ils sont invisibles. Un peu de maux de tête, d'essoufflement, sauf que cette maladie est une tueuse silencieuse. 55 000 décès par an, 1 sur 10, plus de 400 000 hospitalisations. L'hypertension entraîne des AVC, des problèmes rénaux, mais aussi des problèmes cognitifs, avec un risque accru de démence. Un ennemi silencieux, mais pas invincible. Avec des traitements, une meilleure hygiène de vie, encore faut-il détecter cette hypertension. Des tensiomètres, on en trouve chez le médecin, en pharmacie, en grande surface parfois. Et pourquoi pas en avoir un à la maison, comme on a un thermomètre, moyennant quelques dizaines d'euros.
21: Voilà, un investissement qui peut vous rapporter gros. Mélodie Pépin pour ici. Cette campagne commence en fin de semaine, vendredi.
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21: À suivre, on verra comment les usines font baisser la température de l'eau du robinet en cas de forte chaleur. Et puis on prendra la direction d'Arras qui verbalise désormais les conducteurs de trottinettes sans casque. Mais d'abord, dans le 13 heures de nos régions, sur les conséquences des vagues de chaleur et canicule qu'on a traversées depuis le mois de mai, en cette rentrée, c'est l'heure de faire les comptes. Concernant les récoltes de céréales, le compte ne sont pas bons. Les chiffres sont en baisse de 11% cette année. Même chose pour la vendange. Le cru 2026 s'annonce historiquement faible. C'est la plus petite récolte depuis 70 ans. C'est le cas en Champagne, par exemple, où certains vignerons ont perdu plus de la moitié de leur récolte, Damien Mestre, comme ici, au domaine Pio Sevillano à Vincelles dans la Marne.
1: C'est dans ces grandes cuves que le jus des raisins de Christine Sevillano est en train de fermenter.
2: Ici, on fait entre 40 et 60 000 bouteilles par an.
1: Une production qui devrait s'effondrer cette année. La vigneronne de ce domaine de 8 hectares dans la vallée de la Marne table sur 20 000 bouteilles à peine en 2026.
11: Ce qu'on a connu, on ne l'avait jamais connu auparavant, et notamment un manque d'eau quand même hyper important.
1: Du jamais vu pour celle qui sourit en détaillant son arbre généalogique. 10 générations de vignerons ont travaillé ici. Jamais aucun d'eux n'avait dû vendanger mi-août comme elle. Jamais non plus il n'avait connu une telle décennie.
11: Le problème, c'est que l'année dernière, déjà, ce n'était pas une vendange habituelle. La vigne, elle a pris un coup de froid au moment de la fleur et elle avait les conséquences en fait, des attaques de mildiou de l'année précédente où, là encore, on avait déjà fait une mauvaise récolte.
1: Alors, cette année, elle songe, comme d'autres ici, à reporter certains de ses emprunts.
11: Même les vignerons qui marchent bien, qui vendent bien, ont des soucis de trésorerie, quoi, parce qu'ils ont parfois fait des investissements et au moment où ils l'ont fait, tout se passait bien et aujourd'hui, il est très lourd.
1: Des professionnels qui demandent des aides pour s'adapter à ces nouvelles conditions météo. Certains réclament aussi une dérogation au vu du sucre dans les raisins. Il faudra, disent-ils, dépasser cette année les 13 degrés d'alcool autorisés en Champagne.
12: Un reportage signé Damien Mestre. Et pour poursuivre cette discussion, nous sommes ce midi avec Jean-Marie Fabre. Bonjour.
13: Bonjour.
12: Vous êtes président des vignerons indépendants de France, qui représente 60% de la production globale. Vous aussi, vous êtes vigneron à Fitou, dans l'Aude. Alors, les chiffres sont sortis. 6% de baisse par rapport à 2025, baisse de 17% même par rapport à la moyenne des 5 dernières années. Première question, est-ce que vous le constatez aussi, vous, dans votre domaine, Jean-Marie Fabre ?
13: Oui, d'abord, je veux juste pondérer ces chiffres. Ce sont uniquement des prévisions et des estimations, puisqu'encore la France viticole est en pleine vendange. Certains territoires ont terminé, mais une grosse partie de la viticulture française est encore à pied d'œuvre. Donc, l'estimation aujourd'hui donne une tendance. Et effectivement, pour répondre à votre question, chez moi, dans mon département, mais dans tout l'ensemble du pourtour méditerranéen, il y a déjà de nombreuses années que nous subissons les conséquences de la canicule, de la sécheresse. Et effectivement, la récolte 2026 n'échappera pas à la règle. Et entre brûlures, échaudage et effectivement effet déshydratant lié à ces excès de température, nombre de vignerons constateront une baisse de production dans leur vigne.
12: C'est un peu le même discours qu'on entendait chez les pompiers en début de ce journal. Les pouvoirs publics n'ont pas vraiment pris le problème du réchauffement climatique à bras-le-corps. Ils n'ont pas aidé le secteur depuis maintenant de nombreuses années.
13: Alors je pense d'abord que c'est une question d'habitude et ce qui était l'exception il y a 20 ou 30 ans est devenu la norme et que nos entreprises sont des entreprises à ciel ouvert et qu'elles vivent directement les conséquences du dérèglement climatique et donc de ces aléas, le gel, la grêle et aujourd'hui la canicule et la sécheresse. Et nous sommes les premiers exposés, j'allais dire en première ligne, face aux conséquences brutales qui viennent nous fragiliser dans notre niveau de production. Et effectivement, ce que nous appelons depuis déjà 2 ans de nos voeux, c'est un changement de paradigme pour éviter d'avoir un état pompier permanent qui vienne essayer de compenser, et malheureusement c'est très difficile, en indemnisant les pertes des cultures et de la viticulture en particulier. On lui demande plutôt d'être un état stratège, bâtisseur, en nous accompagnant pour investir en amont à protéger physiquement de ces aléas nos cultures, ce qui aura 2 intérêts. Le premier, c'est que l'impact de l'aléa sera très faible, et donc nous continuerons à produire, et donc à commercer et à tenir nos parts de marché. Et le deuxième, c'est que l'État n'aura plus à mettre la main à la poche chaque fois que l'aléa climatique viendra détériorer une partie de notre production.
12: Investir plutôt que réparer, c'est votre message aujourd'hui, Jean-Marie Fabre. Merci beaucoup de nous avoir accordé quelques minutes dans le trésor de nos régions.
13: Merci à vous.
12: Je rappelle que vous êtes président des vignerons indépendants de France et également vigneron à Fitou dans l'Aude. Et vous l'avez peut-être remarqué, vous aussi, pendant ces canicules successives, l'eau du robinet était-elle aussi plus chaude, et ce n'est finalement pas très étonnant. Les collectivités qui sont en charge de la distribution de l'eau potable doivent de plus en plus faire face à cette problématique. À Lyon, par exemple, l'eau a battu des records de température, 21 degrés en sortie d'usine, et il a fallu adapter son traitement, comme dans l'usine de production d'eau de la métropole de Lyon, Mathilde Imberti.
25: Pompée dans la nappe alluviale du Rhône, l'eau est traitée dans cette usine à Villeurbanne et sa température relevée chaque jour. Dès le mois de mai, c'est une nette progression. Mario Messer-Fatou est responsable de la production.
26: Les températures que l'on constate en période hivernale sont généralement aux alentours de 13 à 14 degrés. On a constaté une augmentation en sortie d'usine à 18 degrés aux alentours du mois de mai jusqu'au mois de juillet-août où là on a constaté 21 degrés en sortie d'usine. D'autre part, les sols accumulent de la chaleur et ont tendance tendance à réchauffer les réseaux d'eau potable.
25: Résultat, une eau qui sort du robinet, selon les communes, à 25, 26, voire 28 degrés. En conséquence, l'eau du Grand Lyon va privilégier les puits les plus frais de son champ captant et aussi revoir le dosage en chlore.
26: C'est notre unique traitement donc, en sortie d'usine pour désinfecter l'eau. Ce qu'on constate avec les chaleurs, c'est que le chlore diminue plus rapidement dans les canalisations. Quand on passe de 0,20 mg par litre, par exemple en période hivernale, puis à 0,25, puis à 0,30, l'usager peut percevoir cette différence au goût. Mais assez vite, le goût s'estompe et il n'y a aucun risque, quoi que ce soit.
25: Le retour à la normale est attendu d'ici fin octobre. La masse d'eau est si importante que sa température va mettre plusieurs semaines à baisser.
3: Mathilde Imberti pour ICI. Les fuites de données se suivent et se ressemblent. Attention, cette fois, c'est la plateforme Ginkgo qui en est victime. Plateforme d'accompagnement de personnes atteintes d'un cancer. Les données de plusieurs centaines de personnes, dont certains documents médicaux, sont désormais dans la nature. Là aussi, vous retrouvez tous les détails sur ICI.fr.
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3: Et c'est l'heure de notre rendez-vous dans l'isoloir. D'ici, vous en avez maintenant l'habitude à 7 mois de l'élection présidentielle. Le principe, vous le connaissez, mais je vous le rappelle. Vous entrez dans l'isoloir aux couleurs de votre radio. Ici, à l'intérieur, un ordinateur, 5 questions posées par la machine et vos réponses, vos espoirs, vos envies et vos craintes diffusées tous les jours dans le 13h de nos régions. C'est ce qu'a fait Bénédicte à la foire de Châlons-en-Champagne. Ce week-end, cette femme, quarantenaire, originaire d'Alsace, veut plus de pouvoir d'achat et également une meilleure intégration des enfants atteints de handicap. On l'écoute.
14: Quels sont les sujets les plus importants pour vous en ce moment, que ce soit en positif ou en négatif ?
15: Je pense que la priorité, c'est de pouvoir vivre dignement de son travail. La revalorisation des salaires, le dégel du point d'indice pour les fonctionnaires, des sujets qui devront être pris à bras-le-corps. On ne peut plus aujourd'hui, en 2027 quasiment, se dire que le 10 du mois, on n'a plus de quoi vivre, juste survivre, devoir choisir entre se soigner, ou manger ou se chauffer, par exemple. On est au 21e siècle en France. Je pense qu'il faut absolument lutter aussi contre les prix excessifs, lutter pour le pouvoir d'achat des familles et l'augmentation des salaires, ça en passe forcément par là, et l'encadrement des loyers, des prix excessifs dans les magasins.
14: Quel serait votre message à la future présidente ou au futur président de la République ?
15: Je demanderai au prochain président ou à la prochaine présidente de faire de l'éducation une vraie, réelle priorité nationale, de faire de la question du handicap, de tous les handicaps, une vraie priorité. C'était censé être la grande cause du quinquennat de M. Macron. Force est de constater que on est encore sur notre fin. On cherche à mettre les enfants dans des cases et quand je parle de l'école publique, il y a beaucoup de choses à faire pour que ces enfants-là puissent apprendre au même titre que les autres et ne pas se sentir mis à l'écart.
3: Bénédicte, donc, qui est passée dans l'isoloir ici. Bénédicte qui nous disait être également très attachée donc à l'égalité à l'école. Si vous voulez faire comme elle, participer à notre grande opération, dites-le ici. Sachez que notre isoloir sera demain sur le marché de Roche-la-Molière avec ICI Saint-Étienne-Loire, dans la galerie commerciale des Cordeliers. Ça, c'est à Poitiers, avec donc ICI Poitou. Et il sera également au Forum économique breton Quai Saint-Malo avec ICI Armorique. Allez, on part dans le nord pour dans ce 13h de nos régions où depuis une semaine, depuis le 1er septembre, le port du casque est obligatoire dans le Nord et le Pas-de-Calais pour les utilisateurs de trottinettes électriques et autres engins type gyropode, monoroue, hoverboard. À la clé, une amende pour défaut de casque de 35 € et à Arras, les contrôles se multiplient donc pour faire respecter la loi, comme lors de cette opération de police que vous avez suivie, Vanessa Lamar.
16: Aboubacar a bien compris la leçon la semaine dernière. Ce jeune homme de 24 ans travaille dans une pizzeria du centre-ville d'Arras. Il a été verbalisé pour défaut de casque par la police municipale. 35 € d'amende.
18: Le premier jour où la loi s'appliquait, ouais, ben, ça fait chier, mais bon, il n'y a pas le choix.
16: Et vous êtes allé acheter un casque, du coup, vous n'en aviez pas ?
18: Non, pas du tout. Je suis parti dans le garage à mon père, j'ai trouvé ça. J'ai mis à ma laver, je l'ai pris.
16: Mais le casque trouvé dans le garage est un casque de vélo. Ce n'est pas assez protecteur, explique Christian Védélago, directeur de cabinet du préfet du Pas-de-Calais.
27: Les casques vélo, qui ne couvrent que le haut du crâne, sont trop fragiles. Donc, il faut un casque qui doit protéger la face et l'arrière, l'ensemble du crâne.
16: Sur les 13 utilisateurs de trottinettes électriques contrôlés hier, 5 ont été verbalisés pour défaut de casque. La police municipale d'Arras va intensifier les contrôles. Benoît Desferré, conseiller municipal en charge de la sécurité à la ville d'Arras.
6: On va multiplier effectivement les opérations, non seulement pour non-port de casque, mais également sur toutes les autres infractions, telles que par exemple la circulation sur les trottoirs, sur les axes piétonniers, le franchissement de feux rouges, la possession de l'assurance.
16: Et autre petit rappel utile, les trottinettes électriques sont interdites aux moins de 14 ans. Et bien sûr, sur une trottinette électrique, il n'y a qu'un seul passager.
12: Vanessa Lamar, ici Nord, ça m'a fait rêver, j'ai envie de faire ça toute ma carrière. Voilà la positive attitude d'Arthur Géa, notre tennisman tricolore, après son élimination en 8e de finale à New York à l'US Open, longtemps dominateur. Malheureusement, le jeune provincial est passé tout près de prolonger l'aventure. Et puis, il y a du foot ce soir au programme. Lille accueille le Betis Séville à 21h pour son retour dans la compétition. Enfin, c'est toute une génération qui a le cœur serré ce midi. On a appris la mort d'Yves Brunier, le co-créateur interprète du dinosaure orange Casimir, héros de la série L'île aux enfants. Dans cet extrait, écoutez, il révélait à la France entière la recette de son plat préféré, l'iconique Gloubi Boulga.
7: Il y a d'abord du chocolat en poudre.
9: Du chocolat en poudre.
7: Oui. Mmh. De la confiture de fraises.
9: La confiture de fraises, j'adore ça.
7: De la banane écrasée.
9: La banane écrasée, c'est très bien, mmh. C'est très bien.
7: Avec de la moutarde.
9: De la moutarde.
7: Oui. Et de la saucisse de Toulouse.
9: Mais enfin, ça n'a pas l'air très appétissant.
7: Ah, mais je ne comprends pas. Tout le monde ne peut qu'adorer le Gloubi Boulga.
12: Casimir, héros de la série L'île aux enfants. Yves Brunier donc nous a quittés à l'âge de 83 ans, de 1974 à 1982. Et pendant presque 1000 épisodes, Casimir, le monstre gentil, a enchanté l'ORTF, France 3, puis TF1 avec sa silhouette rebondie. 157 cm de tour de taille tout de même. Allez, je vous dis à demain pour le trésor de nos régions, même heure, même endroit.
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30: Sortez les agendas, on fait le plein de sourires et de belles escapades cette semaine sur Ici Provence. Ce mercredi soir, direction l'Estac pour le Festival des Voiles et l'Art. C'est au Parc Mistral. Au programme, un atelier créatif, rêve nocturne, puis le rythme fou des tambours de Muluketu à 19h. L'entrée est libre et l'ambiance garantie. Dans le Var, préparez-vous au rêve. À Toulon, le Quai des Pêcheurs accueille du 9 au 12 septembre Virtual Saga, un spectacle acrobatique féerique projeté directement sur un bateau proposé à prix libre. Et pour finir la semaine, craquez donc pour le Salon de l'Animal en ville, c'est à Draguignan, ou vibrez au Festival de la Chanson Française à Cavalaire. Enfin, on prend de la hauteur à Vols du 10 au 13 septembre pour la Trans 04, une superbe randonnée vélo solidaire en 4 étapes au profit de la Ligue contre le cancer dans des paysages grandioses.
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Provence et vos chansons préférées. Le temps pour moi de vous accueillir avec un duel au soleil, ça se refuse pas quand même. Heureusement d'ailleurs, sous cette canicule, nous vous amenons un petit peu de fraîcheur. Dans quelques minutes, on file savourer les glaces artisanales d'un certain Jérôme Laplane. C'est à Roquevert pour les gens d'ici, une rencontre ô combien gourmande et rafraîchissante. D'ici là, voici le tout nouveau hit de Teddy Swims.

0: C'est comme ça, avec l'énergie des Rita Mitsouko sur Ici Provence. Allez, place aux gens d'ici. Cap sur Roquevert, chez Jérôme Laplane. C'est un maraîcher bio qui transforme ses récoltes en délicieux sorbets artisanaux. Le bonheur absolu, quoi. Du jardin à la bouche. Reportage.
1: Bonjour. Eh ouais, j'ai choisi de me faire appeler paysan glacier parce que je fais tout ce que je produis, ça vient de chez moi, quoi.
0: Sorti d'une période caniculaire, on peut le dire que vous êtes vraiment au cœur de l'action, là.
1: Eh oui, moi j'adore la canicule.
0: D'abord, le bio, expliquez-nous quelles plantes vous travaillez.
1: Alors moi ce que j'ai envie, c'est d'écouter et de voir les yeux qui pétillent dans les nanas qui m'achètent des glaces. Et ça, c'est ça qui me fait plaisir. J'ai fait un stage chez Alain Ducasse à l'école de pâtisserie. Et maintenant, je fais mes recettes avec ce que j'ai appris. Je mets toujours un peu plus de fruits que ce qu'il faudrait, un peu moins de sucre que ce qu'il faudrait, parce que le résultat, c'est génial.
0: Une glace au fenouil ?
1: Et oui, une fois j'allais chercher du thym pour faire la glace au thym, et puis je marche sur le fenouil sauvage, je me dis mais ça doit marcher, et c'est extraordinaire, j'ai trouvé la recette tout de suite, elle m'est venue tout de suite, et donc c'est un goût anisé, c'est frais, et quand je mélange avec la framboise, alors l'acidité de la framboise est compensée par la douceur du fenouil, c'est top.
0: Paraît-il qu'on peut même parfois déguster vos glaces gratuitement, c'est vrai ?
1: Gratuitement ? Mais ma femme a une liste de cadeaux que tu n'imagines même pas. Mais je fais goûter à tout le monde mes glaces, parce que sinon le fenouil, personne n'y va. Mais tout le monde en prend, soit mélangé, soit même tout seul.
0: Comment devient-on aujourd'hui paysan glacier ?
1: Non, mais il faut avoir un peu envie d'avoir des bonnes choses. Si tu me voyais de profil à la radio, ça marche pas, mais de profil, tu comprends, je suis gourmand. Et des fois, quand on mange des glaces, elles sont pas si bonnes que ça. Et quand je faisais des tomates, mes tomates étaient tellement meilleures que celles qu'on trouve de partout, que je me dis, pour les glaces, on doit y arriver. Et donc, c'est pas tout seul, hein. J'ai appris à faire des glaces avec le meilleur ouvrier de France. Et maintenant, je suis très, très content.
0: Mais ça vous plonge forcément dans votre enfance. Quel a été votre parcours de vie ?
1: Alors, moi, l'enfance, je ne mangeais pas de glace. Nous, c'est une famille pas très aisée. On était 6 enfants. Voilà, des glaces, c'était vraiment... Peut-être c'est ça qui m'a manqué, en fait. Et maintenant je m'éclate. Bon, au début, j'ai fait un lycée agricole en tant que fils de paysan. Et puis, je me suis installé en culture conventionnelle, en maraîchage. C'est moi qui fais la démarche de passer en culture biologique. Et puis, quand mon fils a voulu reprendre, je lui dis, mon père m'a laissé les rênes pour faire mes légumes comme je voulais. Je vais laisser les rênes à mon fils pour faire les légumes comme il veut. Et moi, j'ai voulu encore un peu, dans les dernières années qui me restent à travailler, avec plaisir, mais dans les sorbets.
0: Merci aux paysans glaciers. Merci Jérôme.
1: Merci à vous. À bientôt.
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0: Feels like I'm falling in love. Quel frisson avec le groupe Coldplay. Je me suis appliqué sur ce coup-là. Allez, une courte pause promo et on s'envole sous le soleil de Dalida avec Salma et Salama. C'est juste avant vos informations de 14h.
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2: Nous avons des enfants qui ne lisent plus et qui sont face à un phénomène de destruction cognitive et intellectuelle massif par la consommation des téléphones portables et des réseaux sociaux. Voilà la réaction du ministre de l'Éducation nationale, Édouard Geffray. Après la publication des résultats 2025 de l'étude internationale PISA, dans laquelle les résultats des élèves français sont les plus bas jamais mesurés depuis la création de ce classement en 2000. Comment éviter une nouvelle affaire Le Squarneck ? Quatre parlementaires présentent leurs 27 recommandations pour tirer des leçons de cette affaire hors norme. Cet ex-chirurgien condamné en mai 2025 à 20 ans de prison pour 300 viols et agressions sexuelles commis sur des patients quasi tous mineurs. Il recommande notamment un contrôle tous les 3 ans du casier judiciaire des médecins et plus de vigilance dans le recrutement. À Orléans, 5 ans de prison avec sursis requis contre Olivier Bouygues. Le milliardaire est jugé notamment pour destruction en bande organisée d'espèces d'oiseaux protégées sur son domaine de chasse en Sologne. Les pompiers ressortent déçus de leur réunion au ministère de l'Intérieur. Ils sont en grève à partir d'aujourd'hui jusqu'au 20 octobre pour réclamer davantage de moyens et d'embauches. La CGT SDIS réclame par exemple l'embauche de 21 000 sapeurs-pompiers professionnels supplémentaires. Yves Brunier est mort à l'âge de 83 ans et c'est toute une génération qui a le cœur serré aujourd'hui. Yves Brunier, c'est le co-créateur et interprète du dinosaure orange Casimir, héros de la série L'île aux enfants, le monstre gentil enchanté au RTF, France 3 puis TF1 avec sa silhouette rebondie et son plat préféré le Gloubi Boulga.
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4: Et le soleil qui brille généreusement encore aujourd'hui avec des pointes caniculaires. En fin de journée, des nuages venus de la Camargue et du golfe de Fos gâcheront un petit peu la fête avant une nuit menaçante marquée par des averses et des orages, accompagnées même de fortes rafales de vent. Temps également orageux sur le Var. Comptez 31 degrés sur le Haut-Var, 27 degrés de Saint-Cyr à Fréjus et de 34 à 36 degrés partout ailleurs. À Marseille, 29 degrés. À Toulon, 28 degrés. Et à Aix-en-Provence, 32 degrés. Bel après-midi.
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0: Ici Provence, c'est vos chansons préférées. On s'est offert une vraie séance de relaxation avec l'éternel tube de Marvin Gaye sur Ici Provence. C'est bon ça. Une très courte pause promo et on passe aux choses sérieuses et en français. Nicoletta appelle sa mamie Blue. Benabar fait danser ses dames, tandis que Stéphane Eicher se lamente de n'avoir aucun ami comme vous. Alors, à tout de suite.
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0: Et c'est l'heure de votre agenda pratique pour circuler malin, faire des économies et vous faciliter le quotidien. Côté route à Marseille, la rocade L2 et l'accès à Aix saturent depuis la rentrée dès 7h30. Pensez donc au covoiturage. Pour vos déplacements, la ligne de bus reliant Allo à Marseille renforce ses fréquences aux heures de pointe, c'est à noter. Et à Marseille, la RTM lance ses toutes nouvelles lignes. Jetez un œil aux horaires si vous prenez les anciennes par exemple. Côté stationnement, profitez-en pour flâner sans stress. À noter que le parking devient souvent gratuit après 18h30 dans plusieurs centres-villes de la région. En revanche, à Aix et Marseille, n'oubliez pas de mettre à jour votre vignette résident numérique. Enfin, côté pratique, la métropole Toulon-Provence-Méditerranée mène une grande enquête sur le terrain pour réinventer vos transports de demain. Répondez aux enquêteurs sur les plages, les ports et en centre-ville jusqu'au 13 septembre. C'est à noter.
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0: La bossa nova irrésistible de Sergio Mendes, Mascanada sur votre radio. En cette rentrée ensoleillée, nous sommes fiers de vous accompagner partout, y compris devant votre écran. Ne manquez pas ce mois-ci l'émission événement, le monument préféré des Français sur France 3. Toutes les infos sont à retrouver sur ici.fr. Une courte pause promo et on s'évade en musique avec Julie Pietri et son éternelle Ève Lève-toi, avant de savourer le duo exceptionnel de Marc Lavoine et Patrick Fleury avec le nouveau hit Occupé. Restez bien avec nous.
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2: Près d'un an après le casse du Louvre, un autre cambriolage de musée, cette fois à Cagnes-sur-Mer, relance la question de la sécurisation de ces lieux. Ce matin à l'aube, un peu avant 6h, deux voleurs ont dérobé 4 tableaux au musée Renoir de la ville située entre Antibes et Nice. 2 ont été abandonnés et finalement retrouvés dans le jardin. Cambriolage chiffré à 9 millions d'euros. Les voleurs sont toujours recherchés. Le maire de Paris annonce l'ouverture de 2 enquêtes après l'éviction de femmes employées de la Tour Eiffel lors de la visite de dignitaires hindous samedi dernier. Une décision totalement inacceptable, selon Emmanuel Grégoire. Les résultats des élèves français à l'enquête internationale PISA de 2025 sont les plus bas jamais mesurés. Ils restent tout de même dans la moyenne des pays de l'OCDE, un constat préoccupant, selon le ministre de l'Éducation, qui estime que le collège doit être le grand chantier du prochain quinquennat. En première ligne, depuis le mois de juin, face au feu d'une virulence inédite, les pompiers entament une longue grève. Ils sont appelés à une mobilisation de plus de 6 semaines pour obtenir donc plus de moyens et un recentrage de leur mission. On a appris la disparition d'Yves Brunier, co-créateur de Casimir. Il est mort à l'âge de 85 ans. C'est lui qui a donné sa voix au célèbre dinosaure orange de la série L'île aux enfants pendant 8 années, de l'ORTF à TF1. Et puis il y a du foot ce soir au programme de la Ligue des Champions. Le club du LOSC, Lille, accueille le Betis Séville à 21h pour son retour dans la compétition.
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4: Et le soleil qui brille généreusement encore aujourd'hui avec des pointes caniculaires. En fin de journée, des nuages venus de la Camargue et du golfe de Fos gâcheront un petit peu la fête avant une nuit menaçante marquée par des averses et des orages, accompagnées même de fortes rafales de vent. Temps également orageux sur le Var. Comptez 31 degrés sur le Haut-Var, 27 degrés de Saint-Cyr à Fréjus et de 34 à 36 degrés partout ailleurs. À Marseille, 29 degrés. À Toulon, 28 degrés. Et à Aix-en-Provence, 32 degrés. Bel après-midi.
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0: que de vibrations sur Ici Provence. Music and Light du groupe Imagination. Allez, une courte pause promo et on s'offre 3 pépites françaises consécutives. Préparez l'écran total pour le coup de soleil de Richard Cocciante. Gardez votre plus beau sourire avec Zaz et ne vous faites pas d'illusions avec Jean-Louis Aubert. Bel après-midi.
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2: Sortez les agendas, on fait le plein de sourires et de belles escapades cette semaine sur Ici Provence. Ce mercredi soir, direction l'Estac pour le Festival des Voiles et l'Art. C'est au Parc Mistral. Au programme, un atelier créatif, rêve nocturne, puis le rythme fou des tambours de Muluketu à 19h. L'entrée est libre et l'ambiance garantie. Dans le Var, préparez-vous au rêve. À Toulon, le Quai des Pêcheurs accueille du 9 au 12 septembre Virtual Saga, un spectacle acrobatique féerique projeté directement sur un bateau proposé à prix libre. Et pour finir la semaine, craquez donc pour le Salon de l'Animal en ville, c'est à Draguignan, où vibrez au Festival de la Chanson Française à Cavalaire. Enfin, on prend de la hauteur à Vols du 10 au 13 septembre pour la Trans 04, une superbe randonnée vélo solidaire en 4 étapes au profit de la Ligue contre le cancer dans des paysages grandioses.

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0: Le rugissement de Survivor. Adrian, Eyes of the Tiger vient de nous faire vibrer sur Ici Provence. Envie de consommer malin, d'éviter les arnaques et de protéger votre budget en cette rentrée? Des rendez-vous à ne pas rater sur Ici Provence chaque midi. Et Nora Malagré et sa bande d'experts vous répondent en direct à toutes les questions conso, santé et pouvoir d'achat. Allez, une courte pause promo et on se retrouve avec l'immense Céline Dion et son titre Le Ballet, juste avant de savourer le magnifique duo de Florent Pagny, Le Braquage des Sentiments, juste avant 16h, pour vous souhaiter un bel après-midi avec Cédric Frémy au volant.
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0: Provence, vous faites attention, un accident très grave est en cours sur la D25 entre Le Muy et Sainte-Maxime. La circulation est ralentie et doit être même coupée pour permettre l'évacuation d'un blessé par hélicoptère. C'est un camion Ben qui est impliqué. Vous avez d'autres infos, appelez-nous ou laissez-nous un vocal WhatsApp 04 42 38 08 08.
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0: 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Le 90 secondes, Marine Le Génie.
2: Les pompiers ressortent déçus de leur réunion au ministère de l'Intérieur. Ils sont en grève à partir d'aujourd'hui et jusqu'au 20 octobre pour réclamer davantage de moyens et d'embauches. Il faudrait 21 000 sapeurs-pompiers professionnels supplémentaires, selon la CGT SDIS. 61% des nappes phréatiques restent en dessous des normales, indique cet après-midi le BRGM, en cause un déficit de pluie sur fond de canicules estivales, précise l'organisme. À Orléans, 5 ans de prison avec sursis requis contre Olivier Bouygues, le milliardaire est jugé, je vous le rappelle, pour destruction en bande organisée d'espèces d'oiseaux protégées sur son domaine de chasse en Sologne. Les fumeuses présentent un risque d'infertilité supérieur de 40% aux non-fumeuses, alerte l'Organisation mondiale de la santé. L'infertilité qui n'est pas uniquement un problème féminin. Une autre étude révèle que le tabagisme est associé à des troubles de la reproduction également chez l'homme. Nous avons des enfants qui ne lisent plus, qui sont face à un phénomène de destruction cognitive intellectuelle massif par la consommation des téléphones portables et des réseaux sociaux. Voilà la réaction du ministre de l'Éducation nationale, Édouard Geffray, après la publication des résultats de l'étude internationale PISA, dans laquelle les résultats des élèves français sont les plus bas jamais mesurés depuis la création de ce classement en 2000. Et puis Yves Brunier est mort à l'âge de 83 ans. C'est toute une génération qui a le cœur serré aujourd'hui. Yves Brunier, c'est le co-créateur et interprète du dinosaure orange Casimir, héros de la série L'île aux enfants.
0: Ici Provence, la météo avec cette nuit quelques averses prévues en Provence. Bon, finalement, ça ne devrait pas tourner à l'orage comme on avait pu vous l'annoncer hier. Donc, ce sont juste de petites averses. En revanche, des orages, il y en a. Alors, c'est plus dans les Alpes-Maritimes et également dans une partie de l'Ubaye, mais vraiment tout à l'est de l'Ubaye. Barcelonnette, par exemple, n'est pas concernée. C'est plus vers le col de l'Arche. Et on a deux, trois petites gouttes vers le Lozay-Ubaye actuellement. Demain, beaucoup de grisailles le matin, quelques averses en matinée. Le temps sera bien ensoleillé l'après-midi. Mais le Mistral va souffler assez fort jusqu'à 75 km/h en rafale. Les températures, les minimales dans les Bouches-du-Rhône, 18 à 21. Dans le Var, sur le littoral, 20 à 23. Dans les Terres, 15 à 18. En Haute-Provence, 16 à 18. Et les maximales seront en chute libre. Il fera à Marseille 25, à Toulon 29, à Aix 24 et à Cassis 25. Cassis où se déroule le Cassis Open Provence cette semaine en partenariat avec Ici Provence. C'est gratuit pour assister au match au tennis Sporting Club de Cassis, donc jusqu'à dimanche. Ici Provence, le point trafic de 16h02. Il y a donc cet accident dans le secteur du col de Gratteloup entre Le Muy et Sainte-Maxime. C'est la D25 au niveau de l'embranchement avec la D44, un camion Ben est impliqué. L'hélicoptère a dû se poser pour évacuer le blessé, donc vous patientez un petit peu avant la réouverture de cette route. Et merci à Mickaël de nous avoir prévenu sur WhatsApp au 04 42 38 08 08. Dans le reste du golfe de Saint-Tropez, bouchon entre Port-Grimaud et Sainte-Maxime, 20 grosses minutes. Et entre Saint-Tropez et Port-Grimaud, le trafic est ralenti, vous perdez une vingtaine de minutes. Toulon et Aix-en-Provence, ça se passe bien. Marseille, ralentissement sur la L2 au niveau de la Rose, en direction d'Aubagne, 2-3 minutes. La 7 est dense dans les deux sens, entre Septem et Saint-Antoine. À noter aussi qu'il y a un véhicule en panne sur la 55 en direction de Martigues, en quittant Marseille. Nous sommes dans le secteur de la Calade de Grand Littoral. Voilà, pour l'instant, ça n'a pas l'air de gêner plus que cela. Si vous êtes témoin d'une autre difficulté sur la route, vous nous prévenez en direct ou en vocal WhatsApp 04 42 38 08 08.
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0: Vous passez un bon mardi après-midi avec Ici Provence. Dans un quart d'heure, nous allons vous inviter au spectacle des Chevaliers du Fiel à la fin du mois à l'Odéon de Saint-Victoret. Les municipaux, la revanche. Vous aimez les Chevaliers du Fiel? Alors vous allez jouer avec nous. Ce sera après votre agenda des sorties. Oui, votre, écrit en majuscule, parce que c'est vous qui nous laissez vos annonces d'événements sur WhatsApp au 04 42 38 08 08. Vous nous envoyez un vocal, nous parlons parlant de l'événement que vous organisez. Nous le diffusons dans le 16-19 ici Provence. Ici on sort près de Draguignan, aux Arcs-sur-Argent, pour une journée bien-être animal et lutte contre l'abandon. Ça sera dimanche. Les détails après Johnny.
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0: Ah oui, on a envie de musique, vous avez envie de Johnny pour poursuivre l'après-midi avec Ici Provence. Merci de faire la route avec nous.

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1: Vos sorties avec l'exposition Paul McCartney photographe 1963-64 Eyes of the Storm au musée Granet d'Aix-en-Provence.
0: Avec vos messages vocaux envoyés sur WhatsApp, vous qui organisez un événement ces prochains jours, 04 42 38 08 08. Françoise nous a laissé un vocal à propos de la journée bien-être animal et lutte contre l'abandon. Elle aura lieu dimanche près de Draguignan.
2: Bonjour à tous. L'association Oscar et Oli organise le dimanche 13 septembre, place du Général de Gaulle aux Arcs-sur-Argence, de 9h à 17h, une journée bien-être animal et lutte contre l'abandon. Au programme, jeux Oscar et Oli, quiz, concours de dessin, jeux sur l'alimentation animale, jeux sur l'ostéopathie, chorégraphie de dog dancing, initiation au dog dancing, au doga, au massage canin et à l'agility. Échange avec des professionnels du monde animal. Et collecte pour les associations qui prennent en charge les animaux abandonnés. Venez nombreux, nous serons heureux de partager cette journée avec vous.
0: Du dog dancing ? On va voir les chiens danser, c'est trop bien. Dimanche aux Arcs-sur-Argent, sur la grande place du village, de 9h à 17h, cette journée bien-être animal et lutte contre l'abandon. Merci beaucoup Françoise pour votre message vocal envoyé sur WhatsApp. Vous faites comme Françoise, vous qui organisez un événement ce week-end ou la semaine prochaine, vous nous l'envoyez au 04 42 38 08 08. Voilà, message de 30 secondes, 1 minute, 1 minute 30 grand maximum. Vous nous donnez envie avec toutes les infos, qui, quoi, où, quand, et vous serez diffusé dans le 16-19 de Ici Provence.
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0: Ici Provence avec les Connells, comme tous les quarts d'heure dans le 16-19, la circu, c'est le point de 16h17 et toujours les bouchons sur la D25 entre Le Muy et Sainte-Maxime dans le secteur du col de Gratteloup. Il y a eu un grave accident, un camion ben renversé. Là, nous avons maintenant un quart d'heure de bouchons dans les deux sens. Donc peut-être que la route a été rouverte, mais il faut passer peut-être au compte-gouttes. Voilà, vous nous dites ce qu'il en est précisément. Voilà, vous mettez à jour tout ça puisque ça évolue de minute en minute. En tout cas, moi, je peux vous donner un temps de parcours, ce qui n'était pas le cas tout à l'heure. Donc n'hésitez pas, 04 42 38 08 08. Entre Port-Grimaud et Sainte-Maxime, il y en a pour 25 minutes. Et entre Saint-Tropez et Port-Grimaud, il y en a pour 20 minutes dans les ralentissements. Toulon, ça se passe bien. Aix-en-Provence, bouchon sur la Nationale 8 au pont de l'Arc en venant de Luynes pendant une dizaine de minutes. Sinon, c'est correct. Marseille, trafic dense sur la 7 dans les deux sens autour de Saint-Antoine. La L2 est un petit peu chargée en direction d'Aubagne, mais c'est rien du tout. Entre les Arnavaux et La Rose. Gros bouchon en revanche sur le Redon le Cabot vers Sainte-Marguerite avec plus d'une demi-heure d'attente. Et puis la montée de Saint-Menet, quand vous venez des différents ronds point en sortie d'autoroute de la Valentine La Penne-sur-Yvonne. Ben là, en montant, il y a au moins 25 minutes de bouchon. Attention à cet obstacle signalé sur l'A8, commune de Traite, en direction d'Aix-en-Provence. On est donc au début des Bouches-du-Rhône quand vous quittez le Var. Saint-Maximin, obstacle sur l'A8, aussi en direction d'Aix-en-Provence. Bouc-Bel-Air, véhicule en panne sur la 51 en direction d'Aix-en-Provence. Et toujours la 55 avec deux véhicules en panne. Alors l'un en direction de Martigues que je vous avais signalé tout à l'heure en quittant Marseille à hauteur de la Calade. Et puis un autre en direction de Marseille, cette fois juste après le convergent des Pennes-Mirabeau au tout début de la montée vers le tunnel des 13 Vents. Vous complétez ces infos routes en direct ou en vocal WhatsApp au 04 42 38 08 08. Les travaux de nuit, les fermetures nocturnes à Bouc-Bel-Air, la bretelle de sortie numéro 2, les Chabots de la 51 en venant de Marseille sera fermée de 21h à 6h. Vous retrouvez la liste des fermetures nocturnes sur ici.fr/Provence.
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2: T'es sous pression, toi, hein?
3: Hey, attends. Je suis chef d'équipe, et chef d'équipe, ça se repose jamais. D'un chef d'équipe, il y a chef et il y a équipe.
2: Là où tu vas chercher tout ça, ouais. D'un chef d'équipe, il y a chef et équipe.
3: Et oui.
2: Tu l'as bien résumé. D'un chef d'équipe, il y a chef et équipe.
3: Exactement.
2: Et puis tu peux y aller, ça marche pour tout, ça. Hey, d'un chef de gare, tu as chef et tu as la gare.
3: Voilà.
2: D'un chef-lieu, tu as le chef et tu as le lieu.
3: Oui.
2: D'un chauffage central, tu as le chauffage.
3: Ta gueule, Gilbert, ta gueule.
2: Excusez-moi, je sais.
3: Tu fatigues tout le monde.
2: Je sais, je réfléchis trop, c'est mon problème.
0: Pour gagner vos invitations à propos de chef de gare, quel est le nom de la gare TER qui se trouve sur la commune de Saint-Victoret? Alors cette gare ne porte pas le nom de Saint-Victoret, mais le nom d'un quartier. Quelle est cette gare? Vous nous appelez maintenant. Vous devez connaître, hein, si vous habitez à Marignane, Saint-Victoret, les Pennes-Mirabeau. Vous appelez Ici Provence au 04 42 38 08 08 et comme ça vous gagnez vos invitations pour les Municipaux, la revanche des Chevaliers du Fier le vendredi 25 septembre à 20h30 à l'Odéon de Saint-Victoret. Bonne chance, votre réponse en direct sur Ici Provence après Jeanne Masse, sauvez-moi.

0: Jeanne Masse avec Sauvez-moi, ici Provence, c'est Christine qui nous rejoint depuis Velo. Bonjour Christine.
1: Bonsoir Cédric.
0: Et vous avez envie d'aller applaudir les Chevaliers du Fiel?
1: Et oui, j'ai fortement envie et surtout de faire plaisir à mon fils qui les a découverts et qui les adore.
0: C'est vrai? Ah oui? Qu'est-ce que vous savez de cet amour pour les Chevaliers du Fiel de la part de votre fils?
1: Écoutez, il adore les municipaux, il me chante tout le temps leurs chansons, donc il les adore. Donc voilà. Mais c'est une occasion d'aller les voir.
0: C'est un fils de quel âge?
1: Il a 11 ans.
0: Ah oui, d'accord. Ok, ça aurait pu être un grand comme nous. Non, c'est...
1: Eh oui, non, c'est pas un grand comme nous.
0: Ah, c'est marrant qu'il aime bien. Bah, c'est bien, ça va leur faire plaisir.
1: Eh ben oui, voilà, ça va être une surprise.
0: Ça va lui faire plaisir à votre fils, il s'appelle comment?
1: Vincent,
0: voilà. Et puis ça fera plaisir aux Chevaliers du Fiel de savoir que la relève des fans dans le public est assurée. Voilà, par le petit Vincent. Alors, il parlait des chefs de gare, par exemple. Hein. Bon, bah évidemment, question évidente pour Saint-Victoret. Comment s'appelle la gare à Saint-Victoret?
1: C'est le Pas des Lanciers.
0: Exactement, du nom du quartier Pas des Lanciers. Donc c'est la gare Pas des Lanciers. C'est une bonne réponse, Christine. Et ben voilà, Vincent et vous-même, vous irez vendredi 25 septembre à 20h30 à l'Odéon de Saint-Victoret.
1: Super, et ben je vous remercie beaucoup ici Provence. Et puis on va passer une très belle soirée, j'en suis sûre.
0: C'est sûr. Merci de nous écouter. Bonne route, Christine, et rentrez bien à Velo. À bientôt.
1: Merci bien, bonne soirée, au revoir.
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0: Avec d'or et d'étain. Vous qui roulez tous les jours sur la Nationale 7 entre Brignoles et le Luc en Provence, vous passez devant la commanderie de Perrassol sur la commune de Flassan-sur-Issole. Est-ce que vous avez déjà eu la curiosité de découvrir les lieux? C'est un trésor d'ici et nous vous le faisons découvrir dans notre nouveau rendez-vous patrimoine avec notre prochain invité. Juste après le trafic ici Provence, c'est le point de 16h31.
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0: À Marseille, ralentissement sur la L2 en direction d'Aubagne, entre les Arnavaux et Saint-Barnabé. Bon, c'est moins de 10 minutes en plus. La 55 à la Joliette, 2 minutes en plus. La 50 est dense de chaque côté de la Valentine. Et la 7 est ralentie de chaque côté de Saint-Antoine, mais c'est juste dense. Là où ça coince le plus à Marseille, c'est sur le Redon, le Cabot Sainte-Marguerite, dans les deux sens de chaque côté du Cabot, 20 minutes. Et encore la montée de Saint-Mené avec une demi-heure de bouchon quand vous quittez l'autoroute et avec les différents ronds-points pour monter. Voilà, plus d'une demi-heure d'attente. Aubagne, la Nationale 8, les Palus, direction le centre-ville jusqu'au rond-point Renault, 10 minutes d'attente. Aix-en-Provence, alors là, attention, ça va poser problème. Elsa vient de nous appeler. Accident entre la sortie Geste de Bouffant et la station de la Chevalière en direction de Célonie, en direction des Alpes. Il y a des voitures arrêtées sur la voie du milieu, aussi sur la voie de droite. Pas encore de secours, ça vient tout juste d'arriver. Merci Elsa pour l'info. Et il y a déjà un énorme embouteillage, un gros embouteillage qui va devenir énorme si ça continue comme ça. 15 minutes de retard sur l'A51 et la Nationale 296, donc en montant en direction de Célonie, ça commence à coincer dès les 1000. Voilà, dès les 1000, vous êtes à l'arrêt. La D7 entre la Pioline et Luynes en direction de Gardanne, il y en a pour environ un quart d'heure, et la Nationale 8 au pont de l'Arc en venant de Luynes, il y en a pour environ 10 minutes. À Toulon, le trafic commence à bien ralentir sur la 57 en direction de Nice, entre la Valette et la Farlède, 10 minutes en plus. Saint-Tropez, Port Grimaud, 20 minutes. Port Grimaud, Sainte-Maxime, une demi-heure. Derbez, Cogolin, 5 minutes à l'entrée de Cogolin. Et c'est terminé pour l'accident du camion Ben sur la D25, col de Gratloup, le Muy, Sainte-Maxime. L'hélicoptère vient de partir. Merci beaucoup, Mika. La route vient de rouvrir, Mickaël, qui vient de confirmer ça sur WhatsApp. Vous faites comme lui avec vos infotrafic en direct ou en vocal WhatsApp. Vous nous contactez au 04 42 38 08 08. Les travaux de nuit, les fermetures nocturnes en direction de Gap. La 51 sera fermée entre Manosque et Péruil-Aimé de 20h à 6h. Vous retrouvez la liste des travaux sur notre site ici.fr/Provence.
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0: Bientôt les vacances. Bientôt les holidays. Oui pour moi. Qui n'en ait pas pris cet été, qui n'en prendrait ni cet automne ni cet hiver, mes vacances approchent. J'ai hâte. Pour vous qui venez à peine de rentrer, imaginez-vous sur la plage avec Madonna et ici

0: Provence. Tous les après-midi vers 16h35, depuis la rentrée, nous partons à la découverte des trésors d'ici. C'est notre nouveau rendez-vous patrimoine de l'après-midi.
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0: Aujourd'hui, un trésor d'ici qui nous ramène à l'époque des Templiers. La commanderie de Pérassol, un lieu hors du commun, près de Brignoles, à Flassan-sur-Issole, où se mélangent vin, gastronomie, nature et art contemporain. Alban Cacaré, vous êtes le gérant de la commanderie de Pérassol. Bonjour.
3: Bonjour.
0: L'histoire de la commanderie, elle remonte au XIIIe siècle.
3: C'est ça, XIIIe siècle, donc ce sont les Templiers, dans ce lieu qui est une sorte de cirque entouré de collines, qui décide de construire une commanderie. Apparemment, Pérassol n'était pas une commanderie comme on peut l'imaginer parfois, sous forme d'un château fort, protégé, et tout ça. Je pense que c'était plutôt une ferme templière, puisqu'on y retrouve beaucoup de vestiges liés à l'agriculture.
0: Mmh. Quels sont ces vestiges ?
3: On a retrouvé une immense calade. Calade, ce sont ces pierres proprement alignées qui permettaient de battre le blé ou d'autres céréales. On a retrouvé même avant les Templiers la fondation d'une petite ferme romaine, un peu au nord du domaine. Donc oui, on dit que le Pérassol, c'est 800 ans d'histoire, mais peut-être bien plus.
0: Mmh. Aujourd'hui, c'est votre oncle, Philippe Austry, qui est le propriétaire de la commanderie. C'est quoi l'histoire ? Comment on arrive des Templiers à votre oncle ?
3: Elle est assez simple, finalement, et assez incroyable, puisque depuis le Moyen-Âge, il n'y a eu que 3 propriétaires. Donc cette grande famille des Templiers, finalement, n'a pas duré très longtemps. Ils ont été assez rapidement exterminés par le roi de France. La suite a été d'un autre ordre religieux, l'ordre de Malte, et cela jusqu'à la Révolution française. Ensuite, à la Révolution française, comme c'était un bien religieux, il a été spolié par la République et vendu. Et c'est la famille Rigord qui a acquis, à ce moment-là, la commanderie de Pérassol. Et nous, en 2001, mon oncle acquiert à son tour. Donc en fait, 3 propriétaires, 3 familles, en 800 ans d'histoire, ce qui est presque invraisemblable.
0: Ouais, c'est clair. Et pourquoi votre oncle Philippe Austry a décidé de s'installer à Flassan-sur-Issole ?
3: Il s'est toujours dit que s'il le pouvait, son rêve serait de faire du vin. Moi, petit, j'ai toujours entendu raconter les visites des vignobles qui étaient à vendre, qu'il faisait. Et puis un jour, il nous annonce que ça y est, il a trouvé le lieu pour lui idéal pour faire du vin. C'était en Provence, c'était à Flassan, la commanderie de Pérassol.
0: Lieu qu'il a totalement transformé et où on ne fait pas que du vin, hein, ça va bien au-delà.
3: Oui, alors en fait, on a passé, ça fait donc maintenant plus de 25 ans, à essayer d'améliorer la qualité du vin et de faire le meilleur vin possible. Puis après, on s'est aperçu que nos visiteurs voulaient plus. Alors on a commencé, il y a une quinzaine d'années, à proposer un plat du jour à midi pour les visiteurs qui venaient nous voir. Et puis, de fil en aiguille, aujourd'hui, nous avons 2 restaurants. Le bistrot de Loup qui est autour du Brasero, et puis le restaurant chez Jeannette où on a obtenu une étoile il y a 2 ans. Donc c'est la 2e année de l'étoile au guide Michelin. Mmh. Vraiment, nous n'avions jamais imaginé il y a 25 ans avoir cette reconnaissance et même pouvoir proposer une cuisine de cette qualité.
0: Ouais. Et puis si on connaît aujourd'hui Pérassol, c'est aussi parce que c'est une sorte de musée à ciel ouvert.
3: Ça, c'est la 2e passion de mon oncle, c'est l'art. Il a trouvé dans le lieu quelque chose d'assez fort et à partir de 2005, il a commencé à acquérir des œuvres pour le domaine et à les exposer. Alors au début, c'était surtout à l'extérieur. Et puis, petit à petit, la collection s'est agrandie et on a maintenant des bâtiments dédiés spécialement à l'art.
0: Bien, merci beaucoup. Merci Alban Cacaré, gérant de la commanderie de Pérassol à Flassan-sur-Issole, de nous avoir raconté l'histoire de ce trésor d'ici, les trésors d'ici, tous les après-midi dans le 16-19 de Ici Provence.
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0: Bouchons, comme tous les quarts d'heure, nouveau point trafic ici Provence, c'est le point de 16h46. Et ça coince dans la montée de Saint-Luny en raison d'un accident. Il y a des véhicules arrêtés sur la voie du milieu et aussi sur la voie des véhicules lents. On est un petit peu avant la station service, donc après le geste de bouchon. Quand vous venez de Marseille, le bouchon commence un petit peu avant les 1000. Donc dans le secteur de Luynes, il y en a pour environ 20 minutes, grand maximum, pour aller jusqu'à la Chevalière. Ça impacte un peu la circulation sur la route de Galice quand vous venez du centre-ville, 5 minutes. Vous êtes nombreux à sortir à Luynes et du coup, ça coince sur la Nationale 8 au pont de l'Arc en venant de l'HPP avec 20 minutes. Et puis ça a des conséquences sur la circulation sur la D9 en venant de la Pioline avec 10 bonnes minutes de bouchon. On en est où de cet accident? Vous mettez à jour cette info au 04 42 38 08 08 en direct ou en vocal WhatsApp. À Marseille, trafic dense sur la L2 en direction d'Aubagne entre les Arnavaux et Saint-Barnabé. Il y a un véhicule arrêté sur la 507. C'est peut-être pour ça que vous êtes au ralenti, mais je n'en sais pas plus. Donc si vous avez des infos, je suis preneur. La montée de Saint-Menet, ça va beaucoup mieux. Nous n'avons plus que 5 minutes de bouchon. Contrairement à tout à l'heure, on était plus à une demi-heure. Et puis à Loredon, le Cabot vers Sainte-Marguerite, une grosse demi-heure de retard. Sinon à Marseille, ça commence à bien se charger, mais il n'y a rien de catastrophique. Embouteillage sur la D113 entre Rognac et Lafare-les-Oliviers, jusqu'au Chasseur. On a environ 10 minutes d'attente en direction de Salon. Toulon, la 50 en venant de Marseille, 10 minutes de ralentissement à partir de Château-Vallon. La 57 en direction de Nice, entre Grand-Var, entre le Tombadou et Solliès-Pont, on a une dizaine de minutes de retard. Et puis Joseph Gasquet, la Palace en direction du Pradet, 10 minutes d'embouteillage. Les travaux de nuit, les fermetures nocturnes. À Toulon, justement, le tunnel sera fermé dans les deux sens, de 22h à 6h. Vous retrouvez la liste des fermetures sur ici.fr/Provence.
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0: Les pompiers étaient sur tous les fronts cet été. Ils étaient même là quand Fred Ballard s'est viandé en vélo en Bretagne. Alors dans l'humour en tube, elle a demandé à ses rigolos volontaires de leur rendre hommage. Et ça se confirme, les pompiers sont partout, y compris en boîte de nuit. Les sketchs d'Alban Ivanov et Blanche Gardin. C'est d'après Peter Kingsbury.

0: Provence, les pompiers sont dans l'actualité, ils sont en grève et après la rencontre avec le ministre de l'Intérieur, la CGT des Bouches-du-Rhône dénonce des mesurettes pas à la hauteur. C'est à la une des infos de 17h, toute l'actu locale avec Christophe Anven. C'est juste après l'humour en tube et justement les pompiers sont mis à l'honneur de façon plus rigolote.
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0: Les sketchs sélectionnés par Fred Ballard, ceux d'Alban Ivanov et Blanche Gardin, les pompiers, des héros, mais pas que.
2: Les pompiers, messieurs, dames, faites gaffe en boîte, parce que la journée, ils sauvent des vies, mais la nuit, ils font la fête comme si c'était la dernière. Ils lancent des queuleuleux sur du Charis.
3: C'est important de relâcher la pression. Les pompiers volontaires sont aussi très volontaires pour une petite bamboche de derrière les fagots. Et c'est aussi pour ça qu'on les adore. Ils sont comme nous, mais en mieux. En tout cas, en beaucoup mieux qu'Alban Ivanov.
2: Oh, même s'ils nous cassent les couilles avec leur calendrier, là. Ça, c'est chiant, ça. T'as vu, t'es chez toi à 8h du matin, t'es en slibard. Ah, ils arrivent à 3. Ding dong ! Les gens, ils ont mis les casques, c'est, ça fait bien. Bonjour, il y a les pompiers ! Ah bah à cette heure-là, j'ai pas envie de t'aider, frérot. Hein. Tout ça, on peut applaudir les pompiers. Quel beau métier, les pompiers, monsieur dame.
3: Bah c'est des héros, hein, et des beaux héros en plus. Le casting est toujours impressionnant. Donc faut toujours être tiré à quatre épingles au cas où on ait besoin un jour de leur service. Blanche Gardin s'y prépare déjà.
4: Non, j'ai la hantise que les pompiers se foutent de ma gueule le jour où ils me décrocheront du plafond. J'ai très peur de ça. Parce que j'avais un ami pompier et je sais qu'ils font de l'humour sur les interventions pour dédramatiser le métier, ce que je peux très bien comprendre. Mais moi, j'ai pas du tout envie d'être l'objet d'une blague de pompier. Je vois très bien, genre.
5: Dis donc, celle-là, elle a pas bouffé que des médocs, hein. Non, merci.
3: Voilà, donc pour celles et ceux qui auraient du mal à tenir leur bonne résolution sport et régime de la rentrée, pensez aux pompiers, ça vous motivera. Ah oui, parce que quand les pompiers ouvrent les vannes, il n'y a pas que de l'eau qui sort. Allez, rendez-vous sur le prochain calendrier, on devra bien se marrer.
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0: Fraîcheur en nouveauté ici Provence, c'est Marine. Elle était au ICI Live La Ciotat samedi. Elle était hier dans Décibels. L'interview a été diffusée hier soir si vous voulez l'entendre, car vous êtes peut-être passé à côté. Vous allez sur l'application ICI à la page de Décibels. Et puis dans quelques jours, nous vous dirons quand les concerts seront diffusés sur l'antenne de ICI Provence. 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
0: 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Les infos à Marseille et en Provence, Christophe Van Zijn. En colère et déçu, les pompiers en grève n'ont pas apprécié leur rencontre avec le ministre de l'Intérieur.
2: C'était en fin de matinée, vers 11h, autour de la table avec les syndicats. Laurent Guillotot, porte-parole CGT du service d'incendie et de secours des Bouches-du-Rhône. Il dénonce ce soir des mesures pas à la hauteur. Vous l'entendrez tout à l'heure dans le journal de 18h. Les pompiers vont manifester le 29 septembre, place de la République à Paris. Ils appellent la population à les soutenir. Le ras-le-bol dans les hôpitaux partout en France. Journée santé morte organisée aujourd'hui dans de nombreux établissements. Les syndicats dénoncent des conditions de travail de plus en plus difficiles pour les personnels, le sous-effectif qui use les équipes médicales et également le manque de matériel. Info ICI Provence, une cargaison de protoxyde d'azote impressionnante découverte par les douanes sur l'autoroute A8 dans le Var. 380 bonbonnes de protoxyde d'azote, 500 kilos en tout de ce gaz hilarant qui est utilisé par certains jeunes. Le transporteur, un homme de 40 ans, a été condamné à un an de prison ferme avec mandat de dépôt.
0: Un nouvel accident de bus de la RTM à Marseille.
2: C'est quand même le deuxième en deux jours. C'était ce matin, 8h, deux bus qui se percutent, boulevard des Dames, dans le deuxième arrondissement. Heureusement, ils ne roulaient pas très vite. 6 blessés quand même, 5 adultes et un enfant de 10 ans. Les adultes ont des douleurs. L'enfant a une plaie au visage. Ils ont été transportés aux urgences. Heureusement, il n'y a pas de gravité. Là, en revanche, c'est très grave. Un grave accident cet après-midi vers 15h à Sainte-Maxime, départementale 25. Un véhicule utilitaire seul en cause. Un homme de 25 ans très grièvement blessé. Les pompiers ont dû le désincarcérer. Le comité d'organisation des Jeux Olympiques d'hiver 2030 dans nos Alpes devait présenter demain un sponsor, une grande entreprise française partenaire. La conférence de presse a été reportée au dernier moment. D'après l'agence France Presse, ce report serait lié à des incertitudes concernant le maintien d'Edgar Gros-Piron à la présidence du comité. Puis demain, on respire. Au nouveau des alertes canicules, eh bien, la Provence va repasser en vert. En revanche, attention, risque d'orage, vigilance jaune dans les Bouches-du-Rhône comme dans les Alpes du Sud.
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2: J'espère que vous allez confirmer tout ce que je viens de dire, Cédric.
0: Oui, et je peux même rajouter une info. Un record météo a été battu cet après-midi à Vinon-sur-Verdon, précédent record 33,6. Et là, on est à 35,3 pour un 8 septembre.
2: Battu et pas qu'un peu. Hein.
0: Ouais, pour un 8 septembre. Donc Vinon-sur-Verdon, c'est là où il fait le plus chaud actuellement dans notre région, un peu plus de 35 degrés.
2: Mais demain?
0: Alors demain, chute
2: voilà.
0: Libre.
2: Chute, bien sûr, voilà, c'est
0: pour
2: ça.
0: Pour les températures. Alors, on commence d'abord par cette nuit, donc quelques averses. Demain, beaucoup de grisailles le matin, quelques averses en matinée. Le temps sera bien ensoleillé l'après-midi, mais le Mistral va souffler assez fort jusqu'à 75 km à l'heure en rafale. Les températures, les minimales dans les Bouches-du-Rhône, 18 à 21. Dans le Var, alors sur le littoral, 20-23, ça restera très doux. Dans les terres, 15 à 18. En montagne, il fera de 13 à 14 degrés. Et donc les maximales en chute libre, à Marseille, 25, à Toulon, 29 et à Aix, 24 degrés.
2: À Aix, 24 ?
0: Enfin ! Enfin ! Ce sera bien plus respirable.
2: Ah, il y avait un moment. Hein.
0: Ouais. Alors Aix-en-Provence, où demain, dans le cadre de la Biennale d'Aix, le collectif XY va de nouveau investir la ville avec une création où les corps vont dialoguer avec l'architecture. Ça s'appelle les Voyages Expérience 37, à voir sur les terrasses du Grand Théâtre de Provence. Demain, à 19h, il y aura près d'une vingtaine d'acrobates qui vont transformer les terrasses du Grand Théâtre en un véritable terrain de jeu aérien. Donc c'est demain à 19h. Et aussi samedi à Ancagnan, place Remet de Villeneuve, à 18h30. Ici Provence, comme tous les quarts d'heure dans le 16-19, le point trafic, là c'est le point de 17h03. On commence par Aix-en-Provence, où nous avons un accident depuis une bonne demi-heure dans la montée de Sélonie. Ça se passe après le geste de Bouffant et avant l'insertion pour ceux qui viennent d'Axiom. C'est sur la voie de droite et la voie des véhicules lents aux dernières nouvelles. Le bouchon remonte jusqu'à Bouc-Belair-Lamounine. Il y a environ une demi-heure d'attente, de temps de parcours tout cumulé, entre Lamounine et Axiom. Vous êtes très nombreux à sortir à Luynes. Le problème, c'est qu'au pont de l'Arc, nous avons 25 minutes de bouchon avant de pouvoir rejoindre la 8. La D7 entre la Pioline et Luynes en direction de Gardanne vous fait perdre 20 minutes. Et la D9 à la Pioline en direction d'Aix-en-Provence, un bon quart d'heure. Donc là, c'est le gros problème de cette fin d'après-midi. À Marseille, la 55 pour entrer dans le tunnel de la Joliette, 5 minutes de retard. La rue de Lyon assez chargée dans les deux sens et le prolongement jusqu'à Saint-Louis, vous perdez surtout dans la montée une quinzaine de minutes. Tout au sud, le Redon, le Cabot vers Sainte-Marguerite, une demi-heure d'attente. Mais en venant de Sainte-Marguerite, on en a pour 25 minutes en arrivant au Cabot. La L2 est un petit peu ralentie en direction d'Aubagne entre les Arnavaux et Saint-Barnabé. Alors bon, c'est juste ralenti, 5-10 minutes en plus. Et puis la 50 et la 7 sont denses, mais pas de catastrophe, pas de bouchon. Bouchon, en revanche, il y en a à Toulon sur la 50 en venant de Marseille avec 25 minutes de retard, donc à partir de Château-Vallon. Saint-Tropez, Port-Grimaud, ça se fait en 25 minutes. Port-Grimaud, Sainte-Maxime en plus de 20 minutes. S'il y a autre chose d'important qui nous aurait échappé, vous nous prévenez en direct ou en vocal WhatsApp 04 42 38 08 08. Les fermetures nocturnes en direction de Marseille. La 7 sera fermée entre Sénas et Salon Nord de 21h à 6h. Pour trouver la liste des travaux sur ici.fr/Provence.
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0: Connaissez-vous le village de Château-Double ? Village perché, charmant comme tout, au nord de Draguignan. Ça bouge à Château-Double avec un festival de musiques actuelles mêlant également nature et patrimoine. Lost in Château-Double, c'est son nom. Et sa marraine a eu la gentillesse de nous laisser un message vocal sur WhatsApp nous présentant cet événement. Nous l'écoutons dans un instant. Ensuite, vous allez gagner un cadeau qui sort des traditionnelles places de spectacle. 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
0: Corvée de ménage, c'est un peu tard pour s'y mettre, hein. On vous ferait ça demain matin. Les murs de poussière, ici Provence, Francis Cabrel.

0: Merci Provence. Vos inforoutes, il y a Ness sur WhatsApp qui nous écrit à Marseille. Attention, un bouchon très important sur le boulevard Michelet Obélisque en direction du rond-point du Prado. Plus de 20 minutes de ralentissement. C'est bien noté. Merci beaucoup Ness pour le message envoyé sur WhatsApp au 04 42 38 08 08.
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0: Nous partons près de Draguignan à Château-Double. Château-Double, j'allais dire village perdu. Mais non, village charmant et perché de Draceny. Mais un peu perdu quand même. Tellement perdu qu'un festival s'y déroule ce week-end et il s'appelle justement Lost in Château-Double. Pour nous le présenter, sa marraine, la chanteuse Liquid Jen, qui a eu la très bonne idée de nous laisser un vocal sur WhatsApp comme on le fait, en tout cas on écoute vos messages vocaux sur WhatsApp comme on le fait tous les après-midi dans le 16-19. Liquid Jen, c'est à vous.
3: 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Alors, tu viens te perdre ?
0: Mais oui, avec Liquid Jen, c'est un super vocal. Merci beaucoup Liquid Jen pour le vocal WhatsApp envoyé au 04 42 38 08 08. Donc je vous rappelle, Lost in Château-Double près de Draguignan, 11, 12, 13 septembre, autrement dit vendredi, samedi et dimanche. Vous aussi vous organisez un événement dans notre région, eh bien donnez-nous envie de venir. Cet événement a lieu ce week-end ou la semaine prochaine. Alors envoyez-nous un message vocal sur WhatsApp 04 42 38 08 08.

0: Provence et Jennifer avec Mourir sur scène. Il est pile 17h15 et comme tous les quarts d'heure dans le 16-19, on refait un point sur la circulation. D'abord vos messages sur WhatsApp. Il y a Robert qui vient de nous en envoyer un. À Marseille, l'avenue Normandie-Niemen est bouchée 20 minutes pour l'IUT de Saint-Jérôme, direction la L2. Voilà, c'est très embouteillé là-haut aussi en descendant. Merci beaucoup pour votre message sur WhatsApp, Robert, au 04 42 38 08 08. Donc on a le nord, on a le sud avec le Redon, le Cabo vers Sainte-Marguerite, plus d'une demi-heure. 20 minutes pour Michelet vers le rond-point du Prado au niveau de l'obélisque. Et puis sinon, on a aussi la montée de Saint-Menet, les A4, les 4 saisons, l'arrivée à Allo quand vous venez des 4 saisons avec 10 minutes d'attente. Voilà, c'est un peu chargé, un peu plus que d'habitude, on va dire. Et puis à la 55 pour entrer dans le tunnel de la Joliette, il y en a pour 5 grosses minutes. La 50 en direction d'Aubagne est chargée entre Pologne et la Valentine pendant un bon quart d'heure. Pour le reste, c'est dense à Marseille, donc sur les autres autoroutes, hein, L2 et A7, mais pas plus que ça. Par contre, le convergent de Septem, petit embouteillage dans le sens Aix-Lyon et Lyon-Aix, donc pour passer de la 51 à la 7 ou de la 7 à la 51, vous perdez 5 minutes dans les deux sens. Aix-en-Provence, on remonte vers Célonie au pas, puisque vous êtes dans un embouteillage dû à un accident survenu après le Jazz de Bouffon, à droite et au véhicule lent. Donc on a un bouchon dès la Mounine de Bouc-Bel-Air, vous mettez environ 25 à 30 minutes pour monter sur la 51 quand vous venez de Marseille. La D7 entre la Pioline et Luynes en direction Gardanne, 20 minutes. Pareil pour la D9 à la Pioline vers Aix et sur la Nationale 8 au pont de l'Arc en venant de l'HPP. Il y en a pour plus de 25 minutes. Attention à Saint-Zacharie, en venant d'Auriol, des 560, 15 bonnes minutes de bouchon. Toulon, la 50 en venant de Marseille, à partir de Château-Vallon, 20 minutes. La 57 en direction de Nice, entre La Valette et Solliès-Pont, un quart d'heure. Saint-Tropez, Port-Grimaud, 25 minutes. Port-Grimaud, Sainte-Maxime, 25 minutes aussi. Et vous êtes nombreux également dans Fréjus, entre Fréjus et Saint-Raphaël. Et aussi à l'entrée de Brignoles, quand vous venez de Flassan-sur-Issole, à partir de Nicopolis. On a environ 15 minutes de bouchon pour aller jusqu'au rond-point de la 8. Ça a l'air de poser problème, là, le rond-point de la 8, puisque ça impacte la circulation aussi, avant même le rond-point du Val. Donc dites-nous ce qui se passe là-haut, au niveau du rond-point de la 8 à Brignoles, sur la Nationale 7. Appelez-nous 04 42 38 08 08 ou laissez-nous un message vocal sur WhatsApp. Les travaux de nuit, les fermetures nocturnes en direction de Marseille. La 50 sera fermée entre La Ciotat et Roquefort-la-Bédoule de 21h à 5h. Et en prime à La Ciotat, vous ne pourrez pas rentrer sur la 50 en direction de Toulon. Vous retrouvez la liste des fermetures nocturnes sur ici.fr/Provence.
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0: Ici Provence, Odile n'est pas seule sur le sable. Elle est où Odile? Elle est à Pourrières. Bonsoir Odile.
1: Bonjour.
0: Au pied de Sainte-Victoire et du Mont Aurélien, comment ça va Odile?
1: Mais ça va hyper bien.
0: Vous êtes là pour le chèque cadeau à la poterie Ravel d'Aubagne. Alors, oui, est-ce que vous vous êtes reconnue dans ce que je vous ai raconté? Moi, je vous ai parlé de ma terrasse. Vous, c'est comment de votre côté?
1: Moi, c'est plutôt mon jardin avec des pots qui ont tendance à se fendre à cause du gel. Et je sais que la poterie Ravel, ça résiste vraiment, vraiment bien.
0: Ah oui, oui, c'est vrai. Haute qualité, évidemment.
1: Très haute.
0: La poterie Ravel d'Aubagne. Et alors, combien de vases de jardin en terre cuite sont créés chaque année, à votre avis?
1: J'imagine que c'est 20 000.
0: Exactement, ouais, 200 000, ça fait beaucoup. 2 000, c'est pas assez. Oui. Bah voilà, c'était la réponse du milieu. 20 000. Et oui, grâce à 4 fours performants, la cuisson à plus de 1000 degrés garantit la robustesse et la longévité de chaque création dans le respect des propriétés naturelles de l'argile. Ai-je pu lire sur le site de la poterie Ravel? Bon, bah, une bonne séance shopping vous attend, hein, Odile?
1: Exactement, je vais y aller avec grand plaisir et je remercie infiniment France Bleu.
0: Ah non, France Bleu n'existe plus.
1: Ici, Provence.
0: Oui, ça je prends, évidemment.
1: Ici, parce que je suis ici, en Provence.
0: C'est exactement pour ça qu'on s'appelle ainsi. Et parce qu'on parle d'ici. Voilà, donc on s'appelle ici. Un nom de radio bien plus moderne. Rendez compte, j'ai l'impression
1: merci
0: de revenir
1: encore
0: 2 ans en arrière parce que ça va bientôt faire 2 ans qu'on a changé de nom. Le temps passe vite. Allez Odile, merci de nous écouter à Pourrières et à bientôt sur Ici Provence. Bonne
1: merci
0: soirée à vous.
1: Merci beaucoup. Au revoir.
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0: Provence. Dans quelques minutes, Ziz, notre Ziz du panier, va nous dire que tomber malade, c'est devenu un luxe. Le clin d'œil de notre humoriste, c'est après le trafic, comme chaque quart d'heure. Nouveau point, on en fait tous les quarts d'heure dans le 16-19. Là, c'est celui de 17h32.
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0: Oh, il y a du monde sur WhatsApp. Diane vient de nous écrire. Bonsoir, une infotrafic sur la 57 direction Solliès-Pont venant de Toulon. Un accrochage entre deux véhicules vient de se produire au niveau de la Farlède. C'est sur la voie de gauche. Et en effet, on le voit sur la carte, vous êtes complètement à l'arrêt. Entre Lavalette et Solliès-Pont quasiment, il y a environ 20 minutes de bouchon. Donc voie de gauche fermée, serrez bien à droite. Merci beaucoup Diane pour l'info envoyée sur WhatsApp en message texte. Maintenant message vocal à Brignoles. Voici Patrice.
2: Oui, bonjour, ici Provence. C'est juste pour signaler du coup à Brignoles, au rond-point de la 8, il y a eu un petit accrochage. La dépanneuse est en train d'arriver sur place. Et en tout cas, le trafic entre le rond-point du Val et le rond-point de la 8 reprend normalement. Voilà, une bonne journée.
0: Merci à vous aussi Patrice. Oui, il y a encore un petit peu de monde sur le contournement de Brignoles, la Nationale 7, 5 minutes de perdu de chaque côté du rond-point d'Intermarché quand vous venez du Val et quand vous venez de Flassans. Et concernant le bouchon au niveau du rond-point de la 8, il y en a pour 5 bonnes minutes aussi quand vous venez de Flassans sur Issole. Message de Jackie à Marseille cette fois.
3: Oui, bonjour, c'est Jackie de Marseille. Je vous appelle pour une info route pour vous signaler un accident à l'angle de la rue du boulevard Jémy et de la rue de Roubaix dans le 13e arrondissement, quartier de Malpassé. Je vous souhaite une bonne soirée.
0: Merci Jackie. Oui, ça semble coincé pas mal également sur l'avenue de Château-Gombert, l'avenue de Saint-Jérôme et le chemin de Château-Gombert, sur Jean-Paul Sartre, également Normandie-Niémen en montant comme en descendant avec un quart d'heure de bouchon. Voilà, toute cette zone du 13e assez encombrée. Et en plus, il y a donc cet accident. Je vous le rappelle, Jackie, où es-tu? Voilà, où êtes-vous? Boulevard Jémy et rue de Roubaix dans le 13e arrondissement. Voilà, c'était sur WhatsApp et vous continuez de participer à l'info route de Ici Provence au 04 42 38 08 08. Pour les autres bouchons, Marseille la 55 pour entrer dans le tunnel de la Joliette environ 10 minutes, le Rhône dans le Cap Auvers Sainte-Marguerite 25 minutes, la route de la Gineste en descendant là sur Léon-Lachant, il y a au moins 20 minutes de bouchon jusqu'à l'obélisque de Sainte-Marthe. À Aix-en-Provence, il y avait tout à l'heure un accident dans la montée de Célonie. C'est toujours en cours visiblement, voie de droite et voie des véhicules lents neutralisés. Vous devez donc serrer à gauche, c'est juste après le geste de bouchon. Le bouchon, quand vous venez de Marseille, commence des boucles derrière la Mouline et vous allez mettre environ une demi-heure pour aller jusqu'à Célonie. Ne passez pas par la Nationale 8 car tout est embouteillé en sortie de l'autoroute. À l'entrée de Luynes, on a 10 minutes d'attente. Et ensuite, entre l'HPP et le pont de l'Arc, en arrivant à Aix-en-Provence, il y a environ 40 minutes de bouchon. Tout le quartier du pont de l'Arc est complètement saturé quand vous venez du Pasino, quand vous venez de la sous-préfecture, quand vous venez des facs, à éviter absolument. Donc privilégier Val-Saint-André ou geste de bouchon. Et puis la D9 à la Pioline vers Aix, il y a 20 minutes de bouchon. Pour Toulon, la 50 en dedans de Marseille, plus d'une demi-heure à partir de Caen-Laurent. Et pour Saint-Tropez, Port Grimaud, 40 minutes. Port Grimaud, Sainte-Maxime, une demi-heure. Et puis tout à l'heure, on avait un accident sur la D25 entre Le Muy et Sainte-Maxime au niveau du col de Gratloup. Il y a encore quelques conséquences avec 5 bonnes minutes de bouchon dans les deux sens. Les travaux de nuit. Les fermetures nocturnes à Grance, la Nationale 569 sera fermée dans les deux sens entre Clé Sud et la 54 de 21h à 5h avec aussi un chantier mobile jusqu'à la Valduc. Retrouvez la liste des fermetures sur ici.fr/Provence.
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0: Oh, c'est beau, les petites paillettes et les projecteurs braqués sur Kenny Williams. Ici Provence, retour en 2002 avec Comme

0: Provence, Come Back to Me, c'est Kenny Williams. Si vous l'avez manqué ce matin, voici le clin d'œil de Ziz de panier, du panier.
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0: Ziz, notre humoriste marseillaise, tous les jours à 8h40 avec Philippe Richard et la séance de rattrapage. Depuis la rentrée, c'est un nouveau rendez-vous que nous avons dans le 16-19. C'est à 7h-ci, là, vers 17h40.
3: C'est Ziz du panier.
4: Bonjour Philippe, bonjour les copains du matin, coucou c'est Ziz.
3: Et coucou Ziz, comment ça va? Est-ce que vous êtes en pleine forme?
4: Ah ben il vaut mieux Philippe, hein.
3: Ouais.
4: Ah ben oui, hein. Parce que maintenant, tomber malade, c'est devenu un luxe.
3: C'est vrai.
4: Ouh là là, depuis que je suis petite, j'entends parler du trou de la sécu. Ben, depuis le temps qu'il creuse, c'est plus un trou, c'est le tunnel sous la Manche, à mon avis.
3: C'est un peu ça, oui.
4: Mais alors maintenant, il y a des médicaments qui sont moins remboursés ou même plus du tout remboursés. Bientôt, chez le pharmacien, avec l'ordonnance, il faudra donner la carte vitale et un acompte sur la vente de la maison.
3: Oh, vous exagérez un peu quand même.
4: Non, j'exagère, j'exagère. Et spécialiste, on en parle. Trois à six mois pour avoir un rendez-vous.
3: Pas faux.
4: Six mois, Philippe.
3: Ouais, c'est vrai, c'est
4: tu as largement le temps de mourir. Tu appelles le cardiologue, tu lui dis j'ai des palpitations, il te dit j'ai une place dans six mois. Dans six mois, c'est plus un cardiologue qu'il te faut, c'est un médium. Alors moi, j'ai trouvé la solution. Des remèdes de grand-mère, vous savez.
3: Ouais.
4: Eh bien, je fais mon diagnostic toute seule maintenant.
3: Ah non, non, non, c'est pas possible ça. Non.
4: Comment
3: non,
4: c'est pas possible?
3: Ah bah non, non, non.
4: Mais si, il y a une vieille méthode marseillaise, absolument pas médicale, mais qui a fait ses preuves, je vous le dis, moi.
3: Ah
4: hein.
3: Bon, ouais.
4: Vous faites pipi au pied d'un arbre.
3: Oui.
4: S'il y a des fourmis, diabète.
3: Ah.
4: Si l'herbe elle sèche d'un coup, hypertension.
3: Ah bon.
4: Et si au soleil ça commence à sentir le barbecue, cholestérol.
3: C'est n'importe quoi ça, Ziz.
4: Ben, n'importe quoi. Attendez. Si les voisins appellent la police parce que ça fait trois quarts d'heure que vous êtes devant l'arbre, eh ben c'est que vous avez la prostate. Essayez vous aussi.
3: D'accord.
4: Et le plus grave, vous savez ce que c'est? Si vous rentrez chez vous et que vous apercevez que vous avez oublié de remettre votre culotte,
3: oui.
4: Eh ben c'est que vous avez Alzheimer. Voilà, Philippe. Et avec ça, pas de dépassement d'honoraires, hein, et pas six mois d'attente. Et le trou de la sécu, je viens de le reboucher avec un arbre, pas vrai? Mais j'ai les solutions à tout, moi. Bon, allez, je vous laisse. Bonne journée. Les bises de Ziz.
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0: Cormalade en nouveauté ici Provence, le prochain rêve, comme tous les quarts d'heure dans le 16-19. Le trafic, voici le point de 17h45 à Marseille sur la L2. Un véhicule est en panne, ça vient d'arriver sur la voie de droite en direction d'Aubagne. On est tout à la fin de la L2. Donc au niveau de Saint-Loup, vous commencez à ralentir à partir de Saint-Barnabé avec 5 minutes en plus pour rejoindre la 50. La 50 qui est elle-même au ralenti en direction d'Aubagne entre Pologne et la Valentine. Vous perdez un bon quart d'heure. La 55 pour entrer dans le tunnel de la Joliette, il y en a pour 5 grosses minutes. La 7 est juste ralenti en direction de Marseille. De gros bouchons un peu partout en ville, notamment autour du rond-point du Prado, du cabot de Sainte-Marguerite, de l'obélisque de Mazargues, mais aussi la rue Montaigne, et puis dans le nord, vers la rue de Roubaix, Normandie-Niemen, ou encore vers la Rose et la Croix-Rouge. Bon voilà, les grands axes de Marseille sont bien chargés. Aix-en-Provence, nous avions tout à l'heure un accident dans la montée de Sélony, c'était il y a 1h15 déjà. Nous apprenons maintenant qu'il y a un véhicule abandonné en direction des Alpes, au début de la montée de Sélony, donc un petit peu après le geste de Bouffant. Il doit probablement être sur la voie des véhicules lents. Nous avons un embouteillage qui commence des Bouc-Bel-Air, la Mounine. Il y en a pour environ 30-35 minutes pour aller jusqu'au geste de Bouffant en direction des Alpes. Ne passez pas par la Nationale 8, car vous allez perdre 10 minutes à Luynes pour entrer dans Luynes en direction d'Aix, et ensuite 35 à 40 minutes de bouchon entre l'hôpital privé de Provence et le pont de l'Arc. Donc il vaut mieux rester sur la 51, ou alors vous sortez à Gardanne. Donc quand vous venez de Marseille après plan de campagne, il y a la sortie Gardanne, vous prenez la voie rapide, la D6, jusqu'au plan de Méreuil, pont des Trois Sautets, et vous récupérez l'autoroute au Val-Saint-André. Ça peut être pas mal de passer par là aussi. La D9 à la Pioline Vérex, on a pour environ 25 minutes, et le pont de Saint-Pons en venant de la Durane en direction d'Aiguille, un quart d'heure d'attente. Toulon, la 50 en venant de Marseille à partir de Château-Ballon, 35 minutes. Attention aussi à l'entrée d'Ollioules quand vous venez de Sanary-sur-Mer, il y a environ 20 minutes de bouchon. Côté Est, cet accident sur la voie de gauche de la 57 en direction de Nice, juste avant la Farlade. Le bouchon commence dès Lavalette-du-Var. Il y a environ 25 minutes d'attente. Saint-Tropez-Port-Grimaud, 40 minutes. Port-Grimaud-Sainte-Maxime, une demi-heure. Et s'il y a autre chose, vous nous appelez au 04 42 38 08 08 ou vous nous laissez un vocal sur WhatsApp. Les travaux de nuit, les fermetures nocturnes en direction de Marseille. La 55 sera fermée entre le convergent des Pennes Mirabeau et Cap Pinède de 21h à 6h. Vous retrouvez la liste des travaux sur ici.fr/Provence.
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0: Taylor Swift, Sinclair, Pink et le magazine Rock et Folk sont dans l'actualité musicale. Émilie Mazoyer les réunit dans Décibel la chronique juste après John Lennon. Ici Provence et Imagine.

0: Provence, 500 kilos de protoxyde d'azote saisi à Fréjus sur l'autoroute A8. C'est une info ici Provence et c'est à la une du journal de 18h. Toute l'actu locale à suivre avec Christophe Van Deven.
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0: Mais avant les infos, place à Décibel la chronique avec notre spécialiste musique. Salut Émilie Mazoyer.
2: Salut tout le monde. Émilie au rapport pour votre dose quotidienne d'actualité musicale. La chanteuse américaine Pink a 47 ans aujourd'hui. Happy birthday madame.

Elle mêle comme personne le rock et la pop, la danse et le cirque, la féminité et l'attitude bagarreuse. Pink a vendu plus de 60 millions d'albums sans jamais abandonner son esprit rebelle et indépendant. Son dernier album, Trustfall, datant de 2023. On peut raisonnablement espérer avoir bientôt de ses nouvelles. Il a marqué les années 90 et 2000 avec ses tubes « Si c'est bon comme ça » et « Ensemble ». Le chanteur Sinclair est de retour et, croyez-moi, il est très en forme.

0: Si 2025 était l'année du best-of pour Sinclair, en 2026-2027, il va y avoir de la nouveauté. Cette chanson, Jane Jane, j'adore, c'est tubesque, est déjà disponible. Un nouvel EP arrivera cet automne et puis Sinclair lancera en octobre une tournée joliment baptisée Lumière. L'histoire commence mal pour Ashley, une mère de famille américaine de 42 ans, gravement blessée sur la route alors qu'elle venait en aide à des ados. 4 opérations, 12 mois de convalescence. Aux États-Unis, ça coûte tellement cher que la famille d'Ashley a dû lancer une cagnotte sur Internet pour tout financer. Et là, une fée est arrivée. De 50 000 dollars arrive dans la cagnotte, accompagné d'un petit mot. Je vous souhaite le meilleur rétablissement et j'envoie tout mon amour à votre famille. Signé Taylor. Magie des réseaux. Taylor Swift est tombée sur la cagnotte d'Ashley et elle a tout simplement participé. Incarné par Philippe Manœuvre, rédac-chef pendant plus de 20 ans, le magazine Rock and Folk fêtera en novembre ses 60 ans avec un numéro spécial plein de témoignages d'artistes et de lecteurs. Alors si Rock and Folk fait partie de votre histoire de fan de musique, partagez vos souvenirs en vous inscrivant sur leur site rockandfolk.com. Puis d'ailleurs, on voyage dans le temps. Rock and Folk numéro 1, novembre 1966. Ça coûte 2,50 francs et en couverture, il y a le jeune Michel Polnareff.
1: Merci Émilie. Et à tout à l'heure, 19h dans Décibels, Joy, le chanteur du groupe Europe, The Final Countdown, passe par notre studio à l'occasion de la tournée anniversaire des 40 ans de l'album The Final Countdown. Donc le chanteur de Europe, ce soir sur Ici Provence de 19h à 20h dans Décibels.
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0: Provence, Charlotte Cardin avec The Way We Touch. La 57 devient très problématique en direction de Nice quand vous quittez Toulon. Nous avons maintenant 3 accidents. Un nouveau vient de se produire à hauteur de Lavalette. Nous sommes dans, un petit peu avant Ikea. Un autre vient de se produire un petit peu après à hauteur de Grand-Var. Et nous avons toujours celui de La Farlède sur la voie de gauche en direction de Nice à chaque fois. Donc gros embouteillage pour quitter Toulon. Vous en avez pour environ 35 minutes à partir du Tombadou. Vous nous appelez pour nous en dire plus, 04 42 38 08 08, ou vous nous laissez un vocal sur WhatsApp.
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0: Vous écoutez Ici Provence, il est 18h. Info à Marseille et en Provence, Christophe Van Ven. C'est une info ici Provence. Un impressionnant stock de bonbonnes de protoxyde d'azote a été saisi dans le Var par les douaniers.
2: C'est un contrôle en pleine nuit, il y a une semaine, au péage du Capitou à Fréjus, sur l'autoroute A8. Grosse prise, avec des conséquences pas si faciles à gérer, Sophie Glotin.
3: Et dans le fourgon contrôlé, les agents des douanes découvrent 380 bonbonnes de protoxyde d'azote, 80 grosses bonbonnes contenant 2 kg de gaz et dans des cartons bien rangés, 300 bonbonnes de plus de 600 grammes chacune. Le conducteur, un homme de 40 ans qui arrivait d'Avignon, explique avoir été payé pour transporter cette cargaison, mais il n'en dit pas plus, il est désormais en prison. Maintenant, un autre problème se pose à la justice, que faire de toutes ces bonbonnes? Très peu d'entreprises en France sont habilitées à les dégazer et à détruire le protoxyde d'azote sans danger pour l'environnement. L'opération est en plus très coûteuse. Le tribunal de Draguignan va donc devoir lancer un marché public pour trouver une entreprise capable de détruire ces 380 bonbonnes aux frais de la justice.
2: Sophie Glotin, on apprend à l'instant que le tribunal administratif de Marseille demande au ministre de la Justice d'adopter une série de mesures afin d'améliorer les conditions de détention au centre pénitentiaire d'Aix-Luynes. La décision fait suite à un recours d'un détenu qui souffrait d'hypertension artérielle et qui partageait sa cellule infestée de cafards avec plusieurs prisonniers. Un très grave accident. Cet après-midi, vers 15h à Sainte-Maxime, un véhicule utilitaire seul en cause, un homme de 25 ans, très grièvement blessé. Les pompiers ont dû le désincarcérer.
0: Et encore un accident de bus de la RTM à Marseille.
2: Le deuxième en deux jours. Ce matin, deux bus qui se percutent à Boulevard des Dames dans le deuxième arrondissement. Heureusement, ils ne roulaient pas vite. 6 blessés, 5 adultes et un enfant de 10 ans. Ils ont été transportés aux urgences sans gravité.
0: Les pompiers professionnels en grève sont repartis très contrariés de leur entrevue avec le ministre.
2: Reçu, mais déçu, Laurent Nunez, le ministre, n'a pas calmé la colère d'une profession à bout. Autour de la table, Laurent Guillotot, porte-parole CGT du centre d'incendie de secours des Bouches-du-Rhône, sapeur-pompier professionnel depuis 20 ans, ici Provence, l'a joint juste à la sortie, juste après la rencontre avec le ministre.
4: Les 9 organisations syndicales ont été reçues pour nous montrer une présentation très succincte des modifications sur le projet de loi de modernisation de la sécurité civile. Ça répond pas du tout à nos attentes, en fait, en matière de moyens, de recrutement et de mise en œuvre d'une nouvelle sécurité civile à la hauteur des enjeux que nous avons traversé et que nous aurons à traverser dans les années prochaines. Pour nous, le ministère de l'Intérieur n'est pas au rendez-vous des événements, mais j'ai envie de vous dire, ça correspond totalement à leur discours durant la saison estivale de laisser transparaître que tout allait bien alors que on était en pleine crise au sein de notre sécurité civile.
2: Alors, Guillotot, pompier dans les Bouches-du-Rhône, l'intersyndicale organise une manifestation à la fin du mois à Paris. Il appelle la population à les soutenir. Le ras-le-bol dans les hôpitaux partout en France avec une journée santé morte organisée aujourd'hui dans de nombreux établissements. Les syndicats dénoncent les conditions de travail de plus en plus difficiles, sous-effectifs qui usent les équipes médicales et le manque de matériel. Le musée Renoir cambriolé à 6h ce matin à Cagnes-sur-Mer. En moins de 3 minutes, 2 tableaux volés. 2 voleurs sont en fuite. Le parquet de Marseille ouvre une enquête pour vol en bande organisée et association de malfaiteurs. On est à ça de la sortie de piste pour Edgar Gros-Piron, le président du comité qui organise les Jeux Olympiques d'hiver de 2030 dans les Alpes du Sud. Demain devait être présenté un sponsor important, une grande entreprise française, partenaire. La conférence de presse est reportée au dernier moment.
0: Attention au choc thermique demain.
2: Ah oui, sacrée chute hein, du mercure à l'intérieur des terres. 24 degrés à Aix-en-Provence, par exemple. La nuit de mercredi à jeudi, il faudra même ressortir les couettes. On sera entre 12 et 17 degrés. On va respirer. Et les vendeurs de textiles aussi. Confession d'Olivier Nalin de la Maison Chapelle à Sénas.
5: Je surveille la météo, les applications météo depuis hier, parce que effectivement, nous, ça a une importance, j'ai envie de dire, capitale. Le changement de climat et surtout le coup de froid, le coup de frais ont vraiment une grande importance dans notre métier, dans l'habillement. Je suis vraiment pas fan de l'été indien, parce que je sais que quand l'été indien est annoncé, ça veut dire qu'on passe à côté du mois de septembre, ça veut dire qu'on passe à côté d'un chiffre d'affaires certain pour la rentrée. Nous, on a déjà les chiffres de la fédération. Quasi tout le monde, quasi toute la profession a été en baisse, surtout sur le mois de juillet, surtout sur les grosses périodes de canicule où c'était un désert total dans les villes, dans les centres-villes et dans les boutiques.
2: Olivier Nalin, spécialisé dans le jean et le vêtement vintage à Sénas depuis 120 ans avec sa maison Chapelle. Il est aussi vice-président de la Fédération de l'habillement dans la région PACA. Il répondait à Fred Chapuis. Il devait faire très chaud à l'intérieur du gros bonhomme en mousse, lui qui venait d'un pays qui n'est pas vraiment notre pays en 2026, puisque c'est
6: le pays joyeux, des enfants heureux, des monstres gentils, oui, c'est le pays joyeux, des enfants paradis.
2: Et les monstres gentils qui s'est envolé vers le paradis, Casimir Orphelin, et nous avec un peu. Yves Brunier, le marionnettiste à l'intérieur du dinosaure de nos goûters d'enfance, est décédé à l'âge de 85 ans. À propos de goûter, mon cher Cédric, prenez bien une petite tartine de gloubi-boulga.
7: Tout le monde ne peut qu'adorer le gloubi-boulga.
8: Qu'est-ce que tu as mis dans ton bol?
7: Du chocolat en poudre.
8: Du chocolat en poudre?
7: Oui. De la confiture de fraises. De la banane écrasée.
8: La banane écrasée, c'est très bien, c'est très bien.
7: Avec de la moutarde.
8: De la moutarde?
7: Oui. Et de la saucisse de Toulouse. Ah oui, mais attention, hein. La saucisse de Toulouse, tiède, mais pas cuite. Hein?
8: Mais c'est épouvantable, Casimir. Tu aimes vraiment ça?
7: Ouais, pourquoi?
2: Et oui, la recette intégrale du gloubi-boulga. Il y avait de la saucisse de Toulouse. Tiède. La voix inoubliable d'Yves Brunier, Casimir, voilà, l'île aux enfants, qui était tournée au début, hein, les deux premières saisons dans les studios de France 3 à Marseille, près du Vélodrome.
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2: Bon, je l'ai dit, les températures, chute libre,
0: oui,
2: demain.
0: Oui, avec les orages qui sont plutôt en Languedoc-Roussillon en ce moment, donc nous ne sommes pas concernés. Néanmoins, on a une averse actuellement dans la vallée de Lubaye. Donc attention sur la route, vous qui allez ou revenez de Barcelonnette et qui écoutez ici Provence sur notre nouvelle fréquence. On peut dire que c'est encore nouveau, ça fait même pas un an qu'on émet à Barcelos sur le 101.7. Quelques averses cette nuit, un peu partout en Provence. Demain, il y aura quelques averses en matinée, beaucoup de grisailles le matin, mais l'après-midi, le temps va de nouveau être ensoleillé grâce au Mistral qui va souffler assez fort dans les Bouches-du-Rhône jusqu'à 75 km à l'heure en rafale. Il sera plus discret ailleurs dans les autres départements. Les températures, les minimales, elles seront encore 12 dans les Bouches-du-Rhône, 18 à 21 dans le Var, sur le littoral 20 à 23, dans les terres 15 à 18. Pour la Haute-Provence, 16 à 18 et en montagne 13-14. Et les maximales, il ne fera plus que 25 à Marseille, à Toulon 29, à Aix-en-Provence 24 degrés et à Lagran. Savez-vous où est Lagran? Nous sommes près de Laragne-Montéglin, dans le sud-ouest des Hautes-Alpes.
2: J'étais sûr que vous allez me donner précisément la position de Lagran.
0: Il fera demain matin 15 degrés sous les averses et demain après-midi 22 sous les éclaircies. Pourquoi ai-je choisi?
2: Parce qu'il va se passer un truc de dingue à Lagran.
0: Ouais. Voilà. Chaque 9 septembre, et demain nous serons le 9 septembre, le plateau de Lagran s'anime à l'occasion de la foire aux dindes. Elle existe depuis le début du XIIIe siècle et ce sera demain la 798e édition. Donc Christophe, pour dans deux ans, vous notez bien dans votre agenda de prévision pour la rédaction, tous à Lagran pour la 800e édition. Donc, dans 800,
2: deux ans. Ça se fête, oui,
0: tout à fait. Deux ans. Donc en tout cas, demain, on fera nos provisions pour l'hiver avec les volailles, le miel, le vin, les olives, les légumes secs, la lavande, les tissus, les outils. Donc rendez-vous demain à Lagran, commune de Garde-Colombes. Un mot du temps pour la suite et la fin de la semaine. Jeudi, grand soleil, midi Mistral dans les Bouches-du-Rhône, un temps variable dans le Var. Vendredi, il fera très beau et samedi et dimanche, il devrait faire beau encore dans l'ensemble. Ici Provence, le point trafic de 18h09. À Aix-en-Provence, nous avons un véhicule arrêté et véhicule abandonné, voilà, c'était le terme de la Dirmed, véhicule abandonné dans la montée de Célonie sur la voie des véhicules lents après le geste de Bouffant. Nous avons un énorme embouteillage qui commence à Bouc-Bel-Air, la Mounine. Il y en a pour environ 40 minutes pour aller jusqu'à Oly-Provence. La Nationale 8, qui fait partie des itinéraires bis, c'est pas une bonne idée de passer par là, puisqu'entre la sortie d'autoroute et l'Uine, il y a environ 10 minutes d'attente. Et ensuite, entre l'hôpital privé de Provence et le pont de l'Arc, nous avons environ 20 minutes de bouchon. Et les deux ronds-points du pont de l'Arc sont complètement saturés. Quand vous venez de la sous-préfecture, vous perdez un quart d'heure. Quand vous venez du Pasino Jean Giono, vous perdez 10 minutes. Quand vous venez des facs, vous perdez 10 minutes aussi. La D9 à la Pioline vers Aix, on a 20 minutes de bouchon à partir de la Durane. Et puis, entre la Durane et le pont de Saint-Pons, en direction d'Aiguille, il y a environ 15 minutes d'attente. Donc là, gros problème à Aix-en-Provence. À Marseille, c'est dense sur toutes les autoroutes, mais sans plus. Et en ville, le plus gros bouchon, c'est sur le Redon Le Cabot, comme d'habitude, avec quasiment une demi-heure d'attente. Pour Toulon, la 50 en venant de Marseille, 20 minutes de bouchon à partir de Château-Vallon. La 57, donc 3 accidents coup sur coup en direction de Nice. D'abord avant Ikea, ensuite après Grand-Var et enfin avant la Farlède. Celui de la Farlède est sur la voie de gauche. Pour les autres, je n'ai pas la file encore. Donc dites-nous ce qu'il en est au 04 42 38 08 08. Le bouchon commence dès Lavalette, le Tombadou. Il y a environ 40 minutes de bouchon jusqu'à la Farlède. Vous complétez tout ça? Allez, dites-nous sur quelle file se trouvent les accidents de la 57 en sortie de Toulon. 04 42 38 08 08. Vous nous appelez aussi ou vous nous laissez un message vocal sur WhatsApp. Les travaux de nuit et les fermetures nocturnes au convergent des Plaines Mirabeau, la bretelle reliant la 7 en venant de Septem à la 55 en direction de Fosse sera fermée de 21h à 6h. Vous retrouvez la liste des fermetures nocturnes sur ici.fr/Provence.
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0: Bon, ça vous trotte peut-être depuis quelques temps, cette cheville, cet avant-bras, cette omoplate qui mériterait un tatouage. Direction Carcès ce week-end avec le salon du tatouage. Nous allons vous entendre, vous qui l'organisez. Émilie nous a laissé un vocal WhatsApp. Nous allons l'écouter dans quelques minutes. Ensuite, vous allez pouvoir gagner vos invitations pour le match RCT La Rochelle de samedi. Pilou pilou, vous restez avec nous.
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0: Régine en 1980, La Rousseau en 99. Ici Provence, tu me diras.

0: Merci Provence. Oui, à la base, c'était une chanson de Régine en 80 qui a repris et popularisé quasiment 20 ans après. Oui, 20 ans après La Rousseau, 99. Oui, 19 ans après. Je ne sais plus compter.
1: Vos sorties avec l'exposition Paul McCartney, photographe 1963-64, Eyes of the Storm, au musée Granet d'Aix-en-Provence.
0: En revanche, je sais réceptionner les messages vocaux que vous nous envoyez sur WhatsApp. Continuez d'alimenter votre agenda des sorties, vous qui organisez des événements dans la région. Nous les attendons, ces messages vocaux, avec toutes les infos. Donnez-nous envie au 04 42 38 08 08. Nous sommes à côté de Brignoles, à Carcès. Émilie souhaitait nous parler du salon du tatouage de ce week-end qui vient.
2: Les 12 et 13 septembre, Carcès accueille la 13e édition du Salon du Tatouage. De 10h à 19h, venez rencontrer une vingtaine d'artistes tatoueurs, aux styles et aux univers variés. Découvrez leur travail, échangez avec eux et pourquoi pas, laissez-vous tenter. Un espace piercing sera également présent tout au long du week-end. Et pour profiter pleinement de la journée, food truck et buvette seront sur place. Passionné, curieux ou simplement envie de découvrir cet univers? Rendez-vous les 12 et 13 septembre de 10h à 19h à Carcès. 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
0: Eh bien, merci beaucoup Émilie pour ce message vocal sur WhatsApp. Le S n'est pas passé au bout du micro, donc Carcès. Et c'est donc samedi et dimanche. Vous faites comme Émilie. Vous nous envoyez vos messages vocaux, vous qui organisez un événement ce week-end. Commencez aussi à nous envoyer des vocaux pour les événements de la semaine prochaine. Voilà, on les met de côté et on les diffusera à partir de ce week-end. Donc c'est sur WhatsApp. Vous rentrez bien le numéro de Ici Provence dans vos contacts, 04 42 38 08 08. Une fois que c'est fait, une fois que vous avez créé une fiche Ici Provence, et bien sur l'application WhatsApp, vous appuyez sur le petit micro, vous parlez « Bonjour Ici Provence, ça c'est pour vous annoncer tel événement ». Voilà, toutes les infos, qui, quoi ou quand, et surtout vous nous donnez envie.
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0: Et voici Benabar en nouveauté. Elle danse avant le retour de l'infotrafic.

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0: En nouveauté, elle danse, le point trafic de 18h20 et plusieurs accidents sur la 57. En sortie de Toulon, à vous signaler, à la Valette, à la Garde et à la Farlède. Il y a encore 20 bonnes minutes de temps de parcours entre la Valette et la Farlède en direction de Nice. Tenez-nous au courant, apparemment ce serait sur la fin pour celui de la Farlède. Mais il y a peut-être, et pour celui de la Garde aussi. Donc apparemment il ne reste plus que celui de la Valette. Vous nous confirmez ça? 04 42 38 08 08 en direct ou en vocal WhatsApp. Et puis côté ouest toulonnais, ça coince sur la 50 à partir de Château-Vallon avec 20 minutes d'attente. Roquefort-la-Bidoule sur la 50 en direction de Toulon. Un véhicule est en panne sur la voie de droite. A7 direction Lyon, au péage de Lançon, un véhicule est également en panne. Pour Aix-en-Provence, le véhicule qui était abandonné dans la montée de Salonie vient d'être dégagé. Il y a encore un embouteillage sur la 51 quand vous venez de Marseille à partir de Bouc-Bel-Air-Lamounine. Vous mettez 50 minutes pour aller jusqu'à Oly-Provence, c'est énorme. Mais bon, comme normalement, toutes les voies sont rendues à la circulation, donc ça devrait aller un peu mieux. Soyez patients. La D9 à la Pioline vers Aix, 20 minutes. La Nationale 8 au pont de l'Arc en venant de Luynes, 20 minutes. La D9 en venant de la Parade et en arrivant au pont de l'Arc, un quart d'heure. Et 15 minutes aussi pour le pont de Saint-Pons en direction d'Aiguille. Aiguille où ça coince pas mal pour monter en ville avec 5 minutes de bouchon puisque vous êtes nombreux à être passés par là pour éviter la 51. Marseille, Rabat-Tho en direction du rond-point du Prado, un quart d'heure. Le retour le Cabo vers Sainte-Marguerite, 25 minutes. Les 4 saisons en arrivant à Allo, il y a environ 20 minutes de bouchon à l'entrée d'Allo. Et pour les autoroutes, c'est dense, mais ça peut aller. Saint-Tropez, Saint-Tropez-Port-Grimaud, 20 minutes. Port-Grimaud-Sainte-Maxime, 25 minutes. Et pour le reste, vous nous appelez pour nous dire s'il y a autre chose d'important sur la route ou d'anormal. 04 42 38 08 08 ou vous nous laissez un vocal sur WhatsApp. Les travaux de nuit, les fermetures nocturnes en direction de Gap. La 51 sera fermée entre Manosque et Péruil-Aimé de 20h à 6h. Et vous retrouvez la liste des travaux sur ici.fr/Provence. Message WhatsApp d'Evelyne. J'ai pas entendu, ça se passe où la fête de la dinde? Ça se passe dans les Hautes-Alpes, près de Sisteron, près de Laragne-Montéglin, à Lagrand, commune de Garde-Colombes, et c'est demain. Voilà, il y aura tout un marché pour faire vos provisions. Donc faire un peu de route, je crois que vous habitez Aix, Yveline, il me semble. Et voilà, je vous ai donné l'info, car nous émettons aussi dans les Hautes-Alpes, avec les fréquences de Gap et de Laragne-Montéglin.
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0: 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Richelieu a créé l'opéra de Toulon, a fait percer le tunnel de Toulon ou a institutionnalisé la marine de guerre? Votre bonne réponse en direct après Bernard Lavilliers.

0: Provence, le jeu mêlant histoire et rugby. Eh oui, c'est comme ça que ça se passe dans le 16-19 avec le match RCT La Rochelle de samedi soir à 21h à Mayol. Isabelle nous rejoint depuis Toulon. Bonsoir à vous, Isabelle.
1: Bonsoir, Cédric.
0: Ça va? Vous êtes en forme?
1: Très bien, merci beaucoup. Je suis dans le bouchon. Ouais. Ah, pas. Et puis là, apparemment, la farlette, ça a l'air de rouler là.
0: Ah, ça va un peu mieux.
1: Alors. Bouchonner, mais on dirait qu'il n'y a plus rien au loin. Oui.
0: Ok, bah tant mieux, ça c'est une bonne nouvelle, ça va se fluidifier alors sur la 57 en direction de Nice. Votre voilà. Dernier match à Mayol remonte à quand, si vous y êtes déjà allé?
1: Alors écoutez, c'est mon fils qui est allé, je pense que le dernier match c'était avant la dernière saison.
0: D'accord, et vous jamais?
1: Bah écoutez, c'est pour lui que je joue, voyez-moi.
0: Ah oui, c'est
1: un grand fan. Alors, il est fou de rugby, mange rugby, boit rugby.
0: Ah mais il est à côté? C'est lui qu'on entend?
1: C'est mamie qui a... Oui, non. C'est la mamie là qui est à côté.
0: Elle confirme. Comment il s'appelle?
1: Exactement.
0: Le fiston?
1: Cyril.
0: Il a quel âge?
1: Oh ben il est grand. Il a 33 ans. Ouais. Mais ça fait rien. Il sait pas que je joue là. Donc c'est la surprise. Vous voyez.
0: Bon, vous l'envoyez donc à Mayol samedi soir pour voilà. C'était La Rochelle. On fait le lien entre Toulon et La Rochelle. Le lien est tout trouvé. Voilà. C'est Richelieu, La Rochelle. Exactement. Le blocus. Et Toulon, Richelieu. Qu'est-ce qu'il a fait pour Toulon?
1: Eh ben, c'est la troisième réponse.
0: Ah oui, il a institutionnalisé la marine de guerre.
1: Ah oui, j'en suis sûre que ça, c'est la plus logique en plus.
0: Mais donc, oui, il y a 400 ans déjà. 400 ans. Voilà. Oui, le tunnel de Toulon, ça n'est pas cette époque, évidemment.
1: Exactement, et l'opéra...
0: Non plus.
1: Un peu, hein, voilà.
0: 19e. Bon, bah, c'est gagné, Isabelle, et pour Cyril.
1: Ah, super, bah, il va être content. Hein. Super.
0: C'est une bonne nouvelle. Bien, merci d'écouter Ici Provence sur la route, et puis on se dit à bientôt.
1: Vous savez, hein, le matin et le soir, hein, donc quand je suis pas au travail, je mets la radio et je vous écoute. Voilà. Voilà.
2: Moi, c'est pire, je l'écoute tout le temps.
1: Oui, la mamie, c'est tous les matins. Alors,
0: Eh ben, ne changez rien, je vous embrasse.
1: Et merci à vous, j'en ai rien non plus, merci.
0: Hein. C'est super sympa, toutes les deux. Bonne soirée à vous, merci d'écouter Ici Provence.
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0: Des mots, des anecdotes et une expression comme campané ou sale comme une pancrasse passée en revue par notre linguiste Médéric Gasquet-Cyrus. Dites-le en marseillais, c'est après François Fellman et le point trafic comme tous les quarts d'heure. Nouveau point dans le 16-19, il est 18h31.
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0: La fin des accidents sur l'A57 en direction de Nice, ça reste chargé entre la Valette et la Farlette, vous perdez un quart d'heure. Et puis côté ouest sur l'A50 en venant de Marseille à partir de Château-Vallon, vous êtes à l'arrêt pendant environ 25 minutes et la traversée de Toulon d'ouest en est vous fait perdre une vingtaine de minutes. Là ça coince sur Strasbourg-Liberté. Attention au Bossé en venant du Plan du Castellet, il y a environ 15 minutes de bouchon. À l'entrée de Cuges-les-Pins National 8 en venant d'Aubagne, 10 minutes. Et à La Ciotat, vous êtes très très nombreux nombreux en ville pour essayer de passer les différents feux rouges. Donc soyez bien patients, voilà, sur les grands axes de la Ciotat, comme l'avenue Ernest Subila dans les deux sens, l'avenue Émile Baudin et l'avenue Guillaume Dulac. C'est bien plus chargé que d'habitude. Pour Marseille, trafic dense sur toutes les autoroutes, mais pas de grosse panique à signaler. Aix-en-Provence, il y a eu un accident tout à l'heure, c'est terminé. Il y a environ encore sur la 51 en direction des Alpes, à partir de Bouc-Bel-Air et jusqu'au Jas de Bouffan, 35 minutes de temps de parcours. La Nationale 8 au pont de l'Arc en venant de Luynes, 20 minutes. La D7 à la Parade en arrivant au pont de l'Arc, 10 minutes. La D9 à la Pioline vers Aix, 20 minutes. Ça commence dès le début de la longue ligne droite. Et au pont de Saint-Pons en direction d'Aiguille, nous avons 15 grosses minutes de bouchon. Enfin, Moulin du Pont en venant d'Aix, sur la route de Berre, il y a 10 minutes d'attente. Voilà pour les principaux embouteillages. Si vous rencontrez d'autres difficultés, prévenez-nous en direct ou en vocal WhatsApp 04 42 38 08 08. Les travaux de nuit, les fermetures nocturnes à Toulon, le tunnel sera fermé dans les deux sens de 22h à 6h. Retrouvez la liste des travaux sur ici.fr/Provence.
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0: Et que deviennent les valses de Vienne. Allez, on sort le dictionnaire des rimes avec François Fellman, ici Provence.

0: Provence. Quittons l'Autriche pour Marseille et le parler marseillais avec le linguiste de Ici Provence, Médéric Gasquet-Cyrus, qui tous les matins à 7h40 nous livre sa leçon. Si vous l'avez manqué ce matin, voici la séance de rattrapage avec Philippe Richard.
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3: Médéric, avec un plein d'anecdotes à partager ce matin et une expression bien particulière.
4: En effet, et donc tout ça, je l'ai collecté à Fuveau à l'occasion de rencontres au salon Les Écrivains en Provence. C'est presque devenu un rituel d'ailleurs, hein, vous le savez, du retour de Fuveau. J'ai toujours plein de choses à partager avec vous, grâce aux auditeurs et auditrices avec qui j'ai tchatché entre deux dédicaces. Mmh. Alors, c'est vrai que j'aurais pu le faire hier, mais il était plus urgent de vous parler de Vassilikos Mouligas et des fausses nouvelles recrues de l'OM.
3: Alors, écoutez sur ici.fr.
4: Voilà, ça me paraissait important. Et donc, à Fuveau, j'ai par exemple croisé Marilyn, brestoise de naissance, mais bien installée ici, dont le fils répond au magnifique prénom de Manava, et il est tahitien. Un tahitien qui parle marseillais, m'a-t-elle confirmé, car oui, le marseillais n'est pas limité à la Provence. Hein. Mm-hmm. Il circule de bouche à oreille, il voyage d'un continent à l'autre, d'un point du globe à un autre, jusqu'à Tahiti. Et il peut arriver jusqu'à des terres bien plus froides que la Polynésie, puisque Marine, alors j'espère avoir bien noté son prénom, parce que je galère à relire les pattes de mouche notées là-bas vite sur mon carnet, donc Marine, Marinage, c'est plus, pardon. Elle me raconte qu'elle a exporté le marseillais à Montréal, où des amis à elle disent maintenant Zoumaï et Deguin. Donc oui, c'est très bien de l'autre côté, voilà. Ce qui me rappelle mon amie Mariana de Montréal que j'avais un jour enregistrée.
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4: La pauvre, elle savait pas du tout ce qu'elle disait. C'est ma faute, pardon. Revenons à Fuveau, où grâce à vous, j'apprends plein de choses. Ainsi, Didier de Limay, ancien mineur de fond à Gardanne, m'a précisé que le verbe campaner signifie retourner ou basculer. J'ai également glané plein de choses sur le jargon des pompiers, grâce à deux pompiers de la caserne de Fuveau, Jérôme et André, qui m'ont livré plein de petits mots et expressions dont je vous parlerai prochainement. Et puis parfois, vous me posez des cols, comme oui. Nicole, qui n'est pas fait exprès en plus, Nicole, pose des cols, Dallo, qui m'a dit qu'elle avait entendu dans sa jeunesse l'expression sale comme une pancrasse. Alors là, moi, j'avais jamais entendu cette expression. Alors, on sait que le pancrasse, c'est un sport de combat pratiqué en Grèce sous l'Antiquité, mais quel rapport, aucun. En provençal, pancrasse, ça se dit brancazzi, et le mot désigne un nigaud, un abruti, mais là, pas quelqu'un de sale. J'ai aussi trouvé dans le recueil Libouscar l'expression « Acum brancazzi qui ne trouva pas place en galère ». Il a comme pancrasse qui ne trouvait pas sa place aux galères, employé pour parler des gens inquiets qui sont bien nulle part, mais là, toujours pas de rapport avec la saleté. Mais à force de recherche, j'ai trouvé. Dans son dernier roman, Les Voix d'Arinque, Robert Dagany donne la parole à Sissou, la poissonnière, qui entonne la chanson suivante. Alors, j'ai pas l'air, donc je lis. Marie, la belle poissonnière, c'est une langue de vipère. Dans tout le quartier Saint-Jean, elle est connue comme un loup blanc. Toute la journée, elle se radasse, elle se tient comme une pancrasse. Bois ou des thés ou burk de toi. Thé, tu me dégoûtes, Marie, tu es cancanège, tu es emporquège, etc. Donc, cette Marie en question, elle pue, elle est sale, etc. Dans un manuscrit avant l'édition, Robert Dagany avait mis comme note que le mot pancrasse venait de pancaras, grosse panse. Donc voilà, c'est un terme péjoratif, j'en sais pas plus, je continuerai de chercher. On va se contenter de ça. Voilà ce que j'ai pu trouver, Nicole, suite à votre demande. Et vous le voyez, ben, j'adore répondre à ces questions-là, donc n'hésitez pas. C'est mon métier d'ailleurs, je suis chercheur. Donc voilà, envoyez-moi des mots, des expressions, des anecdotes, et on en parle ici. Écrivez-moi, et pour ça, n'attendez pas la Saint-Glingling ni la Saint-Pancrasse.
0: Médéric Gasquet-Cyrus, dites-le en marseillais. La séance de rattrapage, donc tous les soirs vers 18h35.
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Ici Provence avec Shakira, ici Provence, une radio de Radio France, tout comme France Culture, et inspirée du podcast éponyme de France Culture, Mécanique du journalisme, disponible sur France.tv, incarné par Mélanie Taravant, nous plonge dans la fabrique de l'information et rappelle le rôle essentiel du journalisme d'enquête dans le fonctionnement démocratique. Mélanie Taravant nous parle de cette nouvelle collection à voir ce soir sur France 5 dans les coulisses TV. Elle est l'invitée de Patrice Gascoigne juste après le point trafic de 18h45 ici Provence. À Marseille, trafic dense sur la 50 en direction de Toulon entre Pologne et la Valentine. Vous mettez une bonne dizaine de minutes. Bouchons toujours sur le Redon, le Cabot dans les deux sens, et également sur Augustin Aubert, probablement avec le tram, et puis sur Rabatteau en direction de Ferrier avec 10 grosses minutes de bouchons. À part ça, c'est plutôt calme. Aix-en-Provence, nous avions tout à l'heure un accident dans la montée de Sélonie après le geste de Bouffon. Il y a encore 35 minutes de temps de parcours entre

0: 0808. Est-ce que c'est un accident, des travaux, une voiture qui a arrêté? On aimerait savoir. Et puis au Beausset, en venant du Plan du Castellet, il y a environ 15 minutes d'attente. Les fermetures nocturnes, les travaux de nuit à Toulon. Le tunnel sera fermé dans les deux sens de 22h à 6h. En direction de Marseille, l'A7 sera fermée entre Sénas et Salon Nord. Et l'A50 entre La Ciotat et Roquefort-la-Bédoule. Il y a d'autres fermetures. Vous avez la liste complète sur ici.fr/Provence.
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0: Merci Provence avec Julien Clerc. Dans 10 minutes, le journal de 19h. Et dans la foulée, c'est Décibel avec Émilie Mazoyer qui reçoit ce soir le chanteur du groupe Europe à l'occasion des 40 ans de l'album The Final Countdown.
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0: Mais là, c'est l'heure des coulisses TV. Patrice Gascoigne, vous nous faites entrer dans les coulisses des grands scoops journalistiques. Place à une nouveauté de France 5 intitulée « Mécanique du journalisme ».
2: Vous vous souvenez de l'affaire Cahuzac, ce ministre du budget qui jurait les yeux dans les yeux qu'il n'avait aucun compte caché en Suisse? 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
4: 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Mais je n'ai rien. 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
2: Le journaliste de Mediapart, Stéphane Arfi, qui répond aux questions de Mélanie Taravant. 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

0: Hymne de France Culture, une collection dont le principe est simple, nous révéler les coulisses de la fabrique de l'information, comment naît une enquête qui va devenir un scoop. C'est effectivement passionnant, chaque enquête nous est racontée comme un thriller. Donc ce soir, sur France 5, vous aurez deux épisodes de cette nouveauté, mécanique du journalisme. Le premier, vous l'avez entendu, sur l'affaire Cahuzac, le second sur l'affaire Big Malion. J'ai demandé à Mélanie Taravant, celle qui va à la rencontre des auteurs des enquêtes, quel était son rôle dans le processus de fabrication de mécanique du journalisme. Mélanie Taravant.
1: Eh ben, en fait, je remonte le fil de l'enquête avec le journaliste qui l'a réalisé. Donc, c'est lui qui est vraiment au centre du récit. D'ailleurs, on n'a pas de voix off, hein, volontairement, car c'est lui qui raconte son enquête. Moi, je suis vraiment là pour l'interviewer, retracer son cheminement, les questionnements qu'il a pu se poser. On replonge dans l'enquête côte à côte. Je pose les questions que le téléspectateur se poserait. À quel moment avez-vous compris? Comment est-ce qu'on vérifie une source? À quel moment on décide de publier? Comment est-ce qu'on tient? Surtout quand le pouvoir ou même d'autres journalistes ne vous croient pas. Et voilà, je précise que pour cette collection, j'ai eu la chance de travailler avec un rédacteur en chef, Florent Chevolot, qui a un grand sens du récit. C'est vraiment une collection racontée comme un thriller, comme un polar. Lui, il a longtemps travaillé sur Un jour un destin, donc voilà, il a le sens du récit. Et puis, chaque documentaire incarné a un réalisateur différent, qui sont à chaque fois des grands réalisateurs aguerris et chevronnés.
0: Mélanie Taravant, qui incarne cette passionnante nouveauté mécanique du journalisme ce soir sur France 5. Et moi, sans rouler des mécaniques, je vous donne rendez-vous demain, ici, pour de nouvelles coulisses télé.
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0: Ici Provence, avec Against All Odds, c'est Phil Collins. Nous allons refaire un dernier point sur le trafic juste après le journal. Vous restez donc bien à l'écoute de Ici Provence.
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0: Bonne soirée avec nous, Ici Provence, 19h. Le journal Marine Le Génie. Sans surprise, l'état de nos nappes phréatiques reste préoccupant. Le BRGM, le Bureau de Recherche Géologique et Minière, vient de publier son bulletin mensuel. Les niveaux sont toujours à la baisse, mais le pays a connu pire. En revanche, c'est l'inquiétude pour les prochains mois, Grégoire Le Callot.
2: Les deux tiers des nappes d'eau souterraines de France se trouvent sous leur niveau normal en ce mois de septembre. Certaines régions comme la Beauce ou l'Armagnac gardent des niveaux satisfaisants, ainsi que les nappes du pourtour méditerranéen. La Bretagne et l'Aquitaine, en revanche, sont passées à des niveaux bas. Et puis, il y a des situations carrément préoccupantes. David Ratto, hydrologue en chef au BRGM.
3: Du côté du Limousin, il y a eu quelques orages, mais ça n'a pas suffi pour recharger les nappes. Et puis, vous avez le Jura, et puis aussi la plaine d'Alsace. Du côté de Strasbourg, puisque vous savez que le Rhin a des coupures de circulation d'eau au sein du lit de la rivière.
2: Malgré cela, les niveaux globaux des nappes souterraines sont tout de même meilleurs qu'en 2022 grâce aux pluies de février. Mais les mois à venir seront cruciaux pour éviter une dégradation plus grave. David Ratto.
3: Vous avez une probabilité de pluie, une chance sur deux d'avoir un automne plus humide sur toute la façade atlantique. Donc ça, c'est plutôt une bonne nouvelle. Par contre, ailleurs, il n'y a pas de scénario qui prédomine. Et donc, on reste à des situations qui vont finalement dépendre beaucoup des pluies automnales.
2: Météo France prévoit également un automne plus chaud que la moyenne, ce qui risque d'augmenter l'évaporation de l'eau au détriment de sa pénétration dans les sols.
0: Grégoire Le Callot, des renforts de CRS attendus ce soir à Chambéry. Après une nuit de violence déclenchée par la découverte d'un homme blessé par balle à la tête dans sa voiture hier soir, en marge d'un contrôle routier. Il est mort aujourd'hui à l'hôpital. On ne sait pas encore dans quelles circonstances. Au premier jour d'une grève qui doit durer jusqu'au 20 octobre, les pompiers sont toujours mobilisés dans l'Aude. L'incendie de la Pradelle est fixé, mais actif. Il reste sous surveillance. Il faut éteindre tous les foyers. Tout cela sur fond de grève nationale. Donc Sébastien Verriot.
4: Un nuage de fumée apparaît soudainement au-dessus de la forêt. L'alerte est donnée. Plusieurs pompiers sont aussitôt envoyés dans le massif de montagne pour éteindre le nouveau foyer. Il faut éviter une reprise de ce gigantesque incendie. En plus des effectifs de l'Aude, des renforts sont arrivés du Lot, du Tarn et de la Haute-Garonne. Quentin, le visage noirci, travaille depuis le début de la matinée.
5: C'est vrai que la moindre braise, si elle se trouve dans une partie qui n'a pas encore brûlé, peut vraiment faire une belle reprise de feu. On peut aller vraiment sur des grosses proportions si ce n'est pas traité à temps. Ouais.
4: La grève est quand même dans tous les esprits, mais le colonel Laurent Couffignac, qui dirige les opérations, rappelle les priorités du jour.
6: Oh, tout le monde y pense, mais en ce qui me concerne, la question ne se pose pas. Je suis de permanence, donc je suis présent auprès des gars sur le territoire et sur le terrain.
4: Mais les revendications ne sont pas loin.
5: On a la continuité du service. C'est pas parce qu'on va faire un mouvement de grève que si les gens nous appellent, on va pas y aller. Mais moi, en plus, en tant que pompier pro, bien sûr que je suis sensible à ça. Oui, je pense que nos revendications, elles sont valables, elles sont justifiées.
4: Un syndicaliste ajoute que cet incendie illustre parfaitement les revendications des pompiers, matériel et personnel insuffisant, même si dans l'Aude, le conseil départemental s'est engagé à recruter 40 pompiers supplémentaires d'ici 2029.
0: Sébastien Berriot, envoyé spécial dans l'Aude pour ici. Les pompiers sont ressortis déçus de leur rendez-vous avec le ministère de l'Intérieur cet après-midi. Ils réclament donc toujours des moyens supplémentaires. Les voleurs du musée Renoir de Cagnes-sur-Mer, toujours en fuite ce soir. Ce matin à l'aube, un peu avant 6h, ils ont dérobé 4 tableaux. 2 ont été abandonnés et finalement retrouvés dans le jardin du musée. Cambriolage chiffré à 9 millions d'euros. Plus que 2 semaines pour terminer les préparatifs avant la visite du pape Léon XIV, un déplacement de 4 jours à Paris, Lourdes et Metz. Le général Watkan est en charge de l'organisation de la venue du souverain pontife à Paris et il pense à élargir le nombre de rues qui accueillera donc du public lors de la messe place de la Concorde, car l'afflux risque d'être massif le samedi 26 septembre.
7: Il y a eu l'ouverture des Jeux Olympiques qui a été un moment extrêmement important. Après, c'est la visite du pape à Paris en termes de volumétrie. On est quasiment à 500 000. Plus, des gens en attente d'inscription, notamment les groupes. Et donc, dans ce paquet de groupes, on a plus de 100 000 personnes qui sont en attente de traitement, etc. Donc, on est quasiment assuré d'atteindre les 600 000. Je pense qu'avec les gens non inscrits qui vont arriver, on va être autour de 800 à peut-être 1 million. J'en sais rien. Si on est très honnête, je suis sûr hein, qu'on sera au moins 600 000. Au-delà, c'est certain qu'il y aura plus, il y aura d'autres personnes, mais je suis incapable de le dire.
0: Au total, l'organisation de la venue du pape en France coûte 27 millions d'euros. On a appris la disparition d'Yves Brunier, le co-créateur de Casimir, est mort à l'âge de 85 ans aujourd'hui. C'est lui qui a donné sa voix au célèbre dinosaure orange de la série Lille aux enfants. Du foot ce soir, Ligue des Champions, Lille accueille le Betis Séville. Coup d'envoi à 21h pour son retour dans la compétition.
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8: Ici Provence, le point trafic de 19h05. Il y a un véhicule arrêté à Evenos quand vous venez des Gorges d'Olioul sur la Nationale 8. 15 minutes de retard. Le Bossé en venant du plan de Castellet, 10 minutes de bouchon. La 50 à l'entrée de Toulon en venant de Châteauvallon, 20 minutes d'attente. Et il n'y a plus rien sur la 57. À Marseille, rien de spécial, à part le rond-point du Prado, mais sinon ça roule plutôt bien. Aix-en-Provence, il y avait un accident tout à l'heure impliquant un motard sous le pont du Geste de Bouffon, mais ça semble terminé. Sur la 51 en venant de Marseille, encore un bouchon de 20 minutes à partir de la Mounine. Et puis la traversée de Calas est compliquée en venant de plan de campagne. Comme du Réaltor, 20 minutes de perdu dans les deux sens.
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0: Salut les amis, bienvenue dans Décibel. Ravie de vous retrouver en direct et en ce mardi soir. On est le 8 septembre et dans l'émission de ce soir, on accueille Joey Tempest. C'est le chanteur du groupe Europe qui, il y a tout pile 40 ans, a sorti cette bombe. Alors déjà, on se réjouit de célébrer ensemble l'anniversaire de The Final Countdown, 40 ans. Et on se réjouit aussi parce que Europe sort un nouvel album dans quelques jours, le 25 septembre, et il est absolument canon. Donc voilà, cette qualité qui ne faiblit pas avec les années, avec les décennies, c'est d'autant plus réjouissant. Et puis la voix de Joey Tempest qui est incroyable et qui n'a pas bougé. Il est notre invité tout à l'heure dans Décibel. 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Également ce soir dans Décibel, comme d'habitude et avec amour, l'anniversaire du jour et puis le coup de cœur qui arrive un petit peu après l'actu du jour. L'actu, eh bien c'est le magazine Rock'n'Folk qui fêtera en novembre ses 60 ans et plus de 900 numéros. Rock'n'Folk, il a été incarné par Philippe Manœuvre, hein, qui a été rédac-chef du magazine pendant plus de 20 ans. Et donc voilà, pour leurs 60 ans, ils organisent un numéro spécial avec plein de témoignages d'artistes mais aussi de lecteurs. Alors si Rock'n'Folk fait partie de votre histoire, de fans de musique, si vous êtes abonné depuis les années 60, si vous avez beaucoup lu ça dans les années 2000 parce que vous adoriez le rock alternatif, bref, si vous avez un souvenir de Rock'n'Folk à partager, eh ben, il suffit de vous inscrire sur leur site rock'n'folk.com. Et pour célébrer ça, je vous propose de voyager dans le temps. Rock'n'Folk, numéro 1, novembre 1970, 66 pardon, sinon ils n'ont pas 60 ans, novembre 66. Le prix du magazine, ce jour-là, le numéro 1, coûtait 2,50 francs. Et en couverture, il y avait le jeune Michel Polnareff.

0: Et donc, comme Michel Polnareff, vous allez pouvoir être dans Rock et Folk. Alors, pas en couverture du numéro 1, ça appartient à la légende, mais donc dans le numéro anniversaire, numéro de Nuvoi de novembre, qui célèbre les 60 ans de Rock and Folk. Pour vous inscrire et laisser votre souvenir, rockandfolk.com.
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0: Alors, j'adore Jean Felsine. Connaissez-vous ce garçon? Peut-être que son nom vous dit quelque chose, mais vous le remettez moyen, je vous explique. Il était le leader du groupe Mustang, avec qui il a fait 5 albums entre 2006 et assez récemment. Plutôt rock années 50, chansons françaises, un peu d'électro aussi, parfois de très belles reprises, notamment une de Bachung. Et puis ensuite, à côté, Jean Felsine régulièrement avait ses projets solo. Là, c'est officiel. Mustang, c'est terminé. Jean Felsine a prêté ses talents et sa plume, parce que c'est un auteur magnifique, à des artistes comme Pomme, Camélia Jordana, et puis là, il va sortir tout bientôt son nouvel album solo le 18 septembre prochain. Le disque s'appelle Cinéma Permanent, et un bel extrait qui s'appelle « Y a que moi qui travaille ».
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0: L'excellent Jean Felzine sera notre invité la semaine prochaine dans Décibel pour les Parisiens, notez bien, et qu'il sera dans une très jolie salle qui s'appelle le Zèbre de Belleville tous les mardis soirs du mois d'octobre. Et puis à suivre dans Décibel, double actualité pour le groupe Europe, les 40 ans de ce tube. It's the final. Qui arrive le 25 septembre, une tournée qui passera par Paris, bref, plein de trucs à demander au chanteur du groupe Europe, Joey Tempest. Il arrive dans Décibel.
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0: Oui, et sur votre radio ici, on est ravis d'accueillir le chanteur du groupe Europe, Joey Tempest. Bonsoir, welcome.
6: Bonsoir, salut.
0: Salut, ça va?
6: Ça va bien.
0: Il est parfaitement bilingue. J'adore, j'adore. Alors évidemment, Europe, c'est le groupe de rock suédois qui nous enchante depuis 40 ans maintenant avec le tube de Final Countdown. Mais c'est aussi un groupe qui s'apprête à sortir un nouvel album excellent. J'ai eu la chance de l'écouter en avant-première. Come This Madness sortira le 25 septembre.

0: de cet album tout à l'heure avec vous, Joey. Mais quand même, je me demandais, est-ce que vous avez eu plus de mal que d'habitude à sortir ce disque, à écrire ce disque, puisque vous êtes aussi auteur-compositeur? Je vous pose la question car le dernier album d'Europe date d'il y a quasiment 10 ans. C'est la plus longue période, si je mets à part évidemment le moment où Europe s'était séparée dans les années 90.
1: No, it was kind of COVID came.
2: And non, alors il y a eu le Covid.
0: Ah oui.
1: We started from scratch.
2: Et puis on a vraiment redémarré à zéro en fait. On était à la maison avec nos guitares acoustiques, on regardait les infos, on avait des idées pour enregistrer. C'était un petit peu comme un redémarrage. Et puis on a commencé à s'envoyer des idées les uns les autres. Et puis tout doucement on est revenu en studio. Mais on s'est dit on y va mollo, on veut prendre notre temps, le produire, faire les arrangements, vraiment prendre notre temps. Et c'est ce qu'on a fait. Et maintenant, c'est un miracle, on est très très fiers. Et puis, on ne pensait pas qu'on pourrait produire quelque chose d'aussi génial aussi tard dans notre carrière. C'est choquant, en vrai.
0: Et c'est un bon choc, good shock. Et le monde a besoin de good shock en ce moment. Alors, merci Europe, merci Joey Tempest pour ce nouvel album. On ira l'explorer tout à l'heure, Come This Madness. Mais pour le moment, puisque c'est une double actualité, il y a une grande tournée partout dans le monde en ce moment pour célébrer les 40 ans de cet énorme tube, The Final Countdown. Vous l'avez sans doute entendu toute la journée en promo, mais ça me fait trop plaisir. C'est un des plus grands tubes de l'histoire du rock'n'roll. Il a 40 ans ce morceau, d'où la tournée, voilà, 40 ans anniversaire pour The Final Countdown, qui passera par l'Olympia à Paris le 6 octobre. Vous êtes l'auteur-compositeur de cette chanson, Joey Tempest, en plus d'en être l'interprète. Quelle relation vous avez avec cette chanson qui est à la fois votre plus beau bébé, j'imagine, mais aussi celui qui parfois empêche le monde d'entendre les autres.
1: It's kind of insane because you're a teenager writing an idea.
2: C'est fou parce que on était des ados qui écrivaient des choses à propos de voler, découvrir le monde.
1: Keep it close to your heart because
2: enfin,
1: c'est
2: quelque chose qui est très proche de notre cœur parce qu'on adore jouer ce titre en live. Et les gens se rassemblent, on ressent l'énergie.
1: If we play a family festival or a metal festival,
2: c'est sûr que si on joue lors d'un festival metal, il y a aussi l'énergie. Et le groupe vraiment aime jouer ce titre en live.
0: Et vous vous amusez à la tordre parfois, cette chanson, à la changer, une mélodie, à changer le rythme, ou est-ce que vous pensez que les fans seraient outrés?
1: Yeah, this song is it's one of those songs that it works.
2: Ce titre, c'est vraiment un titre qui fonctionne. C'est vraiment c'est fluide, chaque partie a sa place. On a toujours envie de la réécouter. Une chanson géniale, c'est comme ça, on a envie de la réécouter. Une qui n'est pas aussi bien, il y a peut-être une partie qui ne va pas. Mais on ne sait pas quel est le problème, en fait. On ne sait pas ce qui cloche. Celle-ci, elle semble fonctionner du début à la fin. Et elle vole, toute seule.
0: Vous en avez écrit donc les paroles et la musique. J'imagine que c'est une fierté d'auteur-compositeur. Mais vous êtes aussi l'interprète. Et c'est très dur à chanter. It's the final countdown. C'est très haut, c'est très difficile. Alors, est-ce que l'interprète que vous êtes parfois déteste un peu cette chanson parce qu'elle est difficile à chanter?
1: We have more difficult songs than
2: non, on a des chansons plus difficiles, figurez-vous, à chanter.
1: It's okay.
2: Donc ça va.
1: I'm lucky the voice is still working.
2: J'ai de la chance que ma voix fonctionne toujours. J'ai rencontré beaucoup de chanteurs et on est tous d'accord. Il y a deux ingrédients, il faut dormir et ne pas boire lorsqu'on est en tournée. Et du coup, ça va.
0: Bon, alors essayez les amis, faites une micro-sieste et buvez de l'eau et chantez à la maison. Ça peut marcher, vous avez les conseils de Joey Tempest, ça doit bien se passer. The Final Countdown, à 40 ans, elle ne les fait pas. Elle vieillit avec grâce, cette chanson. Et elle est le bon prétexte à cette grande tournée qui passera par Paris à l'Olympia le 6 octobre. On se l'écoute car c'est une merveille.

0: à la fin. Cette chanson de Joey Tempest nous le disait à l'instant, tout est à sa place, le solo de guitare, les synthés sont parfaits. 11 synthés, vous m'avez dit, pendant qu'on écoutait la chanson.
1: Yeah. Playing together for that
0: qui jouait ensemble, ouais.
1: Anthem, yeah.
0: Incroyable, incroyable. Et alors, cette période du troisième album de Europe, donc on est il y a 40 ans, c'est aussi la période de Rock the Night.

0: Alors sur cette tournée justement des 40 ans de The Final Countdown, vous jouez toutes les chansons de l'album, toutes les chansons qui ont 40 ans. C'est une énorme nostalgie.
1: It's a good feeling. We've done this once before.
2: On l'a déjà fait une fois.
1: We played all the songs live.
2: On avait joué tous les titres live.
1: All the songs.
2: Oui, on va toutes les chanter.
1: Some moments that I really love.
2: Mais il y a des moments que j'aime particulièrement, des mélodies que j'aime et qui me parlent toujours.
1: It's kind of fun actually.
2: Donc on s'amuse en fait, l'exercice.
0: Pour les Parisiens, ça sera à l'Olympia le 6 octobre prochain. Voilà, c'est une grande tournée européenne pour Europe et vraiment on se réjouit. Mais alors, puisqu'on sait qu'un nouvel album arrive là tout bientôt, est-ce que dans ce concert, à un moment, il y aura aussi de la place pour des chansons qui n'ont pas 40 ans, mais qui peut-être ont quelques jours?
1: Yeah, a few months old, yeah.
2: Oui, comme quelques mois, c'est ça.
1: Yes, we will make this into a big celebration of the new album.
2: Ça va être une grande célébration du nouvel album aussi, avec peut-être 3-4 nouveaux titres. Et puis d'autres titres qu'on adore jouer. Et puis après, ce sera tout l'époque Final Countdown. Ça va être un mélange.
0: Alors justement, cette époque Final Countdown, en France, cette chanson était numéro 1 des ventes. Est-ce que vous vous souvenez de Joey Tempest, la première fois que vous avez chanté cette chanson en France, à Paris, devant un public?
1: I do remember the
2: Je m'en rappelle, c'était au Zénith.
1: I think it was in 86.
2: Je pense que c'était en 86.
1: And it was mayhem.
2: Et c'était la folie.
1: Followed everywhere.
2: On nous suivait partout, on ne pouvait même pas avancer avec les voitures.
1: And the show was just so amazing.
2: C'était incroyable.
1: Yeah, we had
2: Il y avait du bruit, une énergie. On avait passé un super moment à Paris. On a beaucoup fait la fête aussi.
1: Le bain douche.
2: Les bains douches à l'époque.
0: Hey, good place.
2: Locomotive.
1: But we were here a lot.
2: Mais c'est vrai qu'on est beaucoup venu en France, mais on s'y plaisait beaucoup.
0: Bah, vous êtes beaucoup venu en France aussi parce que, voilà, je le disais tout à l'heure, hein, dans les années 80 et jusqu'au début des années 90, on avait un nouvel album d'Europe tous les 2-3 ans. Ensuite, donc, il y a eu cette longue pause des années 90. Et puis, depuis que vous êtes revenu, voilà, on avait pris finalement ce petit rythme sympathique, hein, d'avoir des nouvelles chansons et des nouveaux albums tous les 2-3 ans. Là, ce nouveau Come This Madness, on l'a attendu quasiment 10 ans. Vous me l'avez dit tout à l'heure, c'est un luxe et un plaisir de prendre son temps. Mais est-ce que les fans, vous avez mis un peu la pression quand même pour vous dépêcher un peu?
1: Yeah, a little bit.
2: Oui, un petit peu, j'avoue.
1: You read the comments, you say, come on now.
2: On lit
1: come
2: les commentaires, ils nous disent tous, allez, où est l'album?
1: Things were going so well with the producer.
2: Mais en fait, les choses se passaient tellement bien avec le producteur. On voulait que ce soit vraiment bien. On a énormément travaillé sur la production, les arrangements, on a refait les maquettes. On a pris notre temps, mais délibérément. Mais maintenant, on pense que ça valait le coup parce qu'on adore le résultat.
0: 11 nouvelles chansons de Europe qui sortiront le 25 septembre prochain. On va se balader dans ce nouvel album, Come This Madness, avec notre invité Joey Tempest. Il est auteur, il est compositeur et il est chanteur du groupe Europe. À tout de suite.
3: 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Le point sur les fermetures nocturnes avec Cédric Frémy.
4: À partir de 20h en direction de Gap, la 51 sera fermée entre Manosque et Perruy-Lémé. À partir de 21h en direction de Marseille, fermeture de la 7 entre Sénas et Salon Nord. Toujours en direction de Marseille, la 50 sera fermée entre La Ciotat et Roquefort-la-Bédoule. Toujours à partir de 21h en direction de Marseille, fermeture de la 55 entre le convergent des Pennes Mirabeau et Cap Pinède. Au convergent des Pennes Mirabeau, la bretelle reliant la 7 en venant de Septem à la 55 en direction de Fosse sera elle aussi fermée. À Grance, la nationale 569 dans les deux sens entre Clé Sud et la 54 avec aussi un chantier mobile jusqu'à la Valduc. À Bouc-Bel-Air, la bretelle de sortie numéro 2, les Chabots de la 51 en venant de Marseille sera fermée dès 21h. Et à La Ciotat, vous ne pourrez pas rentrer sur la 50 en direction de Toulon ni de Marseille. Enfin, à partir de 22h, le tunnel de Toulon sera fermé dans les deux sens. Et tout ça jusqu'à 5h ou 6h demain matin. Vous retrouvez la liste complète des fermetures nocturnes sur ici.fr/Provence.
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0: On est absolument ravis d'accueillir ce soir dans Décibel, qui vient représenter tout son groupe Europe, le chanteur, auteur, compositeur Joey Tempest. Donc, nous allons avec lui parler du nouvel album d'Europe qui sortira le 25 septembre et qui s'appelle Come This Madness. Juste avant, j'ai besoin de vous parler de Suède, mon cher Joey, car je pense que musicalement, le peuple suédois est un peuple supérieur. Je m'explique. Il y a donc évidemment Europe. Il y a la meilleure disco du monde, ABBA. Il y a les Hives ou les Cardigans, si on aime le rock. En électro, il y a Avicii. Vous aimiez le rap, Néné Cherry. Même quand la musique est pas terrible, ils font la meilleure musique pas terrible du monde. Des années 90, eh bien la meilleure vient de Suède. Et puis si après on gratte encore un peu, on tombe sur Ace of Base ou encore Max Martin, un auteur à qui on doit les grands tubes de Britney Spears et notamment Baby One More Time. C'est quoi le secret musical de la Suède? Dites-nous la vérité, Joey Tempest. Vous exportez votre musique partout dans le monde.
1: Too much time, too much darkness. Nothing to do.
2: On a rien à faire.
1: Winter, I remember writing,
2: tout l'hiver,
1: you know,
2: c'est.
1: It was like dark all the time.
2: C'est, il fait tellement sombre
1: well
2: tout le temps.
1: Studio
2: bon bah autant être en studio et travailler.
1: I don't know.
2: It's a, non, it, je sais pas.
1: There's something about Swedes though. It's same in
2: c'est
1: the
2: vrai qu'il y a quelque chose. C'est comme au tennis quand Björn Borg a connu son succès. Il y avait plein de joueurs de tennis qui ont émergé.
1: And we don't give up.
2: En fait, on voit une possibilité, on n'abandonne pas, on s'accroche. On se dit, c'est possible de le faire, donc on y va, on fonce.
1: Maybe that's something.
2: C'est peut-être ça le secret, je ne sais pas. Musicalement, c'est vrai que c'est dur à expliquer. Il y a quelque chose de mélancolique au niveau de la mélodie, je pense, qui vient de Scandinavie. Mais qui remonte très loin hein, au niveau des traditions du pays.
1: C'est souvent
2: des paroles assez tristes. Hein. Même ABBA avait des paroles tristes et des accords mineurs.
1: I don't know, it's hard to explain.
2: Je ne sais pas, c'est dur à expliquer en vrai.
1: And US to look
2: nous,
1: rock bands.
2: On regardait les US et l'Angleterre so pour les groupes de rock. On voulait être comme eux. Et... en fait, notre rêve, c'était de partir en tournée d'être un groupe de rock.
0: Ils sont tellement forts, les Suédois. Ils envoient deux fois la même candidate à l'Eurovision. Ils gagnent les deux fois. Voilà, Laurine, elle a gagné en 2012, en 2023. Non, mais vous êtes absolument formidable. Vous êtes aussi, c'est très intéressant que vous parliez de ça, Joey Tempest, de grands amateurs de musique. Vous, par exemple, vous n'avez jamais fait mystère. Votre chanteur préféré, c'est Robert Plant. Énorme inspiration Led Zeppelin. The Final Countdown, donc, qui est un compte à rebours. Vous êtes allé le chercher dans les paroles de Bowie. Vous adorez Deep Purple. Europe vient d'une chanson de Deep Purple. Est-ce que ça aussi, ça joue? Le fait d'être élevé dans un pays où la musique est au centre, où il y a une grande culture musicale. Être un amateur de musique avant d'en fabriquer soi-même.
1: That's a good question. I think
2: c'est une bonne question.
1: It's okay to play music if you're a Swede. It's an accepted art form.
2: En fait, c'est un art qui est accepté si on est suédois de faire de la musique.
1: Like that everywhere,
2: je ne sais pas si c'est comme ça partout en vrai.
1: My parents were silent supporters.
2: Mes parents étaient un peu un soutien, mais en silence. Ils n'étaient pas hyper agités, hyper vocaux. Ils ont quand même poussé un peu pour que j'aille à l'université. Mais je voyais mon père apparaître comme ça, même lors des premiers concerts, sans que je m'y attende. Je ne savais pas qu'il allait être là. Donc c'était vrai, il y avait toujours ce soutien, mais en silence, quoi.
0: Maman de Joey, papa de Joey. Merci, merci d'avoir laissé votre fils laisser tomber la fac à la fin des années 70. Europe, des succès donc depuis les années 80. Et cette nouvelle chanson One on One qui marque notre entrée dans une nouvelle ère pour ce groupe. L'ère Come This Madness, nouvel album qui arrive le 25 septembre. Vous allez découvrir ce titre incroyable. Vous voulez en dire quelques mots avant qu'on l'écoute?
1: One on One, it was one of the first songs we did, first demos.
2: C'est une des premières maquettes qu'on a fait. On l'a joué pour le producteur. Il a dit, mais qu'est-ce que c'est que ça? Tout le monde dans le groupe l'a adoré tout de suite. C'était un peu le démarrage de l'album, donc on a voulu qu'elle soit la première sur l'album.
0: Et elle est dans vos oreilles, sur votre radio, ici.

0: Eh ben, c'est pas plus compliqué que ça, les amis. Voilà, Europe est de retour et ça, c'est une super bonne nouvelle. Come This Madness sort dans quelques jours, le 25 septembre, le concert parisien le 6 octobre. Il va falloir nous faire une petite tournée un petit peu plus conséquente que ça en France, Joey. C'est pas possible, juste Paris.
1: Yeah. We are looking into it.
2: On y travaille. On y travaille. On espère y arriver.
0: Génial.
2: Super.
0: En plus, on a plein de très bons festivals en France pour vous accueillir. Je pense que vous avez déjà joué au Hellfest.
1: Yeah.
0: Voilà.
1: Yeah.
0: À Clisson. Il y en aura d'autres. L'album ne sortira que le 25 septembre, mais il est déjà à gagner aujourd'hui au Blind Test. 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Et puis, il y a quand même deux autres titres qui sont disponibles, histoire de vous donner une idée de la couleur musicale du nouvel album d'Europe. Enfin, c'est pas une surprise, en même temps, la couleur, ils font pas un album de reggae, évidemment, c'est du rock. Donc, il y a Scandinavian Eye.

0: C'est génial. Dans chaque chanson de Europe, il y a des idées pour faire 3-4 chansons. Dans chaque chanson de Europe, ouais.
1: D'ailleurs, c'est intéressant que vous disiez ça, parce que les chansons ont été écrites par 3 auteurs. On a Mick avec son orchestre et ses claviers.
2: In this case, John Levin's bass riff.
1: On a John Levin avec la basse.
2: And me with my melodies for the chorus.
1: Et moi avec mes mélodies pour le refrain et les paroles. Donc c'est 3 personnes qui vraiment se sont associées et ça a bien fonctionné sur l'album.
0: C'est parfait. Il y a aussi une chanson avec un petit côté oserais-je dire moqueur, je ne sais pas. En tout cas, The Cult of Ignorance va décrire l'époque dans laquelle nous vivons, au moins avec un petit sourire narquois.

0: le monde fall apart, vraiment, se casse la gueule, hein, tout simplement. The cult of ignorance, le culte de l'ignorance. Dites-moi, Joey, que pensez-vous de l'époque dans laquelle nous vivons? Vous qui avez, en tout cas, eu envie d'en parler en chanson.
1: Yeah, but this was kind of, we were exploring.
2: Alors c'est vrai qu'on explorait un peu le danger dans lequel se trouve notre démocratie. On l'a déjà fait avant et on le fait à nouveau.
1: Bit tongue in cheek.
2: Mais effectivement avec un petit côté moqueur.
1: For this world to fall apart.
2: C'est ça le secret.
1: That's the secret ingredients to make.
2: C'est l'ingrédient secret.
1: Sort of not too serious,
2: soit pas trop sérieux et pris au sérieux, mais quand même une observation vraie.
0: On attend que le monde s'écroule, wouh, comme ça, voilà. Ça amène un peu de légèreté et de ne pas se prendre au sérieux. C'est une très belle recette à retrouver donc sur le nouvel album de Europe. Qu'est-ce que vous faites là quand vous êtes à Paris un soir, alors que vous avez terminé votre journée de promo, Joey? Est-ce qu'il y a un truc que vous aimez faire dans cette ville?
1: Well, we used to party a lot.
2: Alors, on faisait la fête kind of, avant.
1: I'd love, you know, nice, go out and have a nice dinner or
2: j'aime bien sortir,
1: nice wine or,
2: dîner,
1: but
2: boire du
1: I
2: bon
1: just,
2: vin.
1: I haven't been here for a while, so
2: mais ça fait un petit moment que je ne suis pas venue, donc rien que de me balader,
1: Paris,
2: d'explorer les rues de Paris,
1: a,
2: ça me fait plaisir.
1: There's a feeling here I like.
2: Et puis, il y a un feeling ici que j'adore.
1: You're here all the time, so you may not
2: vous,
1: feel
2: vous êtes
1: that,
2: là, vous vous en rendez peut-être pas
1: London,
2: compte. Moi, j'habite
1: and,
2: à Londres.
1: And that's got a vibe as well,
2: et il y a une certaine vibe aussi. Mais Paris, c'est particulier et j'adore.
1: Just walking around
2: donc
1: as well,
2: me balader,
1: scenarios.
2: C'est déjà bien.
0: Eh bien, si vous aimez Paris, sachez que Paris vous aime, la France vous aime, Joey Tempest et votre groupe
1: right.
0: Europe. On se donne rendez-vous le 6 octobre à l'Olympia de Paris, justement. L'album sort le 25 septembre et on compte sur vous pour nous faire une belle tournée pour aller voir toutes celles et tous ceux qui vous aiment partout dans le pays. Merci, Joey.
1: Yeah, merci beaucoup.
0: Merci.
1: Thank you so much.
0: À bientôt et merci infiniment à Elsa Najjar.
2: Avec plaisir.
0: Traductrice. Extraordinaire.
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0: Percé est venu s'installer en Puisaye, loin du tumulte, pour écrire et composer ses chansons folk. Si la voix est douce, les chansons, elles, ne sont pas toujours tendres.
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0: le nouveau du groupe Europe. Bonsoir Christophe.
1: Bonsoir Émilie.
0: Bienvenue dans Décibels. Comment ça va Christophe?
1: Tout va bien.
0: Tout va bien. Ah oui. Par contre, il faut parler bien dans le téléphone Christophe, parce que sinon j'entendrai pas. Valentine. Ah voilà, c'est mieux. Valentine, c'est la première fois, il me semble, que nous jouons ensemble. Bonsoir Valentine.
2: Oui. Bonsoir.
0: Bonsoir. Ben, je suis très très contente. Alors, ravie. Bienvenue dans l'émission. Merci. Valentine. Alors, justement, pour les petits nouveaux, les petites nouvelles, je répète un truc très important sur le blind test de Décibels. On gagne avant de jouer. Donc, j'annonce que Valentine et Christophe ont gagné puisqu'ils participent chacun un exemplaire du nouvel album de Europe. Oui, c'est gagné. Bravo. Ouh.
2: Trop bien.
0: Voilà.
1: Trop bien. Merci.
0: Parce que comme ça, une fois qu'on a gagné, je trouve qu'on est beaucoup plus détendu pour jouer, n'est-ce pas? Eh ben voilà, donc ça c'est fait, c'est gagné. Je vous repasserai Sadika au standard tout à l'heure. Elle prendra vos adresses et elle vous enverra chacun votre exemplaire. Joey les a signés devant nous. Par contre, il faudra attendre le 25 septembre parce qu'on n'a pas le droit de l'envoyer avant que le disque sorte. Sinon, c'est incident diplomatique avec la Suède. Mais en tout cas, c'est bon, c'est gagné. Maintenant, on peut jouer. Les chansons de ce soir ont tout un point commun. Elles parlent d'un âge, genre 30 ans, 20 ans, 22 ans, peu importe. Et nous, on cherche le nom des interprètes de ces chansons. C'est un peu dans tous les styles et dans toutes les décennies, je ne vous mens pas. On est allé chercher un peu dans tous les coins. On cherche donc les interprètes. Alors Christophe et Valentine, dès que vous avez une idée de l'interprète, vous me donnez votre prénom, ça sert de buzzer, et puis vous proposez votre réponse. Ok ?
2: Okay.
0: Très bien. Christophe, Valentine, première chanson qui donne un âge. Dites-moi, qui chante ça?
1: Christophe.
0: Christophe.
2: Dalida.
0: Oui, bah, vous l'aviez tous les deux alors.

0: cette chanson en parole signée Pascal Sevran. Comme quoi, les gens sont étonnants. Voilà, un point pour Christophe qui a dit son prénom en premier, un point pour Valentine qui avait aussi la réponse. De toute façon, vous l'avez compris, le comptage des points n'est pas ni la chose la plus intéressante du monde, ni mon point fort. Donc c'est pour ça qu'à la fin, tout le monde gagne. C'était bien Dalida. Il venait d'avoir 18 ans. C'est le premier âge de la soirée. On continue avec un deuxième âge, une deuxième chanteuse. Mais qui est-elle ?
1: Valentine.
0: Valentine.
1: Laurie Pester.
0: Oui, bravo.

0: dois vous dire que je ressens un plaisir un peu sadique à l'idée de faire écouter du Laurie à des fans de Europe. Puisque si vous avez appelé évidemment pour jouer ce soir, c'est parce que vous aimez le hard rock. Et donc ce petit Laurie me fait rigoler. Mais bravo! Bravo, vous avez bien trouvé. Alors Laurie, c'est à 20 ans. Dalida, il venait d'avoir 18 ans. On a une dernière chanson pour vous à deviner. Là encore, elle donne un âge. Dites-moi, dites-moi, qui chante ça ?
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0: Donc c'est un chanteur français qui chantait aussi Je suis malade, par exemple.
1: Et la voilà.
2: Valentine.
1: Donner.
2: Serge Lama.
0: Oui, bravo.
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0: La chanteuse à 20 ans. Bravo, Valentine. Bien joué. Et bravo à Christophe qui a très très bien joué aussi.
2: Bravo Christophe.
0: Ouais. Et à tous les deux, donc, j'envoie cet album de Europe et j'espère que vous pourrez les voir bientôt en concert, soit en festival, soit vous allez à Paris à l'Olympia là le 6 octobre ou pas ?
3: Ah non, ce sera pas possible pour
0: c'est
3: moi.
0: C'est pas prévu pour Christophe et Valentine ?
2: Non, moi non plus malheureusement.
0: Bon, mais non, mais vous avez déjà votre dédicace et tout, ça va. Vous les verrez l'année prochaine dans une petite tournée française.
2: C'est ça.
0: Merci beaucoup d'avoir joué avec nous. En tout cas, ça me fait très plaisir. Et vous revenez quand vous voulez, les amis.
2: Merci beaucoup.
0: Ça marche. Merci beaucoup, Valentine, Christophe. Je vous embrasse et je vous entends chez vous râler. Qu'est-ce qu'elle fait, celle-là, avec son blind test ? Elle a même pas mis Alain Souchon.

0: Tard ta gueule, contraction de tu vas voir ta gueule à la récré, promesse donc d'une récréation avec plein d'événements dans cette chanson d'Alain Souchon, j'ai 10 ans. Alain Souchon qui fait partie d'un grand plateau d'artistes qui va jouer dans la cour du château royal de Blois ce samedi, le 12 septembre. Il y a Alain Souchon avec ses fils Ours et Pierre, il y a Camille Berthollet, il y a Sylvain Dutu, l'ancien chanteur de Boulevard des Airs. Voilà, merci Iris qui me parle dans l'oreille et qui est un petit peu un bout de mon cerveau, le meilleur bout, enfin le plus jeune en tout cas. Christophe Mali de Trio ou encore le groupe Madame Monsieur. Voilà, tout ce beau monde donc dans la cour du château royal de Blois ce samedi.
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0: Alors c'est l'heure de l'anniversaire du jour et c'est l'anniversaire de Pink. Elle a 47 ans aujourd'hui. Happy birthday Pink, évidemment. Et alors elle est quand même incroyable cette fille. Elle a vendu, j'ai compté, j'ai vérifié, j'ai croisé 60 millions d'albums. Et pourtant, elle a jamais abandonné son esprit un peu rebelle, son truc de dire, non mais vous me trouvez trop grosse pour me mettre en mini-jupe, mais c'est pas grave, je m'y mets quand même. Vous n'aimez pas mes gros muscles, mes gros bras musclés, parce qu'elle est circassienne, Pink, elle fait du cirque, donc évidemment qu'elle a une sacrée carrure. Elle dit, j'en ai rien à faire, je continue à le faire. Je fais du trapèze pendant mes concerts si j'ai envie. Enfin voilà, j'aime beaucoup ce côté très libre de Pink. Et voilà, la preuve que en étant soi-même, on peut réussir, c'est que donc plus de 60 millions d'albums vendus, c'est quand même quelque chose. Alors, son dernier album, Trustfall, il date de 2023. On peut donc assez raisonnablement espérer avoir bientôt des nouvelles de Pink. Et puis, je me disais que pour fêter son anniversaire, on pourrait écouter cette jolie chanson pleine de tendresse en duo avec sa fille Willow. Ça s'appelle « Cover Me in Sunshine ». Bon anniversaire, Madame Pink.

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1: Oh, mais elle est trop mignonne, la fille de Pink. Moi, chaque fois, ça me fait des émotions quand j'entends cette chanson. C'était magnifique, mais c'est terminé. Allez. Je redeviens sévère. Pour dire merci à l'équipe de l'émission, merci. Il y avait à la technique Basile Combe au standard, Sadika Raoult, à la réalisation Iris Guitoni, et à mon cerveau gauche, vous l'avez compris. À la délégation musique Thierry Boffa, à la programmation des invités au web, Mélodie Chaïb. Demain, dans Décibel, on accueille Élodie Frégé qui vient nous parler des chansons de Michel Berger, qu'elle va chanter avec un cœur. Et là, c'est l'heure de Y'a pas que Paris dans la vie, sans cœur, mais avec Éric Bastien.
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5: Bonsoir tout le monde, très bon début de soirée, merci d'avoir choisi ICI, 20h, on se retrouve désormais chaque soir et puis on prend le temps de se poser, un peu de ralentir le rythme, de s'installer avec plaisir dans un fauteuil de confidences avec un invité chaque jour, des confidences qui vont nous conduire un peu partout en France parce que vous l'avez entendu, il n'y a pas que Paris dans la vie. On donnera la parole à Robin Bernot sur un sujet d'actualité, on s'intéressera au monde merveilleux du vivant, à la nature et à l'environnement avec Benoît Prospero. On est ensemble jusqu'à 21h. C'est à travers les lieux qui ont marqué la vie de notre invité que l'on va parcourir la France ce soir. Il est directeur général de France Nature Environnement, activiste pour le climat, la nature, les droits humains, grand journaliste. Il a été Reporter sans frontières, il a été directeur ensuite de Reporter sans frontières. Il a été directeur aussi de Greenpeace France, on l'oublie pas, un homme engagé très tôt, privilégiant l'action collective. Une personnalité, un parcours hors norme. Je reçois ce soir dans cette émission Jean-François Julliard jusqu'à 21h. Bonsoir Jean-François Julliard.
6: Bonsoir.
5: Merci d'être avec nous.
6: Merci.
5: Vous avez le temps de vous poser un petit peu comme ça dans votre emploi du temps survitaminé.
6: Ben, votre invitation me l'impose un peu, mais c'est bien. C'est une bonne chose, vous avez raison.
5: J'espère que vous avez passé un bon moment. Quel parcours incroyable. Je ne sais pas si vous regardez de temps en temps un peu, sur, un peu dans le rétro, sur tout ce que vous avez fait, tout ce que vous avez accompli, ou est-ce que vous êtes du genre vraiment à aller, je vais de l'avant, je ne regarde pas.
6: Non, j'essaie de me poser des questions parfois sur où je vais, d'où je viens. C'est des choses qui m'intéressent. Et puis moi, ce qui m'a toujours intéressé, c'est d'avoir un peu de cohérence dans tout ça. Donc c'est vrai que oui, j'aime bien. Et puis je continue de croiser des personnes qui ont accompagné mon parcours, qui sont devenues des amis. Donc c'est aussi l'occasion de reparler de tout un tas de choses du passé.
5: C'est un peu ce qu'on va faire ce soir, mais pas seulement. On va ensemble retracer votre vie, votre parcours à travers les lieux, les endroits qui vous ont marqué. Peut-être le premier endroit, ce serait la Manche.
6: Oui, mais c'est là que je suis né, donc effectivement c'est le premier endroit. Moi je suis né à Valognes en 1973, parce que mes parents s'étaient installés, alors ils venaient de Gironde, on va sûrement parler de la Gironde
5: évidemment,
6: après.
5: Évidemment, parce que vous n'êtes pas resté longtemps.
6: Voilà, mais venaient chercher un travail dans la Manche, et je suis né à Valognes, j'y suis resté une année et demie, et après on est parti en Gironde. Mais je suis retourné à Valognes.
5: Alors j'allais vous poser la question justement.
6: Oui, plusieurs fois, parce que mes parents se sont fait vraiment beaucoup d'amis sur place, encore aujourd'hui, et du coup pendant mes années d'enfance, en tout cas, j'ai vraiment ce souvenir de la côte de la Manche, de tout un tas de villes bord de mer, et qui était génial, parce que c'était les vacances quand on est gamin, qui sont super, avec une mer souvent déchaînée, mais qui est très très très belle à regarder. Plus compliqué de se baigner à l'époque quand on venait, ouais, en plus de Gironde où l'eau était quand même un peu plus chaude. mais franchement, j'ai de très bons souvenirs de vacances dans la Manche.
5: La Manche et la région Normandie, on aura peut-être l'occasion effectivement d'en parler. Mais vous avez raison de le dire, Jean-François Julliard, votre enfance elle est loin de la Manche, elle est en Gironde, parce que je crois que la famille était originaire de Gironde, tout simplement.
6: Oui, c'est ça. Moi, j'ai une famille qui est originaire d'un petit village qui s'appelle Rozan, dans l'Entre-deux-Mers, donc pas très loin de Libourne, pas très loin de Saint-Émilion, de Castillon-la-Bataille, ces coins-là. Et ensuite, j'ai passé, moi, toute mon enfance et une bonne partie de mon adolescence dans cette espèce de triangle entre Bordeaux, la grande ville bordelaise, la côte atlantique et le bassin d'Arcachon, ouais. Voilà, dans un village qui s'appelle Martignas-sur-Jal. Et c'est vrai que j'ai, j'ai passé, je pense, de 2 ans jusqu'à 18 ans, j'étais dans ces coins-là.
5: On va s'arrêter à Martigny-sur-Jal. Alors, j'ai été regardé, on est dans le canton de Mérignac. C'est pas très grand, il y a 8000 habitants aujourd'hui recensés en 2023. Quelle première image vous vient de cet endroit, un lieu, un paysage, une carte postale que vous m'envoyez de Martigny-sur-Jal?
6: Moi, c'est les forêts, parce qu'en fait, quand j'ai grandi là-bas, on était loin de 8000 habitants. Je pense que quand on s'est installé, il y en avait moins de 3000, donc c'était beaucoup plus petit. C'est une ville qui a beaucoup poussé ces dernières années. Et je me souviens très bien que c'était une ville au milieu de la forêt, réellement. C'est-à-dire qu'il y avait la grande route, et encore, elle n'était pas très grande, qui arrivait de Bordeaux. Mais ensuite, dès qu'on voulait partir dans une direction, on se retrouvait très vite arrêté par une forêt qui était là, enfin, derrière chez moi.
5: Voilà, on l'entend.
6: Derrière chez moi, il y avait une forêt dans laquelle j'ai passé beaucoup de temps, gamin, avec mon vélo, à aller chercher des têtards dans la rivière du coin, ou me balader dans la forêt, parce que c'était le terrain de jeu privilégié. C'était vraiment ça. C'était vraiment à 100, 200 mètres derrière chez moi.
5: Ça veut aussi dire que la nature, l'environnement, vous y êtes sensibilisé très jeune.
6: Oui, j'ai grandi là, de toute façon. Donc c'est vrai que quand on n'était pas dans la forêt, on était au bord de la mer, parce que les plages de l'océan Atlantique étaient à, je sais pas, 15-20 kilomètres, quelque chose comme ça. Et donc on y allait souvent avec mes parents. Donc c'est vrai que j'ai grandi dans un environnement très nature et très grands espaces, parce qu'il y a la forêt, la côte Atlantique, je sais pas si vous la connaissez, mais c'est vraiment des grandes plages. Enfin c'est un horizon infini, parce que en face il y a rien. Enfin pour des milliers de kilomètres il y a rien. Donc oui, c'est vrai que j'ai grandi dans ces paysages-là. Ouais.
5: Vous retournez là-bas justement à Martigny-sur-Gel ou en tous les en Gironde, et je crois que malheureusement aussi l'actualité de cet été vous a obligé à retourner là-bas.
6: Oui, j'y suis retourné cet été et c'était dramatique. Alors plus à Martignas parce que j'ai plus de famille là-bas, mais ma mère vit encore sur le bassin d'Arcachon en Dernos-les-Bains, qui est une ville qui a été évacuée.
5: Touchée par les incendies.
6: Cet été, touchée par les incendies, avec quelques maisons qui ont brûlé à la lisière de la forêt. Et c'est vrai que c'était... très triste de voir tout ça, c'est-à-dire que quand on arrive de Bordeaux, on roule pendant des kilomètres, vraiment des kilomètres, avec ces deux forêts qui aujourd'hui sont noircies, avec les pins qui sont toujours sur place, parce que les pins ne tombent pas quand ils sont brûlés, donc ça fait des forêts d'arbres morts, noirs, avec un sol complètement cramé, et ça, pendant des kilomètres, c'est extrêmement angoissant. Voilà, surtout quand on sait à quoi ça ressemble autrement. Et pareil, j'étais à la plage du Grand Croc, qui est juste à côté de celle du Porche, qui a fait beaucoup l'actualité malheureusement cet été. Et là, c'est pareil, quand on va vers les plages, sauf le dernier kilomètre qui est un peu préservé, mais sinon, c'est des kilomètres et des kilomètres de forêts brûlées. Donc voilà, c'est vrai que ça fait mal au cœur. En plus, c'est des sujets sur lesquels moi je travaille, donc je me sens concerné à double titre.
5: Toute l'émotion, parce que vous venez de lire, c'est une partie de votre enfance, vous venez d'évoquer aussi le fait que votre maman vit sur le bassin Arcachon, j'espère qu'elle n'a pas trop perdu du coup, mais pour le gamin que vous avez été, il y a aussi cette double peine, hein, vous le dites finalement.
6: Oui, bien sûr, parce que c'est vrai, quand on a connu ces lieux si vivants, enfin, je parlais du Porche, moi le Porche c'était la plage la plus proche de Martigny-sur-Jal justement, donc c'est vraiment la plage où j'ai dû passer le plus de temps étant enfant, adolescent, et puis moi quand j'avais 15-16 ans j'ai commencé à faire de la plongée sous-marine dans cette région-là, donc vraiment les plages, j'y passais beaucoup de temps. La mer, j'y passais beaucoup de temps, et du coup c'est des endroits que je connais, c'est des endroits dont à un moment donné, je me souviens au Porche, j'allais à ce qu'on appelle le Porche sauvage, qui est une plage non surveillée, mais on savait par où passer pour aller, parce que quand on vit sur place, on trouve forcément des plages, notamment en été, où il y a un peu moins de monde, et on apprécie ça. Et tous ces endroits-là aujourd'hui sont dévastés et le sont pour des années. C'est ça, en plus, c'est un incendie, ça dure
5: combien
6: un temps.
5: Combien d'années, vous diriez? C'est pas facile comme question.
6: Non, c'est pas facile parce qu'on dit souvent qu'il faut de toute façon, après un incendie, attendre 2-3 ans pour voir comment la forêt repart ou pas. Ça dépend des essences. Alors là, c'est que des pins quasiment, mais ça dépend du sol, de la composition du sol. Donc il y a des forêts qui repartent plus vite que d'autres. Donc on dit souvent qu'il faut attendre 2-3 ans déjà avant de se faire une idée de à quoi ça va pouvoir ressembler et tout ça. Mais là, je pense que l'ampleur des incendies cet été a été telle que pendant 5 à 10 ans, on va encore en voir les stigmates, c'est sûr.
5: Jean-François Julliard est votre invité ce soir jusqu'à 21h. Jean-François, il est temps d'ouvrir la Revue des Merveilles avec quelqu'un que vous connaissez bien, c'est Benoît Prospero. Une nouvelle fois, Benoît, vous passez en vue les merveilles de notre planète et vous allez y être sensible, Jean-François Julliard. On part au jardin.
4: Est-ce que vous savez comment a poussé le fruit que vous mangez? Sur quel arbre il a grandi? Et comment on fait pour prendre soin de cet arbre? Eh bien, avec Ici Alsace, nous voici à Gwatzenheim. Ici, le maire s'appelle Jackie Wagner. Et Jackie Wagner, il s'est dit, tiens, il manque des arbres dans ce village. Et...
7: Le problème quand il manque des arbres, c'est tout simplement avec les canicules qu'on rencontre aujourd'hui. On n'a pas d'ombre, on n'a pas d'îlot de fraîcheur. On voulait absolument garder autour du village une ceinture verte.
4: Et il a donc créé en 2021 l'association des arboriculteurs. Et l'idée est toute simple, planter des arbres. Pourquoi ? Ben pour créer des îlots de fraîcheur, donc, pour que les habitants puissent venir se servir, bien sûr, mais aussi pour transmettre et conscientiser. D'abord les enfants.
7: Initier les enfants dans ce cadre-là, pour leur apprendre déjà à l'utilité des arbres, et aussi à leur démontrer que derrière, quand on s'en occupe, on a un résultat, on a un fruit, on a quelque chose qu'on peut manger.
4: Eh ben oui, quand on prend soin d'un arbre, en échange, il nous nourrit. Et alors là, on parle des enfants, mais en fait, tout le monde a appris et continue d'apprendre.
7: On était quasiment tous des novices en la matière, et donc on a appris comment il faut planter, comment il faut les entretenir, comment il faut tailler, quand il faut les tailler, pour quelles raisons il faut les tailler, voilà. Donc c'est vrai que c'est aussi un apprentissage qui a été bénéfique pour une partie de la population qui fait partie de l'association.
4: Ah, c'est magnifique. Et écoutez ça, qu'est-ce qui se passe à Quatzenheim quand un enfant naît ?
7: D'abord, il a sa cigogne qui sort annoncer à toute la population qu'un enfant est né, et puis on écrit immédiatement à la famille pour lui proposer de planter un arbre. Alors, l'arbre peut être planté chez les parents à la maison, s'ils ont de la place, ou alors dans un jardin qu'on appelle, nous, jardin des naissances, qui appartient à la commune et qui voit, aujourd'hui, on est à 25 ou 26 arbres.
4: C'est beau, hein ? Et au-delà des arbres, et pour conclure, monsieur le maire a peut-être un petit message à faire passer.
7: Il faut absolument qu'on se réconcilie avec la nature, tout simplement parce que on en aura besoin quand on voit ce qui se passe. Et puis après, j'ai grandi là-dedans quand j'étais petit. Il y avait beaucoup plus d'arbres et on avait la chance de pouvoir de temps en temps aller grappiller des mirabelles, des cerises sur un arbre où c'était interdit. Mais il y en avait beaucoup plus et on trouvait ça facilement. Aujourd'hui, c'est plus le cas. On a l'envie de remettre la nature au goût du jour, si on peut le dire, si on peut l'appeler comme ça.
4: Merci, ici Alsace et monsieur le maire Jackie Wagner, et bravo à l'association des arboriculteurs de Quatzenheim. Allez voir sur le site quatzenheim.fr tout ce qu'ils font pour la nature, c'est une merveille.
5: Merci beaucoup Benoît Prospero, forcément vous avez peut-être envie de réagir, Jean-François, Julien, vous étiez très attentif au reportage de Benoît Prospero.
6: Oui, je trouve que toutes ces initiatives sont toujours très très réjouissantes et enthousiasmantes. Enfin, un jardin à naissance, c'est une super idée et je trouve que ça devrait être un truc qui existe presque dans toutes les villes de France, quoi. Enfin, voilà, ça paraît tout simple. Je suis sûr que tout le monde serait absolument partant. Donc voilà, ça fait partie de ces initiatives qu'il faudrait multiplier.
5: Jean-François Julliard est directeur général de France Nature Environnement. Il est votre invité ce soir jusqu'à 21h. Un parcours inspirant, les clés de sa réussite, les bonnes initiatives aussi un peu partout en France. C'est jusqu'à 21h sur votre radio ici.
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5: Sur la route de notre invité chaque soir et sur la route de Gérald de Palmas sur ici.

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2: Avec mon invité, formé au journalisme à l'Institut français de presse, il a choisi de s'engager rapidement au sein d'organisations non gouvernementales, directeur de Reporters sans frontières. Durant près de 15 ans, il en était aussi reporter, il est aujourd'hui directeur général de France Nature Environnement. C'est Jean-François Julliard qui est notre invité jusqu'à 21h. On parlait de votre enfance tout à l'heure, on s'est baladé un petit peu au cœur de cette forêt que l'on a écoutée. Il y avait une maison, je ne vous ai pas demandé, vous viviez dans une maison, une grande maison, quel était l'environnement vraiment de cette enfance-là?
3: Ouais, c'était une maison une maison d'un petit village, donc une maison avec un jardin qui n'était pas immense, mais qui était suffisant pour qu'on puisse taper dans le ballon avec les copains, et c'était à peu près l'essentiel de ce qu'on faisait dans ce jardin, voilà. Donc oui, j'ai eu la chance d'avoir une vie, encore une fois, pas vraiment à la campagne, parce qu'on n'était pas loin de la grande ville de Bordeaux, mais dans un environnement qui ressemblait vraiment à la campagne.
2: Votre naissance en Normandie, on l'a évoqué, vous grandissez près de Bordeaux, mais alors l'ailleurs arrive très vite dans votre vie, et le voyage, et tout ça, vous le devez au camping-car.
3: Oui, c'est vrai que mes parents étaient absolument fans de vacances en camping-car, donc tous les étés, on partait dans des camping-cars que souvent mes parents, tous les deux, avaient retapés ensemble, et parfois on partait pas très loin, on pouvait partir dans le Pays Basque, en Espagne, depuis Bordeaux, c'était pas si loin, parfois on allait un peu plus loin dans les gorges du Verdon, les gorges de l'Ardèche,
2: je me souviens. C'est bien ça, les gorges du Verdon, moi je connais pas leur
3: personnage. Ah, c'est génial, j'y suis retourné depuis, j'ai des vrais souvenirs d'enfance dans ces gorges-là, c'est là qu'on découvre le bonheur de se baigner dans une rivière fraîche quand il fait très chaud. Ouais. Le bonheur de route, alors faut pas avoir mal au ventre, mais c'est des routes tortueuses à l'infini et on met 45 minutes pour faire 6 km. Mais vous parliez de ralentir tout à l'heure, on ralentit dans ces espaces-là. C'est-à-dire on se pose vraiment, on est pour le coup vraiment au milieu d'une nature sauvage, et moi j'adore ces coins un peu qui mérite qu'on aille les chercher, quoi. C'est-à-dire que voilà, on n'arrive pas, on débarque pas comme ça, sorti d'une autoroute, et puis on est posé dans les gorges de l'Ardèche ou les gorges du Verdon. Non, ça se mérite un peu, il faut aller les chercher.
2: La nature, ça se mérite.
3: Ça se mérite, exactement. Ça garde un côté sauvage, ça garde un côté authentique. Ça n'a pas été dénaturé. Il n'y a pas de grandes constructions qui sont venues saccager les forêts, les lacs et les rivières. Donc, non, c'est très, très beau.
2: Il y aura les Pyrénées, je sais, il y aura l'Ardèche, vous venez de l'évoquer, l'Espagne, l'Italie, la Yougoslavie en son temps.
3: Oui, parce que exactement, parce qu'on parle d'avant les années 90, dans les années 80, ouais. Et mon père adorait conduire, donc on partait de nuit. C'était une époque où, alors je ne sais pas si c'était autorisé ou pas, mais je me souviens qu'avec mon frère, j'ai un frère, on dormait la nuit entière à l'arrière du camping-car. Je ne suis pas sûr qu'on avait vraiment le droit de faire ça, en tout cas aujourd'hui on n'aurait plus le droit, par terre comme ça, hein, sur un matelas. Mais ce bonheur, quand on est gamin, de dormir dans un véhicule conduit par ses parents et de se réveiller dans un autre pays, ou de se réveiller à la frontière, parce qu'il y avait encore des frontières et qu'il fallait se réveiller pour passer la frontière et montrer sa tête aux douaniers. Ah, c'était un truc incroyable, quoi.
2: Vous avez évoqué tout à l'heure Rozan, ça s'écrit R-O-Z-A-N.
3: Non, hein. R-A-U.
2: R-A-U-Z-A-N. Ouais. Fais bien de dire, parce que je sais qu'il y a les auditeurs qui nous écoutent, qui disent, mais je ne connais pas, je vais aller regarder sur la carte. Petit village, donc en Gironde, je reviens, je fais des allers-retours en Gironde, lié à votre grand-mère, je crois, essentiellement.
3: Oui, c'est mes grands-parents, les deux, côté paternel et maternel, vivaient là-bas, mais c'était ma grand-mère paternelle chez qui on allait passer toutes nos vacances d'été, ou presque, parce que mes parents travaillaient et qu'ils n'avaient pas la possibilité de passer 2 mois de vacances avec nous. Donc ils nous envoyaient chez la grand-mère. Et alors elle avait une grande maison, tout à fait foutraque, parce qu'il y avait plusieurs pièces et accumulations. C'est génial, surtout que notre grand-mère nous laissait vadrouiller là-dedans et aller fouiller un peu pour aller à la recherche de merveilles qu'on ne trouvait pas souvent, parce qu'en vrai il y avait pas de merveille absolue, mais le simple fait de découvrir des piles de journaux ou des cartons qu'on n'avait pas encore ouverts, c'était déjà quelque chose d'incroyable.
2: Et puis il y a le château fort.
3: Et il y a un château fort qui est très beau, franchement, qui est très beau. C'est un château du 12e qui est un vestige de la guerre de 100 ans. Il n'y en a pas tant que ça qui sont encore dans cet état-là. Il peut se visiter, hein. Il a un donjon d'une trentaine de mètres, je crois, je dirais, quelque chose comme ça. Et à l'époque, c'est pareil, c'était aussi un autre temps. Donc avec mon frère, mon cousin, qui venait souvent avec nous en vacances dans ces coins-là, on passait beaucoup de temps à jouer au château,
2: au pied du château, jeu extraordinaire.
3: Dans les douves du château fort, et personne ne venait nous dire vous n'avez pas le droit ou je ne sais quoi. C'est-à-dire qu'on passait, on se prenait forcément pour des chevaliers, exactement. Et c'était super.
2: Édifié par Jean Santerre, j'ai regardé, il est très beau ce château, et vous l'avez dit, construit sur un rocher, rappelons qu'il est classé monument historique. Vous y êtes retourné?
3: Alors, Pas récemment, non, pas récemment. Ça fait quelques années. Enfin, j'y suis retourné depuis que je suis enfant. Oui, bien sûr, mais ça fait quelques années que je n'y suis pas allé. Mais je sais qu'aujourd'hui, il est plus accessible comme ça. C'est-à-dire, il faut prendre un billet, acheter un ticket. Ouais. Voilà, il y a des horaires d'entrée. C'est différent. Je pense que les enfants d'aujourd'hui ne peuvent plus jouer au pied du château comme on le faisait.
2: Jean-François Julien, j'avance dans le temps. Collège et lycée, c'est à Mérignac.
3: Oui,
2: le village là. Hein.
3: Oui, c'est ça. On se rapproche de la ville parce que Mérignac, c'est déjà une grosse ville. Hein. Je ne sais pas combien il y a d'habitants aujourd'hui, mais je pense qu'il y en a 60, 65 000 habitants. Donc c'est une grosse ville de périurbain. C'est vraiment ce qu'on appelle le périurbain. C'est une ville agréable. C'est une ville qui vit parce qu'elle est à proximité de Bordeaux. Et c'est vrai que là, je commence en grandissant à découvrir ce que c'est qu'une grande ville, et l'attrait de la grande ville aussi, le cinéma, plus de monde, plus de possibilités. Voilà.
2: Alors, c'est la grande vie, vous l'avez dit, donc ça change un petit peu de ce village, et vous cherchez peut-être des lieux aussi pour vous oxygéner, pour vous ressourcer, vous l'avez évoqué tout à l'heure, à 15-16 ans, vous découvrez ça. Je fais un lien direct avec le cinéma, parce qu'on va découvrir dans un instant que le cinéma a failli y aller. C'est vrai que c'est le grand bleu pour vous à 15-16 ans là-bas. Hein.
3: Oui, c'est vrai, je découvre, je ne sais même plus comment ça s'est fait, je crois que c'est ma mère qui nous a proposé avec mon frère de faire un baptême de plongée sous-marine à la piscine de Mérignac, et pour mon frère et moi, parce qu'on on a continué à en faire et on continue d'en faire encore aujourd'hui tous les deux, ça a été une vraie révélation cette activité, donc la plongée sous-marine.
2: Qu'est-ce que vous découvrez ? Qu'est-ce que vous voyez ?
3: En fait, on découvre, je crois qu'au début, parce qu'en plus au début les premières plongées c'est en piscine, donc c'est pas, il y a pas grand-chose à voir. Voilà, il y a pas grand-chose à voir, mais moi je découvre surtout une sensation, c'est-à-dire cette sensation d'être sous l'eau dans un équilibre qu'on découvre, c'est vraiment quelque chose, si les gens qui écoutent n'ont jamais essayé, et faites-le, ne serait-ce qu'un baptême en piscine, c'est vraiment quelque chose d'assez exaltant, parce que on a des sensations corporelles qui sont très différentes, c'est pas volé non plus, j'ai jamais fait de chute libre, il y a des gens qui disent que ça ressemble un peu à chute libre, je pense que c'est encore différent, mais voilà, c'est un équilibre très différent, c'est un ressenti très différent, il y a une vraie sensation de liberté immédiate, en tout cas moi j'ai trouvé ça.
2: Fac de sciences à Talence. Et puis, vous quittez la région bordelaise.
4: Silence sur le plateau. Moteur. Action.
2: Vous vouliez tourner ?
3: Je sais pas trop ce que je voulais faire.
2: Vous vouliez faire du cinéma, en tout cas, vous y avez pensé.
3: Ouais, j'y ai pensé, parce que j'ai rencontré un type extraordinaire qui s'appelait Patrick, qui est malheureusement décédé depuis, mais qui tenait une sorte de club d'animation socio-culturelle à Mérignac, et qui aidait des adolescents comme moi à découvrir le monde de l'image, la photo, la vidéo et tout. Et à ce moment-là, j'ai découvert ce qui était au début un hobby et que je trouvais très agréable, mais j'ai surtout découvert le pouvoir de raconter une histoire en image. Tout l'impact que ça pouvait avoir, tout l'intérêt que ça pouvait avoir et tout le côté satisfaisant que je trouvais à faire ça.
2: Vous allez devenir reporter sans frontières, puis directeur de Reporters sans frontières. Il va y avoir Greenpeace, vous êtes aujourd'hui directeur général de France Nature Environnement. Ça sera l'arrivée à Paris, on va en parler dans un instant, puisque le cinéma c'est à Paris, puis à Paris vous allez découvrir d'autres choses. Rentrée scolaire il y a quelques jours, Jean-François, vous avez des enfants ?
3: Oui, j'ai 3 enfants.
2: Vous avez vécu la rentrée scolaire donc ?
3: Oui, tout à fait. Ils sont grands maintenant, encore un petit dernier, entre guillemets, en quatrième, mais les autres sont
2: alors,
3: grands.
2: Donc. La rentrée scolaire, peut-être pour les plus jeunes qu'en quatrième, ça rime aussi avec le retour des poufs sur la tête de nos enfants. Une chose en plus à gérer pour les parents que nous sommes en cette période, comment faire ? 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
2: Bon, on espère. Merci beaucoup et pas que dans le Cotentin. Merci Catherine Kikandron. Jean-François Julliard est directeur général de France Nature Environnement aujourd'hui. Quelles sont ses missions, son quotidien? On en parlera. Son rapport avec la France aujourd'hui, le fait qu'il est assez indépendant finalement dans ses déplacements. Il est votre invité jusqu'à 21h. Il arrive à Paris. C'est la ville qu'on n'a pas le droit de prononcer, parce que je vous rappelle qu'il n'y a pas que Paris dans la vie. Et pourtant, c'est un déclic pour lui à suivre sur Ici.
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2: Et ce joli souvenir tube de l'été. En plus, l'été n'est pas fini. T'as mis Impala et Jenny avec Dracula sur Ici. Ah.

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2: Le point sur les fermetures nocturnes avec Cédric Frémy.
3: En direction de Gap, la 51 est fermée pour travaux entre Manosque et Perruy-Lémé jusqu'à 6h. À partir de 21h, en direction de Marseille, la 7 sera fermée entre Sénas et Salon Nord. La 50 entre La Ciotat et Roquefort-la-Bédoule également en direction de Marseille. La 55 entre le convergent des Pennes Mirabeau et Cap Pinède en direction du Vieux-Port. Au convergent des Pennes Mirabeau, à partir de 21h aussi, la bretelle reliant la 7 en venant de Septem à la 55 en direction de Fosse sera fermée. À Grans, la nationale 569 dans les deux sens entre Clé-Sud et la 54, avec aussi un chantier mobile jusqu'à Laval-Duc. À Bouc-Bel-Air, vous ne pourrez pas sortir de la 51 au niveau de l'échangeur des Chabots en venant de Marseille. Et à La Ciotat, vous ne pourrez pas rentrer sur la 50 en direction de Toulon et de Marseille. Enfin, à partir de 22h à Toulon, le tunnel sera fermé dans les deux sens. Et tout ça jusqu'à 5h ou 6h demain matin. Retrouvez la liste des fermetures nocturnes sur ici.fr/Provence.
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4: Et quel parcours extraordinaire avec notre invité Jean-François Julliard, qui a étudié à l'IFP, l'Institut français de presse à l'ESRA, l'école supérieure d'audiovisuel, dont il ressort avec un master, Reporter sans frontières. Il en deviendra le directeur, puis directeur de Greenpeace France. Il est actuellement directeur général de France Nature. Il est votre invité ce soir et se raconte autour des lieux qui ont marqué sa vie. À un moment donné, vous êtes arrivé à Paris. Il faut bien quitter la Gironde, il faut bien quitter l'enfance et l'adolescence.
5: Ouais. Bah, je sais pas s'il faut, mais en tout cas, c'est vrai que ça s'est passé comme ça. Moi, j'en avais envie. Hein. C'est vrai que je bassinais un peu mes parents depuis déjà quelques temps pour venir à Paris.
4: Vous dites que c'est un coup de foudre et une tempête à la fois.
5: Oui, parce que c'est vrai que j'arrive dans cette, dans la grande ville, pour le coup, vraiment la grande ville. Enfin, même comparé à Bordeaux, Paris est une immense ville. Et puis, donc je suis assez rapidement séduit par l'immensité de la ville. Je passe beaucoup de temps à marcher, à prendre le métro et à essayer d'en découvrir ces quartiers. Et puis j'arrive pour faire des études de cinéma. Donc en plus, je rencontre tout un tas de gens extrêmement créatifs, très exaltés, qui ont 1000 idées à la minute, qui sont tous des révolutionnaires dans l'âme et qui veulent changer le monde en permanence. Donc je découvre beaucoup de choses, voilà, beaucoup d'idées nouvelles, beaucoup de façons de penser nouvelles que je n'avais pas côtoyées jusque-là, et c'est vrai que c'est beaucoup. Voilà,
4: c'est une ouverture spatio-temporelle.
5: C'est une ouverture spatio-temporelle, c'est une curiosité nouvelle, je découvre des champs artistiques que je ne connaissais pas, je découvre des personnalités dont je n'avais jamais entendu parler, je découvre des façons de penser, des façons de s'habiller, des façons de vivre que je ne connaissais pas, donc oui, c'est beaucoup de choses.
4: Les grands musées, les quartiers historiques, le quartier latin, vous alliez même lire des BD au Forum des Halles à la FNAC.
5: Oui, parce que ça coûte cher une BD, que j'ai toujours été passionné de BD et à l'époque, je crois que c'est toujours le cas d'ailleurs, la FNAC avait cette politique de laisser un peu les gens prendre des BD et s'asseoir dans un coin et les lire tranquillement, ouais. Donc voilà, ça m'est arrivé.
4: Je fais un lien, les BD, les enfants, je crois qu'à cette période-là, vous faisiez encore quelques allers-retours pour être moniteur de colo dans les centres de loisirs en Gironde.
5: C'était mon boulot d'été, c'est vrai que c'était...
4: Vous avez adoré. Hein.
5: J'ai adoré ça parce que j'ai découvert que s'occuper d'enfants qui n'étaient pas les siens, c'est très chouette aussi, et je m'occupais d'enfants qui avaient entre 6 et 12 ans, je pense, quelque chose comme ça, et je trouvais ça très sympa de leur faire faire tout un tas d'activités estivales. Mmh. C'est-à-dire, c'est le plaisir de jouer avec les enfants sans avoir la responsabilité.
4: Vous baladiez, j'imagine aussi.
5: On se baladait, on allait dans le Grand Sud-Ouest, parce que je me souviens d'avoir fait des stages où on partait pour le coup une semaine avec les enfants, donc à passer les nuits sous les tentes et tout ça, organiser leur repas, et puis à la journée, on faisait du kayak, on faisait de la spéléo, on faisait de l'escalade.
4: Ça, spéléo
5: en Dordogne, je me souviens, je ne pourrais pas vous dire exactement les noms précis, mais je me souviens d'un stage comme ça en Dordogne, et le kayak aussi, ça devait être dans ces coins-là.
4: La librairie du Sénat, autre lieu.
5: Alors ça, c'est le lieu de...
4: Je vous faire des allers-retours, là.
5: Ouais, c'est un lieu très différent, mais la librairie du Sénat, c'est parce que ça a été mon premier vrai boulot, on va dire, à la chaîne parlementaire, à l'époque, donc je sors de ces études de journalisme, et je me retrouve propulsé là. Et là aussi, c'est très chouette, parce qu'en fait, c'est la chaîne parlementaire avant qu'elle existe. C'est-à-dire, si je faisais partie, enfin, j'étais intégré dans une équipe de journalistes et de programmateurs qui étaient chargés de lancer la chaîne parlementaire. Elle n'émettait pas encore. Ouais. Donc c'est pour ça qu'on était dans la librairie du Sénat, dans une toute petite équipe, à essayer de penser un peu le concept d'une chaîne parlementaire, la française.
6: C'est un vrai lieu de construction. Quoi.
5: Ouais, ça existait déjà, je me souviens, en Angleterre, en Allemagne, aux États-Unis. Donc on allait voir un peu ces chaînes-là pour s'en inspirer et essayer d'imaginer une chaîne parlementaire à la française qui n'avait jamais eu lieu.
6: À l'époque, vous êtes ce qu'on appelle objecteur de conscience. C'est aussi ça qui vous permet d'intégrer Reporters sans frontières.
5: Oui, parce que je fais partie de cette génération qui devait faire son service militaire. Et c'est vrai que j'avais un vrai problème un double problème, en fait. Je me sentais pas du tout à l'aise avec l'idée de porter l'arme. J'y voyais pas
6: l'autorité.
5: Beaucoup de sens. Pas forcément l'autorité, mais le côté uniforme. Enfin, en plus, on savait que ça allait s'arrêter. C'était vraiment les dernières années. Et puis, j'avais l'impression d'une perte de temps. Enfin, je me suis dit, mais je vais m'ennuyer pendant une année dans un bureau à pas faire grand chose d'intéressant. Et en parlant avec un copain, c'est lui qui m'a dit, mais mets-toi objecteur de conscience. C'était très facile. Il suffisait d'écrire au ministère de la Défense et on se retrouvait objecteur de conscience. Et c'est comme ça que j'ai pu intégrer Reporters sans frontières. Et du coup, voilà, une opportunité extraordinaire parce que je passais d'un potentiel service militaire un peu ennuyeux parce que ça allait se terminer à quelque chose qui me permet de découvrir le monde.
6: Je vais survoler rapidement, mais je vais l'évoquer parce que là, on est beaucoup trop loin de Paris. Mais évidemment, vous découvrez le monde. Il y a le Togo, il y a l'Afrique subsaharienne. Vous allez défendre des journalistes qui sont emprisonnés, souvent de façon totalement injuste. Vous enquêtez, je crois, notamment sur la mort d'un journaliste un peu connu au Burkina Faso.
5: Oui, j'ai passé beaucoup de temps au Burkina Faso, en Côte d'Ivoire, enfin en Afrique de l'Ouest, sur des situations de journalistes assassinés ou mis en prison parce qu'ils contestaient l'autorité. C'était vraiment ça, pour le dire rapidement. Et c'était génial de pouvoir faire ça. J'avais 25-26 ans à l'époque, donc c'était quelque chose de très convaincant pour l'engagement militant qui était en train de naître chez moi.
6: Alors après, vous allez aussi au Rwanda également, mais vous découvrez plein de choses, découvrez le monde, mais aussi le monde avec ses vicissitudes et des choses qui ne sont pas forcément très jolies. Du coup, quand on revient en France, peut-être entre deux reportages, ça fait du bien.
5: Oui, ça fait du bien. Et j'ai beaucoup voyagé, mais je n'ai jamais vécu à l'étranger. C'est-à-dire que je passais beaucoup de temps. Je me souviens que les premières années à Reporters sans frontières, en cumulé, je pense que je passais facilement 3-4 mois à l'étranger. Mais à chaque fois, je revenais et j'étais toujours content de revenir, toujours content de revenir à Paris, toujours content de revenir dans le Sud-Ouest quand je retournais voir ma famille qui était là-bas. Donc oui, j'ai toujours continué à voyager aussi en France. Et du fait de voyager beaucoup à l'étranger, finalement, pour mon travail, a fait que j'ai passé beaucoup de temps à passer des vacances en France.
6: Où ça ? Il y a des vacances marquantes comme ça en France ?
5: Ouais, les Pyrénées, je crois que vous l'avez évoqué tout à l'heure. C'est vrai que les Pyrénées, ça a été un gros coup de foudre aussi, parce qu'enfant, je passais beaucoup de temps dans les Pyrénées pour aller skier, parce que c'était les stations de ski à Gourette, notamment, ou Artoust, dans les Pyrénées Atlantiques, qui étaient les stations un peu les plus proches de Bordeaux. Mais là, j'ai découvert les Pyrénées l'été, le pic du Midi d'Ossau. Voilà, si vous avez jamais fait de la rando dans ces coins-là, il y a un tour des lacs, c'est quelques heures, mais on passe d'un lac à un autre, ils sont tous plus sublimes les uns que les autres, c'est absolument magnifique.
6: Voilà. Vous êtes reporter sans frontières entre 98 et 2004, vous en prenez la direction de 2008 à 2011, et puis en 2012, vous devenez directeur de Greenpeace France. Vous vous souvenez de l'endroit où vous avez pris cette décision, dit « Allez, je vais m'engager dans Greenpeace ».
5: Ah,
6: c'était
5: question.
6: Où?
5: Non, je me souviendrai pas précisément.
6: Non, mais vous savez, c'est un moment important.
5: Ouais, bien
6: vie.
5: Sûr, bien sûr.
6: On se souvient toujours un petit peu où est-ce qu'on était, quoi.
5: Ouais, je me souviens, j'étais dans les locaux de Reporters sans frontières. Je peux le dire maintenant, il y a de l'eau qui a coulé sous les ponts, mais un peu caché quand j'ai appris que j'étais pris à Greenpeace. Je me souviens plus de l'endroit où j'étais quand j'ai pris la décision de candidater. En fait, ça a été un processus un peu long. Au début, je me suis questionné parce que c'est toujours des choix impactants. Enfin, là pour le coup, je quittais complètement le monde des médias et de l'information pour partir dans une ONG qui travaille sur la protection de l'environnement, mais c'est un choix que j'ai jamais regretté. J'ai toujours, je me suis senti très à l'aise en arrivant à Greenpeace, et d'ailleurs j'y suis resté 14 ans. Donc.
6: Et du coup, vous déplacez énormément partout en France, j'imagine. À ce moment-là.
5: Oui, beaucoup sur des terrains de lutte écologiste. Donc ça peut être Notre-Dame-des-Landes à l'époque encore à côté de Nantes, mais ça peut être aussi d'autres terrains comme ça. Greenpeace a des groupes locaux de militants un peu partout en France, donc c'est vrai que j'ai gravité pas mal dans différentes régions.
6: Ça marche ici, qu'en pensez-vous ? Ce sont aussi les belles initiatives, Jean-François Julliard. Même si elles coûtent un peu moins cher cette année, d'après le panier ici, l'achat des fournitures scolaires, on parlait de la rentrée tout à l'heure, reste un passage obligé pour tous les parents, enfin presque tous, puisqu'une commune a décidé cette année encore d'offrir des fournitures aux élèves. Robin Bernot avec Julien Prouvailleur.
7: Les fournitures scolaires. Évidemment, lorsque l'on est enfant, on veut ce qui est à la mode, et ce qui est à la mode, ça coûte cher.
8: En fait, avant, vraiment, ma mère, elle n'avait pas les moyens, et forcément, quand elle ne m'achetait pas ce que je voulais, J'en voulais un peu.
7: Sauf que derrière, pour les parents, c'est un véritable budget. Juste à côté de Valenciennes, dans le Nord, je vous présente la commune de Denain. Historiquement ancrée à gauche et dirigée depuis 2008 par des maires issus de l'enseignement, Denain offre pour la 10e année consécutive les fournitures scolaires à tous les enfants de la ville scolarisés du CP au CM2. Notre reporter Julien Prouvoyeur a assisté à cette distribution et en a profité pour discuter avec Anthony Bovin, directeur du pôle éducation et vice-sportif de la commune.
9: Le premier jour de l'année, l'ensemble des enfants arrivent avec le kit. Donc ça permet vraiment de travailler dès 8h30, j'ai envie de dire, et puis de démarrer dans de bonnes conditions.
7: Sur place, il y a Sarah, par exemple. Elle est venue récupérer un kit pour sa fille qui rentre en CM1. Alors qu'est-ce qu'on a dans ce kit ?
10: Il y a des fournitures, des stylos, des feutres, des crayons de couleur, nécessaires pour eux, quoi. Donc là, ça nous aide vraiment beaucoup pour les enfants, quoi.
7: Ici, dans le Nord, cette distribution gratuite de fournitures, ça marche. Mais alors vous, qu'en pensez-vous ?
8: Je pense que c'est bien, surtout pour ceux qui sont dans le besoin.
7: Abigail a 20 ans, elle est étudiante et cette période d'achat des fournitures, ça lui rappelle forcément quelques souvenirs.
8: Quand j'étais enfant, j'aimais beaucoup les fournitures chères. Et ma mère, elle me disait non, ça coûte trop cher. Oui, voilà.
7: La voix que vous entendez juste derrière Abigail, c'est Perle. Elle a 19 ans et elle aussi est étudiante.
11: Nous, on prenait souvent de la sous-marque, en fait.
7: Sauf que lorsque l'on est ado, on a forcément envie d'avoir ce qui est le plus tendance. Et ça, les marques, elles l'ont bien compris.
11: Vu que les gens, ils voient qu'on a des plus beaux trucs, on est un peu plus, pas valorisé, mais en mode, les gens, ils sont là en mode, oh, t'as des trop beaux stylos parce qu'on t'a emprunté et tout.
7: Alors, avec cette distribution, la ville de Denain permet à tous les élèves d'avoir le même matériel et de démarrer l'année sur les mêmes bases.
11: Ce que la ville a proposé, je trouve que c'est bien parce qu'ils ont tous les mêmes fournitures.
7: Une distribution de 1800 kits qui a tout de même un coût. L'an dernier, cette opération a représenté une dépense de 18 000 euros inscrite au budget de la ville.
6: Robin Bernot, ici ça marche, qu'en pensez-vous ? On vous donne la parole. Chaque jour, on sillonne la France entière, on l'a dit. Vous avez de liberté aussi, Jean-François Julien, de vous déplacer dans le cadre de votre métier. Et vous adorez vous déplacer en train et travailler en train.
5: Oui, c'est vrai que là, je reviens. J'ai passé beaucoup de temps dans le train ces dernières semaines parce que j'ai été à Grenoble, j'ai été à Auch, et donc c'est des trajets qui prennent quelques heures en train. Et c'est vrai que c'est un lieu dans lequel j'aime bien travailler parce que on est tranquille dans le train. Enfin voilà, moi j'aime bien m'asseoir côté fenêtre, un peu dans un coin, un peu à l'écart, un peu tranquille, et je peux tout à fait passer des heures sur mon ordi dans le train. J'ai l'impression d'avancer. Je sais pas, c'est peut-être trompeur, c'est peut-être la vitesse du train qui me donne l'impression de travailler plus rapidement. On est moins sollicité aussi, il y a quand même moins le téléphone qui va sonner et tout, donc c'est un lieu agréable.
6: Alors, du vélo que vous préférez largement au train, il en sera question avec notre invité qui est avec nous quelques minutes encore. Il est directeur général de France Nature Environnement, Jean-François Julliard, et sur ICI jusqu'à 21h.
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6: 4-3-2-1-0, je joue de la musique avec Calogero.

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2: Il est un homme sensible, profondément humain, engagé depuis bien longtemps, journaliste puis reporter sans frontières qu'il a dirigé. Il est aujourd'hui directeur général de France Nature Environnement, Jean-François Julliard, qui conduit finalement la voiture de sa vie là, depuis maintenant 20 heures. Ça va, on continue ?
3: Allez, on continue.
2: Pas dur de voir tout défiler comme ça ?
3: Non, encore, ça va, c'est intéressant.
2: Est-ce qu'il y a des clés pour réussir, comme vous l'avez fait ? On vient d'évoquer votre parcours qui, pour beaucoup de journalistes, nous mettent au garde à vous. Quelles sont les clés, quels sont les conseils que vous pourriez donner à des jeunes qui ont 17, 18 ans, qui veulent

0: sur les questions environnementales. Je pense qu'il y a beaucoup de choses à faire.
1: Jean-François Julliard, directeur général de France Nature Environnement, c'est quoi ce métier? C'est quoi votre quotidien?
0: C'est beaucoup de choses. En fait, c'est un quotidien qui est différent chaque jour, et c'est aussi ça que j'aime. C'est à la fois le côté gérer des équipes, parce qu'il y a une cinquantaine de salariés à France Nature Environnement, et puis pas loin de 200 bénévoles au niveau
1: national. C'est important.
0: Il y a des bénévoles. Exactement. Il y a beaucoup de bénévoles. C'est avant tout même un réseau de bénévoles. C'est un réseau d'associations, une fédération d'associations. On regroupe 8000 associations en France, donc c'est beaucoup d'assos de
1: porte-parole des Français
0: C'est un peu abusif de le dire, mais en tout cas, on représente effectivement 8000 associations qui vont travailler sur les questions de protection de la nature et de l'environnement.
1: Et tout ça au sein d'organisations?
0: Oui, au sein d'organisations, oui, de différentes tailles. Et donc, c'est vrai que le métier est très différent chaque jour. Il y a cette partie gestion d'une structure, donc il y a aussi la partie, il faut trouver les financements qui permettent de faire tourner tout ça. Il y a une fonction forcément de représentation, ce que je fais là en vous parlant ou en allant à droite et à gauche. Il y a les projets au quotidien, donc ça m'oblige, mais ce que j'aime aussi à sillonner la France et aller voir des gens sur le terrain qui font des choses concrètes et réelles pour la protection de la nature et la défense de la biodiversité, par exemple. Donc c'est beaucoup de choses.
1: Alors, ça a été créé en 1968, c'est reconnu d'utilité publique, je le rappelle, en 1976, Unis pour un monde vivable, et vous l'avez évoqué d'ailleurs, Jean-François, il y a plein de structures en région. Je vous donne quelques régions comme ça, juste un mot peut-être rapide sur ces régions, les souvenirs que vous pouvez en avoir, ou les choses qui se font. La Bretagne?
0: La Bretagne, c'est une région que je connais pas bien encore, parce que quand on grandit à Bordeaux, la Bretagne, c'est très loin. Mais c'est une région dans laquelle il y a beaucoup de choses à découvrir, ça c'est certain. Et en termes d'engagement militant, c'est une région assez exemplaire. On a France Nature Environnement, par exemple, Bretagne, est très active sur tout un tas de sujets. On va d'ailleurs avoir notre Assemblée Générale l'an prochain là-bas. Il y a beaucoup de choses autour des questions de la protection de la biodiversité, mais aussi de la pollution de l'eau. C'est un endroit où, malheureusement, les eaux sont souvent polluées, parce qu'il y a une agriculture intensive qui est très concentrée en Bretagne. Donc il y a beaucoup de choses à faire.
1: L'Alsace, la Lorraine?
0: Alors l'Alsace et la Lorraine, on a aussi des activités là-bas, bien sûr. On travaille aussi beaucoup sur la question des espèces protégées. Il y a beaucoup de choses à faire dans ces coins-là. Il y a beaucoup de forêts à protéger. Il y a beaucoup de pratiques agricoles qui nécessitent d'être soutenues aussi. Enfin, c'est des endroits comme beaucoup qui sont soumises aux conséquences du réchauffement climatique. Enfin voilà, c'est des régions dans lesquelles les écarts de température sont extrêmement importants. C'est pas nouveau, mais ça s'accentue et ça crée un stress hydrique, ça crée des sécheresses qui sont difficiles à vivre pour les agriculteurs du coin.
1: Bon, la Normandie, c'est vos origines, c'est Valogne.
0: Ah, Normandie, c'est mes origines, c'est effectivement une région que j'adore. C'est aussi une région pour moi qui est marquée du saut de l'industrie nucléaire en France, qui est très présente, parce que c'est là-bas qu'il y a le EPR de Flamanville, c'est là-bas qu'il y a le centre d'enfouissement des déchets de Lagues. Donc c'est un endroit qui est plein de contrastes. C'est une région qui est très sauvage et en même temps, moi, ça m'a toujours gêné, effectivement, qu'il y ait ces installations nucléaires. France Nature Environnement est une organisation anti-nucléaire, et moi, je suis quelqu'un qui a beaucoup travaillé sur le sujet et qui pense qu'aujourd'hui, on devrait apprendre à se passer du nucléaire. Et malheureusement, il y a beaucoup d'installations là-bas, avec toutes les conséquences que ça peut avoir aussi sur l'environnement.
1: La région PACA?
0: La région PACA, c'est une des régions qui souffre aujourd'hui le plus du réchauffement climatique, forcément, avec un climat méditerranéen qui devient celui qu'il est, avec des eaux qui se réchauffent, avec les conséquences
1: caniculaires dont on sort il y a encore quelques heures.
0: Exactement, avec les conséquences que ça peut avoir pour la biodiversité sous-marine, qu'on parlait tout à l'heure de la plongée sous-marine. Moi, j'ai beaucoup plongé en Méditerranée. C'est des régions qui souffrent, qui vont être amenées à souffrir avec des évolutions, y compris dans les modes de vie, qui vont devoir être nécessaires.
1: Les océans, on l'a compris, les littoraux, voilà, l'agriculture, l'alimentation, les forêts, l'eau. Il y a la Guyane, tiens, j'y pense.
0: C'est sûr, c'est plus loin. J'ai jamais eu la chance de pouvoir y aller, mais on a aussi une association membre, Guyane Nature Environnement, qui est là-bas et qui essaie de faire un travail formidable sur la protection de la forêt tropicale et la protection de la biodiversité, qui est si importante en Guyane, avec aussi la question de la pratique de l'orpaillage, de ces mines d'or légales et illégales qui souvent dévaste la forêt et pollue les rivières et les eaux qui sont des lieux pour beaucoup de communautés locales, qui sont des lieux essentiels.
1: D'une manière générale, tout ce que vous faites, on aurait pu parler des risques, impacts industriels, c'est tout autour de la santé, ce que vous faites, de notre santé.
0: De toute façon, l'environnement est très lié à la santé et va l'être de plus en plus. On a découvert, par exemple, cet été avec les canicules,

0: lutte ou l'impact que ça pouvait avoir sur la santé humaine, mais aussi sur la santé animale. On a beaucoup parlé des poules qui mouraient de chaleur dans les élevages. On pourrait dire la même chose, c'est plus difficile à mesurer parce qu'on les voit moins, mais on pourrait dire la même chose de la faune sauvage. On sait qu'il y a eu un impact énorme de ces chaleurs sur la faune sauvage. Donc les questions d'environnement et notamment du réchauffement des températures et les questions de santé sont intimement liées. Dès qu'il fait plus chaud, on souffre plus. Il y a une pollution de l'air qui s'accentue, il y a une difficulté à vivre tout simplement qui est là.
1: Au niveau autour de ces enjeux écologiques, Jean-François Julien, j'appelle un directeur général de France Nature Environnement. Comment on fait pour vous rejoindre? Vous avez parlé des 200 bénévoles. Moi, je sais pas, j'habite en Bretagne, en Normandie, je veux vous aider, je veux faire quelque chose. Comment on fait?
0: Eh bien, allez sur le site de France Nature Environnement. Il y a toutes les organisations membres qui sont là, toutes les fédérations régionales, et quel que soit l'endroit où vous habitez, il y a une association membre de France Nature Environnement à côté de chez vous. Donc, vous pouvez vous engager. C'est France Nature Environnement Bretagne ou d'autres régions ou des assos locales selon vos envies aussi. Ça peut être des assos qui sont thématiques sur protection de l'eau, protection des espèces protégées, pratiques agricoles, pollution de l'air, gestion des déchets. Enfin, il y a tellement de sujets autour de la protection de l'environnement, c'est vaste, que tout le monde peut trouver quelque chose à faire.
1: Parmi les lieux que vous aimez découvrir, est-ce qu'il y a des régions qui vous manquent? Alors, vous en avez évoqué quelques-unes, mais je connais pas forcément. Mais est-ce qu'il y a un endroit où vous dites, ça fait des années que j'ai envie d'y aller, je passe en train, je m'arrête pas. Elle est où cette région que vous connaissez peu et qui vous donne envie?
0: Je dirais les Cévennes.
1: Alors pourquoi?
0: Parce qu'en fait c'est une région qui m'attire, parce qu'on m'en parle souvent, parce que j'ai pu m'en approcher, j'ai pu même y passer, mais toujours en coup de vent. Et ça fait plusieurs années que je me dis qu'il faut que je prenne le temps d'aller découvrir une région comme les Cévennes. Moi, j'aime bien ces régions, je le disais tout à l'heure, j'aime bien ces régions qui se méritent, ces régions un peu sauvages, qui sont un peu âpres parfois même, mais les Cévennes, pour moi, c'est exactement ça. C'est effectivement une région qu'on doit prendre le temps pour la découvrir, et voilà, ça fait partie de ces régions-là.
1: Il y a le massif central que j'ai découvert
0: il y a pas longtemps en allant faire du camping avec mes enfants et du canyoning dans le massif central. On était j'ai plus le nom, on a passé un peu de temps à Saint-Nectaire.
1: Après, c'est l'Auvergne.
0: On a passé un peu de temps pas loin du Puy-en-Velay.
1: De Saint-Jacques-de-Compostelle.
0: Et après, on était un petit village, je vais pas trouver le nom, mais vers Aurillac, voilà, dans le Cantal.
1: L'Allier, le Puy-de-Dôme, tous ces départements.
0: Donc, c'est des départements géniaux. J'ai découvert ça. J'ai découvert les routes sauvages du Cantal, et j'ai trouvé ça merveilleux. Je me suis dit qu'il fallait que j'y retourne pour faire des randonnées là-bas. Moi, j'adore randonner. Je l'ai fait beaucoup dans les Pyrénées. Et j'adore le vélo. J'adore le vélo.
1: Alors, le lieu pour aller faire du vélo en France, le lieu le plus sympa, qui s'y prête le plus?
0: Le canal de l'Ourcq, à côté de chez moi.
1: Ah bah oui, vous savez pas loin pour le coup. Alors, le canal de l'Ourcq, c'est à Paris.
0: Le canal de l'Ourcq, parce que moi je vis à Pantin, en région parisienne. C'est vrai que je me déplace beaucoup à vélo. C'est un moyen de locomotion que j'aime, parce qu'il est pratique, parce qu'il est facile, parce qu'il est écolo, parce que je trouve qu'il vous met en bonne humeur, qu'il vous apporte un plus pour votre santé. Enfin, vous voyez, il n'y a que des avantages à rouler à vélo. C'est pas toujours facile partout. Il m'est arrivé de me retrouver dans certaines villes de France où c'est encore compliqué, parce que les pistes cyclables manquent, mais globalement, il y a quand même une vraie évolution. Moi qui fais du vélo depuis plus de 20 ans maintenant à Paris, il y a eu un avant, un après, quoi.
1: Un dernier lieu, c'est quoi cet amour pour le Jura?
0: En fait, j'ai appris à skier dans le Jura. C'est un peu bizarre parce que j'habitais à Bordeaux, comme je l'ai raconté, mais mon père avait un copain qui avait un chalet dans le Jura, donc on allait skier là-bas. J'ai adoré le Jura en hiver, et j'ai eu la chance d'y retourner il y a pas longtemps en été, et ça a été un coup de foudre aussi. Voilà, c'est encore là aussi, c'est une région sauvage, assez protégée, qui est aussi belle en été qu'en hiver. Et oui, j'ai une passion Jura.
1: Vécu un 31 décembre mémorable.
0: J'y ai vécu un 31 décembre mémorable, je n'en dirai pas plus, mais je vais certainement y retourner bientôt.
1: Quelle balade! Vraiment, on s'est arrêté partout, au-delà de votre parcours, lié aussi à votre engagement. On a parlé bien sûr de toutes ces villes, de toutes ces régions qui s'investissent auprès de vous. Directeur général de France Nature Environnement, c'était un plaisir de vous recevoir, Jean-François Julliard.
0: Merci.
1: Merci pour cette balade. On se retrouve dès demain sur ICI. Vous pouvez réécouter l'émission sur ICI.fr. Partagez également. Je vous souhaite une excellente soirée. Merci d'être avec nous chaque soir, nombreux, dès 20h.
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1: Et de police. Belle soirée.

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1: Je souhaite une très belle soirée. Merci d'écouter ici, il est tout juste 21h. Pour son année 80, c'est Laurent Petit-Guillaume.
2: Bonsoir à tous, on se croise dorénavant tous les soirs ici pour se souvenir des chansons qui nous ont fait danser, chanter dans les années 80 et puis surtout qui continuent à le faire. Et ce soir, ça commence comme ça.

0: Vanessa Paradis à l'instant avec Marilyn et John.
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0: C'était en 1988 et c'est le troisième single de Vanessa Paradis et c'est un tube. C'est vrai qu'après le raz-de-marée de Joe le Taxi, certains ont pu penser à l'époque que ça durerait pas. Mais c'était mal connaître l'artiste et tous les talents cachés qui par la suite se sont révélés. Vanessa est toujours en tournée, elle sera entre autres le 6 octobre à la Sirène de La Rochelle et le 17 novembre à l'Accor Arena de Paris. En 2021, quatre tubes de Queen dépassaient le milliard d'écoutes cumulées, dont Another One Bites the Dust.

Par semaine, c'était le groupe Indochine. C'est fou, mais il y a 45 ans, Dominique et Nicolas Sirkis décident de former un groupe. Et oui, 45 ans, hein, c'est l'âge d'Indochine. Et l'aventure continue puisque le groupe sera à l'affiche de la scène musicale de Boulogne-Billancourt à partir du 26 novembre. Les années passent, mais les émotions restent les mêmes lorsque l'on retrouve certains tubes. On a adoré Diego Libre dans sa tête par l'idole Johnny Hallyday en 90, mais aussi en 81 avec France Gall. Et bien sûr, en 1983, par son auteur-compositeur, Michel Berger, Diego Libre dans sa tête.

0: Talk, It's My Life. Nul n'est prophète dans son pays. La preuve, grâce à ce tube, ce groupe anglais a connu les sommets des classements en Italie, en France, aux États-Unis, mais pas en Angleterre. C'est lors de la parution d'un best-of en 1990 qu'elle est devenue un tube, cette chanson, chez nos amis british en tout cas. En 1987, elle, Suzanne Vega, elle n'a pas attendu d'être numéro 1 aux États-Unis et dans le monde, avec Luca, qui arrive dans un instant.
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4: Jusqu'à 5h en direction de Marseille, la 50 est fermée entre La Ciotat et Roquefort-la-Bidoule. Et à La Ciotat, vous ne pouvez pas non plus rentrer sur l'autoroute en direction de Toulon. Et puis à Grance, la nationale 569 est fermée dans les deux sens, entre la 54 et Clé Sud, avec aussi un chantier mobile jusqu'à Laval-Duc. Et puis jusqu'à 6h du matin en direction de Marseille, la 7 est fermée entre Sénas et Salon Nord, la 55 entre le convergent des Pennes Mirabeau et Capinède en direction de la Joliette. Et au convergent des Pennes Mirabeau, vous ne pouvez pas aller de la 7 en Dent de Septem à la 55 en direction de Foss. La bretelle est fermée jusqu'à 6h. À Bouc-Bel-Air, la sortie numéro 2, les Chabots de la 51 en venant de Marseille est fermée. En direction de Gap, la 51 entre Manosque et Peyrulémé. Et à Toulon, le tunnel dans les deux sens jusqu'à 6h du matin. Retrouvez la liste des fermetures nocturnes sur ici.fr/Provence.
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0: L'eau comme toi, à l'instant, c'était Étienne Dao.
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0: On est en 1988 et ce titre qui devient un tube marque le retour d'un Étienne Dao en pleine forme après un exil en Angleterre où il était parti se ressourcer. C'est là qu'il enregistre un album essentiel pour nos vies martiennes, c'est sublime. Et c'est à New York qu'il tourne avec un célèbre réalisateur polonais. Le clip, vous vous souvenez peut-être sans doute d'Étienne Dao avec son chapeau de cow-boy? Bah sinon je vous le conseille. C'est à la même époque qu'Alain Souchon lui aussi connaît un beau succès avec Quand je serai KO.

Paul Young avec Every Time You Go Away. Et c'est le plus grand succès de Paul Young, c'était en 1985. Il avait eu la bonne idée de reprendre cette chanson enregistrée à l'origine par le duo américain All & Oates, mais jamais sortie en single. Et comme c'est une belle balade un peu triste, on va continuer en ramenant du rythme et du sourire, de l'énergie également, avec Evelyn Thomas, High Energy, succès en 1984.

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3: C'est tout pour aujourd'hui, mais la bonne nouvelle, c'est qu'on recommence demain, même endroit, même heure. Alors à demain, dans un instant 100% chanson française. Vous écoutez ici votre radio, il est 22h.
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0: Le point sur les fermetures nocturnes avec Cédric Frémy.
2: Jusqu'à 5h en direction de Marseille, la 50 est fermée entre La Ciotat et Roquefort-la-Bidoule. Et à La Ciotat, vous ne pouvez pas non plus rentrer sur l'autoroute en direction de Toulon. Et puis à Grance, la nationale 569 est fermée dans les deux sens entre la 54 et Clé-Sud, avec aussi un chantier mobile jusqu'à Laval-Duc. Et puis jusqu'à 6h du matin en direction de Marseille, la 7 est fermée entre Sénas et Salon Nord, la 55 entre le convergent des Pennes Mirabeau et Cap Pinède en direction de la Joliette. Et au convergent des Pennes Mirabeau, vous ne pouvez pas aller de la 7 en Dent de Septem à la 55 en direction de Fos. La bretelle est fermée jusqu'à 6h. À Bouc-Bel-Air, la sortie numéro 2, les Chabots de la 51 en venant de Marseille est fermée. En direction de Gap, la 51 entre Manosque et Péruil-Aimé. Et à Toulon, le tunnel dans les deux sens jusqu'à 6h du matin. Retrouvez la liste des fermetures nocturnes sur ici.fr/Provence.
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2: Le point sur les fermetures nocturnes avec Cédric Frémy.
3: Jusqu'à 5h en direction de Marseille, la 50 est fermée entre La Ciotat et Roquefort-la-Bidoule. Et à La Ciotat, vous ne pouvez pas non plus rentrer sur l'autoroute en direction de Toulon. Et puis à Grance, la nationale 569 est fermée dans les deux sens, entre la 54 et Clé Sud, avec aussi un chantier mobile jusqu'à Laval-Duc. Et puis jusqu'à 6h du matin en direction de Marseille, la 7 est fermée entre Sénas et Salon Nord, la 55 entre le convergent des Pennes-Mirabeau et Capinède en direction de la Joliette. Et au convergent des Pennes-Mirabeau, vous ne pouvez pas aller de la 7 en venant de Septem à la 55 en direction de Fosse. La bretelle est fermée jusqu'à 6h. À Bouc-Bel-Air, la sortie numéro 2, les Chabots de la 51 en venant de Marseille est fermée. En direction de Gap, la 51 entre Manosque et Péruil-Aimé. Et à Toulon, le tunnel dans les deux sens jusqu'à 6h du matin. Retrouvez la liste des fermetures nocturnes sur ici.fr/Provence.
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2: Ouais, ça c'est un truc que je fais souvent. Alors c'est marrant parce que je le fais un tout petit peu moins parce que je vieillis. C'est des bateaux très violents, les bateaux de course. C'est les IMOCA, les bateaux du Vendée Globe. C'est des bateaux qui tapent vraiment très très très très fort. Je me suis cassé le dos une fois. J'ai cassé mes caméras plein de fois. Je suis reparti l'année dernière sur Tara, sur la goélette Tara. Donc là c'est plus cool, c'est plus smooth.
3: C'était improbable aussi de croiser tous les gens que t'as pu croiser avec Tara.
2: Ouais, je fais pas une liste, mais oui, ça va de Thomas Pesquet. Je sais même plus. Je pourrais pas te dire, mais le dernier film sur lequel j'ai bossé, il sort bientôt d'ailleurs. Il s'appelle Mata. C'était avec Mélanie Laurent.
3: Et tu faisais quoi sur ce film?
2: Là, c'était de la photographie de plateau. Photographie de plateau et making-of, ça, c'est un truc que j'aime beaucoup parce que un tournage, c'est compliqué, c'est éprouvant, c'est 6 semaines de travail intense. Et quand on est à ce poste, en fait, on est mobile, on fait ce qu'on veut, on se balade et ça rejoint mon amour du documentaire.
3: On va revenir sur le fait de naviguer parce que tu as participé à différentes courses, tu as navigué avec des grands skippers, des marins pêcheurs, des sauveteurs de la SNSM. Comment on filme en mer?
2: Sur les bateaux de pêche et sur des gros bateaux, c'est très facile. Et sur les IMOCA ou les ultimes, c'est la guerre. C'est vraiment, on est à genoux, on est malade, on se cogne partout. Et là, j'avais fait la face nette avec Jérémy Bayou et Franck Camas sur un IMOCA. On utilise 1% des rushs parce que le reste, ça bouge et c'est pas cadré, quoi.
3: Le gars qui est dans le chaos total, quoi.
2: Ouais, ouais, puis les bateaux sont fermés, ils vont vite, ils sautent, ils volent, enfin tout ce qu'on veut. Et par contre, il y a un truc qui est très très chouette et très formateur là-dedans, c'est que quand on revient à terre, et ben, tout paraît facile. On appuie sur un bouton, ça fait un café, on a des toilettes normales et quand on cadre, ben, c'est cadré. Donc c'est une très très bonne école, c'est une sorte de mini-service militaire express.
3: Comment est-ce que tu pourrais la décrire, justement, la mer, toi? Ça t'a appris des choses sur elle de la filmer?
2: Et ben, en fait, c'est même pas que ça m'a appris des choses, c'est que moi je suis né à Cherbourg, j'ai grandi à l'école de voile de Cherbourg, j'ai fait l'optimiste du 4-20 en compétition. J'ai même été champion de basse Normandie en 93 d'optimiste. J'ai toujours fait du bateau. Quand je suis allé habiter à Paris, quand j'étais prof, j'ai acheté une péniche parce qu'il me fallait de l'eau autour de moi. J'ai tout fait pour revenir à Cherbourg et ça, c'est un attachement qui est vraiment profond. Et moi, le Cotentin, on parle de presqu'île, mais je le vois comme une île en fait. Et j'ai toujours été passionné par les îles. J'avais un bateau dans le port que j'ai vendu il y a pas longtemps parce que j'avais plus le temps d'en faire et que je naviguais beaucoup trop sur les autres bateaux. Quand je rentrais, j'avais pas envie de faire du bateau. C'est toujours un truc d'aller vers Origny, Guernesey, Cerques. Il y a un petit côté passionnant, là, comme les Robinson ou la série Lost, tout ce genre de choses. Et donc, moi, le Cotentin, je le vois vraiment comme une île, pas comme une presqu'île, un lieu de retraite. C'est pour ça que j'ai jamais fait le choix d'habiter à Paris. Ce serait plus facile, hein, pour plein de choses. Mais je préfère vivre ici et prendre le train pour aller travailler que l'inverse, que travailler à Paris et prendre le train pour aller me reposer au bord de la mer. En fait, quand on a grandi ici, on est né ici, c'est pas quelque chose qui fait partie du décor, c'est le décor.
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4: Et dans le 7-9 France Bleu Paris, tous les week-ends, Thierry Boeuf vous donne ses bons conseils de bistrot parisien. Et vous présente aujourd'hui un établissement qui a fait des émules un peu partout en France avec ses fameux bouillons, direction Chartier ce matin.
5: Et le cocktail américain, c'est quoi?
6: C'est un cocktail grillé avec une sauce américaine, tomate, échalote, une pointe de cognac, du vin blanc. C'est un peu relevé.
7: Un décaen.
8: Pâté, jambon, c'est du cornet, gruyère, chantal, rosbif, jambon de pays.
9: Eh ben, tout ça va aller dans la blanquette.
6: Bon appétit.
10: Chartier, le temple vénéré de la gastronomie populaire à Paris, appelé Bouillon, a fait des émules ces dernières années. Pas moins de 12 bouillons se sont créés depuis 2019. Des indépendants, des groupes, Pigalle et République, Julien, Faramond et autres. Mais c'est bel et bien Chartier qui tire son épingle du jeu en ajoutant deux bouillons à la maison mère du 7 de la rue du Faubourg Montmartre, à Montparnasse et Gare de l'Est, avec l'assurance de trouver dans les trois établissements le même menu à prix mini doux.
11: Aujourd'hui, nous aurons un saucisson à l'ail ou alors une salade de tomates pour 2 euros, un rôti de porc pomme normande ou bien une semainette sauce poivre vert à 9,60 €, une mousse au chocolat ou une coupe vanille chocolat, une glace, pour 2,80 €.
10: Et c'est bien ça qui fait le succès des bouillons depuis 130 ans. Prenons l'exemple du navire amiral, le Chartier des Grands Boulevards. 325 places, 6 à 800 repas servis chaque jour dans un décor 1900. Rien n'a bougé sauf l'ajout du chauffage central. Imaginez il y a 100 ans, dans la salle de 25 mètres de long et 6 mètres de hauteur sous plafond, un énorme poêle à charbon au centre brûlait les clients qui en étaient proches et laissait geler tous ceux qui en étaient éloignés. Pour le reste, c'est de l'authentique et dès la porte à tambour franchi, la magie opère.
7: Alors nous approchons, vous voyez, pour entrer, on va être obligé de pousser cette porte à tambour qui était posée en 1912 et qui a vu tous les clients depuis. Poussez fort, allez-y, allez-y, nous allons entrer.
10: Et si l'on est bien dans ce premier quart 21e siècle, grâce à Chartier, on entre chez Balzac ou Maupassant. Et on doit ce privilège à Camille Chartier. Il suffit de se balader rue Racine, admirer la devanture du grand bouillon Camille Chartier, un joyau de l'art nouveau.
12: Vous êtes au premier étage du bouillon Chartier, au 3 rue Racine. C'est historiquement un bouillon Camille Chartier ouvert en 1906. On est allé jusqu'à environ 200 bouillons sur Paris à une époque. Ils ont été à l'origine très populaires et puis après sont devenus un petit peu plus bourgeois. Il y a eu différentes variantes qui ont été créées. Toujours avec un souci du décor et un soin amené à l'esthétique. Hein. Le début du siècle, c'était l'apogée de l'art nouveau.
10: La devise de la maison Chartier, souvent copiée, jamais égalée. Pour preuve, cette altercation en 1900 entre Camille Chartier et Alexandre Duval, un autre grand patron de bouillon parisien. Chartier, un jour, va déjeuner chez son concurrent. Duval, le voyant rentrer chez lui, l'apostrophe d'un ton ironique. « Alors, Chartier, vous venez manger chez moi parce que c'est meilleur que chez vous ?» Et Camille Chartier de répondre « Eh non, parce que chez moi, c'est complet. »
4: Merci beaucoup Thierry Boeuf. 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
13: Nous sommes en mai 1970, le 17 précisément, un dimanche ensoleillé et non un lundi au soleil. Et Claude François roule à vive allure, pressé de rejoindre Nîmes. Il s'écoute un live d'Elvis Presley.
14: Well, it's one for the money, two for the show, three to get ready and I go.
15: Dans la voiture, il y a 8 haut-parleurs tout autour, donc vraiment, j'étais entouré par le son, j'adore ça.
13: Quand soudain, son pneu éclate à hauteur de Bédarrides. À l'époque, le chanteur raconte son accident dans une interview fascinante tirée de l'émission de radio Bande à part que Lina a archivée.
15: Quand la roue a explosé, l'arrière s'est présenté vers l'avant et la gauche de la voiture se soulevait pour culbuter, pour faire les tonneaux. Je me suis donc retrouvé de face à l'autoroute, donc de nouveau, et là j'ai ralenti. Dès que c'est représenté de nouveau en tonneau, j'ai réaccéléré ainsi de suite jusqu'à peut-être 100-110 à l'heure. Alors mes bras étaient mous pour conduire la voiture, et elle s'est arrêtée net, le retour m'a projeté la tête dans le volant.
13: Sa voiture traverse les quatre voies de l'autoroute et finit sa course dans un fossé de l'autre côté de l'autoroute A7. Conscient mais sonné, l'artiste est un miraculé. Nous sommes alors 8 ans avant l'épisode de la baignoire fatale. Il n'aura qu'un nez cassé, nécessitant par la suite une rhinoplastie.
15: C'est pas le cartilage qui s'est cassé, mais l'os entre les deux yeux. Alors là, quand j'ai vu ça, j'ai donné un coup de poing dans le miroir, j'ai donné des coups de poing partout, j'ai piqué ma crise de... J'ai pas de chance.
13: Claude François sortira 2 ans plus tard, le lundi au soleil.

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1: Caroline Oscari, cadre de production audiovisuelle et accessoirement présidente de l'association Le Vrac, café de Champnétrie.
2: Les Limousins sont formidables. Stéphane Pigateau.
1: Une enfance plutôt classique, mais avec un bagage d'immigration, d'un côté l'Italie et de l'autre la Croatie.
3: Votre première envie dans la vie, c'était d'être traductrice internationale. Est-ce que c'est ce côté fille d'immigrée qui vous a donné cette envie d'être traductrice ?
1: C'est effectivement ce bagage fait d'immigration qui m'a ouvert les yeux sur le monde. Et puis, en bonne belge que je suis, j'ai évidemment lu Tintin. Et ça m'a confirmé dans l'idée d'ailleurs, de voyage.
3: Premier voyage, entre guillemets, premier départ aux États-Unis pour apprendre l'anglais.
1: Voilà, donc à 17 ans. Un regard à la fois critique et admiratif de ce que sont les États-Unis. J'ai fait le tour des États-Unis. Voilà.
3: Et comme ça ne vous suffisait pas et que vous êtes pour le rapprochement des peuples, Caroline, vous avez décidé de faire la même chose cette fois-ci, mais en Russie.
1: J'ai entamé des études de philologie slavistique à l'Université libre de Bruxelles à l'époque, à l'issue desquelles j'aurais dû me rendre effectivement à Moscou. Et puis ben, l'histoire en a décidé autrement, puisqu'en 1991, je ne peux pas partir en URSS et donc je suis obligée de revoir mes plans.
3: Alors qu'est-ce qui se passe à ce moment-là dans la tête de la jeune Caroline ?
1: Je décide de quitter la Belgique pour une formation plus professionnalisante, information et communication, et j'atterris à Bordeaux.
3: Et là, vous travaillez dans l'audiovisuel ?
1: À l'issue de mes études en information et communication, je suis recrutée à France Télévisions, donc sur le site de Bordeaux, France 3. Puis, ben, un jour, j'en ai eu marre de la ville. Ça faisait très longtemps qu'on rêvait de vivre autre chose et de redonner du sens à nos vies. J'ai été mutée, effectivement, à la station de Limoges.
3: Aujourd'hui, donc, à Champnétrie, avec Le Vrac.
1: Voilà.
3: Cette épicerie, enfin, plus qu'une épicerie, un vrai lieu de vie au centre du village. Comment vous est venue l'idée et l'envie d'ouvrir ce lieu ici à Champnétrie ?
1: Alors, c'est effectivement l'aboutissement, on va dire le couronnement de toute une vie d'engagement et de désir de solidarité, de main tendue vers l'autre, qui date effectivement de mon adolescence. J'ai été très soucieuse très vite des injustices et des inégalités territoriales. J'ai souhaité effectivement donner à Champnétrie un lieu de vie, un lieu de rencontre, un lieu où tout un chacun pouvait s'exprimer librement, un lieu de vie, un lieu de joie.
3: Si on se replonge un petit peu dans le temps et qu'on rencontre la jeune Caroline de 18 ans, des envies de voyage à travers le monde plein les yeux, qu'est-ce qu'elle penserait de la un peu plus vieille Caroline d'aujourd'hui qui vit en Limousin?
1: J'étais en plus très citadine, voilà, très avide des bars, des cafés, des théâtres, du cinéma. Je me dis qu'on peut aussi voyager en rencontrant toutes ces riches personnalités locales qui font aussi la richesse du territoire. Je pense que c'est vraiment l'aboutissement d'un cheminement, de réflexion, de désir, de goût, de... Non, je ne changerai rien. Je pense qu'il y a une forme de cohérence entre ce que j'étais à 18 ans et ce que je suis aujourd'hui.
3: Champnétrie jusqu'au bout, quoi.
1: Champnétrie à fond.
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4: À Brassimpouille, au cœur de la Chalosse, un témoignage de la préhistoire, le musée de la Dame. Des grottes, un archéoparc, un musée, un site exceptionnel. Notre guide, son directeur Benoît Ducam.
5: À Brassimpouille, tout commence avec la reprise des fouilles en 1981, ce qui va en fait amener la création du premier espace muséographique. Donc là, on est en 1981, hein, c'est vraiment le tout début du début. Quelques bonnes années après, en fait, à partir de 2002, que va être créé la Maison de la Dame, qui va être en fait le nouvel espace muséographique du site de Brassimpouille, autour duquel va se greffer l'archéoparc, qui est la partie extérieure du site sur laquelle ont lieu les ateliers, les animations, en ce moment notamment beaucoup d'ateliers avec des scolaires. Et depuis 2 ans maintenant, s'est rajouté à ce complexe le site archéologique des Grottes du Pape, qui se visite également sur Brassimpouille.
4: Si on remonte aux origines, quand a-t-on commencé les recherches ?
5: Le site de Brassimpouille, en fait, il a été découvert en 1880, c'est-à-dire 100 ans avant finalement ce qui a lancé le musée aujourd'hui, avec à l'époque non pas des archéologues au sens où on l'entend aujourd'hui, mais plutôt des amateurs ou des érudits, puisqu'on est au tout début de l'archéologie, qui vont s'intéresser au site de Brassimpouille, parmi eux, entre autres, Édouard Piette, qui découvrira en 1894 la Dame de Brassimpouille.
4: Cette fameuse Dame de Brassimpouille, c'est une statuette.
5: Alors voilà, la dame de Brassempouille, c'est une petite statuette en ivoire de mammouth qui est considérée aujourd'hui comme le plus vieux visage représenté de l'histoire de l'humanité. Et c'est une statuette qui a été, qui est datée, estimée. Alors, on est toujours en permanence en train de préciser les datations. Elle aurait été sculptée à peu près il y a 29 000 ans.
4: Est-ce dire que nous avions des peuplades qui vivaient là, à Brassempouille, dans la préhistoire?
5: Brassempouille, finalement, on a la chance d'avoir des grottes qui se sont créées naturellement il y a plusieurs dizaines de milliers d'années. Et finalement, les hommes préhistoriques qui passaient dans la région, puisqu'on est toujours sur des tribus nomades, vont profiter l'opportunité de cette petite cavité, vont s'installer dedans, et pendant plus de 20 000 ans, des tribus vont passer et agglomérer en fait des restes de leur activité, qui ont été découvertes du coup à partir des années 1880 et jusqu'aujourd'hui encore, puisque on est toujours sur un chantier de fouilles à Brassempouille.
4: C'est la communauté de communes Coteaux et Vallée du Leuil qui gère le site, ouvert toute l'année, sauf en hiver, à part pour les groupes et sur réservation. Renseignements préhistoire-brassempouille.fr. Recommandé par Ici Gascogne.
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1: Quelle qualité doit avoir un sportif de haut niveau?
7: Des forces, des muscles, manger sain et beaucoup boire.
8: Il faut beaucoup, beaucoup s'entraîner pour faire le sport qu'on veut.
9: Pour faire marcher ses muscles,
8: on s'entraîne beaucoup, genre on fait de la muscule, prendre des poids de genre 40 kilos sur ses bras et tenir le plus longtemps pour avoir des muscles.
1: Et vous connaissez des sportifs de haut niveau?
9: Oui, Cristiano Ronaldo,
8: Teddy Riner, Kylian Mbappé,
9: Lionel Messi,
8: Léon Marchand,
9: Félix Lebrun et Alexis Lebrun.
1: Et ils faisaient quoi eux?
9: Du ping-pong.
1: Vous les avez regardés pendant les JO?
9: Oui, de temps en temps.
8: Moi, je les ai pas regardés, mais
9: j'ai vu surtout.
8: J'ai vu juste Teddy Riner parce que j'aime bien le karaté, mais j'ai arrêté.
9: Moi, j'ai vu beaucoup, beaucoup plus de fois Léon Marchand, même si je préfère beaucoup plus le ping-pong. Il faisait vraiment des trucs magnifiques.
10: Will Bayama, je crois, pour la France, le basketteur. Et après, il y avait un Américain. Après, je sais pas comment on l'appelle, mais ma belle-mère, elle avait crié le King, mais je crois pas que c'est son prénom.
1: Est-ce que vous aimeriez être un sportif ou une sportive de haut niveau, vous?
10: Oui.
8: Non.
9: Est-ce que ça demande trop d'exercice?
8: Faire de la piscine, j'aime bien. Ça fait marcher les bras, les jambes en même temps. Et ça demande beaucoup d'entraînement, du coup j'adore.
9: Moi, oui, parce que j'aimerais bien faire beaucoup de ping-pong. Parce que c'est mon sport préféré. Et Félix Lebrun, il m'a donné un bon coup d'énergie. Maintenant, j'en fais un club et voilà.
2: Okay.

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1: Oh ben écoutez, j'ai quand même 89 ans, alors je ne sais pas si je pourrais aller longtemps encore, hein. Et puis qu'en Ligue 1, et puis surtout qu'ils y restent quand ils seront en Ligue 2. Mais je vous le souhaite à tous, allez les petits.
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3: À 89 ans, Pierrette est bien plus qu'une simple fan du FC Sochaux-Montbéliard. Elle est l'âme du club et dans son salon, entièrement décoré en jaune et bleu, elle se remémore ses premiers pas au stade. Pierrette, d'où vient cet amour inconditionnel pour le FC Sochaux-Montbéliard ?
1: Oh ben ça, c'est vieux, hein. C'est quand je peux plus vous dire la date parce que je perds la mémoire, hein. Mais ça fait un bon moment et puis c'était des bons souvenirs. On était contents, surtout quand il y avait la victoire.
3: D'ailleurs, vous êtes comment vous, en plein match? Est-ce que vous êtes calme? Est-ce que vous chantez?
1: Mais je chante, je dis « Allez Sochaux, tous ensemble pour vous ». Et puis, il y a aussi les autres supporters, Jean-François Bonnet, Mireille, Jean-Guy, et puis d'autres, ma foi.
3: Et quelle émotion ça vous procure d'arriver au stade avant un match et de vous poser à votre place?
1: J'y vais de bon cœur en espérant avoir une belle victoire, que tout le monde sera content.
3: Depuis que vous venez au stade, est-ce qu'il y a des moments qui vont rester à jamais gravés, des joueurs, des personnalités que vous ne pourrez jamais oublier?
1: Oh ben je garderai surtout quand c'était la Ligue 1. Avec Teddy Richet, Michel Isabé, puis tous les autres dont je n'arrive plus à me souvenir de leurs prénoms.
3: Et dites-moi Pierrette, est-ce qu'il y a quelque chose que vous souhaitez aux joueurs, à l'ensemble du staff pour cette année 2026?
1: Oh ben écoutez, j'ai quand même 89 ans, alors je ne sais pas si je pourrais aller longtemps encore, hein. Et puis qu'en Ligue 1, et puis surtout qu'ils y restent quand ils seront en Ligue 2. Mais je vous le souhaite à tous, allez les petits, bon courage, vous pouvez le faire.
3: Vous êtes un visage incontournable des tribunes de Bonal, je sais que les gens s'arrêtent vers vous aussi. Qu'est-ce qu'ils vous disent ?
1: Ben, y en a qui me disent bonjour, il y en a qui viennent prendre des photos, qui me disent on peut faire une photo, ben, je, si vous voulez, je réponds ben, c'est gratuit, profitez-en. Et puis quand il y a des enfants, mais j'ai dit je veux que les enfants soient sûrs, que c'est eux qui veulent bien. Hein.
3: Vous avez transformé votre habitation un véritable musée dédié au FC Sochaux-Montbéliard. Qu'est-ce que vous avez comme objet spécifique, Pierrette ?
1: J'ai beaucoup de gobelets, ma foi. J'en ai donné. J'ai donné beaucoup de choses à des gens parce qu'un jour, je ne sais pas ce que ça va devenir, tout ça.
3: Et dans ces objets, est-ce que vous en avez certains qui sont vos préférés ?
1: Ben, c'est la Coupe de France, les écharpes qu'il y a à la Coupe de France. Ça, c'est beau. Je les ai, ils sont rangés. Là. Je les ai ressortis l'autre fois. Mais voilà. Moi, ce que je veux, c'est que Sochaux reste en Ligue et puis qu'ils montent, surtout. C'est pour eux, pour leur avenir, pour l'avenir du club et puis pour l'emblème bébatique du club.
3: Une véritable leçon de fidélité, signée Pierrette. Son portrait, les photos de son incroyable collection sont à retrouver sur notre site internet ici.fr. Et bien sûr, allez Sochaux !
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4: Et voici Patrick Citeau pour Nom de Nom, aujourd'hui direction Montmorillon dans la Vienne. Un musée du macaron y raconte l'histoire de cette petite pâtisserie ronde.
5: Situé boulevard de Strasbourg, ce musée ouvert en 2003 par la maison Ranou-Métivier rend ainsi hommage aux générations d'artisans qui ont bâti la renommée de Montmorillon. Ce musée de l'amande et du macaron vous dévoile ainsi l'histoire et les coulisses de la fabrication de ce célèbre et délicieux biscuit aux amandes. La recette du macaron a a priori été rapportée par Catherine de Médicis au XVIe siècle. À partir de cette époque, ce biscuit fait d'amandes, de sucre et de blanc d'œuf s'est répandu dans de nombreuses villes. On le retrouve ainsi progressivement à Nancy, Amiens ou Saint-Émilion. Il faut remonter au XVIIe siècle pour trouver les premiers macarons sur les étals des marchands de Montmorillon. Le petit biscuit au cœur tendre d'amande est ensuite devenu la spécialité incontournable de Montmorillon. Aujourd'hui, la maison Ranou-Métivier perpétue cette tradition culinaire. C'est la plus ancienne fabrique de macarons de Montmorillon. Les savoir-faire se transmettent en effet dans cette famille depuis 5 générations. La recette traditionnelle des macarons demeure ainsi inchangée depuis ses débuts.
4: Et notre musée du macaron, en fait, c'est l'occasion de nous plonger au cœur de l'histoire de cette spécialité culinaire fierté de la région.
5: Une spécialité qui doit tout à l'amandier. L'histoire de cet arbre fruitier à travers les continents et les siècles est ainsi une des thématiques proposées. Les défis environnementaux liés à la production de l'amande sont aussi au programme de la visite. L'histoire et la fabrication du macaron a bien entendu toute sa place au cœur de l'espace d'exposition. Les gestes et les outils du biscuitier font également partie de cette immersion au pays du macaron. Un parcours ludique et gourmand qui fera le bonheur des enfants comme des plus grands. Concernant les origines du nom de la commune de Montmorillon, on peut s'appuyer sur une théorie ancienne. Elle précise que la bourgade, située sur une colline, aurait été investie par des Maures en 732, avant ou juste après la fameuse bataille de Poitiers. D'où la déclinaison en Mont de Morillo ou colline du Maure. Mais le nom d'un des premiers barons de la ville a tout aussi bien pu inspirer cette dénomination. Hugo Banse se fait ainsi appeler Moro Loco, qui dictour Morillo, ou seigneur de la localité mauresque qui se nomme Morillo. Toujours est-il que de Montmorlieu au XIe siècle, puis Montmorlhomme au siècle suivant, la bourgade endosse finalement son nom actuel au XVe siècle.
4: Et ben voilà, alors ça c'est quand même fou parce qu'on remonte le temps grâce à Patrick Citeau qui nous apprend toujours des détails qu'on ignore souvent d'ailleurs sur le nom de nos rues, de nos communes également. 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
1: Le point sur les fermetures nocturnes avec Cédric Frémy.
2: Jusqu'à 5h en direction de Marseille, la 50 est fermée entre La Ciotat et Roquefort-la-Bidoule. Et à La Ciotat, vous ne pouvez pas non plus rentrer sur l'autoroute en direction de Toulon. Et puis à Grance, la nationale 569 est fermée dans les deux sens entre la 54 et Clé Sud, avec aussi un chantier mobile jusqu'à Laval-Duc. Et puis jusqu'à 6h du matin en direction de Marseille, la 7 est fermée entre Sénas et Salon Nord, la 55 entre le convergent des Pennes-Mirabeau et Capinède en direction de la Joliette. Et au convergent des Pennes-Mirabeau, vous ne pouvez pas aller de la 7 en venant de Septem à la 55 en direction de Fos. La bretelle est fermée jusqu'à 6h. À Bouc-Bel-Air, la sortie numéro 2, les Chabots de la 51 en venant de Marseille est fermée. En direction de Gap, la 51 entre Manosque et Péru-Lémé. Et à Toulon, le tunnel dans les deux sens jusqu'à 6h du matin. Retrouvez la liste des fermetures nocturnes sur ici.fr/Provence.
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3: Si vous portez le nom de famille Salin, restez à l'écoute. Et mais avant cela, je vais vous parler d'un bretonnisme bien connu qui est le lagen.
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3: Oh, je suis dans le lagen. Bon. Voilà une expression typique dans le français local, c'est inspiré par notre belle langue bretonne. On l'entend souvent aujourd'hui, en particulier les lendemains de fête. Quand on est un peu dans le brouillard, on a tendance à dire « ouais, je suis dans le lagen ». Alors ce mot a pourtant une signification un petit peu différente en breton. En breton, « lagen », c'est en général de la boue bien collante, impossible à cultiver, dans laquelle on a difficulté à marcher, voire on s'enfonce un peu. Mais pas que ça, ça désigne donc les fondrières, les mares d'eau boueuse. Donc Béa et Lagen, être dans le Lagen, c'est devenu une expression permettant de dire que l'on est dans un état qui n'est pas des plus sympathiques. Vous saurez maintenant que Lagen, c'est pas la gueule de bois, mais c'est de la boue en langue bretonne, à Lagen.
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3: Et j'en arrive maintenant à un nom de famille très commun, vous en connaissez peut-être, hein, peut-être qu'il y en a dans votre entourage, ou peut-être le portez vous-même, c'est Salin. Alors, déjà, en breton, on prononce Salahune. Pas Salin, mais Salahune. Comme le célèbre ermite de la forêt de Landévennec, ou encore du Folgoat, près de l'Esnevin, Salahune Arfol, Salin dit le fou. Salin est donc un nom ou un prénom, et son origine remonte à loin, très loin, et vient aussi de très loin. C'est avec l'évangélisation de l'Armorique que ce nom est sûrement arrivé, car Salin, ou Salahune, n'est rien d'autre que l'adaptation bretonne du prénom Salomon, Salomon, fils de David, roi d'Israël. Donc, un nom de famille biblique aujourd'hui, Salomon, devenu Salahune en breton, mais aussi Salou ou encore Salik. C'est la même origine pour ces noms de famille. Salin ou Salomon, si vous voulez, fut d'ailleurs le nom d'un autre roi, mais de Bretagne, cette fois-ci au 9e siècle. Donc, un nom de famille plus que royal. Les Salins pourront à l'avenir se vanter d'avoir un nom de famille prestigieux. Je vous dis à demain, même heure, même radio, en Mans. Ici, Evel Juste, Canemarquoise.
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1: Printemps 1907, le midi viticole se soulève. À l'origine de la révolte des vieux. Surproduction, concurrence de l'Algérie, vin frelaté, coupé ou chaptalisé, prix qui s'effondre, les vignerons n'en peuvent plus. C'est dans l'Aude que le mouvement se structure, dans le village d'Argelières, sous Marcelin Albert est viticulteur et cavetier. Avec des vignerons du Minervois, il crée le comité de défense viticole qui organise la toute première manifestation.
2: Hey, au vin artificiel, vive le vin naturel.
1: Le 11 mars 1907, ils sont 87 derrière lui. Quelques jours plus tard, les voilà 300 à Salelle d'Aude. Le comité décide alors de faire un meeting chaque semaine dans une commune différente. Marcelin Albert est un orateur qui galvanise la foule. Ils sont 600 à manifester à Bise-Minervois le 31 mars, 1000 à Ouveillon le 7 avril, 5000 à Coursan le 14 avril, puis 10000 à Capestan, 25000 à Lézignan, 80000 à Narbonne où le maire Ernest Féroul s'engage à son tour, 150000 à Béziers où ont lieu de nombreux incidents, 180000 à Perpignan, 200000 à Carcassonne, 250000 à Nîmes le 2 juin et dit-on entre 600 et 800000 manifestants à Montpellier le 9 juin 1907. Des vignerons, commerçants, ouvriers, employés, on estime qu'un languedocien sur deux était sur la comédie ce jour-là. Une marée humaine. L'évêque de Montpellier fait même ouvrir les portes de la cathédrale et des églises pour que les gens y trouvent refuge. Malgré la démission de près de 400 maires, des débats houleux à l'Assemblée nationale, l'État fait la sourde oreille. Face à la menace d'insurrection, Clémenceau, président du Conseil, envoie l'armée à Narbonne. Bilan, 6 morts et 33 blessés. Mais le soir du 20 juin, les soldats du 17e régiment d'infanterie se mutinent et refusent de tirer sur les manifestants sous les acclamations des Biterrois. Clémenceau n'a alors plus le choix. Il accepte de rencontrer Marcelin Albert et lui promet de porter une loi anti-fraude en échange du retour au calme. Mais le tigre, malin, glisse au leader de la contestation un billet de 100 francs pour prendre le train pour rentrer dans le sud. Et s'empresse de le raconter à la presse. Cette obole humiliante qu'Albert a eu la maladresse d'accepter lui vaudra d'être conspué par les siens, accusé de s'être laissé acheter. La loi protégeant le vin naturel contre les vins trafiqués est adoptée, les viticulteurs sont exonérés d'impôts sur les 3 années passées, les émeutiers sont amnistiés. Quant à celui qui avait rassemblé tout un peuple qui voulait vivre du travail de sa terre, Marcelin Albert, héros déchu, il s'exilera pour plusieurs années en Algérie.
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3: Ma tata, elle est petite. Quand elle a un truc et où, elle n'arrive pas à l'attraper.
4: Vous préférez être grand ou petit?
3: Moi, j'ai envie d'avoir 15 ans comme ma cousine Olivia qui a un appareil dentaire. Parce que j'ai envie d'être grande comme elle et j'ai envie de sortir avec mes copines quand il fait beau. Ma mère, elle est très grande. Mais elle y arrive quand même à rentrer. Elle n'est pas obligée de baisser la tête. Mon papa, elle est grand, mais a des grands doigts. Elle ne peut pas lâcher les chouchous de ma petite sœur Lisa.
4: T'as envie d'être grande ou de petite?
3: Comme ma maman. Ma maman, elle est moyenne. J'ai envie d'être pas trop petite, mais pas trop grande. Ma tata, ouais. Elle est petite. Et du coup, quand elle a un truc qui est haut, elle n'arrive pas à l'attraper. Et mon père, il est plus petit que ma mère. Je préfère être grande, mais être petite, c'est aussi bien parce que, enfin, on peut passer partout, c'est un peu plus pratique, c'est tout ça. Juste être un peu plus grand, mais pas beaucoup. Je rêve que je sors avec mes copines, que j'ai 15 ans et que j'ai mon portable.
4: Donc, en fait, quand on est grande, on a...
3: un portable, et mon père, il m'avait donné son portable qu'il avait cassé quand il était grand. J'ai envie d'avoir un portable parce que, comme ça, je pourrais appeler mes copines, je pourrais envoyer des messages et je pourrais envoyer des photos. Moi, ça, j'ai envie d'avoir un portable pour faire des jeux, pour faire plein de choses. Ben, moi, j'ai un téléphone rose, mais il est pour enfants. Il y a des jeux, des vidéos, de la musique... pour envoyer des messages, on peut envoyer des photos et je peux jouer à mes jeux. Et même, j'ai envie d'avoir un portable pour de vrai, comme ma mère, vu que ma mère, elle a un jeu de Disney et un jeu pour construire des manèges.
5: Moi,
3: j'ai trop envie d'en avoir un.
4: Pour faire quoi?
3: Je sais pas.
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6: Bonjour Olivier, on parle donc de cuisine aujourd'hui?
5: Tout à fait, et on fait un viron du côté du nord du département. Bonjour les amis, petit tour du côté du pays rouennais aujourd'hui. Comme on y dit là-bas, la gastronomie c'est très important à Rouen, vous en avez peut-être écouté parler. Sur le plan linguistique, le Y pronom neutre, on y aime bien dans le nord du département. Et je vous rappelle que le verbe entendre n'existe quasiment pas. À Rouen, on écoute. Donc vous avez peut-être écouté parler de l'importance de la gastronomie là-bas. Alors la figure tutélaire, c'est la maison Trois Gros, 3 étoiles au guide Michelin. Le restaurant tenu à partir de 1930 à Rouen par Jean-Baptiste Trois Gros et son épouse Marie, puis par leurs fils Jean et Pierre, et enfin par leur petit-fils Michel, qui s'est installé depuis quelques années à Ouche près de Rouen, et maintenant son fils César. Vous avez remarqué comment je dis Rouen en une syllabe plutôt que Roanne en deux syllabes? C'est comme ça qu'on y dit dans la région. Donc vous l'avez compris, la gastronomie c'est important, c'est number one. Les gens aiment bien les douceurs aussi, hein. La région rouennaise, c'est la terre où l'on a fait la vraie papillote, celle qui est faite chez Révillon au Coteau. Ça va être de saison. Et puis, nous avons la praluline, une brioche au beurre et aux pralines roses, créée par Auguste Pralu en 1955. Au fait, la pâtisserie et chocolaterie Pralu, c'est bien d'origine rouennaise, même si on en trouve un peu partout aujourd'hui, et même si les Lyonnais tentent de se l'approprier. Non, les gones, Pralu, c'est rouennais. Les pralulines, ils en font tellement qu'il faut qu'ils prennent très tôt le matin. Prendre, ça peut vouloir dire embaucher, commencer le travail dans le parler rouennais. Alors, attention quand même avec les papillotes et les pralulines, hein, si vous avez une chemise blanche, parce que vous pouvez vous faire une catole, c'est-à-dire une tache. Par contre, après avoir mangé, vous aurez la caisse. À d'autres termes, vous serez en forme. Les ch'tis, ils adorent. Oui, à Rouen, on parle volontiers de ch'tis pour désigner les enfants. Ne pas confondre avec le ch'timi du Schnorr. Un événement incontournable de la région rouennaise, c'est Rouen Table Ouverte, RTO pour les intimes, dans lequel gastronomie et spectacle vivant se rencontrent pour le plaisir des papilles, des yeux et des oreilles. Un autre grand rendez-vous, c'est le Salon de la Gastronomie, organisé par le comité des fêtes au Coteau et qui se tient depuis quelques années dans la grande salle du Scarabée à Riorges. On y propose le meilleur de la production d'une centaine d'exposants et leur savoir-faire. Et même si ça pleut, et si la pluie vous y craignez, comme on dit volontiers à Rouen, c'est-à-dire si vous n'aimez pas ça, vous serez bien à l'abri au Scarabée. Au Scarabée, on peut s'étendre, mot du patois rouennais qui veut dire se réchauffer. Voilà, voilou.
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1: Gérard, c'est quoi votre métier ?
2: Moi, mon métier, c'est conducteur de tram et conducteur de bus. Je fais les deux. Je conduis les deux et c'est un vrai plaisir de conduire les deux.
1: Ouais.
2: Mais le tram, c'est vrai que j'ai ma préférence pour le tram.
1: Alors là, je suis assis à votre place ?
2: Oui, vous avez de la chance parce que c'est faut être privilégié parce que c'est une zone où normalement il n'y a que moi qui ai le droit d'accès là-dedans.
1: Vous me dites ce qu'il y a autour de nous là ?
2: Plein de boutons, des gongs, c'est pour annoncer aux gens qu'on arrive ou qu'on repart pour attirer leur attention.
1: Oulala, ça il faut pas. On l'entend souvent, ça.
2: Non, ça on évite. Ça c'est oula, ça c'est quand il y a un danger qui s'approche pour éviter justement, pour faire partir les gens qui sont pas très attentifs.
1: Et vous avez toujours fait ça, conducteur de bus et de tram?
2: Ah non, je livrais du carburant.

0: On les accompagne.
1: Il y a un endroit devant lequel vous passez qui vous marque plus que notre, c'est Purpan. Dites-nous pourquoi.
0: Il y a l'hôpital des enfants, là, juste à côté. Il y a beaucoup de malades qui sortent, qui prennent l'air avec les beaux jours. Là, ils vont arriver, les beaux jours. Ils sont sur les pelouses et ils sont fascinés par le tram. Donc, quand j'arrive, et bien, j'abuse un peu plus du gong, du fameux gong. Et ça les attire. Ils sont contents, ils font de grands signes. Alors, après, je fais très attention parce que ils viendraient vers moi, mais du coup, il faut éviter qu'ils galopent tous vers moi. Mais c'est un petit moment magique qui les sort un peu de leur quotidien difficile. Quoi.
1: Alors, vous faites quelle ligne?
0: C'est la ligne de tram qui va jusqu'au palais de justice. Et aussi, moi, je suis sur une ligne de bus. Je suis un chauffeur mixte. Donc, je peux faire les deux à la fois. Je peux faire du bus et du tram. Et la ligne du bus, c'est la ligne 70 qui passe dans Blagnac, dans tous les arrêts de Blagnac, Marly, tout ça.
1: Merci Gérard.
0: Avec plaisir, c'est une joie.
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3: Bachata, Portugal, Madagascar, ça fait un beau mélange. Et nous sommes avec Étienne Arnold. Bonjour Étienne.
4: Manaono.
3: Manaono. Alors ça, c'est du malgache, parce que vous avez un petit peu de malgache, de sang malgache en vous, du sang portugais également. Et nous allons découvrir votre passion qui prend énormément de place dans votre vie, à savoir la bachata.
4: Oui, alors mon papa est malgache, ma mère, c'est la portugaise.
3: Oui. Tout votre temps, vous le consacrez à votre passion. Vous êtes prof également de danse, mais revenons un petit peu à vos origines. De quoi vous souvenez-vous, les influences que ça a pu avoir dans votre quotidien, à la maison, avec papa, maman, peut-être frères et sœurs, lors de vos vacances, voyages et autres?
4: Déjà, la musique. Mon papa, c'est un musicien. Il jouait beaucoup de guitare à la maison quand on avait des réunions de famille. C'est vrai qu'on écoutait de la musique traditionnelle malgache du côté du papa. Et quand j'étais plutôt du côté de la maman, c'était des musiques aussi traditionnelles portugaises.
3: Il jouait de la guitare classique ou une guitare spéciale? Du pays?
4: Non, alors enfin, il joue quelques percussions, oui. Mais sinon, tout ce qui est blues.
3: Est-ce que vous voulez partager un titre avec nous, justement, de cette culture malgache? Alors, qui est-il et qu'est-ce que ça représente pour vous?
4: Le chanteur, c'est Justin Bali. Petite note d'instrument.
3: J'ai l'impression
4: que cette voix aussi ça vous porte.
3: Dans vos souvenirs.
4: Ouais, ça met une petite pause dans le temps, je trouve, quand on écoute ces sons. J'ai un oncle à Bordeaux qui, quand on allait chez lui, il écoutait ça toute la journée.
3: C'est resté
4: c'était trop bien, j'adorais.
3: J'aperçois, dites-moi, des petites guitares là-bas. Mais alors, guitare d'enfant, a priori, vous avez envie que votre fils apprenne également à jouer. Enfin, en tout cas, la musique, il faut que ce soit essentiel.
4: On peut découvrir des choses soi-même, mais souvent on a des choses peuvent être transmises par nos proches. Et là, en l'occurrence, alors moi, j'ai jamais fait de guitare. En tout cas, j'ai jamais vraiment appris. Puis mon fils, je pense qu'en voyant mon père faire de la guitare, ça l'a intéressé. Et donc, il nous a demandé d'avoir des guitares, quoi, très rapidement. Et il joue beaucoup d'instruments, ouais. On a des percussions pour faire de la salsa, pour faire de la bachata.
3: Peut-être qu'un jour, il va vous accompagner. C'est lui qui jouera la musique.
4: Voilà, c'est ça. Pour l'instant, il y a plus de chances qu'il soit musicien. Alors, peut-être qu'il dansera, mais en tout cas, il pratique beaucoup la musique. Ouais. Il fait beaucoup de guitare.
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5: Son titre, Les Cadors, c'est l'histoire d'un homme qui se croit être l'un des fils de Kadhafi. Il part dans le désert du Sahel, dans l'espoir de retrouver le trésor de l'ancien dictateur libyen. Jérémy Ferrari, lui, est né en 1985 à Villesmeuse. Son nom de famille, c'est Larzière. Il grandit à Charleville, ses parents sont commerçants. C'est un passionné de théâtre depuis son adolescence. Dès 15 ans, il pousse les portes du théâtre de Charleville pour apprendre le métier. À 16 ans, il se choisit comme nom de scène Ferrari. Il se produit dans des bals et des maisons de retraite des Ardennes. Il met en scène ses premiers one-man shows et suit aussi des cours de théâtre à Paris, au célèbre cours Florent. Jérémy se distingue des autres humoristes car il aborde des sujets graves de manière cynique et souvent décalée. Il navigue entre provocation et réflexion. Dès octobre 2010, ses apparitions dans l'émission On ne demande qu'à en rire sur France 2, animé par Laurent Ruquier, ne passe pas inaperçu.
6: Jérémy Ferrari.

0: Jérémy fait vite partie des invités réguliers comme Olivier de Benoît, l'humoriste rémois. Vend de pièces à Beyrouth confirme son talent de comédien engagé. Il traite de la guerre et des conflits géopolitiques.
1: Alors, Action contre la faim, ils ont un petit peu d'argent de côté. Ils ont 40 millions d'euros de côté. Et ils t'expliquent pourquoi dans leur bilan comptable, c'est un cas de coup dur.
2: Mais quel coup dur?
1: C'est parce qu'il y a des gens qui meurent de faim qu'il y a Action contre la faim.
2: Donc le coup dur, ça serait qu'ils aient plus faim alors.
0: En 2017, il frappe encore plus fort avec Anesthésie Générale. Ce spectacle est une véritable critique de notre société et de ses dérives. Politique, économie, santé, tout y passe. Il se raconte aussi dans un livre où il dévoile ses addictions, dont l'alcool. C'est un artiste attachant et à part dans l'humour français. Il aime revenir dans son Ardenne natale. Il n'oublie pas ses racines. Jérémy Ferrari, c'est l'un des trésors de Champagne-Ardenne.

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2: Un mot usuel occitan que vous connaissez, Necha et Chegur, j'en suis sûr. C'est le mot bigot. Laurent, tu peux aller me chercher le bigot, je te prie. Je n'avais pas un tecaïte, un téléphone. Non, pas mon téléphone, mon bigot. Dit Montalier, dans mon atelier, en entrant à gauche. Effectivement, ce n'était pas le bigophone, l'argot du téléphone. Bigot étant le nom de l'inventeur d'un instrument de musique en carton qui porte son nom avant de désigner familièrement l'appareil téléphonique. Non, le bigot dans la campagne de chez nous, c'est la bêche. Vai cercar lo bigot, va me chercher la bêche, la binette ou la houe. En technique, le bigot est cette fourche retournée qui sert à tirer le fumier ou à briser les mottes après le bêchage. Bon nombre de révoltes paysannes se faisaient avec le bigot, l'arme qu'on attrape facilement, appuyée contre un mur. Si prenez lo bigot, va veire. Si je prends le bigot, tu vas voir. Ane adio.
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3: Salut Brésil.
4: Comment elle s'appelle?
3: Alors, je m'appelle Oriane, j'ai 33 ans.
4: Et tu fais quoi dans la vie?
3: Et mon job, je suis graphiste.
5: Je voyais plus le genre graphiste, une bonne trentaine.
6: Ah oui, c'est étonnant.
7: Qu'est-ce que vous foutez là?
3: Je suis dans les petits bonheurs.
8: Le bonheur aussi peut arriver comme ça.
9: Vous habitez où, vous m'avez dit?
3: J'habite à Quimper et je suis arrivée ici parce que je voulais vivre en Bretagne et j'ai trouvé un emploi ici, dans le Finistère.
10: Comment tu as trouvé du travail?
11: Comment tu as fait pour deviner? Elle est extraordinaire, ta mère.
3: J'ai cherché dans les 4 départements et c'est tombé dans le Finistère et moi j'adore Quimper, donc je suis ravie.
12: Pourquoi croyez-vous qu'on l'adore?
3: Ça s'explique pas trop, j'avais l'impression que j'appartenais à cette région. J'ai tout fait pour arriver ici, mais je sais pas trop pourquoi et je suis super heureuse.
13: Heureusement que vous n'avez pas compté sur moi, hein, parce que sinon il fera ça le temps.
14: On ira se balader ensemble un de ces jours, tu veux?
3: Mon coin préféré quand je me balade, c'est au bord de la mer et surtout la plage de Sainte-Marine.
15: Quelle plage?
3: Combris de Sainte-Marine, puisque la plage est sublime avec les dunes assez nature. C'était le coup de foudre avec cette plage-là.
16: Sur la plage, j'irai te chercher des coquillages.
17: Et le premier baiser, quand est-ce que vous voulez te donner?
3: Alors moi, je me souviens que quand j'étais en primaire, il y avait beaucoup de garçons qui s'intéressaient à moi. Mais alors moi, j'y connaissais rien, donc j'ai eu des cadeaux, j'ai eu des bagues, j'ai eu des trucs comme ça.
18: S'ils veulent te faire un cadeau, refuse pas, hein.
3: Et je pense que les pauvres, ils n'avaient pas beaucoup de réponses. Et moi, après, c'est arrivé assez tard, ouais. Oui, si, c'était au lycée. Mais pareil, c'était pas moi qui étais intéressée, c'était toujours le garçon, quoi. Je me cherche encore, je pense.
19: Moi, je m'en fous parce que j'ai un amour chez moi et un amour à l'école. C'est qui? C'est mon cousin, mais je suis comme ma mère, je préfère le célibataire.
1: Prononcez trois fois la phrase impossible.
3: Ok, la jolie rose jaune de Josette jaunit dans le jardin. La jolie rose jaune de Josette jaunit dans le jardin. La jolie rose jaune de Josette jaunit dans le jardin. Ça va?
20: D'où elle sort cette Josette? Qui a lancé cette Josette?
3: Moi je connais Tadery. T'adora, t'adori tantant, t'adora tanté, t'adori tantant, tanta, t'adora tanté, t'adora tanté, tata, t'adori tantant.
21: Bravo! Merci! Bravo!
3: Allez, salut!
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2: Et pour ce nouveau reportage, je vous propose de me suivre. On part à Vouneuil-sous-Biard, retrouver Badr, il gère la société Black Sheep. Bonjour.
22: Bonjour.
2: Alors vous, votre spécialité, c'est les vannes aménagées?
22: Ouais, c'est ça, vannes aménagées. On fait de la location de vannes aménagées et de la vente également.
2: Alors, c'est quoi aujourd'hui les vannes aménagées? Parce que depuis le Covid, le confinement, il y a énormément de gens qui ont acheté de vannes aménagées. Ça a la cote et il y a de plus en plus de nouveautés, de petites choses qui simplifient la vie.
22: Ouais, bah en fait, depuis le Covid, on a une très grosse demande parce que les gens veulent chercher la nature. Le van aménagé, c'est vraiment le bon produit puisqu'il est à la fois compact et à la fois spacieux à l'intérieur. Et en plus, bah, comme on peut le voir, il a un toit relevable. Donc du coup, c'est un produit qui marche pour 4 voire 5 personnes. Donc on a pas mal de familles, de couples ou d'amis qui viennent nous voir pour des week-ends, des semaines, etc. Donc et puis dedans, bah ouais, il y a tout ce qu'il faut pour cuisiner, pour se restaurer. Donc c'est ça qui plaît.
6: Génial. Voilà, donc là je viens de récupérer le van aménagé et on va donc pouvoir partir et profiter de ce van aménagé direction le lac de Saint-Cyr. Allez hop, me v'là garé au lac de Saint-Cyr. On éteint le moteur. Première chose à faire, il m'a dit, si je veux bien dormir, fermer les espèces de stores en les mettant comme ça. Nickel, j'ai plus qu'à déplier le lit. Et normalement, tac. Hop, ça c'est fait. On n'a plus qu'à mettre un peu de chauffage. Hop, l'écran tactile. Chauffage stationnement. Chauffage permanent activé. Franchement, je vais bien dormir. J'ai plus qu'à dormir. Et à vous souhaiter une bonne nuit. À demain. 5h45. Bon, que dire? J'ai bien dormi. Je pensais avoir froid. J'ai eu chaud. J'ai même dû baisser le chauffage dans la nuit. Mais rien à dire. Un van, c'est vachement bien foutu. On dort bien. On a de la place, franchement rien à dire. Bah, je vais vous épargner ma morning routine d'aller se doucher dehors avec le tuyau et tout. Mais pour le reste, franchement, nickel. Je me prépare et je retourne au travail. Bon bah voilà, c'est validé.
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0: documentaliste et d'une bibliothécaire des lycées Jeannot-Écurie de Sens. Chaque année, de novembre à avril, des centaines de jeunes découvrent des mangas sélectionnés avec soin. L'an dernier, 160 établissements y ont participé, et pas seulement dans Lyon. Sayonara organise aussi de multiples rendez-vous tout au long de l'année autour de la culture et des arts japonais. Cette fascination des jeunes pour la culture du pays du soleil levant ne date pas d'hier. Elle a commencé dans les années 80 à la télé avec Récréa 2 et le Club Dorothée. Le Capitaine Flamme et Albator ou Goldorak ont marqué toute une génération.
1: Ils attaquent en force avec un antirac. Il faut que tu ailles aider Alcor. Bon, je vais y aller.
0: Et puis, les consoles Super Nintendo et Sega ont débarqué. Des consoles avec des personnages cultes comme Sonic et Mario. Dans les années 90 et 2000, Pokémon, Dragon Ball Z et Naruto ont pris le relais, renforçant l'attrait des enfants et des ados pour le Japon. Aujourd'hui, l'influence japonaise s'étend au cinéma, à la BD et même à la musique. Oshii en est l'exemple parfait.

0: Grâce au prix littéraire, les jeunes découvrent des mangas plus originaux ou exigeants que ceux qu'ils lisent d'habitude. 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
2: L'ancien mystique manoir de dames. Chambre d'hôte, petit déjeuner, salon de thé, événements, fiançailles, mariage, on peut tout faire ici.
3: Bonjour.
2: Enchantée.
3: Enchantée, bienvenue chez nous.
2: Ben, merci. Donc c'est vous qui avez une vie de princesse, vous m'avez dit c'est au téléphone.
3: J'ai mon prince dans la cuisine.
2: C'est cool, écoutez. Julia et David, donc une magnifique histoire d'amour qui va être très énervante, j'en suis sûre.
3: Sûrement.
2: Ce manoir.
3: Donc c'est un manoir qui date de 1900 ouais. Et en fait il a été créé quand les usines ont été créées également. Donc c'est le dirigeant de ces usines-là qui a construit ce manoir.
2: L'usine qui est en face,
3: c'est
2: là.
3: C'est ça. Ventron Confection.
2: Je décris la princesse, quand même. Cheveux longs, bleu, montrez-moi, retournez-vous. Vert. Magnifique. Ah, bleu-vert. Oui, ouais, dans la pénombre, on voit pas bien parce que c'est un peu pénombre le manoir.
3: C'est ça, là, c'est le style du manoir, ouais.
2: Ouais, c'est ça. Ouais. Piercing. Ouais,
3: tatouage, tout ça.
2: Ouais. Ah ouais, c'est ça. Ouais. Oui, une princesse très moderne.
3: Voilà.
2: On n'est pas dans la petite princesse avec la petite robe rose et les flots dans les cheveux.
3: Non, c'est la princesse habillée en noir.
2: Et voici David, donc... Le prince charmant, bah écoutez, je suis enchantée.
4: Enchantée. Hein,
2: ravie. Vous aussi.
4: C'est ça, rocker, oui, au retard plutôt, voilà.
2: Voilà. C'est ça.
4: La barbe, les cheveux du coup un peu plus courts. J'avais les cheveux longs pendant un temps, mais...
2: Avec une... Comment ça s'appelle, ça?
4: Ah, la banane, du coup.
2: Oui, la banane, voilà. Le piercing aussi, etc. Donc,
4: c'est ça.
2: Un prince charmant tout à fait moderne aussi.
4: Voilà, c'est voilà. Tout à fait.
2: Ce manoir, vous l'avez acheté?
4: Oui, on est passé devant après une visite qu'on avait faite du côté du 90.
3: Au nord de Belfort, ouais.
4: Mais oui, c'était par un détour du coup à moto, plutôt que de revenir par la voie rapide, on a fait le détour côté Vosgien pour l'école, c'était toujours sympa. Et puis on a vu le manoir qui, lui, n'était pas en vente pour le coup. Et on s'est arrêté devant parce qu'on l'a trouvé magnifique, on a fait quelques photos, on s'est dit c'est une bâtisse comme ça qu'il nous faut. Et en rentrant, continuant nos recherches pour les maisons, deux semaines plus tard, on est tombé dessus, tout fraîchement mis en vente.
2: D'accord.
4: On s'est dit, il y a quelque chose à faire. Donc, on est revenu, on a fait la visite, on est tombé sous le charme, malgré l'état du coup...
3: Parce qu'on est tombé sous le charme de l'escalier, et puis après, on avait pu...
2: C'était mort.
3: Ouais, c'était mort.
2: Ah, et alors, ça vient
3: d'où ? Parce que moi, c'était un rêve de petite fille. Ouais. Je disais toujours à ma grand-mère qu'un jour, j'aurais un château, et elle me dit, si t'en rêves, t'en es capable de le faire, alors tu le feras.
2: D'accord, et vous saviez que c'était son rêve ?
4: Oui, tout à fait, ça faisait déjà un moment qu'elle en parlait aussi, et puis voilà, c'était le but de pouvoir justement réaliser son rêve. Après, oui, il y a un investissement, il y a une grande part de folie. On y met toute notre âme, tous nos budgets, tout ce qu'on peut, pour pouvoir, du coup, réinvestiguer les lieux, lui redonner le cachet d'antan, et puis... Voilà, que ça reprenne vie complètement.
3: On a eu vraiment un coup de cœur en rentrant, et puis en sortant, on a dit, on est un peu dans la merde. Parce qu'il y avait énormément à faire, c'était pas le budget qui allait, c'était pas le coin qu'on voulait. Et finalement, en ressortant, on s'est regardé, on a dit, ça y est, c'est lui, quoi.
2: Alors, vous faites chambre d'hôte,
3: donc c'est ça.
2: C'est là qu'on mange?
3: Là, on fait chambre d'hôte, là, on fait les petits déjeuners, les tables d'hôte et les salons de thé.
2: C'est votre cuisine à vous?
3: Oui.
2: Oui, parce qu'on est chez vous, en fait.
3: C'est ça.
2: Mais c'est génial, hein. C'est vachement beau.
3: Les gens sont vraiment immergés chez nous.
2: Ah ouais, c'est magnifique.
4: Tout refait au complet.
2: Et votre but, c'était d'ouvrir une chambre d'hôte.
3: Oui. Okay. Ouais. D'accord. Notre but à la base, c'était même d'avoir un château pour sauver un lieu. Et après, on a eu beaucoup trop de contraintes avec les châteaux. Mm-hmm. Donc on s'est rabattu sur les manoirs où on pouvait un peu plus s'amuser en fait.
2: Donc vous bossez tout le temps, quoi.
4: C'est ça, tout le temps.
2: Vous faites des travaux vous-même?
3: Oui. Ah oui, on fait tout nous-mêmes. Ouais.
4: Moi, je travaille encore à côté. Donc, madame est dédiée vraiment pour la partie gestion du manoir chambre d'hôte.
2: D'accord, madame la princesse.
4: La princesse est un peu Cendrillon aussi, puisqu'elle s'occupe de tout derrière. Et après, pour ce qui est partie travaux, elle m'aide énormément. Surtout pour ce qui est décoration, c'est les idées de madame. Après, madame m'a appris pas mal de choses, tout ce qui est placo, tout ça. Moi, c'est la partie électricité. La partie plomberie autodidacte, où on avance comme ça.
2: C'est les idées de madame, hein?
3: Voilà.
2: C'est ça,
3: c'est
2: hein,
3: ça.
2: Comment vous avez
3: après,
2: fait?
3: Après, j'ai de la chance, il suit beaucoup. Et puis, on a les mêmes goûts, donc en fait, c'est pas compliqué, quoi.
2: Il n'y a pas besoin de le convaincre.
3: Voilà, c'est ça.
2: Combien il y a de mètres carrés, alors?
3: 800 mètres carrés. On en a rénové 250.
2: Je sais pas si je vous trouve pas un peu fou.
3: Oui, tout le monde nous le dit.
2: Ah oui, c'est ça. C'est assez banal ce que je
3: voilà. On est, mais on est passionnés, puis on aime ce qu'on fait, et on savait que ce serait des sacrifices, mais du moment qu'on est ensemble, comme on a dit, qu'on tient le coup, c'est le principal. Parce que bah, ça, cette année, ça va faire 18 ans qu'on est ensemble.
2: Vous êtes rencontrés très jeunes.
3: Très jeunes, ouais. Ouais, on s'est mariés très jeunes aussi, et puis après, on a toujours fait en fonction que l'autre puisse évoluer. Quand un évoluait, l'autre patientait, et puis l'aidait à évoluer, et ainsi de suite. Et ça, c'était le but ultime de notre couple, ouais.
2: Donc, vous vivez à Ventron toute l'année. C'est assez isolé, c'est assez calme.
3: Oui, on aime bien. Ouais. On est tranquille.
2: Oh là là, vous êtes des ovnis pour moi.
3: En fait, je pense qu'on est dans des corps de jeunes, mais avec une mentalité assez ancienne. On aime les choses comme ça. Moi, j'ai vécu avec mes grands-parents. Donc, c'était une ambiance déjà où la famille était importante, les repas étaient importants, la convivialité, les choses à l'ancienne. Je voyais mon grand-père souvent dans les jardins en train de travailler. Donc, tout ça, pour moi, c'est ancré en moi et il a vécu un peu préparé. Donc, c'est ce qu'on aime, notre tranquillité. On adore cuisiner tout nous-mêmes, recevoir les gens, leur proposer en fait un univers carrément différent.
2: Ah, bah, carrément. Hein.
4: Oui, comme c'est marqué du coup sur les annonces, c'est le voyage hors du temps. Quand on rentre ici, on change l'ambiance d'univers.
2: Vous vous êtes bien rencontrés tous les deux. Hein. Vous notez quand même la chance que vous avez.
3: Ah, bah, ça, oui, on sait qu'on a beaucoup de chance. Ouais. Ah, ouais. Parce que tout le monde pourrait pas vivre cette expérience. Et puis, on nous l'a tout de suite dit, est-ce que notre couple est solide? Parce que sinon, la banque n'aurait pas suivi les projets comme ça. Quoi.
2: Ah oui. Ah ouais. Vous avez fait quoi? Vous avez vu des psys, des certificats de solidité du couple pour c'est le banquier?
4: Non, bah, c'était pour démontrer. Voilà, on avait la NIAC, du moins, qu'on voulait vraiment. Donc, bah, c'est à force d'insister, ils ont compris du coup que oui, on voulait. Parce que d'après eux, les statistiques, c'était 70% des couples divorcent dès qu'ils achètent une maison avec des travaux, des choses comme ça.
2: D'accord. Voilà.
4: C'est pour ça qu'ils étaient réticents.
2: Et alors, ça veut dire que ça a été long, c'est ça, d'obtenir les prêts bancaires, de convaincre?
3: Déjà, on a dû se battre pratiquement 6 mois pour avoir le manoir. Et puis après, pratiquement aussi 3 mois, faire tout le tour des banques avec un business plan, leur montrer qu'on était solide. Ils voulaient savoir si on avait vécu des épreuves, des choses comme ça, pour voir si on allait tenir le coup.
2: Des épreuves dans le couple?
3: Ouais, c'est ça.
2: Oui,
3: c'est
2: ça. Vous avez répondu quoi, oui ou non?
3: Oui, nous, on a morflé pas mal, donc... On sait ce que c'est, donc on savait qu'on allait tenir largement le choc.
2: Mais je peux être indiscrète, en quoi vous avez morflé?
3: On a eu des épreuves de la vie pas très faciles, beaucoup d'accord. de décès, des maladies, des trahisons, des choses comme ça, assez dur, en très peu de temps.
4: Des périodes financières très compliquées. On a vécu du coup en Saône-et-Loire, dans une ville paumée, à 30 minutes de toute commodité, on avait essayé, mais c'est vraiment à l'extrême. Et là, pour le coup, financièrement, on avait énormément de mal à s'en sortir.
3: On vivait avec 10 euros par mois pour manger. On a connu des périodes vraiment très très compliquées qui auraient la plupart du gens se seraient séparés.
2: Ah, je vous adore. Et là, ça tient la route, alors?
3: Là, ça commence à avoir de l'ampleur, ouais. Ouais. Je pense qu'il nous faudra encore quelques années pour vraiment se faire connaître. Mm-hmm. Mais comme on a dit, on lâche pas l'affaire, quoi. Mm-hmm. Puis on a des clients super, donc c'est cool.
2: Donc voilà, le temps s'était arrêté, hein, mais c'est bon, ça. Il va reprendre son cours. L'ancien mystique, parce que vous aimez tout ce qui est mystique.
3: Voilà, c'est ça.
2: L'ancien mystique, Banois, Deux Dames.
3: Ouais. Alors ça, c'est le nom de mes ancêtres.
2: Ah, Deux Dames.
3: Deux Dames, ouais.
2: Donc c'est vous qui l'avez baptisé comme ça?
3: C'était pour rendre hommage à mes ancêtres qui, avant, étaient des nobles. Et quand il y a eu la guerre, ils ont vendu leurs particules pour pouvoir aller dans les rébellions, quoi.
2: Merci à vous deux, au revoir.
3: Merci, au revoir.
4: Merci bien.
2: Puis bonne chance pour tout ce qui vous attend.
3: C'est gentil, je vous remercie.
2: Merci d'être venu. Au revoir.

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1: L'auteur du livre que je vous présente aujourd'hui dans Toujours à la page les a tous interrogés. Ce père de famille qui, après avoir tué femme et enfant, s'inquiète du sort de sa chienne. Ce japonais cannibale interpellé au bois de Boulogne ou encore ce membre de la Société de protection des oiseaux soupçonné d'être un tueur en série. Jacques Poinaz fut commissaire de police, chef adjoint de la brigade criminelle de la police judiciaire de Paris, également chef de l'unité de coordination de lutte antiterroriste. Cet Ardéchois de naissance témoigne de sa carrière dans « Le temps des aveux », « Le réfrigérateur du japonais cannibale » et autres récits de la brigade criminelle. Un livre paru chez Mareuil Édition. Le retour sur 13 des enquêtes les plus marquantes de sa carrière avec, en ligne de mire, à une époque où l'ADN n'était pas encore la reine des preuves, l'obtention des sacro-saints aveux. Des aveux qui viennent ou non, et qui dissimule parfois une partie de la réalité, qui laisse aussi souvent l'enquêteur avec un sentiment de frustration. Jacques Poinaz.
2: Oui, de la frustration, parce que les aveux ne sont pas toujours totalement sincères, ou complets, ou indiscutables. Il y a souvent une fragilité de l'aveu, puisque lorsqu'on a des aveux, on se projette déjà dans le procès et la preuve devant les assises pour les homicides. Mais ces histoires, c'est aussi ce basculement de la personne qui avoue, et souvent, même si le policier avant tout est content d'avoir résolu une affaire, parce qu'une affaire criminelle est toujours un poids pour les policiers, mais il y a également parfois un peu de, sinon de pitié, du moins de tristesse de voir un homme qui parfois avait une vie jusque-là normale et qui bascule dans le monde de la prison pour une longue peine.
1: Mais quelle perception vous avez de ça quand vous êtes face à quelqu'un qui n'est pas un criminel aguerri et qui bascule pour des raisons qui paraissent en fait futiles, si on y pense bien?
2: Alors, je crois que ça reste un mystère de l'homme, un mystère de l'humanité. Comment comprendre que quelqu'un qui a jusque-là eu une vie parfaitement banale, d'un seul coup, pour des raisons difficiles à imaginer, passe à des actes terribles?
1: On voit la grande diversité des affaires que vous avez traitées. C'est d'autant plus agréable à lire qu'effectivement, on ne sait jamais où vous allez nous emmener à chacune des histoires. Comment vous avez fait la sélection?
2: J'ai pris celles qui sont restées dans ma mémoire, je dirais, qui m'ont laissé un sentiment, soit de satisfaction, soit d'échec, ou comme celles qui se passent en Ardèche, où je reviens pratiquement dans mon village natal pour enquêter sur une affaire d'explosifs dans la communauté de l'ex-tueur de l'Ardèche, Pierre Conti. Mais souvent aussi parce que ce sont des affaires qui ont quelque chose de particulier, parfois de presque burlesque, parfois de troublant, comme ces adolescents qui, pour donner un alibi à leur ami, inventent un stratagème un peu diabolique. J'ai essayé de montrer que la réalité est souvent plus surprenante que la fiction même.
1: Et c'est sans doute ce qui est le plus fascinant dans chacune des histoires que nous confie Jacques Poinaz. Et ce qui est captivant, c'est ce récit au plus proche du travail de l'enquête et les impressions, les réflexions que partage l'auteur avec nous au fil de chacune. Alors si vous êtes fan de faits divers, jetez-vous sur Le temps des aveux de Jacques Poinaz, paru aux éditions Mareuil.
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3: Nous sommes à Caudalet.
1: Richard, on est ici dans les jardins familiaux?
3: Oui, on est dans les jardins familiaux et on est à plusieurs.
1: Il est où votre petit carré?
3: Là-bas, au fond.
1: Allez, je vous suis, allez-y. Et là, ce sont vos poireaux?
3: Il y a des poireaux, il y a encore des betteraves, des radis.
1: Et là, vous êtes au bord de quel canal?
3: C'est un canal qui rejoint la tête.
1: Les choux ont été un petit peu mangés, non?
3: Par contre, la salade, vous voyez, elle n'est pas encore, elle n'est pas gelée.
1: Et alors, comment vous vous organisez? Vous aviez des notions de jardinage quand vous avez pris ce jardin familial?
3: Oui, j'ai eu un jardin familial dans le Nord pendant une dizaine d'années.
1: Donc vous arrivez d'où, vous?
3: Nord-Pas-de-Calais, entre Lille et Arras.
1: Depuis combien de temps vous êtes installé ici à Caudalet?
3: 3 ans.
1: Comment vous avez découvert ce village?
3: Avec mes filles qui habitent là. Donc elles m'ont dit de revenir ici, parce qu'il fait meilleur, il y a du soleil, et le jardin, on peut le faire plus longtemps.
1: Et vous venez tous les matins?
3: Souvent, en ce moment un peu moins.
1: C'est important pour vous d'avoir votre petit carré potager?
3: Tout à fait, parce que c'est du bio, Et puis, quand j'amène les légumes à la maison, ma fille me fait la cuisine. Et moi, je fais la soupe avec les poireaux, avec les navets. Donc, tout va bien.
1: Et derrière vous, il y a le compost?
3: Recyclage. Les choses de la cuisine, mais pas tout, hein, les purées et tout ça. Et puis, les restes de jardin.
1: Rien ne se perd, tout se transforme.
3: Exactement. Et ça devient tout marron, comme un terreau.
1: Merci Richard. Et vous Daniel, alors, qu'est-ce que vous cultivez?
4: Là, pour le printemps, j'ai mis des oignons, rouges et jaunes. 300, on ne rigole pas avec les oignons. Hein. À quand on cuisine, il faut des bons oignons. Bon, alors là, il reste les poireaux.
1: Il n'y a pas des artichauts, là?
4: Ah, ben oui, mais ça, des artichauts, oui. Ils restent bien en place. Et je suis assez content parce que par ici, moi, je suis normand. Hein. Attention, je suis un viking. Il ne faut pas me contrarier. Bon, alors, donc il y en a quatre artichauts. Bon, ben c'est bien, c'est marrant, dans un jardin, c'est marrant.
1: Et qu'est-ce qui vous a amené au jardinage?
4: Faut bien s'occuper, faire du sport, la marche, et puis du jardinage.
1: Et dites-moi, vous avez un panorama incroyable depuis le jardin.
4: Justement, c'est très intéressant. C'est pour ça aussi que j'ai demandé ce terrain-là. Il y a la rivière, juste derrière moi, il y a la montagne, avec des beaux arbres. Enfin, c'est formidable, ici, c'est le paradis pour moi. Hein. Surtout moi qui suis né dans la plaine de Caen, vous voyez. Alors la plaine de Caen, c'est vraiment la plaine.
1: Il y a de la pluie. Hein. Et le principe de ces jardins familiaux, vous venez quand vous voulez?
4: Exactement. Et surtout, c'est tellement simple que je ne sais pas très bien comment dire. Parce que c'est tellement simple que c'est la vie rêvée. Quoi. Les gens devraient faire ça. C'est pour ça qu'ils ne font plus de jardin. Ils ont l'air de dire que ça ne rapporte pas. Mais ce n'est pas une question d'argent. On s'en fout de l'argent. On mange des bons légumes, mais au moins, on passe du bon temps toute la journée.
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5: Le point sur les fermetures nocturnes avec Cédric Frémy.
6: Jusqu'à 5h en direction de Marseille, la 50 est fermée entre La Ciotat et Roquefort-la-Bidoule. Et à La Ciotat, vous ne pouvez pas non plus rentrer sur l'autoroute en direction de Toulon. Et puis à Grance, la nationale 569 est fermée dans les deux sens entre la 54 et Clé-Sud, avec aussi un chantier mobile jusqu'à Laval-Duc. Et puis jusqu'à 6h du matin en direction de Marseille, la 7 est fermée entre Sénas et Salon Nord, la 55 entre le convergent des Pennes Mirabeau et Cap Pinède en direction de la Joliette. Et au convergent des Pennes Mirabeau, vous ne pouvez pas aller de la 7 en dent de septembre à la 55 en direction de Fosse. La bretelle est fermée jusqu'à 6h. À Bouc-Bel-Air, la sortie numéro 2, les Chabots de la 51 en venant de Marseille est fermée. En direction de Gap, la 51 entre Manosque et Peyrulémé. Et à Toulon, le tunnel dans les deux sens jusqu'à 6h du matin. 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
1: Oui, avec un agriculteur exploitant qui a 39 ans à Angluzel et Courcelles, on est à 10 km de Cézanne. Bonjour Alexis Leherle.
2: Bonjour.
1: Quel est votre parcours pour arriver jusqu'ici en tant qu'exploitant agricole?
2: Alors moi, je suis agriculteur, donc installé à Angluzel depuis 4 ans. Donc avant, j'étais double actif pendant 2 ans. Avant de m'installer, j'étais 10 ans conseiller agricole, donc notamment sur l'installation en agriculture.
1: Ces 10 ans d'expérience en tant que personne spécialisée pour l'installation de nouveaux agriculteurs, agricultrices, ça consistait en quoi? Combien de personnes vous avez accompagnées et comment?
2: Je recevais toutes les personnes qui souhaitaient s'installer en agriculture, viticulture, maraîchage, élevage, tout projet agricole. J'étais là pour les accompagner, pour les renseigner sur les démarches à faire pour devenir agriculteur. Donc j'en rencontrais à peu près 200 personnes par an sur tout le département de la Marne.
1: Et c'était quoi l'étude de faisabilité, la reprise d'exploitation, la création d'exploitation?
2: Alors j'étais vraiment là sur la partie renseignement dans les démarches, notamment les formations, tout ce qui était réglementation à respecter lors de l'installation, et puis quelle aide on pourrait bénéficier pour s'installer en tant que jeune agriculteur.
1: Quel est le profil des personnes que vous avez accompagnées pour l'installation? C'est plus des jeunes, des personnes en reconversion professionnelle qui décident de se lancer dans l'agriculture?
2: Alors, en 10 ans d'expérience, j'ai vu le profil légèrement évoluer. Alors on voit que l'âge moyen d'installation a progressé, donc les gens s'installent de plus en plus tard. Et donc en termes de profil, on avait beaucoup de profils donc sur des exploitations, on va dire, assez classiques de la région, donc grande culture, céréales, viticulture, mais on voit de plus en plus de projets avec de la diversification, production de maraîchage, développement de nouveaux élevages sur les exploitations.
1: Quand on entend parler des agriculteurs, souvent c'est la reprise d'une exploitation familiale, c'était essentiellement le cas ou pas?
2: Alors dans la Marne, oui, on est essentiellement sur des reprises d'exploitation familiale, donc des enfants, filles ou neveux, neveux-nièces d'exploitants agricoles qui reprennent la suite dans l'exploitation familiale. Mais de plus en plus, on a des personnes donc extérieures au milieu agricole qui reviennent, qui ont un projet de revenir sur l'exploitation. Donc dans ces cas-là, la difficulté, c'est aussi l'accès au foncier. Donc c'est pas facile de trouver des surfaces agricoles pour exploiter dans la Marne.
1: Alexis Leherle, pendant 10 ans, 200 agriculteurs et agricultrices par an reçus pour l'aide à l'installation. Quelles étaient les principales sources de motivation et les freins de ces personnes que vous avez rencontrées et aidées à s'installer?
2: La première motivation, c'est continuer l'entreprise familiale, donc poursuivre cette activité avec souvent des projets de diversification, de nouvelles activités sur cette exploitation, avec de nouvelles cultures ou création ou développement de certains élevages. Après, niveau frein, les freins, c'est aussi souvent quand même le financement de ces projets d'exploitation, car une reprise d'exploitation, c'est quand même relativement onéreux à reprendre, avec des emprunts sur une durée assez longue. Donc, il faut avoir les capacités financières de pouvoir assumer ces reprises.
1: Voilà, Alexis Leherle, qui a aidé des agriculteurs à s'installer pendant près de 10 ans en Champagne-Ardenne. Merci Alexis.
2: Merci.
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1: Un traiteur ouvert à l'année à Galéria. François Bogard est un enfant du village et ça lui tenait à cœur d'ouvrir ce commerce de proximité chez lui.
2: Enfin, je suis né à Calvi, mais j'ai grandi ici, je suis allé à l'école ici jusqu'à mes 19 ans à peu près. Et après, je suis parti travailler sur le continent. Puis ça me tenait à cœur de revenir ici pour travailler chez moi, parce qu'on est bien dans son village.
1: La cuisine, une passion venue très tôt.
2: Je suis allé en BEP à Île-Rousse, parce qu'ici on n'a pas trop de débouchés professionnels. Et en fait, je me suis rendu compte qu'il y avait du travail. J'étais vite demandé, vite sollicité, et forcément derrière, j'ai continué dans la cuisine. Et puis quand on progresse, on se passionne. J'ai fait des saisons au départ. J'ai commencé sur des saisons sur Galière principalement. Après, je suis parti sur le continent. Je suis parti travailler sur Lyon pendant 3-4 ans. Je suis parti sur Paris également. Et quand ma femme a accouché, ça m'est tenu à cœur de faire grandir mes enfants ici. C'est pas du tout la même vie. On est bien plus tranquille dans son village.
1: François propose au quotidien des plats du jour.
2: Ça change, ça varie. Des plats de saison principalement. L'été, beaucoup plus de produits corses évidemment, parce que la demande est bien plus importante. Je vais faire aussi, j'ai des pensionnaires, mais je propose aussi, je fais pour les mariages, les buffets, les anniversaires, les baptêmes, tout le principe du traiteur à l'extérieur et à domicile.
1: Et le traiteur a quelques spécialités.
2: J'utilise beaucoup de produits corses principalement. Alors aujourd'hui, par exemple, j'ai des artichauts farcis au brooch, mais ça peut m'arriver de faire des ch'torts sabrites. Je vais faire du sauté de veau aux olives. Après, je fais beaucoup de produits aussi d'ailleurs. Je vais faire des tagines, des couscous, des paellas, suivant la demande, ce que les gens aiment en fait en général.
1: Parmi ses clients, beaucoup de gens du village.
2: En hors saison évidemment, mais ça arrive souvent qu'il y ait des gens qui se perdent au village pour aller se balader, qui ont besoin de manger sur le pouce entre guillemets, donc ça rend toujours service. Après, j'ai beaucoup évidemment ma clientèle principale, c'est comme je suis toute l'année, c'est les gens du village. Après l'été, bien sûr, les touristes avec la vente de charcuterie, la vente de fromage corse, la vente de vin.
1: Développer son activité, perdurer dans le temps, et pourquoi ne pas laisser plus tard ce qu'il a construit à ses enfants? Tels sont les espoirs de François Bogard pour les années futures.
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3: Bonjour à toutes et tous, bienvenue dans Affaires classées, le podcast. Nous sommes en janvier 1879. Le sympathique garde champêtre du village de Laguinge, en Haute-Soule, est poignardé de 5 coups de couteau dans une auberge. Les gendarmes arrivent et son meurtrier a disparu.
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3: Les bohémiens. Ces individus migrant en groupe d'un village à l'autre ont longtemps alimenté les conversations, les polémiques, les peurs au Pays Basque et au-delà. Les historiens situent leur arrivée dans le coin en l'an 1602. C'est le seigneur d'Urtubi à Urugne et le vicomte d'Etchaus à Baïgorry qui accueillirent en nombre ces descendants du peuple Tzigane ou Rome venus de Bohême grâce au sauf-conduit que le roi de cette contrée d'Europe centrale délivrait. Nombre d'entre eux vont finir par s'implanter en Soule ainsi que dans les pays de Cise et de Mix. Vivant à l'écart des villages, ils offraient leurs services aux villageois, bien contents de leur donner du travail contre très peu d'argent. Selon les saisons, ils étaient employés chez les paysans. D'autres œuvraient comme vanniers, empailleurs de chaises ou tondeurs de mulets. Leurs épouses fabriquaient des chapeaux, de la vannerie aussi. Elles ne tardèrent pas à susciter la curiosité, voire la peur, lorsqu'elle disait disposer de pouvoirs magiques, de remèdes naturels ou jurant prédire l'avenir en lisant dans les lignes de la main. Frappant à la porte des fermes, on les disait mendiants, voire chapardeurs. Dans les gendarmeries du secteur, les plaintes des villageois affluaient pour vol d'animaux, de victuailles ou de linge. Leur présence finit par agacer le préfet palois qui décide de lancer en 1802 une gigantesque rafle. 475 bohémiens sont arrêtés et jetés en prison dans l'attente de les expédier outre-Atlantique en Louisiane. Mais le projet du préfet tourne court et la plupart des rescapés de la rafle reviendra vivre au Pays Basque où ils désigneront leur propre roi.
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3: Il se nomme Pierre Aguerre. Il vit en Haute-Soule, dans le petit village de Laguinge, et partage son existence avec une femme, encore jeune, qu'il dit être son épouse, même si les registres d'état civil du secteur ne trouvent nulle trace de leur mariage. Chez les bohémiens, point n'est besoin de s'ennuyer avec les formalités. On est libre depuis des lustres, et la loi que l'on reconnaît, d'abord, est celle des traditions. La modeste masure qui lui sert de quartier général à Laguinge ne l'empêche toutefois pas de faire de fréquentes excursions ailleurs. Pour tondre les mulets officiellement, comme il le clame à ceux qui l'approchent, et peut-être aussi pour tondre les bourses et les biens des paysans du secteur. Combien de fois, en effet, son premier voisin n'a-t-il pas déploré des vols d'objets agricoles ou d'animaux dans sa propre ferme ? Le dit voisin aurait bien aimé récupérer ses biens en signalant ses méfaits aux gendarmes de Tardets. Mais Aguerre traîne une sale réputation. Maintes fois condamné pour vol, violence, il pourrait bien se venger. Aguerre sait cultiver ses relations et, pour asseoir son autorité, il va lier amitié avec un homme influent au village. Le garde champêtre, un certain monsieur Iriard. Le brave fonctionnaire est au courant de tous les potins du village. Son goût immodéré pour la bouteille fait de lui un informateur facile, de premier choix. Ce 9 janvier 1879, Aguerre accoste le garde champêtre. Il l'invite sans peine à boire ensemble dans le premier cabaret venu. Les deux larrons y retrouvent le vieux Albex, un paysan du coin, et l'instituteur du village, qui a momentanément déserté sa classe. C'est alors parti pour une série de plusieurs tournées de vin.
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3: Dans le canton de Tardets, chacun sait que le garde champêtre, Iriard, est de ces muets à qui la picole alimente surabondamment les paroles. Ce soir de janvier, la nuit tombe tôt et la conversation s'éternise. Ivre à l'excès, Iriard dévoile toutes sortes de fâcheux secrets sur tel ou tel habitant du village. Ses amis, tout aussi ivres, en rajoutent. Soudain, Iriard explose de colère. Il menace ses acolytes de comptoir en ces termes.
5: Ah, pour un peu, je vous battrai comme on taille le lin.
3: À peine a-t-il fini sa phrase que Pierre Aguerre, le roi des bohémiens, se retourne. Il lui assène 4, voire 5 coups de couteau en

0: libération d'une partie de ses intestins. Les gendarmes rappliquent à cheval. Avant d'expirer, Iria réussit malgré tout à leur balbutier quelques mots, dont le nom de son meurtrier. On se lance aussitôt à la recherche d'Aguerre. Voyant de la lumière à l'intérieur de sa ferme, les gendarmes l'encerclent avec prudence. Qui sait si le roi des Bohémiens n'a pas encore quelques armes qu'il pourrait utiliser pour s'enfuir.
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0: Malin, Aguerre s'éclipse par la porte arrière de la demeure. Il marche à pas de loup avant de se blottir dans les broussailles, espérant tromper la vigilance des gendarmes et s'évanouir dans la nature, afin peut-être de se planquer plus tard en Espagne. Hélas, le bruit de ses pas sur les feuilles desséchées va le trahir. On le saisit avant de le coucher au sol sous la menace d'un fusil. Les gendarmes imaginaient qu'une telle posture lui ôterait toute envie de résistance. Que nenni ! La perspective de sombre lendemain réveille son audace. Aguerre tente les plus violents efforts pour se soustraire à ses gardiens, usant de coups, de nouveaux coups de poing à dessein. Mais la vaillance des gendarmes aura raison de lui. Le voilà maintenant conduit à Tardets, où son interrogatoire commence. Et la première question qui se pose, pourquoi a-t-il tué Iriar ? Le roi des Bohémiens aurait fort bien pu être en proie à des remords, formuler des regrets au besoin. Pas un instant. Il livre une fable ingénieuse à ses yeux. À l'écouter, le garde champêtre l'a d'abord frappé avec un bâton, jeté à terre et menacé de mort. C'est pour se défendre et seulement pour cela qu'il s'est emparé d'un couteau qu'il range habituellement dans sa poche. Il avoue donc son forfait, sans hésitation, mais entendez-le bien, son seul regret est de ne pas lui avoir tranché la gorge. Iriar l'avait saisi au bras et serré si fortement qu'il n'avait pas le choix, dit-il. Hélas, pour Aguerre, cette jolie fable ne convainc personne. Les piliers de comptoir présents le soir des faits démentent formellement son récit. Et le médecin venu l'examiner ne trouve sur son corps aucune trace de plaie, de contusion ou d'ecchymose. Conclusion, Aguerre ment.
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0: Le procès du roi des Bohémiens s'ouvre à Pau le 21 février 1879. Une foule nombreuse a fait le voyage pour l'occasion. Des congénères venus du Pays Basque, des amis et aussi des proches du malheureux garde champêtre que chacun appréciait en Haute-Soule. Le procès d'un bohémien n'a rien d'une première à la cour d'assises des Basses-Pyrénées, mais cette fois, on juge l'autoproclamé roi des Bohémiens. Âgé de 58 ans, il a le teint cuivré, l'air astucieux et même féroce, selon l'un des journalistes parisiens présents au procès. Les préjugés contre les Bohémiens ne manquent pas. Le président de la cour, par exemple, M. de Lagéry, pose en préambule, je cite, « qu'au milieu de la race noble et loyale des Basques vit la race maudite et dangereuse des Bohémiens ». Aguerre, selon les témoins, aurait été proclamé roi des siens à cause de ses innombrables méfaits. Il était si redouté en Soule que même le maire du village de Laguinge en avait peur. L'élu lui délivrait son certificat de bonne vie et de bonnes mœurs, non parce qu'Aguerre était vertueux, mais pour qu'il aille migrer ailleurs. Le procès vire au mauvais spectacle. Tantôt calme, Aguerre justifie sa royauté bohémienne et tente de lui donner quelque chose d'imposant. Tantôt en colère, il se dresse sur son banc. Saisissant la rampe des deux mains, il insulte, il menace les témoins qu'il dit être des suppôts du diable. Ses regards menaçants n'épargnent personne, pas même son avocat. Aucune émotion n'affecte son visage quand on lui présente les vêtements ensanglantés du défunt. Avec un tel client qui ne rêve que de représailles et de vengeance, la cour d'assises n'aura aucun état d'âme à envoyer le roi des Bohémiens au bagne, à perpétuité.
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Le roi des bohémiens, c'était ce nouvel épisode en podcast. Merci de l'avoir écouté. Dans un prochain rendez-vous, je vous emmènerai en 2018 du côté de Pau avec une intervention policière qui va faire couler beaucoup d'encre. 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
2: Eh ben bonsoir, bonsoir à tous et bienvenue sur ici. J'espère que vous avez passé une belle journée. Je promets que la soirée sera agréable. On est ensemble jusqu'à 21h pour se balader dans toute la France avec notre invitée ce soir. On va dessiner avec elle, oui, car il s'agit d'elle, sa carte de France à travers sa vie et sa carrière. Mais avant de l'accueillir autour de la table ce soir, Benoît Prospero, qui comme chaque soir s'arrêtera quelque part en France pour vous présenter un amoureux du monde vivant avec la revue des merveilles. Catherine Quicandon s'intéresse aux belles initiatives là où ici on entreprend. Enfin, Robin Berdoux lui partira tendre son micro à votre rencontre pour vous donner la parole sur un sujet d'actualité. Il n'y a pas que Paris dans la vie, elle va vous le prouver. Mon invitée est multicarte, elle fait tellement de choses, je pense que la liste est non exhaustive. Animatrice de télévision, de radio, comédienne, chanteuse, chef d'entreprise, elle a un parcours tellement original, aussi insolite. Son sourire est communicatif, sa personnalité est extraordinaire, elle est pleine d'énergie. Je reçois